0: c'est pas les chanteuses n'ont pas de nom de famille. Ce ne sont juste que des petits objets qu'on pose là.
1: C'est fou quand même.
0: Non, mais alors dans une époque où on était très objectifié,
1: ouais.
0: J'ai enregistré ce morceau qui était Maria Magdalena,
1: ouais.
0: Et je pensant, parce que moi je suis très défaitiste, pensant que ça allait faire un flop, je me suis barrée à Ibiza, écoutez, il y avait déjà des super DJ et tout,
1: ouais.
0: Avec ma bande pour les vacances, et puis quand je suis rentrée, je me suis aperçue qu'ils avaient sorti le morceau sans me demander mon avis déjà, ni pour la photo, ni pour le nom, et comme ils n'ont pas voulu retrouver le contrat que j'avais signé au bord d'une table, en pensant que de toute façon, encore une fois, ça ne marcherait pas, ils sont partis en disant, elle s'appelle comment la fille là? Cherche pas. Julie chante Magdalena. Et c'est parti comme ça. Non mais nous, on a essuyé les plâtres, hein, moi, les Dana comme
1: ouais.
0: Moi. C'était, moi je suis ravie de voir les jeunes femmes qui s'occupent de leur carrière, se produisent, composent, etc. sans qu'on leur dise, ouais, cocotte, oui. Tais-toi. Moi c'était soit... Allez, sois belle et tais-toi. Écoute, t'es mignonne, ferme ta gueule. Pardon d'être aussi vulgaire.
1: Non, mais c'était ça.
0: Vraiment ça. Donc, pendant des années, ça a été la petite Julie. Mais la petite Julie, non, je ne m'appelle pas la petite Julie. Encore une fois, les garçons, on leur demandait pas ça.
1: Non.
0: Voilà. Donc, quand j'ai pu me libérer en laissant entre parenthèses toutes mes royalties sur les ventes de disques au fameux producteur de Sheila qui probablement avait besoin d'un cure-dent en diamant,
1: oui.
0: Parce que le pauvre chéri là,
1: manquait celui un peu. En or n'était pas terrible.
0: Non, celui en or n'était pas terrible. Et donc, en fait, je lui ai dit qu'est-ce qu'il faut pour avoir mon contrat. Il m'a dit, oh, tu me laisses toutes les royalties sur les ventes de disques. Je lui ai dit, écoute, je crois que ma liberté n'a pas de prix. Prends-les.
1: Wow.
0: Ça te portera sûrement bonheur. En tout cas, lui, il pensait que je ne ferais plus jamais rien.
1: Et puis
0: de là, je suis devenue Julie Pietri, oui. Et j'ai fait tout un album, dont Ève, lève-toi. Et comme je me sentais tellement frustrée pendant des années, pendant 5 ans, d'avoir été prise pour une pauvre petite chose et d'avoir été chosifiée, finalement, ce Ève, lève-toi, ça a été vraiment mon cri de libération. Et je me suis dit, OK, je sens que ça se fait pas autour de moi, même dans les années 80, 85, 86, 87. Moi, je vais le faire quand même. Et j'y croyais, mais tellement. Je crois que c'est la première fois de ma vie où je suis pas défaitiste, où je dis, je suis sûre de que je tiens là quelque chose entre les sonorités de mélange de culture, puisque moi, je suis née en Afrique du Nord, donc je voulais un truc qui fait, bon. Voilà,
1: je voulais que ce soit un peu oriental. Ouais.
0: Et puis, je voulais parler aux femmes, des femmes, et de moi.
1: Ouais.
0: Et de notre faculté à rester debout. Ce qui est passé complètement à l'as à l'époque. Hein. Les gens, ils faisaient, non mais attends, c'est une nana, elle se lève et elle va danser. Ah, ok, mais alors pourquoi je commence par « Ô femme unique pour un serpent de Bible à briser son empire ?» Ah non, mais on n'avait pas compris ça, nous.
1: C'est ça. Des paroles voilà. Que vous avez d'ailleurs co-écrites. Hein.
0: Oui,
1: ça aussi, on
0: ne
1: le disait pas
0: absolument.
1: À l'époque, mais la jolie fille qui chante, elle sait écrire aussi.
0: J'écris depuis, depuis mon troisième tube. C'est-à-dire.
1: Mais c'est depuis 82 que vous écrivez.
0: Et c'est comme si.
1: Ouais.
0: C'est une adaptation des Pretenders. Et c'est là que j'ai écrit mon premier texte. Et donc, j'ai toujours beaucoup écrit et je continue. Ouais.
1: Alors, Ève, lève-toi, les amis. C'est une chanson, donc, qui donne à Julie son nom Pietri. Enfin, c'est une chanson qui est un tube. C'est une chanson qui traverse les époques. La Star Academy l'a chantée.
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1: Et même si vous faites des soirées techno, vous pouvez tomber sur la version de Sazio.
0: C'est Côte Noire, ça.
1: C'est fou ça.
0: C'est génial, il l'a fait pendant un festival en Belgique, le plus gros festival de techno.
1: De techno belge, exactement.
0: T'es DJ Cockback.
1: Et puis, il y a un de mes groupes français préférés qui s'appelle Mauvais Oeil, un duo un peu héritier d'Erita Mitsuko.
0: Je les aime, je les adore. Nous, on est ensemble, on a même fait un featuring ensemble au travers d'une vidéo sur Ève, lève-toi. Ils sont fantastiques.
1: Ils sont géniaux et leur version...

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1: Elle chante tellement bien. Et puis bon, elle a ce côté Natacha Atlas que moi j'adore. Ouais, ouais. Et quand elle reprend, voilà, ça c'est une chose de qualité. Elle reprend cette chanson.
0: Elle a comprise en fait, je pense.
1: C'est complètement. Ouais. Elle a renouvelé le truc en faisant très oriental électro. Franchement, non, mais j'en suis
0: belle
1: très
0: reprise,
1: fière.
0: Hein.
1: Alors, moi, ça vaut le coup d'avoir quand même en tout cas voulu cette chanson de A jusqu'à Z, alors qu'on me disait que j'étais fichue, quoi. J'allais reprendre Pietri, mon nom de famille, j'allais faire une chanson féministe, c'est mort. Pourquoi elle dit aux femmes uniques, est-elle homosexuelle, est-elle féministe? Ben, si, même si c'était les deux, j'en suis très fière et j'en serai très fière. Merci, on avance. On avance.
0: Depuis, Julie, vous en avez sorti des albums dans tout un tas de styles différents. Vous avez été très rockeuse, vous avez été jazz, vous avez fait des duos, plein de choses. Je vous fais écouter des petits extraits et vous me racontez.
1: Allez, j'adore.
0: Ce que ça vous fait. Ça, c'était juste après Eve, lève-toi, une chanson qui s'appelle Salammbô.

0: La légende des Madones, c'était le nom de cet album. Vous avez bossé avec Daran.
1: Mais bien sûr que j'ai bossé avec Daran.
0: Rockeur, parmi
1: et
0: les rockeurs.
1: Chaises.
0: Ouais, ouais, ouais.
1: J'ai bossé avec Serge Guirao, avec des gens formidables.
0: Ouais. Et
1: avec
0: c'est un la bon crème. Souvenir, ça.
1: Comment ?
0: C'est un bon souvenir.
1: Oh, c'était merveilleux parce que j'ai fait ce que je voulais encore une fois.
0: Ah, voilà.
1: Oh, quelle tête dure celle-là. Oh, je te jure. Mais vraiment. Et non, franchement, tout l'album est complètement dingue parce que c'est comme une musique. Je l'ai voulu comme une musique de film. Tous les morceaux sont liés. Il n'y a pas de plage de silence.
0: D'accord.
1: Il n'y a ouais. pas. C'est tout lié en musique. C'est comme une musique de film. D'ailleurs, c'est comme un film qui se déroule, quoi. Mais. Ah, ce qui me semble incroyable, c'est qu'aujourd'hui, on ne me parle pas de cet album dit de Salambo, sauf certains aficionados, c'est quand même un album d'or.
0: Oui.
1: C'était quand même classé 35e au top 50. C'est pas anodin, je veux dire, c'était pas « Oh, elle a sorti ça, ça n'a pas marché ». Non ouais. Et donc, je suis contente qu'on en parle.
0: Eh ben, parlons-en. Mais bien sûr, Julie, bien sûr. Donc l'album La Légende des Madones, que vous feriez bien d'ailleurs de réviser un petit peu avant d'aller applaudir Julie à l'Alhambra.
1: Mais exactement, il va y avoir des surprises. Il va y avoir des interros écrites sur La Légende des Madones, sur le moment jazzy, sur les Pretenders, sur... Je vous en ai concocté quelques-unes. Hein. Pendant 2 heures, il va y avoir du lourd. Puis moi, ça faisait très longtemps parce que j'étais pas venue voir un peu les Parisiens parce que j'ai eu tout un arrêt à un moment donné parce que moi, j'ai été atteinte d'un cancer, un cancer de l'endomètre féminin, parlons-en, j'appelle un chat un chat. Oui. Et il n'y a pas de souci là-dessus. Et donc, j'ai levé le pied sur toutes les tournées qui devaient se passer à ce moment-là, ce qui était vraiment difficile. Et donc là, aujourd'hui, je prends la température. Alors, j'ai le syndrome, il y aura 30 personnes dans la salle, mais il paraît que c'est déjà rempli.
0: Bien sûr, c'est rempli, enfin, n'importe quoi. Folle. Vous l'avez abordé, alors je me permets de vous reparler de ça. C'est vrai qu'il y a l'album Origami qui est sorti, que vous étiez prête à partir en tournée, donc on vous a diagnostiqué ce cancer. Vous êtes battue fort, et vous avez gagné fort aussi, bravo. Et vous avez ressorti l'album Origami avec des duos en plus, et il y a un duo génial avec une autre spécialiste des coups durs contre lesquels elle se bat fort.
1: Exactement.
0: C'est Lio.

0: femme du Sud, Julie Pietri et Lio. Ouais, vous avez démarré à peu près en même temps hein, avec Lio.
1: Je crois qu'elle, alors elle est plus jeune que moi parce qu'elle a commencé à 16 ans.
0: Oui.
1: Moi j'ai commencé un peu tard dans la mesure où j'ai fait des études, je suis orthophoniste, j'ai fait des études à la fac de médecine à la Salpêtrière et j'ai un diplôme parce que sinon avec mon père c'était la guerre. À l'époque, il me coupait tout. Déjà que j'avais pas grand chose.
0: Ouais, alors, il fallait passer
1: bonne,
0: le diplôme.
1: J'avais que l'eau froide avec les toilettes sur le palier. Pardon de donner cette petite digression très, très privée. Mais enfin, bon, ça chauffait déjà difficilement. Enfin, je dis ça, mais j'ai beaucoup d'amour pour mon papa qui est parti maintenant. Parce que juste après mon cancer et les traitements, j'ai perdu en plus mon papa. Donc, je sais que de là où il est, peut-être il me voit, il me donne son énergie positive et je sais qu'il était over fan. Alors les histoires qu'on avait, quand moi j'avais 18, 19 ans, où il me disait « Oui, tu dois faire des études !» Cela dit, c'était pas con parce que il me disait « Si t'es pas indépendante, tu t'en sortiras pas. » Donc je trouve que pour un mec qui sortait un peu à la pied noire là d'Alger, bah je trouvais qu'il était assez avancé au niveau
0: de se dire il faut que ma fille soit indépendante.
1: Oui, il faut que ma fille soit indépendante. Donc bravo, c'est ouais. Gisèle Halimi qui disait je ne cesserai de vous dire que l'indépendance économique c'est la clé de l'indépendance de la femme et de sa liberté.
0: Elle avait raison. Et c'est bien de citer Gisèle Halimi, parce que hier, c'était le 8 mars, journée internationale des droits des femmes. Enfin, le 9 mars, ça marche très, très bien aussi.
1: Ça marche très bien.
0: Gisèle Halimi, tous les jours, en fait. Julie Pietri, j'avais aussi envie qu'on écoute quelques notes beaucoup plus jazzy. Vous avez un album dans lequel vous avez fait des reprises hyper étonnantes. Vous avez, par exemple, chanté Dao.
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0: Autour de minuit, sorti en 2007.
1: Ah, moi, j'adore. Je crois qu'il y a beaucoup de gens qui se demandent pourquoi je vais dans tout le... Parce que moi, il y a des genres que j'adore. Tant pis si c'est pas dans l'air du temps ou que c'est pas ce qu'il faut faire quand on est une chanteuse dite de variété. Ça aussi, c'est tellement restrictif. Mais bon. Moi, je suis sortie des sentiers. Ça me rappelle les signes indiens dans mon album Origami. Je suis sortie hors des terrains minés. Parce que je trouve que tout ce qu'on nous impose, là, il faut que ce soit balisé. Mais pas du tout. Moi, je suis une nana. J'écoute de la musique avec mon grand frère qui m'a appris tout et amené voir Miles Davis comme Pink Floyd, comme Véronique Sanson ou comme Nougaro. Je veux dire, c'était un. Voilà, la musique, elle est partout.
2: Elle est belle, elle est multiple.
1: Ben oui. Elle est multiple. Je vais même à l'opéra. J'emmène ma fille voir l'opéra. Enfin, c'est la musique, moi ça m'obsède. C'est ma thérapie. C'est comme quand vous allez voir, je sais pas, il y a une autre chose que voilà, quand vous allez voir un opéra, c'est une thérapie. Quand vous chantez du jazz, c'est une thérapie. Quand vous allez voir une exposition à Orsay, c'est une thérapie. L'art, c'est une thérapie. Moi, je suis fanatique de tout ça. Voilà. Ouais.
2: Et alors, j'imagine que en vous écoutant chanter les heures hindoues, là, par exemple, avec une voix très douce, très feutrée.
1: Mais on croit pas que je suis capable de faire ça.
2: Alors justement, il y a peut-être plein de gens qui vont se dire, ah, elle fait ça, Julie Pietri. Alors oui, elle fait ça. Est-ce que au fond, ça vous agace un petit peu de vous dire, j'ai ce Ève, lève-toi et quelques énormes tubes, là, on va écouter Maria Magdalena, qui font que il y a finalement une partie de vous que le public n'a pas forcément
1: rencontré. C'est vrai que le public n'a absolument pas accès, croit me connaître, mais n'a absolument pas accès à mes goûts artistiques ni à tout ce que j'ai fait. Bah, il faut accepter. Qu'est-ce que je vais dire de ça? J'accepte. Oui, j'ai fait ce sublime album de jazz autour de minuit. J'ai même fait un Bataclan overbooké, enfin c'était en 2008.
2: Avec un big band de jazz
1: ouais. Qui était quand même rempli. Mais c'est marrant comme les gens. J'ai beau remplir, les gens reviennent toujours à ma plus simple expression. Mais je crois qu'il faut l'accepter. Je crois que c'est pas grave. C'est comme quand on dit, ah oui, quand certaines femmes disent, ah oui, mais moi je veux pas vieillir. Mais si, accepte-le. C'est le sens de la vie, hein. Et puis c'est une joie de pouvoir le faire. Moi qui ai eu un cancer, par exemple, je me dis, mais la vache, j'ai du pot, je suis en vie et je peux vieillir, justement. Alors que j'en voyais pas le bout. Ouais. Mais moi, je suis ravie de vieillir. Et puis bon. S'il reste que Ève, c'est déjà une trace de moi qui restera. Qu'est-ce que vous voulez que je vous dise? Ou alors, peut-être quand j'aurai 80 ans, on me dira, dites donc, vous avez fait ça, c'était vachement bien.
2: Vous allez nous faire une Salvador, moi je suis sûre. Vous allez nous faire une Henri Salvador. Il y a Benjamin Biolay qui va vous écrire un album quand vous aurez 90 ans. Et là, vous allez avoir 8 victoires
1: c'est
2: de la musique.
1: Mon rêve.
2: Mais oui, je sais.
1: Mon rêve.
2: Il faut faire ça.
1: Je vais faire une Salvadorerie.
2: Ouais, c'est ça qu'il
1: non,
2: faut
1: mais
2: faire.
1: Henri Salvador. Eh ben, ouais. Moi, je serai Julie Pietri.
2: Ah ben voilà.
1: 90 ans.
2: Allez. Julie Pietri, c'est évidemment, les amis, on en parlait tout à l'heure, hein, ce tout premier tube, Maria Magdalena. Un tube dans ma famille, donc je me dis que sans doute dans la vôtre aussi, on la chantait très très fort dans la voiture en partant en vacances. Et

0: ce mot femme. Je pense que si on mettait vos paroles dans ChatGPT, qu'on lui disait dis donc chat, c'est quoi le mot préféré de Julie Pietri, c'est sans doute femme.
1: Moi je crois, on n'écoute pas tout ce que j'ai fait dans ma carrière. Même j'écoutais ma petite voix de gamine là sur Magdalena là, ce qui était mon tout premier truc là. Oh là mon Dieu, et cette petite voix comme ça que j'adore, et ben même là-dedans je dis elle rêve de gloire, de bravo, de cinéma, elle ne vit que pour ça, laisse-la vivre en solo, elle quitte un mec pour aller réussir. Et donc les gens, mais tout le monde s'en fout.
0: Mais c'est pas grave, vous êtes contente, c'est quelque part, c'est enregistré, c'est là, c'est la postérité. Et puis
1: mais peut-être ouais. Mais de toute façon, s'il ne reste qu'une seule trace de moi et que c'est celle de Ève, franchement je suis contente, je suis quand même fière. C'était voilà, je fais partie du patrimoine de la musique pop française, c'est chouette, voilà. J'ai essayé de faire mille et une choses. En tout cas, je me suis bien amusée dans cette carrière et dans cette vie.
0: Et vous avez été une sacrée roqueuse. Vous l'avez abordé tout à l'heure, mais là, on va rentrer dans ce sujet-là parce que moi, ça me passionne. Il y a un groupe qui s'appelle les Kinks. D'ailleurs, quand on vous demande si vous êtes plutôt Stones ou plutôt Beatles, dites donc aux gens, moi, je suis plutôt Kinks, et ça va leur couper le sifflet. C'est un des grands groupes de rock des années 60. Et donc, le chanteur des Kinks, le leader des Kinks, Ray Davies, était très amoureux et fiancé à Chrissy Hynde,
1: Pretenders.
0: Il a écrit une chanson magnifique pour elle qui s'appelle I Go To Sleep, qu'elle a chantée donc avec son groupe les Pretenders.

0: Et ben, en 1982, bébé Julie Pietri, elle se dit, tiens, c'est ça que je vais écrire, c'est ce texte. Vous avez écrit l'adaptation française de I Go To Sleep. Oui. Ça s'appelle Et c'est comme si. C'est votre premier texte que vous avez déposé de toute votre vie à la SACEM.
1: Il a fallu le montrer à Ray Davies, en Angleterre.
0: Alors, il a dit quoi?
1: Parce qu'il dit pas oui.
0: Ah bah non, il dit pas
1: comme
0: oui.
1: Ça. Hein. Ouais. C'est quand même, c'est un héros. Hein. C'est, ouais. Voilà, c'est une rock idol. Et il a dit oui.
0: Il a dit
1: et
0: yes.
1: J'ai signé mon premier texte à la SACEM, Julie Pietri, Ray Davies,
0: Alors là, ça s'encadre.
1: Ah non, mais ça, oui, j'ai pas mis le truc dans un cadre, mais quand même, c'était pour moi. J'ai dit à mon frère, tu te rends compte? Mon grand frère qui m'avait montré tout ça quand j'avais 12 ans. Tu te rends compte? J'ai signé avec Ray Davies.
0: Julie Pietri, on va écouter votre version, votre adaptation française de I Go To Sleep, parce que moi, c'est une des plus jolies choses, je trouve, que vous ayez faites. Et je vous souhaite une très bonne route pour la suite.
1: Merci, Émilie.

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2: Manu Quelu d'Elmer Footbeat sont avec moi. Salut messieurs.
3: Oui, bonjour.
2: Bienvenue, bon anniversaire.
3: Merci, c'est gentil. Vraiment.
2: Il y a 40 ans, en Loire-Atlantique, se montait un petit groupe de potes qui ont fait de la musique ou des gens qui se sont rencontrés grâce à la musique et qui sont devenus potes.
3: Alors, oui, on peut dire qu'on s'est rencontrés grâce à la musique. On est des potes de lycée, en fait, les membres fondateurs. On était dans le même lycée, mais pas forcément dans la même classe, et on est devenus potes parce qu'on avait différents groupes de rock classique, de base, et puis on est devenus potes grâce à la musique et grâce à Pierriac-sur-Mer où on se retrouvait l'été et les week-ends quand il faisait beau, et c'est là qu'on s'est vissé et qu'on s'est dit, tiens, allez, puisqu'on est jeune, fringant et vigoureux, et large d'épaule, on va faire un groupe pour séduire les filles.
2: Et voilà, et c'était voilà. Il y a 40 ans, la naissance d'Elmer Footbeat. Manu, tu es le chanteur, Quelu, guitariste, auteur, compositeur. C'est à toi sans doute que l'on doit cette rime riche.

0: plastique, c'est fantastique. La chanson de prévention, sans doute la plus efficace de tous les temps. Oui. On avait tellement tous envie d'acheter des capotes juste pour pouvoir dire le plastique, c'est fantastique.
1: Ah bah, c'est réussi, du coup.
0: Exactement. Ah bah, voilà. Bravo. Donc, c'est toi, Quelu, qui a écrit le plastique, c'est fantastique.
2: Oui, c'est moi. Oui, c'est parti de la phrase. Hein. Le plastique, c'est fantastique. Je me suis levé un jour et dit oh, ça, c'est un bon slogan.
0: C'est pas mal du tout, effectivement. Je suis étonnée d'ailleurs que le ministère de la Santé s'en soit pas emparé parce que, franchement.
1: Ils ont utilisé la chanson.
0: Moi, c'était, tu sais, sortez couvert.
1: Oui, oui.
0: Ah, mais il y avait
1: ils
0: le
1: ont
0: plastique.
1: Utilisé, ils ont fait une cassette qui distribuait dans les. Alors, je sais plus si c'était les lycées ou les facs.
0: Ouais.
1: Il n'y avait pas que nous hein, sur la cassette, des chansons. Sur le sujet de la capote, du préservatif, du sida, toutes ces choses-là. Et dedans, il y avait un préservatif avec la cassette.
0: Avec la cassette.
1: Voilà, et c'est le ministère de la Santé qui avait mis ça en place et qui nous avait demandé s'il pouvait utiliser la chanson. Et évidemment, on a dit oui, bien sûr.
0: Et ça marche encore aujourd'hui, croyez-moi, j'ai quelques ados dans mon entourage.
1: Besoin.
0: Oui, alors on en a encore besoin, mais la chanson est toujours aussi efficace.
1: Oui,
0: aussi. Il faut bien le dire. Alors, Elmer Footbeat, vous fêtez vos 40 ans, mais il y a évidemment la question qui brûle un peu les lèvres de tout le monde, parce qu'on se souvient bien de cet album. Il y a 35 ans et demi maintenant, 30 centimètres, premier album d'Elmer Footbeat, un phénomène, un raz-de-marée. Tout le monde chantait vos chansons, que ce soit la caissière de chez Leclerc, Couroucou, Couroploplo ou encore Madame l'infirmière. Mais on se dit, justement, alors que vous fêtez vos 40 ans, 35 ans plus tard, les temps ont changé. Est-ce que vous avez un peu serré les fesses en vous disant bon, on y retourne, mais est-ce que les journalistes vont pas nous trouver pas assez féministes, pas assez tout ça? Est-ce que vous y avez pensé?
1: Non, à vrai dire, on y a pensé à l'époque. En 86, on s'est posé la question en se disant. Mais ça nous fait rire. On dit, bon, allez, on est des branleurs, on va jusqu'au bout.
0: Oui.
1: Mais on s'est dit, on va se faire taper dessus un moment ou un autre. Et non, pas tant que ça.
0: Pas tellement à l'époque. Enfin, dans les années 90.
1: Pas beaucoup.
2: C'était quand même, il y avait quand même du côté provoque dans ce qu'on faisait. Hein. On disait, on se prenait pour des punks, ce qu'on n'était pas, mais on avait envie. Donc on faisait ça pour de la provoque, pour voir des gens des fois commencer à écouter le titre en concert et puis s'en aller en faisant mais non, mais c'est pas possible. Voilà. Donc ça, on aimait bien ça aussi. Faut bien le dire. Mais après, arrivé en radio, au départ, nous on pensait ne pas pouvoir passer en radio en 90. Hein.
0: Parce que trop grivois.
2: Ça passera pas. Et Peter Murray à l'époque nous disait non, on va se débrouiller. Et, voilà. Et puis, en fait, il y a des gens qui nous ont aidés. Il y a des animateurs radio à l'époque qui sont un petit peu passés au-delà de leur droit, en fait.
0: Oui,
2: voilà. Et qui ont commencé à pas à le programmer, mais à le passer de temps en temps. Et puis, ça a pris. Et puis, voilà, les uns les autres. Et, voilà. Et on est arrivé à avoir des vraies rotations en radio. On s'y attendait vraiment pas du tout.
0: Ah ouais. Et puis cet album vraiment qui a cartonné 30 centimètres. Moi je me souviens, je suis M2, 6e, je sais plus, toute l'école chantait Elmer Footbeat. Ah, mais nous on chantait, mais les instits chantaient aussi. Mon daron dans la voiture, Daniela à fond, on chantait aussi. Il y avait quand même quelque chose qui se passait. Alors j'ai envie de vous faire écouter, messieurs, je pense que vous l'avez déjà entendu, mais aussi pour celles et ceux qui nous écoutent ce soir sur leur radio locale ici. Ce qu'en dit Manu Payette, on adore Manu, excellent humoriste, il est en tournée et il a un sketch justement autour de ce phénomène Elmer Footbeat. Et qu'est-ce que ça fait quand, avec les oreilles de 2026, on écoute ce qu'on braillait en 91?
3: Elmer Footbeat, c'était des gars qui chantaient des chansons de cul. Il n'y avait aucun problème à écouter Elmer Footbeat à l'époque, c'était un carton national, ça passait sur toutes les radios. Caroline s'endort, légèrement humide, une ligne tiède coule entre ses jambes, 7h40 tout de suite l'horoscope, les béliers. Elmer Footbeat, ils avaient une copine madame qui s'appelait Daniela, qui avait un sens de l'accueil. Il y a toujours de la place pour les copains qui passent. Et moi j'étais dans ma chambre, j'avais 15 ans, je me disais putain, si en plus je peux y aller avec Thierry et Pascal.
0: Bravo Manu Payet, c'est très drôle. Et il résume bien finalement la situation.
1: Oui. Ah oui, parce que comme il le dit, il avait 15 ans.
0: Ouais.
1: Et donc c'était improbable. Effectivement, même nous, on se faisait rire nous-mêmes en fait quand on faisait les chansons, quand on les répétait, quand Et ça nous est rire, nous. Donc forcément, bah, ça fait rire le public. Et là, on s'est dit, bah, ça plaît, allez, allons-y, quoi.
2: Hein. T'as raison de dire, le but premier, c'était que nous, on se marre.
0: Ouais.
2: Mais c'était pas forcément fait pour sortir en dehors des bars, quoi. Voilà. Et donc, nous, on rigolait énormément en écrivant ces conneries, parce qu'il n'y a pas d'autre terme. Mais par contre, ce qui est d'important, en fait, effectivement, c'est d'avoir une espèce de rebond chez les gens qui nous redonnent la pêche après. Enfin, ouais. Et ça, on l'a eu très rapidement. À notre grand étonnement quelque part. Et puis aujourd'hui, si on est sur scène encore, on a encore ça, quoi. Il y a une bonne ambiance dans les concerts.
1: Il y a la même ambiance qu'il y a 40 ans.
2: Ça saute moins haut.
1: Oui, voilà.
0: Ah, on a les chevilles un peu plus raides.
1: Ce qui est drôle, c'est de voir les quadras quinca qui viennent pour se rappeler leur jeunesse, leurs premiers émois et tout. Et qu'on la banane jusque-là, de la même façon.
0: Évidemment.
1: Et puis, il y a des gamins qui viennent, ils emmènent leurs enfants, eux aussi. Et voilà.
2: Bravo.
0: Et puis, parce qu'on parle souvent, évidemment, des paroles d'Elmer Footbeat, mais n'oublions pas aussi l'excellente qualité du rock'n'roll proposé. Que lui, tu disais, on se prenait pour des punks, on n'en était pas. Effectivement, le son est pas punk, mais le son est extrêmement rock, rockab. Et alors ça a toujours été l'esthétique d'Elmer Footbeat. Vous avez fait 2-3 pas de côté, mais quand même, en gros, c'est ça. Et que si les gens, je sais pas moi, étaient fans même de tout le rock alternatif, des Vampas, de la Mano, etc., on n'était pas dépaysés avec vous. Il y a toujours eu de la guitare, quoi.
2: Qu'on le veuille ou non, on cherchait pas à ça, mais on faisait partie de ce qu'on appelait le rock indépendant à l'époque.
0: Bah ouais.
2: Voilà, ouais. Alors, nous, on sentait un petit peu l'extérieur, quand même, parce que les autres gens qu'on croisait, on a croisé les gens de la Mano, comme ça, c'est des gens sérieux. C'est des gens qui faisaient du rock, vraiment, que c'est des vrais rockers. Nous, avec nos stupidités, on pouvait pas revendiquer le côté rebelle réel, quoi.
0: Ouais.
2: Oui, donc,
1: on avait sur scène, malgré tout, cette énergie qui est la même que tous ces groupes que tu viens de citer.
0: Ouais.
1: Ce mouvement alternatif, rock'n'roll.
0: Regarde les garçons bouchés, ils avaient des paroles marrantes aussi.
1: Oui. Puis même Didier Vampas, hein.
0: Ouais.
1: Il y a des fois, c'est drôle.
0: Tu vois, les garçons bouchés, c'est la lambada, on n'aime pas ça.
1: Mais voilà, il y a un côté, on a ce côté-là musicalement.
0: Ouais.
1: Rock, très rock. Et sur scène, c'est encore pire que sur les disques. C'est vraiment très, très
0: encore
1: rock.
0: Mieux, Manu, pas encore pire.
2: C'est pire.
0: C'est pire, c'est pas sa faute.

0: mais c'est un banger, comme on dit aujourd'hui. Elmer Footbeat, Daniela. Donc, qui a toujours le choix, qui est toujours d'accord, etc., etc. C'était pas à la mode, les histoires de consentement, il y a 35 ans. Je sais même pas si on avait encore mis le mot consentement. Mais n'empêche que, il y a beaucoup ça dans les chansons, notamment de 30 cm du premier album d'Elmer Footbeat. C'est quoi, ça vous est venu d'instinct, vous dire, bon, on va parler des nichons des filles, mais on va quand même mettre les formes?
1: Mais c'est on va mettre les formes.
0: On va mettre bien les formes. Non, mais c'est vrai.
1: C'est surtout que c'est les filles, quoi. Donc c'est elles qui décident, qui font. Voilà, c'est ça le truc, quoi.
2: Moi, j'ai toujours appris ça chez moi. C'est une question d'éducation aussi. C'est non. Si c'est oui, bah ça veut dire vas-y. Et si c'est non, ça veut dire t'y vas pas.
0: Ouais, voilà.
2: Et c'est tout. Ça. Et donc on peut rigoler avec tout ça.
1: Et avec les filles.
2: Enfin, voilà.
1: C'est ça qui est. C'est on fait peut rigoler. Faire rigoler
0: Et je pense que c'est pour ça. Alors pour le coup, moi qui suis une féministe, mais vraiment le couteau entre les dents, et j'ai aucun problème avec vous. Ouais. Moi je vous adore. Elle m'a fait vite.
2: C'est la preuve qu'on est des bons garçons.
0: Vous allez voir, j'ai fouillé les paroles, j'ai cherché le truc qui va pas. Tout va à l'intérieur.

0: si tu le veux bien. Ben voilà. C'est aussi compliqué. C'est pas si compliqué le consentement. Alors j'ai quand même une question. Avez-vous croisé pendant vos pérégrinations, je rappelle que le groupe a 40 ans, vous avez joué dans toutes les salles de France et de Navarre, avez-vous croisé des caissières travaillant dans les magasins Leclerc et qu'ont-elles pensé de l'hymne que vous leur avez écrit?
1: Alors, ben on n'en a pas croisé tant que ça. On a eu une copine à l'époque, mais elle était pour l'été.
0: C'était la caissière stagiaire de chez Leclerc. Voilà. Bon.
1: Alors par contre, là-dessus, il y a une anecdote, c'est qu'elle, certaine, avait demandé à Monsieur Leclerc, quand c'est sorti, Leclerc fils, donc, faudrait faire quelque chose. Certaines n'étaient pas très contentes. Bon, oui. Et ben, il nous avait défendu. Pour dire, mais non, les filles, c'est rigolo, c'est au contraire, bon, on lui faisait de la pub gratuitement
0: oui,
1: aussi, quelque part.
0: Ouais.
1: Mais voilà. Et donc, c'est passé, on n'a eu aucun retour de mouvement féministe et de caissière et d'infirmière et de boulangère
0: qui n'étaient pas d'accord.
1: Non,
0: évidemment. Alors, la caissière de chez Leclerc, c'est quand même partie des incontournables d'Elmer Footbeat. Et ça dessine bien aussi le personnage, hein, donc ce garçon polisson, plein d'hormones, qui fantasme dès qu'il en a l'occasion. Et donc, quand il fait la queue chez Leclerc, au moment de vider le chariot.

0: c'est la caissière de chez Leclerc. Hey, je lui proposerai demain à nouveau. On est
1: dans le consentement.
0: Alors, vous avez envie de voir Elmer Footbeat en concert, les amis. Ça tombe bien, puisque je le disais tout à l'heure, vos 40 ans, vous avez eu envie de les fêter sur scène.
2: Oui.
0: Vous avez sorti il y a 3 ans, votre dernier album s'appelait Le Bruit des Potes.
2: Oui.
0: Donc, vous aviez tourné à ce moment-là. Là, c'est vraiment une tournée spéciale pour les 40 ans du groupe.
2: Voilà. Alors, en fait, c'est une tournée spéciale parce qu'on n'a jamais arrêté de tourner.
0: Oui.
2: Enfin, il y a eu une petite pause 7 ans et demi, 8 ans, 9 ans. Mais on va dire que depuis, on est tout le temps sur la route. Mais là, on voulait marquer le coup pour les 40 ans, donc faire plus de bruit autour de cette tournée. Et que lui, ici présent, est revenu à réintégrer le groupe.
0: Que lui, t'étais parti, t'es revenu.
2: Voilà.
1: Je suis parti il y a 35 ans, ouais.
0: Ouais.
1: Je dis une bêtise. Enfin, 93, je suis parti.
0: C'est ça, t'es parti après le gros boom.
1: Oui, c'est ça, les 3 premiers albums. Voilà.
0: Les 3 premiers
1: voilà.
0: albums.
1: Ça ne m'intéressait plus d'écrire ce genre de choses.
0: Ouais.
1: J'avais plus envie. J'étais fatigué. J'en avais marre.
0: Mais t'avais t'avais mis le concert dans les pattes aussi.
1: C'est ça. Voilà, c'est ça. Ouais, et donc, à un moment, j'avais envie de faire de la musique.
0: Ouais.
1: Donc, je me suis dit, je vais peut-être faire un vrai groupe. Ce que j'ai fait. Encore une fois échoué lamentablement. Mais bon, le seul truc que j'ai fait pour rigoler dans ma vie, c'est le seul truc qui a marché, en fait, tous mes projets sérieux.
2: T'aimes pas les chanteurs rigolos, toi.
1: J'aime pas non plus les chanteurs rigolos. Mais,
0: mais est-ce que justement, alors, le fait d'avoir pris du recul et d'être revenu et de te dire, tu disais un vrai groupe, c'est un vrai groupe, parce que sinon, 40 ans plus tard, il n'y aurait plus rien.
1: Absolument, c'est un vrai groupe au vrai sens du terme, c'est-à-dire que c'est, quelque part on pourrait dire que ce n'est pas des vraies chansons, parce que les paroles c'est
2: des vraies chansons.
1: Mais
0: en vrai, les gens les chantent. C'est nous qui avons raison, c'est toujours le public qui décide.
1: À mon grand étonnement.
0: C'est vrai, c'est fou ça.
1: J'en ai écrit quelques-unes quand même.
2: Mais pour moi, ce sont des vraies chansons.
1: Voilà, et moi j'ai toujours eu l'impression de raconter des bêtises et de me faire rigoler tout seul dans ma pioule à écrire ça, de les chanter aux gars qui me disent si c'était vraiment stupide et voilà et de faire ça. Et je pense que Twisto c'était pareil quand il a parlé les morceaux, c'était la même chose.
2: Vous avez le sens de la chanson, de la mélodie, des harmonies, des guitares. Donc ça c'est des chansons, on n'y peut rien, c'est comme ça. Et ben quel que soit le texte, c'est de la chanson.
0: Ah tiens, je disais tout à l'heure quelques pas de côté. On adore ce petit pas de côté dès le premier album. C'était rock, mais pas que.

0: Lavilliers, moi j'ai tout oublié sauf tes gros nénés. Courou, coucou, roploplo. Lavilliers, il a écouté la chanson, il s'est manifesté ou pas?
1: On n'a pas eu de retour de ça.
0: Si, ah, Bernard
1: ouais, à mon avis, ça, je ne sais pas si ça l'amuse trop, mais.
0: J'en sais rien. Ah, j'en sais rien, je ne sais pas du tout. Ouais.
2: Et si, bah, vaut mieux que ça l'amuse, que vu comment on est maillé, vu comment lui il est maillé, s'il nous en met une, on va pas gagner. Hein. Même à eux.
0: Moi, je pense que ça l'a fait marrer. Les Fatal Picard ont fait une chanson sur lui et ça l'a fait marrer. Donc il n'y a pas de raison. Il n'y a pas de raison. Oui, alors je parlais de coucou, coucou, coucou, roploplo, pardon. Et voilà, et pour cette ambiance musicale un petit peu plus.
2: C'est brésilien.
0: C'est brésilien.
2: On est spécialiste du Brésil.
0: Voilà, donc Bernard Lavilliers, je ne sais pas s'il est fan. En revanche, on sait que Jacques Martin a été grand fan de vous.
1: Oui, oui.
0: À l'époque, il avait repris Daniela.
1: Ouais. En version opérette. C'est un bon chanteur, hein, Jacques Martin. Il chantait bien l'opérette, ou l'opéra plutôt opérette. Et il avait repris Daniela, oui.
0: C'est génial. Ouais. Et on m'a dit aussi que, alors un peu à retardement, mais tout de même, vous avez été censuré par YouTube mais il y a 3 ans.
1: Oui.
0: Les mecs se sont réveillés, c'est-à-dire ça faisait 30 ans alors, que tout le monde chantait Daniela. Il y a 3 ans, YouTube, ils ont dit quand même, c'est dégueulasse.
1: Et c'est pas Daniela en plus, le pire.
0: C'est laquelle?
1: Le plastique, c'est fantastique. Non, mais il faut y aller quand même, là.
0: Oui, c'est la chanson de prévention. Oui.
1: La plus politiquement correcte et qui a un vrai sens utile, on va dire. Et parce que dans le clip, à un moment, je mets ma main dans ma braguette pour sortir une photo. Oui. Sauf que comme je mets ma main dans ma braguette, l'algorithme a dû dire « Oh là là, qu'est-ce qui va sortir ?» Stop. Alors que je sors rien d'autre qu'une photo, en fait.
0: Oui, ouais.
1: Et voilà. Mais ça a été remis parce qu'il y a eu un tel...
0: tollé.
1: Ah oui. Donc dès 2 jours après, ou dès le lendemain, c'était remis à nouveau. Cette chanson-là en plus, ça va.
0: Dans tous les albums d'Elmer Footbeat, bien sûr, il y a les thèmes qu'on a déjà abordés, les chansons hyper grivoises, hyper sexy, hyper marrantes. N'empêche que parfois, il n'arrive pas à conclure ce bon Elmer, et il dort tout seul. Je vais encore dormir tout seul ce soir. C'était le deuxième album. Comment faire pour lui plaire? Parfois ça marche pas. Il y a aussi une réflexion assez cool sur le succès avant, après.

0: Alice star d'aujourd'hui au placard demain.
1: Ouais.
0: Ça, c'est une réflexion que vous avez eue. Alors, que lui, d'autant plus toi qui as quitté le groupe et qui est revenu.
2: Tu vois, j'ai écrit cette chanson-là, je me suis barré.
0: Ouais. Mais c'est intéressant parce que, effectivement, aujourd'hui, on s'en rend peut-être pas compte, mais à quel point ça avait été énorme le phénomène de la footbeat. Vous étiez vraiment partout, tous les plateaux télé, etc. etc. Ça vous a fait flipper à un moment
1: Alors, moi, non.
0: La grosse vague, non, Manu, non.
1: Moi, non. Parce que moi,
0: un bon chanteur, toi, t'es content. Plus on crie, plus t'es content.
1: Moi, je me rendais compte de rien. Moi, vas-y, tête baissée.
0: Ouais.
1: Donc, non. Par contre, après coup, oui, quand ça s'est arrêté, quand on a fait notre petite pause, là, j'ai compris que sans Elmer, je n'existais plus.
0: Et publiquement, mais t'avais ta vie.
1: Oui, mais fallait que je reprenne, que je redevienne le petit Manu que j'étais avant d'être la petite vedette. Et ça demandait du temps, hein. Mais là, tu tombes le nez dans le ruisseau et c'est pas de la faute à Rousseau, hein.
0: Ouais.
1: Et non, là, ça a fait mal. Mais parce que ça avait été énorme et moi, j'y croyais, quoi. Voilà, c'est tout.
0: Ouais. Il y a aussi une chanson que j'aime beaucoup d'Elmer Footbeat, là encore, pardon, personne ne se met à poil, c'est Radio.

0: sortez.
1: Puis d'entendre Daniel à la radio, quoi. C'est...
0: Oh là là, ouais.
1: Alors, je me rappelle plus de la première fois, vraiment, sincèrement, du choc que ça m'a fait. Mais à force, je dis, mais c'est pas possible. Ouais. Il se passe un
0: c'est
1: truc.
0: Un peu de la science-fiction, quand même.
1: Oui, de la science-fiction.
0: Clairement, c'est de la science-fiction.
2: Quand ça s'emballe. Elmer Footbeat, dans votre répertoire, alors je sais pas si vous aurez le temps de tout jouer hein, dans les concerts anniversaires des 40 ans, mais il y a aussi un chouette clin d'œil à Frédéric Dard. Ah.

0: ambiance guitare surf et oui, Frédéric Dardor.
1: Ça, c'est Twistos qui a écrit ça parce qu'il était fan de San Antonio.
0: Ouais.
1: Et donc, il voulait faire un clin d'œil à Frédéric Dard, ouais, quand il est décédé, quoi. Mm.
0: Et puis, il y a 3 ans, je le disais, Le bruit des potes, c'est le dernier album en date d'Elmer Footbeat.

0: longtemps d'Elmer Footbeat, 8 albums et plus si affinité.
1: Bien sûr.
0: Bon, et bon anniversaire.
2: Merci beaucoup.
1: C'est gentil.
0: Elmer Footbeat dans Décibel.
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4: 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Non, c'est Décibel, avec ce soir les chansons préférées d'un chanteur dont la voix vous accompagne depuis 1997 et son premier tube avait du souffle.

Roussel, c'est notre gars sûr depuis bientôt 30 ans en formation Avengers. Louise Attaque en solo ou avec Isabella Gianni, Rachita, Vanessa Paradis, Louane, Renaud. Ah oui, son album de duo ne s'appelait pas Éclectique pour rien. Gaëtan Roussel est dans Décibel. Gaëtan Roussel en solo en 2025, ça ressemble à ça.

0: Gaëtan Decibel. Gaëtan, heureux de la sortie de Marjolaine, c'était il y a quelques jours.
1: Oui, je suis très heureux parce que les retours sont super, donc merci infiniment. Et puis je suis très heureux parce que j'étais très impatient. C'est un disque que j'avais avec moi depuis quelques mois, donc je suis heureux qu'il ne m'appartienne plus, voilà, qu'il vole de ses propres ailes et que tout le monde ait pu rencontrer, ou tous les gens qui veulent bien tendre l'oreille et rencontrer Marjolaine.
0: Alors, si vous voulez en savoir plus sur Marjolaine, écoutez l'émission, parce que forcément, il y a des moments où nous parlerons de l'album de Gaëtan Roussel, parce que dans ses choix de chansons ce soir, je vois des petits clins d'œil quand même, voilà, à l'esthétique de Marjolaine. Et puis sinon, Gaëtan a été notre invité aussi le 18 novembre dernier. Il y a tout un décibel qui lui est consacré. Donc voilà, ici.fr, l'application ici, l'appli Radio France, vous appli de podcast. Vous cherchez le décibel du 18 novembre, puisque Gaëtan est un habitué de la maison. Voilà, il sait où on habite. Alors Gaëtan, est-ce que déjà c'est compliqué quand on reçoit la demande, il faudrait choisir 10 chansons pour une émission de radio? Est-ce que c'est la prise de tête? Est-ce que c'est comme cette question horrible? Quelles seraient les 10 chansons que vous emmèneriez sur une île déserte?
1: Non, c'est pas une prise de tête pour reprendre le terme, mais c'est pas facile de choisir 10 titres, voilà, c'est pas facile. Mais en même temps, j'ai essayé de me promener entre des choses d'aujourd'hui, des choses d'hier et d'avant-hier, et voilà. Et donc c'est plutôt, même au bout d'un moment, rigolo de se poser à soi-même la bonne question, quelle chanson et pourquoi? Voilà, donc finalement, c'est un exercice plutôt marrant et pas désagréable, qui finalement peut même vous apprendre des choses sur vous-même.
0: Ah, allez savoir. On est ensemble jusqu'à 21h, donc avec Gaëtan Roussel. Et moi qui ai des idées préconçues forcément sur Gaëtan, parce que ça fait quand même un certain nombre d'années que j'écoute sa musique, et puis qu'on se parle en interview, il y a des choix qui m'ont étonnée, notamment cette première chanson. C'est Umbrella, énorme tube de Rihanna en 2007. Et je me suis dit, quoi, Gaëtan Roussel, il chante Rihanna, elle a, sous la douche?
1: Oh, je sais pas sous la douche, mais je chante au moins en même temps qu'elle, donc un peu planqué. Mais c'est une tellement grande chanson. La mélodie, elle est fantastique. Vous la jouez au piano, voix, c'est magnifique. Guitare, voix, c'est magnifique. La production, elle est incroyable. Elle chante incroyablement bien. Puis moi, je suis un amoureux des, ce qu'on appelle des tubes. Ça, c'est un énorme tube. Et j'adore ça quand la chanson, tout d'un coup, tout le monde la connaît, elle est à vous autant qu'aux gens qui l'ont composée. J'aime cette idée-là quand les chansons Umbrella, on la met, on a envie, je sais pas, d'aller loin. Enfin, je sais pas, ça donne de l'énergie, ça fait circuler les choses. J'adore cette idée-là. Donc, moi, je suis fan de tubes et là, on a quand même un gros tube là.
0: Énorme tube.
1: Ah ouais.
0: Un opener, comme on dit dans le monde de la radio, pour ouvrir, pour commencer une heure d'antenne. Là, je pense qu'on a
1: vous
0: gagné.
1: Vous êtes bien là.
0: Merci Gaëtan Roussel. C'est parti. Umbrella,

0: parlait trop fort, Gaëtan Roussel, pendant qu'on écoutait Umbrella de Rihanna. Il commence à me fredonner un petit coin de parapluie pour un point de paradis de Brassens.
1: Ben évidemment, c'est ce que voilà.
0: C'est ça. C'est pour ça qu'on aime Riri en fait. C'est voilà. Brassens en elle.
1: Voilà, et vous me rappeliez que ça date de 2007, et moi je me rappelais qu'en 2007, j'étais en train de commencer à écrire ou à chercher pour mon premier album solo, et maintenant ça me revient. C'est des choses qu'on essayait de toucher du bout des doigts, cette production, il y a une liberté folle.
0: Ouais.
1: Et c'est, ce qu'on se disait aussi, c'est une chanson, si tant est qu'il faille la définir, parce qu'on n'est pas obligé de mettre des étiquettes ici et là, mais c'est une chanson de pop.
0: Ouais.
1: Moi je trouve, enfin voilà, c'est ça, et c'est fou, je crois qu'on peut pas être insensible à cette chanson, c'est pas possible.
0: Non, c'est pour ça qu'on vient de passer un excellent moment. Écoutez, vous savez quoi, ça mérite un jingle.
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0: Et notre invité, c'est un vrai amoureux de musique, Gaëtan Roussel. Je vous ai pas posé la question d'ailleurs, jamais en interview, mais la musique, ça a toujours été au centre de votre vie, même gamin.
1: Gamin, tout petit, non. Parce que finalement, je viens pas d'une famille de mélomanes. Ouais. Il y avait pas d'instruments, par exemple, à la maison. Et il y avait un peu des disques. Mes parents s'étant séparés tôt, années 80. Mon père était plutôt celui qui allait écouter des albums. Donc, traînait Brassens, justement, Brel, des gens comme ça, Jonas. Et ma mère était plutôt celle qui écoutait les 45 tours. Donc, voilà, mon père, c'était plutôt physique. Et ma mère était déjà dans le digital. Elle faisait ses playlist avec ses 45 tours. Voilà, mais moi c'était plutôt le ballon rond, le foot. Et puis c'est venu petit à petit avec des rencontres à l'adolescence.
0: Ok, bon alors là, c'est tiré de la discographie de papa, du coup j'imagine. On va écouter Jacques Brel.
1: Ah, Jacques Brel.
0: Alors, et puis pas n'importe quelle chanson, hein. Celle-là elle n'est pas beaucoup passée à la radio. Elle s'appelle Orly, donc c'est sur l'album Les Marquises, c'est l'ultime album de Brel en 77.
1: Exact.
0: Pourquoi on écoute cette chanson alors?
1: Parce qu'elle est, elle est incroyablement écrite,
0: ouais.
1: Elle est incroyablement interprétée, c'est-à-dire tout d'un coup, la manière dont Jacques Brel interprète les notes et les mots sont fantastiques. Et puis, voilà, les paroles, je ne sais pas comment dire, il faut l'écouter, ça fait partie de son dernier disque, comme vous disiez. Et Jacques Brel, c'est un rocker dans l'âme, quelqu'un qui, j'ai l'impression, jouait sa vie à chaque seconde et à chaque mot prononcé, chaque seconde vécue. Et voilà, je me demande s'il ne savait pas qu'il était déjà condamné quand il écrivait ce disque. Je crois que oui, je ne veux pas refaire l'histoire ni raconter
0: ouais,
1: des
0: mais
1: bêtises,
0: si,
1: mais
0: je crois. Ouais, ouais.
1: Et voilà, et c'est incroyable parce qu'il est suspendu, il y a très peu autour. Il commence presque a cappella vite. Enfin, il y a quelque chose de très émotionnel et de un peu, soit en apesanteur, soit en apnée. J'hésite. Mais dans les deux cas, il y a quand même une prouesse dans l'espace-temps et qui je trouve incroyable.
0: Et puis, il y a un pont quand même à faire sur la manière dont vous faites de la musique aujourd'hui, c'est raconter des histoires. Parce que cette chanson, finalement, c'est quoi? C'est Brel qui est dans un aéroport.
1: Exactement.
0: Qui voit un couple qui est triste de se séparer. Et en fait, il les regarde, il nous raconte. Quoi,
1: ah ouais, vraiment. Mais c'est dur. Ils vivent en votre projet. Enfin,
0: ouais.
1: Je veux dire, écoutez le texte, vous allez voir, c'est dur. Et
0: ils sont plus de 2000 et je ne vois que deux.
1: Ouais.
0: Oh là là.
1: De toute façon, déjà, avec cette image-là, c'est incroyable. Puis, je reviens à cette idée-là, cette manière qu'il avait de camper les mots et les notes. L'interprétation, elle est folle.
0: Il faut jouer un peu comme un acteur ou pas, quand on chante? Comment vous faites-vous?
1: On essaye de vivre le moment. Moi, je suis pas à jouer l'acteur. Lui, il allait loin parce que j'ai choisi ce titre-là. C'est chez ces gens-là, il joue, il fait des bruits de bouche.
0: Ouais.
1: Là, il décrit toute la famille.
0: C'est la comédie
1: compliquée.
0: Adelarte,
1: voilà.
0: Ouais.
1: Donc là, lui, il est carrément acteur. D'ailleurs, c'est un très bon acteur.
0: Ouais.
1: Entre autres, l'aventure, c'est l'aventure.
0: Oui.
1: Voilà. Enfin, c'est encore un autre sujet. Mais voilà. Donc moi, en tout cas, je sais pas si je le vis comme tel, mais parfois, il faut jouer ou tout du moins, je dirais le vivre. C'est le mot que j'emploierais moi.
0: Et là, on va vivre le moment à Orly. C'est Jacques Brel et c'est un choix fort judicieux pour un samedi soir. Si vous êtes en instance de séparation, écoutez, ben, montez le son.
1: Restez avec nous, s'il y a plein d'autres chansons qui racontent d'autres histoires, je me permets.
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0: assez triste hein, le dimanche à Orly, mais le samedi sur votre radio ici, grâce à Gaëtan Roussel, on écoute des chansons absolument incroyables. Alors, j'ai un peu triché, mais je triche toujours un petit peu avec les invités du samedi. Chaque fois, je me permets de mettre mon grain de sel et d'ajouter une chanson.
1: Ah,
0: et là, pour vous, Gaëtan Roussel, puisque finalement, on avait le côté hyper entraînant, hyper tubesque de Rihanna, et le côté hyper exigeant et très écrit de Brel, je me disais que voilà, c'est quand même déjà deux marqueurs de votre musique à vous, que ce soit avec Louise Attaque ou en solo. Et donc, il manquait un dernier petit marqueur, c'est le côté violente femme.
1: Ah, ok, oui.
0: Voilà.
1: C'est un marqueur qui me plaît, en tout cas.
0: C'est pas un scoop. Violente femme, tous ceux qui se sont intéressés au travail de Gaëtan Roussel savent que ce groupe américain, donc, qui a cartonné en 83 avec un album, qui est un peu votre album déclencheur.
1: Hein. Ah oui, tout à fait. Leur démarche, leur instrument, leur expression, en fait. Voilà, nous, on s'est appuyé sur eux et on a même demandé aux chanteurs de venir produire nos premiers
0: Gordon
1: albums.
0: Gordon Gano, voilà.
1: Exactement.
0: Ouais. Et est-ce que il reste de ça aujourd'hui, est-ce que ça reste un marqueur en 2025 de la musique de Gaëtan Roussel, ce côté un peu punk, un peu fait maison, un peu acoustique aussi de Violente Femme. Est-ce que ça reste encore aujourd'hui dans vos essentiels?
1: Oh oui, l'acoustique de manière certaine, même si à un moment donné je m'en suis un peu détaché, mais c'était pour mieux rebondir au moment où j'ai commencé ma carrière solo, me détacher un peu de l'acoustique et de ses références Violente Femme, on va les appeler comme ça, c'était pour respecter aussi ce qu'on faisait avec mes camarades de Louise Attaque, par faire pareil, donc pas utiliser les mêmes outils. Puis maintenant que le temps s'est écoulé, c'est devenu ma colonne vertébrale, l'acoustique et la guitare acoustique, et j'espère une certaine urgence dans certains titres, moins dans d'autres. Puisque je me promène avec d'autres productions, d'autres manières d'habiller les chansons. Mais
0: oui, là, dans le nouvel album, Marjolaine, il y a à la fois des choses très brutes et à la fois des trucs super produits.
1: Mais du coup, moi, je me dis que, par exemple, une chanson, si les auditrices, auditeurs d'ici veulent bien tendre l'oreille, une chanson qui s'appelle « Passe la vie », c'est une chanson sur mon album Marjolaine qui a une manière de rebondir un peu en acoustique et qui, je pense, a une petite urgence. On peut y voir des petites références, là, je crois.
0: Ça tombe bien, je l'avais mise de côté exprès.

0: Coralie sur Marjolaine, le nouvel album de Gaëtan Roussel et Violente Femme, donc Blister in the Sun en 1983.
1: Génial.
0: Alors, ça vous dit quelque chose, hein?
1: Ah oui, alors là c'est pas une tricherie, c'est une surprise et une très belle surprise.
0: Cool. Montez le son, vous écoutez ? Ici.

0: Et voilà, 2 minutes 20.
1: Génial, génial. J'adore. Et en écoutant, ils sont aussi, moi je trouve, ils symbolisent quelque chose que j'adore dans les groupes, c'est que je suis persuadé que si on écoutait chaque piste séparée de cette chanson, on serait pas convaincu forcément.
0: Non.
1: On dirait, tiens, j'ai guitare là, bizarre.
0: Oh, mais dis donc, le batteur.
1: Par contre, tout ça ensemble, c'est génial. Ils jouent les uns tout contre les autres au sens amical et tendre du terme, et aussi contre au sens un peu fight. Et c'est ça qui est super dans un groupe. Et là, il y a cette idée-là, et ça me plaît. Ça faisait longtemps que je n'avais pas écouté. Merci pour le cadeau.
0: Ah, avec plaisir. Au rayon cadeau, un trio d'artistes féminines qui arrivent dans Décibels grâce à Gaëtan Roussel, Théodora, Rory et Billie Eilish. À tout de suite.
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0: Et ce soir, notre invité, c'est Gaëtan Roussel. On est ensemble jusqu'à 21h. Gaëtan Roussel qui nous a offert une nouvelle échappée de son groupe Louise Attaque. Nouvel album solo qui s'appelle Marjolaine, qui est sorti à une dizaine de jours. Gaëtan, on a parlé et on va en reparler ce soir pour celles et ceux qui n'étaient pas avec nous le 18 novembre quand vous êtes venu en parler dans Décibels. Il y a une forte influence des musiques urbaines et du hip-hop dans ce nouvel album, ne serait-ce que par la présence physique d'un micro qui est beaucoup utilisé par les rappeurs.
1: Exactement.
0: Et que vous avez utilisé en enregistrant Marjolaine.
1: Voilà, exactement, sur les conseils d'un des producteurs avec lesquels j'ai travaillé, Marlon B pour ne pas le citer, ouais, qui m'a dit, toi ta voix on va l'enregistrer avec, ça s'appelle un C800, et en fait il est beaucoup utilisé par les rappeurs parce que il prend tous les détails, tous les petits bruits de bouche, voilà, et d'accord, je sais pas pourquoi il s'est dit essayons, et ça fonctionne bien par rapport à ma voix, la tessiture, au grain de voix, et ça m'a plu, le grain m'a plu et fonctionnait bien. J'avais envie sur ce disque que la voix soit un peu plus forte, j'avais envie qu'elle penche du côté des mots vraiment, qu'elle soit pas forcément utilisée comme un instrument, et ça nous aidait à ça nous aidait à la laisser dans la musique tout en la mettant plus forte, sans trop parler boutique, mais il y avait cette idée là et comme j'avais envie de basculer vers aussi un disque entre guillemets plus de chansons, plus dépouillé, ouais, plus acoustique, ça nous aidait à ça aussi paradoxalement, donc voilà pourquoi des petites aventures de studio pour raconter des petites histoires.
0: Et c'est pas anodin et c'est pas anecdotique ce micro de rappeur, appelons-le comme ça, parce que ça peut expliquer la présence ce soir dans l'émission, dans vos choix musicaux, de Théodora.
1: Théodora, oui.
0: Sensation de l'année, la chanson c'est Il me rit tous au nez. Est-ce que vous pouvez nous présenter un petit peu Théodora? Parce que, je ne vais pas vous mentir, elle n'est pas beaucoup passée sur ici.
1: C'est très bien qu'elle passe.
0: Voilà.
1: C'est une jeune artiste qui devient phénomène.
0: Ah oui.
1: Et voilà. Et,
0: tout le monde en parle et tout le monde l'écoute et regarde ses vidéos, etc.
1: Ouais, voilà. Ouais, et elle est incroyable dans ce qu'elle propose visuellement, musicalement, la manière dont elle écrit ses textes, dont elle pose sa voix.
0: Ouais.
1: Des productions qui sont un peu. Et dans l'air du temps, mais aussi, je trouve, hors temps. Elle a sa singularité, elle invente quelque chose. Voilà, je suis sûr que derrière, on va commencer à dire, je suis sûr qu'elle est déjà une référence pour certaines personnes, et on va commencer à dire, ça fait un peu Théodora, tiens, ce que tu fais. Ouais. Comme si elle avait créé quelque chose, et il n'y a pas longtemps, j'entendais Aurel San dire, elle a créé sa case. Je vois ce que dire, elle a mis un marqueur. Voilà. Et ce qui est bien aussi, c'est que elle se cantonne pas à une idée, elle partage, elle vient de faire un très beau titre avec un chanteur Diziz, qui est plutôt de ma génération d'ailleurs, et voilà, et j'ai l'impression qu'elle aime bien cette idée-là aussi, donc je vois chez elle, je la connais pas, de la curiosité aussi, donc j'aime cette idée-là, elle est en train de poser quelque chose qui fait du bien, puis moi, je c'est pas du tout cette manière-là que j'ai de comprendre comment poser les mots, les chanter, les interpréter. Donc, je suis fasciné, moi, par les mélodies de Théodora qui sont très, très, très, très différentes de choses que je peux connaître. Donc, j'aime bien cette idée-là aussi. C'est forcément inspirant, pas pour faire pareil, mais pour l'écouter. Puis, ça nous fait devenir quelqu'un d'autre. Et cette idée-là, elle est bien aussi.
0: Alors, découvrez Théodora, ils me rient tous au nez. C'est un choix de Gaëtan Roussel qui est ce soir l'invité de Décibels.

0: Sorti en 2024, BBL, suivi de Méga BBL, la réédition avec les duos dont vous parliez, hein, Gaëtan Roussel avec DC's, un autre avec Juliette Armanet, il y a même Jules qui pointe le bout de son nez.
1: Exactement.
0: Il y a du monde. Hein. Donc voilà, Théodora, ça fait partie des artistes, vous qui avez des goûts si éclectiques, j'en ai parlé tout à l'heure pour les duos, c'est partie des artistes avec qui vous seriez curieux de faire un duo?
1: Ah ben oui, oui, curieux et très volontaire, bien sûr, bien sûr, pour explorer d'autres manières. Ouais. Voilà, ce qu'on se disait en peu off, c'est qu'elle a cette manière de chanter qui rebondit sur les mots, qui n'appartient qu'à elle et en tout cas qui est touchante et comment dire communicative.
0: Ouais.
1: Voilà, elle a ça avec elle. Et puis c'est génial la manière dont elle parle. Moi, j'ai une fille de 17 ans, une belle fille de 18 ans qui l'écoute et ça leur parle. Enfin, je veux dire, elle a quelque chose qui capte un air du temps qui est et c'est nécessaire, c'est super, c'est ce qui va faire que les gens ont envie d'aller au concert, ont envie d'écouter de la musique, c'est ça qui est superbe, et ça elle y participe beaucoup ces temps-ci, ça fait du bien.
0: Une autre jeune artiste avec énormément de personnalité, on l'a reçue dans Décibels, c'est Rory.
1: Ah, Rory.
0: Ah là là là là, cette bombinette arrivée de Belgique,
1: ouais,
0: qui adore le rock.
1: Alors oui, tout à fait autre chose dans l'émotion et dans la livraison, les mélodies. Voilà. Et alors Rory, je l'ai rencontré il y a pas longtemps. On a fait un duo d'ailleurs tous les deux sur une reprise pour une émission. Et oui, elle a plutôt une culture rock. Donc elle regarde un petit peu, pour mieux aller de l'avant, bien entendu, dans le rétro. Moi, je trouve des années 90, ouais, les guitares. Et il y a quelque chose qui est super. Et elle a plein de titres super, dont celui qu'on peut connaître en ce moment, qui s'appelle Miroir. Voilà. Puis elle a du caractère. Hein. C'est super. Moi, j'adore. J'adore Rory.
0: Je pense que vous allez être d'accord avec Gaëtan Roussel. Et vous aussi, vous allez adorer Rory. Voici Miroir, une chanson qui n'est pas juste un banger, je trouve, mais aussi une façon assez saine de regarder ce qui se passe de très mal ça en ce moment avec les réseaux sociaux. Et...

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1: Elle s'appelle Rory et Miroir, c'est le nom de son nouvel EP. Je pense que vous pouvez aussi écouter une autre chanson qui s'appelle Loser, qui est vraiment chouette.
2: Ouais, l'EP, super, mais vous avez raison. Ouais.
1: Donc voilà, n'hésitez pas à aller découvrir, là, ce soir, grâce à cette émission et grâce au bon goût de Gaëtan Roussel, ça vous donnera peut-être envie de découvrir justement ce mot-clé, tiens, découverte. Comment est-ce que vous découvrez de nouveaux artistes, Gaëtan? C'est quoi vos réseaux?
2: Alors, comme plein de gens, quand on veut écouter de la musique, les plateformes, oui, le bouche à oreille, voilà, ça va être les deux principales manières de découvrir de la musique.
1: Chercher ou pas? Parce que, oui, par exemple, le vendredi, il y a les nouveautés qui, oui, sortent. Est-ce que le vendredi, vous, oui, allez explorer les, oui, playlists de,
2: oui,
1: nouveautés?
2: Oui, oui, oui.
1: Ah ouais.
2: Oui, oui, ça fait partie de mon vendredi. Moi aussi, c'est New Music Friday. Ouais. Ça cite une plateforme, pardon. Enfin, toutes les plateformes. Mais j'ai plateformes. Plusieurs abonnements, ouais, d'ailleurs, pour se promener, parce que ça, pour le coup, c'est mon métier. Mon, oui, métier, c'est de faire de la musique, mais c'est d'en écouter. Enfin voilà, c'est même un plaisir avant tout. Mais je trouve que ça fait partie d'une manière de pas se recroqueviller. Ouais. Voilà, moi, je pense qu'il y a une des choses qui est importante. Et si on a de temps en temps des petites guerres intérieures ou silencieuses, c'est de rester perméable, de pas devenir imperméable à quoi que ce soit. Et voilà, et quelque chose qu'on comprend pas, bah, c'est vers là qu'il faut aller, justement, pour essayer de savoir ce qui, justement, vous déstabilise tant. Et en musique, c'est génial d'être un peu en équilibre ou en déséquilibre, pas permanent, mais on va dire bienveillant. J'aime bien cette idée-là. Donc, pour ça, faut aller vers les autres, vers la musique. Et la musique, je trouve que ça, c'est un bon véhicule, moi, je trouve, pour aller se balader, pour vous amener des choses, des petites réflexions, un mot, une note, une livraison, une interprétation que vous faites, vous, de ce qui est en train de se passer, une certaine colère qui arrive et qui réveille en vous quelque chose, une certaine douceur qui vous apaise. Enfin, voilà, il y a tout ça. C'est, voilà, quelque chose qui n'avait rien à voir avec ce qui vous arrive à vous va devenir quelque chose qui va vous aider, vous. C'est, ouais, génial ce qu'on peut en faire. Est-ce que la musique peut faire chez vous? Parce qu'elle a cette mission-là qui n'est pas précise. Et ça, c'est génial, qui est traversante.
1: J'adore quand Gaëtan Roussel parle de musique. Non, mais parce que vous en parlez comme d'un truc important. Et moi, ça me fait plaisir. Parce
2: c'est
1: que
2: important.
1: C'est important, mais il y a tellement de choses hyper importantes et qui nous dépassent en ce moment, mmh, dans le monde, et en plus qui sont abominables. Et on se sent minus. Et en fait, oui, se dire, bah oui, la musique, mmh, c'est important aussi. Et en fait, ça nous fait du bien, ça nous touche. Et puis, un autre truc aussi. Conserver l'enthousiasme, parce, ah oui, qu'il y a plein d'études qui disent que on n'aimera jamais aussi fort une chanson que la chanson qu'on aimait quand on avait 15 ans. Mais en fait, c'est un muscle. Mmh. Et je pense que si on le cultive, oui, on peut s'enthousiasmer à 45, à 50 ans, aussi fort que quand on avait 15 ans, mais faut se laisser faire, quoi.
2: Oui, et puis c'est un muscle, donc ça veut dire qu'il faut aussi donner du sien, voilà, ouais, exactement. Et ça fait partie de pouvoir, même si on vit dans un monde plus que compliqué, comme vous le disiez tout à l'heure, il y a un certain émerveillement qu'on peut avoir ou qu'on a envie d'avoir, ouais, ou qu'on a envie de communiquer, qu'on a envie de faire passer, et qui peut être concret et qui peut nous aider à certaines choses. Donc voilà, mais je connaissais pas cette étude, elle est rigolo, c'est rigolo, ouais, ça, ouais, c'est.
1: Il y en a une autre encore. Ouais. Alors celle-là, elle est triste. Qui, ouais, dit, c'est une étude anglaise qui, ouais, dit que, en gros, si on se force pas, passé 35 ans, on découvre plus de musique.
2: Ouais, mais alors là, on revient à cette idée de faire attention à pas devenir imperméable
1: et
2: à tout.
1: Recroquevillé.
2: Ouais, voilà. Moi, je pense que c'est une des lignes. Moi, j'ai 53 ans. Si on me demande, ce que je disais tout à l'heure, enfin, la même expression, les efforts ou les petites guerres intérieures, s'il y en a une que je citerais, c'est celle-ci.
1: Ouais.
2: De pas penser qu'on sait, de pas penser que, on l'a déjà entendu, c'est n'importe quoi. Penser qu'aujourd'hui, si on continue à parler musique, toutes les musiques qu'on écoute se ressemblent, ça me met hors de moi. C'est pas possible. C'est pas vrai. Et donc pour ça, bah, il faut être curieux, il faut s'intéresser au travail des gens, à la manière dont ils veulent nous parler, nous livrer des choses. Ça, c'est important. Et alors là, ça fait peur, 35 ans. Hein. En plus, ouais, j'ai dépassé depuis un moment. Hein. Donc, gainage artistique.
1: Voilà. Hashtag gainage artistique avec Gaëtan Roussel. Et c'est pour ça qu'on peut s'enthousiasmer de découvrir la musique de Billie Eilish quand elle débarque.
2: Ah oui, mais elle a retourné,
1: oui,
2: la table.
1: C'est une petite gamine. Oui, elle a des mèches vertes. On comprend pas forcément tout de suite la DA, mais il se passe un truc magique.
2: Ah ben oui, il se passe un truc magique et immédiat.
1: Ouais.
2: immédiat, instantané. Donc ça, c'est voilà, ça doit, ça arrive pas si souvent. Et elle, là, je sais pas comment on dit, je disais retourner la table, enfin, et les cœurs et les têtes de tout le monde, quelles que soient les générations. Et puis elle est, et aujourd'hui, on a l'impression, comme elle est mondialement connue, donc on dit son nom souvent, c'est un peu comme les footballeurs, on a l'impression que du coup ils sont très âgés parce qu'on a entendu souvent leur nom. Et ce que je veux dire, on consomme beaucoup le nom, donc on se dit mais elle a quel âge, Billie Eilish? En vrai, si on cherchait, elle a quoi, 20 et quelques?
1: Ah bah, elle a commencé, elle avait 17 ans, ouais, et elle a 23 ans.
2: Vous rendez compte?
1: 23 ans, elle a vendu 40 millions d'albums, c'est
2: voilà,
1: n'importe quoi.
2: Et quand on va voir, quand on va voir son concert, moi j'ai été voir le dernier, la maturité, alors certes, elle doit pas le faire toute seule, mais c'est quand même elle qui conduit, je pense, et il y a une maturité un peu partout, déjà un renouvellement dans ses albums, aux côtés de son frère, et donc déjà c'est tellement riche déjà, et elle a 23 ans, vous rendez compte, 23 ans normalement, c'est incroyable. Donc ça c'est génial, parce que c'est grâce à des gens comme elle que on peut continuer, comme elle a un succès énorme, c'est ça qui draine les gens à écouter de la musique, au concert, à acheter des disques. Parce que si quelqu'un vend beaucoup de disques, par exemple, ben ça amène les gens à aller l'acheter. S'ils vont l'acheter, ils vont aussi regarder un petit peu à côté. Donc, voilà, il y a cette idée-là aussi de ricocher. Et ça, c'est génial. Donc, c'est génial. Et en plus, que ça soit elle qui a l'air brillante et intelligente, enfin, ça fait du bien, quoi.
1: Birds of a Feather, Billie Eilish, choisie pour vous par Gaëtan Roussel.

0: Birds of a Feather, Billie Eilish. Choisi pour vous par Gaëtan Roussel. Sur le nouvel album de Gaëtan Roussel, Marjolaine, il y a mon amour pour toi.
1: Je sais

0: On adore les chansons d'amour. On adore aussi quand l'amour, c'est pas simple. C'est là où ça fait des chansons intéressantes.
1: La plupart du temps, il faut être honnête. Hein. Vous avez raison.
0: Il faut qu'il y ait quand même un petit truc qui marche pas. Sinon, bon, elle l'aime, je l'aime. Bon, qu'est-ce qu'on s'emmerde?
1: Ça fait une chanson très courte, ça peut streamer, mais je sais pas si ça peut. Voilà, exactement. Vous avez raison.
0: Ah ouais. Voilà. Et là, justement, on a quelques chansons d'amour qui arrivent que vous avez choisies, hein, Gaëtan. Et que ce soit Imani, I Am Who I Am, qui est quand même son album de divorce. Et puis The Doug, Facilement. Alors là, c'est étonnant parce que ça ressemble à une chanson d'amour, mais je me demande si ça parle pas d'autre chose.
1: Ouais, moi je pense
0: que c'est une chanson qui parle d'addiction.
1: Moi je dirais ça. Ouais, bien sûr, et c'est de fait plutôt bien écrit, enfin même très bien écrit, je trouve.
0: C'est qui alors ce The Doug
1: The Doug, c'est un jeune artiste clermontois, Clermont-Ferrand, je crois pas dire de bêtises, hein, c'est ça, et que j'ai pas découvert, mais dont j'ai découvert la musique il y a quelques années, et je l'avais invité en première partie sur quelques dates de mon album qui s'appelait Est-ce que tu sais, et je trouve qu'il a une écriture dingue, je trouve qu'il a une voix incroyable. Alors lui, je pense que ses fondations sont des fondations qu'on peut avoir en commun, que moi je peux connaître plus et qui me plaisent bien. Je pense que c'est un jeune homme qui doit bien apprécier des gens comme Alain Bachung ou autre. Et voilà, je trouve qu'il a une plume incroyable, une voix incroyable, et il fait son petit bonhomme de chemin. Voilà, et j'aime bien. Il a du tempérament et du caractère, et c'est bien. Il en faut. Donc voilà, il me plaît, je l'aime bien, j'ai beaucoup de tendresse pour lui.
0: Écoutez, Facilement, The Doug.

0: Il s'appelle The Doug et la chanson Facilement qui effectivement fait réfléchir et qui est un petit bijou d'écriture.
1: Oui, petit bijou d'écriture et qui fait réfléchir parce que là il campe un personnage qui ça parle d'addiction je pense et voilà donc il campe un personnage donc il parle de certaines choses et il oublie pas qu'il fait une chanson aussi. Ouais. Donc il s'est tourné d'une certaine manière, la mélo est super et il chante vraiment bien The Doug, il a quelque chose en lui et avec lui quoi.
0: Alors, belle découverte. Bon, elle, on la connaît, Imani, donc. Elle est venue dans Décibel il y a quelques semaines pour nous présenter Women Deserve Anger. Les femmes ont droit à la colère. Un album où, effectivement, il y a certaines chansons qui sont très véhémentes, d'autres plus douces. Et puis, il y a un reggae qui s'appelle I Am Who I Am. Alors, Gaëtan Roussel et le reggae. Je vous imagine dans plein d'endroits, hein, Gaëtan, de la musique. Mais le reggae, bon sang, et expliquez-moi.
1: Pourtant, mais alors, si on parle reggae, moi, j'en ai écouté pas mal.
0: Yo-man.
1: Non, mais nous, on écoutait beaucoup... et c'est ça qui est super dans la musique parce que si de temps en temps on parle de référence et en fait on parle de référence, tout à l'heure on a parlé de Violentes Femmes dont on est très proche musicalement, mais à l'époque dans le petit camion on écoutait aussi pas mal de reggae et on écoutait en boucle une compilation d'un groupe qui s'appelle les Gladiators et ils ont alors moi j'étais fasciné par les mélodies là et par les harmonies de tous les chœurs.
0: C'est reggae, c'est aussi
1: rocksteady
0: quoi.
1: Oui, rocksteady et très mélodique, très mélodique et des chœurs magiques. Donc voilà, ça c'est parce que pas aucun snobisme musical.
0: Et pas de frontières en fait.
1: Non, il faut surtout pas. Après on aime plus ou moins les choses mais il faut pas a priori, voilà, on se définit pas en aimant pas les choses, c'est pas, enfin, je crois pas. Et le titre là d'Imani, il est un peu reggae, c'est vrai. Puis Imani, elle chante incroyablement bien.
0: Elle détestait sa voix hein, quand elle était jeune, parce qu'elle trouvait qu'elle avait la voix d'un garçon, voix trop grave, pas contente.
1: Ah oui, c'est super. Moi, je la connais pas bien. On a chanté une fois ensemble, on apprend un petit peu à se connaître. Je l'ai croisée quelques fois et elle est super, j'aime beaucoup.
0: I am who I am. Imani, dans vos oreilles, en ce samedi soir, grâce à Gaëtan Roussel. Merci Gaëtan.

0: des dessins animés, on savait pas trop qui c'était, même si on savait que c'était Damon Albarn. Donc pour ces démarches-là, de fond et de forme et de son, c'est génial d'écouter Rhinestone Eyes de Gorillaz sur ICI.
1: Bravo Guy, merci.
0: Merci.
1: À bientôt.

0: Le groupe Gorillaz et Rhinestone Highs, c'était le dernier choix de cette soirée passée avec Gaëtan Roussel. Oh là là, qu'est-ce qu'il cause bien de musique et qu'est-ce qu'il choisit bien. Franchement, on le prendra comme DJ. On est prêt pour faire un road trip avec lui. Non, on a découvert plein de trucs. C'était super. Merci à vous d'avoir écouté Décibel. Et puis merci à l'équipe. Il y avait ce soir Iris Guitoni, Elorie Roussillon, Romain Frézu et Franck Moilier. Et je vous redonne la référence du nouvel album de Gaëtan Roussel, il vient de sortir, il est magnifique et il s'appelle Marjolaine. Quel chouette moment, merci à Gaëtan Roussel d'être passé par Décibel. La réédition de son album Marjolaine contient un très joli duo avec Amel Bent. Je vous le recommande chaudement.
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4: Oui, bonjour, merci d'avoir choisi votre radio ici, c'est Willy vient déjeuner chez vous, numéro 1075, et oui, ça filoche mes amis, j'espère que vous avez passé une bonne semaine, je suis très heureux de vous retrouver en forme et de plus en plus beau, c'est vrai, les gens me disent tout le temps, mais alors plus tu vieillis, Willy, plus tu es sexy, eh bien, je suis ravie d'être le sex appeal de vos midis, et alors, si vous êtes sur la route, mes amis, bon courage, hein. Bison Futé, il n'est pas content, il voit noir, noir c'est noir, il n'y a plus d'espoir, vous voyez, si vous êtes sur la route, c'est fichu pour vous mes amis, fichu, sauf si vous écoutez votre radio ici, la radio du soleil, avec votre talk show unique où on apprend et où on se détend, alors vite, notez bien les dossiers du jour. Dans un instant on va évidemment revenir sur les feux de forêt, la France en feu, voilà ce que l'on pouvait lire dans vos quotidiens régionaux cette semaine, aujourd'hui encore une trentaine d'incendies partout sur le territoire, dans le Var surtout la situation est à haut risque encore actuellement, mais certainement le plus emblématique, le plus choquant de par son extension et ses répercussions sur la population, c'est peut-être le feu du sud-ouest qui a lieu encore actuellement. Ici, Gironde a lancé une grande campagne de solidarité, on va en parler dans une minute. Et à 12h30, toute autre chose, vous savez qu'on évoque tous les sujets hein, dans cette émission, on parlera du boom du street fishing. En français, la pêche urbaine, c'est la folie de la pêche en ville. Pourquoi on aime taquiner le poisson entre deux coups de klaxon ? Pourquoi sommes-nous tous de pauvres pêcheurs ? Eh bien, on en parle dans 20 minutes, tous au confessionnal. Et bien sûr, on ne change pas une formule gagnante. On fait cette émission ensemble, mes amis. Vous savez que c'est mon moment préféré, hein, quand vous et moi, on prend quelques minutes pour discuter de ce que vous voulez. C'est la libre antenne du week-end. Alors notez bien le numéro de téléphone, s'il vous plaît, 0810 055 056. Si vous voulez réagir sur les thèmes du jour, les incendies de forêt, si vous en avez été témoin, victime, si vous avez des idées, des envies pour aider les victimes de ces incendies ou tout celles et tous ceux qui luttent contre ces incendies aussi, bah appelez-nous, vous êtes les bienvenus. Et puis on va parler de pêche urbaine, donc si vous êtes pêcheur en milieu urbain ou pêcheur ailleurs, appelez-moi aussi. Et comme ce week-end, et bah c'est le week-end des chassés croisés, si vous êtes sur la route, et bien appelez-moi, tiens, dites-moi comment ça se passe en ce moment, 0810 055 056, venez faire de la radio avec moi, j'aime discuter avec vous, et vous repartirez aujourd'hui avec votre sélection pour une carte carburant au teint bronzé d'une valeur de 200 euros. Voilà mes amis, j'ai tout dit. Alors zou, démarrons, jingle. Allez hop, hop, hop, hop.
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4: Et ouvrons notre premier dossier. Bonjour Éric Valmire.
5: Bonjour Willy.
4: Bienvenue ici mon cher Éric. Vous êtes le directeur territorial sud-ouest de notre radio ici. Merci infiniment d'être avec nous quelques minutes parce que je voulais évoquer avec vous une belle opération de solidarité que vous menez avec les auditeurs de votre région et on va voir à quel point quand même les Français quand ils ont besoin de se serrer les coudes, on est là et ça fait vraiment plaisir. Avant de parler de cette opération, déjà là, parce que comme votre région a été est secouée par des incendies de forêt incroyables, depuis déjà un petit peu plus d'une semaine. Comment ça se passe à ce midi ? On en est où ?
5: Le feu a été fixé ce matin, mais attention, c'est pas parce que le feu est fixé que tout est terminé pour ouais. autant. On l'a bien vu dans le Var où le feu était fixé ouais. depuis plusieurs jours et qu'il y a eu des reprises. Nous, on s'attend à des températures assez chaudes encore la semaine prochaine. Mmh. Et le feu est fixé, c'est effectivement une bonne nouvelle, mais il faut rester extrêmement prudent car l'été est loin d'être terminé. Ouais. Et puis surtout, il y a tout ce qu'on va décrire aujourd'hui. Ouais. C'est 42 000 hectares qui sont partis en fumée ouais. avec un spectacle de dévastation et des problèmes qui vont être tout autres, mais qui vont être entiers également.
4: Mmh. Au plus fort des incendies, là, c'est combien de personnes qui ont été évacuées, qui ont été obligées de quitter leur maison ?
5: Il faut quand même saluer ça, Willy. 220 000 personnes évacuées en quelques jours, c'est pas rien, mais surtout sans le moindre problème.
4: Ouais.
5: Sans heurts, sans victimes, sans... Et les gens rentrent chez eux depuis maintenant hier, les uns après les autres, ouais. pour ceux qui n'ont pas été évidemment touchés par la destruction de leur maison. Et là, de ce côté-là, c'était quand même quelque chose d'inédit, et 220 000 personnes finalement relativement dans le calme, avec des collectivités locales qui ont été bien en place. Il faut quand même saluer la précision de la force publique sur ce sujet-là.
4: Voilà, c'est très bien de le préciser, mon cher Eric. Alors, avec votre présence, grâce à votre présence, mon cher Eric, on va féliciter et remercier toutes les équipes de Ici Gironde qui sont sur le terrain, en studio, quasiment 24 heures sur 24, depuis plusieurs jours, au plus près des gens, au plus près des auditeurs, pour les informer et pour les aider, puisque à Ici Gironde, vous avez imaginé une opération pour aider celles et ceux qui n'ont plus d'habitation, qui s'appelle Ici Gironde, Urgence Solidarité. Est-ce que vous pouvez nous expliquer de quoi il s'agit, mon cher Eric ?
5: C'est relativement simple, Willy. D'abord, on a mis en place une antenne spéciale, ce qui n'est pas rien, de 6h à 1h du matin. Surtout une antenne ouverte de 6h à 20h. Le soir, c'était une session musicale avec des messages pratiques en direction des évacués et des sinistrés. Mais déjà, une antenne spéciale qui ne parle que de ça, et qui relaie toutes les initiatives de solidarité à l'antenne, avec d'un côté les journalistes qui sont sur le terrain, au plus près des feux, au plus près des évacués, pour parler de l'information, et de l'autre côté, une équipe du programme totalement impliquée dans les opérations de solidarité, qui sont diverses et variées, hein, y a de tout, et on l'a vu, les appels aux dons se sont multipliés partout, et c'était bien de relayer les initiatives citoyennes. Mais nous, on a voulu aller plus loin, c'est-à-dire on a voulu s'inscrire dans la durée. C'est-à-dire que dans l'urgence, on trouve toujours un relogement, en quelque sorte. Soit on est dans un gymnase au parc des Expos de Bordeaux, soit on va trouver un proche de la famille, des parents, soit on va peut-être bénéficier de la chance d'être relogé dans un hôtel par son assurance.
4: Mais ça, ensuite, c'est qu'un temps, voilà.
5: Voilà. Ensuite, comment ça s'inscrit dans le temps long, surtout quand on a sa maison entièrement détruite, qu'il faut reconstruire non seulement sa maison, mais sa vie, quand tout est parti en fumée, son existence, les valeurs sentimentales des objets et tout ce qui s'ensuit. Comment on se reconstruit et où se reconstruire? Donc, on a mis en place, par notre canal WhatsApp, par le standard, un numéro de téléphone de 05 56 19 10 10, où les gens ont appelé. On dit d'ailleurs à l'antenne ce qu'ils voulaient proposer. Et nous, en lien avec les services de la préfecture, en lien avec les services de l'État et du département, on a transmis cette liste en la vérifiant également. Évidemment, c'est pas qu'on veut faire une sélection naturelle, mais il faut s'assurer du sérieux et de la fiabilité des propositions. Et cette liste est transférée aux services de l'État parce que nous, on n'a pas vocation à tout de suite octroyer un logement à des sinistrés que nous ne connaissons pas. Il faut passer par des dossiers de sinistre que font évidemment les gens qui ont tout perdu. Et c'est la préfecture, l'État, le département qui va déterminer à partir de notre liste des propositions qu'on a transmises et les besoins existants qui peuvent entrer en interaction et en corrélation.
4: Voilà.
5: Donc nous, si vous voulez, on est une sorte de relais et de propositions. Mais l'antenne a été dingue, Willy. On a reçu plus de 600 propositions.
4: Non, mais t'imagines.
5: Plus de 600 propositions.
4: Voilà, c'est-à-dire qu'il y a 600 personnes qui vous ont appelé pour proposer donc des solutions de relogement. C'est ça, hein?
5: Voilà, c'est
4: non,
5: ça.
4: Mais c'est fou.
5: Alors après, toutes ne se valent pas.
4: Oui.
5: Mais ce qui est à souligner, c'est l'élan de générosité.
4: Voilà.
5: Et surtout, l'élan de générosité qui s'inscrit dans le temps long. Parce que c'est facile quand on a toutes les masses médias qui vous montrent des images de feu, qui vous montrent la détresse. C'est évidemment presque humain de réagir tout de suite. Mais ce qui est remarquable avec les auditeurs d'ici Gironde, et pas que d'ici Gironde, parce qu'on a eu des appels de toute la région du Sud-Ouest, c'est de s'inscrire et de comprendre la question du temps long. Et que c'est pas seulement une question d'aujourd'hui, dans 2-3 jours, mais c'est la question dans un mois, quand tout le monde sera parti, quand tout le monde aura tout oublié, et que les problèmes resteront prégnants sur le terrain.
4: Voilà.
5: Et ça, c'est vraiment quelque chose d'assez inédit.
4: C'est assez inédit, et c'est... Voilà, c'est pour ça que je voulais qu'on en parle vraiment quelques minutes ce midi, parce que c'est vrai qu'on, bon, voilà, nous les Français, on râle tout le temps, on est tout le temps en train de râler, on n'est jamais content, machin, mais quand il y a un sinistre comme ça, quand il y a un événement comme celui-ci, ben, on se serre les coudes et ça fait vraiment du bien. Donc, l'opération continue. Donc, si je suis un particulier, un professionnel, une collectivité que je voudrais mettre à dispo, un logement, une chambre, une résidence secondaire, qu'est-ce que je fais? Je vous appelle?
5: 05 56 19 10 10 par le canal WhatsApp ou le standard qui a été renforcé pour l'occasion. Un exemple tout simple de ce matin, un camping qui a été évacué. Les propriétaires sont revenus, mais évidemment les vacanciers sont tous partis et tous ceux qui avaient réservé ont annulé leur séjour au mois d'août. Ce camping se met à la disposition des sinistrés en offrant les mobil-homes, par exemple.
4: Voilà. Redonnez-nous calmement le téléphone, mon cher Eric, parce que à chaque fois il va trop vite. Alors 05
5: combien? 05.
4: Oui.
5: 56.
4: Oui.
5: 19 10 10 19 10 10 05 56 19 10 10.
4: Voilà mon cher Eric, merci beaucoup hein. Je voulais vous
5: merci
4: saluer.
5: Merci à vous Willy pour la visibilité.
4: Avec beaucoup de plaisir mon cher Eric. Et à très bientôt hein, parce que je vais venir vous voir. J'ai envie de venir vous voir mon cher Eric pour continuer toute cet élan de solidarité. Et puis on embrasse également ici Provence, puisque je sais que entre autres ici Provence est aussi sur le terrain pour les feux du côté du Var. Merci infiniment Eric.
5: Je peux ajouter quelque chose important, Willy. C'est que tous ceux qui ont appelé, qui ont proposé quelque chose, il se peut évidemment qu'il n'y ait aucun retour. Je ne voudrais pas que ces gens-là s'inquiètent, c'est simplement le fait que leur proposition ne va pas correspondre à un besoin existant. Et donc, on fera en sorte d'essayer de rappeler tout le monde, mais bon, sur le temps long, peut-être qu'il y aura des trous dans la raquette. Voilà. Donc, si vraiment on n'a pas de nouvelles, c'est pas parce que la proposition ne valait pas, c'est que simplement elle n'avait pas correspondu à un besoin qui existe aujourd'hui.
4: Eh ben, c'est noté. Merci Eric. Eric Valmire, directeur territorial sud-ouest de la radio ici. Merci beaucoup. Allez, maintenant, c'est vous que je veux entendre, mes amis. C'est la libre antenne du week-end. Si vous voulez réagir là-dessus, 0810 055 056. Mais d'abord, tiens, écoutons Joe Dassin avec Il était une fois nous deux. Oh, c'est beau ça, Il était une fois nous deux.

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1: Bonjour Nicole. Ça va ma Nicole?
2: Bonjour Willy.
1: Tu vas bien ma Nicole?
2: Tout va bien.
1: Bon. Bah, ça va très bien, bah, tu me tutoies, hein, sinon je te raccroche au nez, moi. C'est
2: bon,
1: comme ça, Nicole.
2: Alors,
1: moi, attention, ne rigole pas avec ça, moi, Nicole. Tu nous appelles d'où, ma Nicole?
2: Je t'appelle, j'appelle l'équipe, on va dire. Voilà, de La Motte-Landeron, en Gironde.
1: Ah, bah alors, en Gironde.
2: Oui.
1: Bon, comment ça se passe pour toi là-bas, ma Nicole?
2: Ça va, on est quand même dans les terres. On avait été plus impactés par les inondations en début d'année.
1: Ah oui.
2: Voilà. Mais voilà, oui. Et nous, ça va. C'est plutôt des connaissances, des amis qui ont été impactés sur le Porge ou voilà, sur la Biscarrosse.
1: Tu voulais nous dire attention, attention, parce qu'il y a peut-être des petites arnaques, c'est ça?
2: Oui, alors moi, je suis un peu contente et en même temps outrée de toutes ces cagnottes que l'on voit en ligne et sur les réseaux qui fleurissent. Pour tout et n'importe quoi, et voilà, j'appelle à la vigilance. Bon, je sais que voilà, de faire confiance aux médias qui relayent les bonnes, voilà, ou ne pas hésiter à se rapprocher peut-être des mairies ou des
1: c'est ça. Bah oui, parce que malheureusement, voilà, dès qu'il y a un malheur, il y a toujours des arnaqueurs pas loin. Donc voilà, faites gaffe aux canottes en ligne. Après, il y en a qui sont tout à fait bien, etc. Hein,
2: l'idée, légitime, c'est pas voilà. Oui, bien
1: légitime,
2: sûr, hein,
1: mais effectivement, c'est bien que tu le dises. Parce que toi, tu as eu des cas, tu as vu passer des choses.
2: Pas forcément, mais c'est vrai que je vois beaucoup. De choses. Alors, je sais qu'il y a des mairies, moi, nous, c'est le cas chez nous, qui relayent ce genre de dons, qui après vraiment ont édité. Mais je sais qu'ils sont aussi débordés, donc beaucoup sur Bordeaux, donc il faut peut-être réfléchir à aider peut-être un peu plus tard.
1: Très bien.
2: De différentes manières et d'attendre que les
1: bien,
2: autorités.
1: Nicole. C'est très bien, c'est très bien que tu aies passé le message, ma Nicole.
2: Mais c'est vous le faites aussi très bien.
1: C'est vrai.
2: Il faut le rappeler toutes les heures.
1: C'est très bien, ma Nicole. Qu'est-ce que tu vas faire cet après-midi? J'aimerais bien savoir ce que fait Nicole cet après-midi, moi. Alors ça, j'aimerais bien savoir.
2: Alors cet après-midi, on va essayer de faire une petite sieste, parce que j'ai la garde de mon petit garçon, de mon petit-fils Léon.
1: Ah oui, Léon.
2: Il prend beaucoup d'énergie.
1: Ah oui, il a quel âge, Léon?
2: 8 ans.
1: Ah oui, 8 ans, oui, ça bouge à cet âge-là, oui.
2: Oui, ça bouge, et donc un peu de repos.
1: Donc
2: et
1: tu
2: puis,
1: dors.
2: On va aller visiter des amis, justement, qui ont été évacués du Porge, qui sont sur Mérignac.
1: Bon.
2: Apparemment, les autorisations pour entrer au Porge sont peut-être valables à partir de 14h.
1: Ah, très bien.
2: On verra bien.
1: Bon, et bien justement, continue à écouter ici Gironde, et puis comme ça, on vous donnera toutes les infos.
2: Oui.
1: T'embrasses bien tes amis pour nous, ma Nicole.
2: Ici Gironde. Merci beaucoup, Willy.
1: Merci à toi, ma Nicole. Embrasse bien tes amis de notre part. Tu leur dis qu'on pense bien à eux. Et ma chère Nicole, tu repars avec ta sélection pour la carte carburant d'une valeur de 200€. Voilà, ma Nicole, on t'embrasse fort. Merci de ta fidélité. Dans un instant, je vais vous présenter un invité pas banal, parce que j'aime vous proposer des invités pas banaux. Mais d'abord, on va écouter Shakira avec Die, Die, Die, Die.

0: C'était Die Die avec Shakira et Burna Boy, le garçon burné, apparemment c'est ça.
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0: Ah, moi, niveau traduction, je suis irréprochable, je suis polylangue, je connais toutes les langues du monde. Allez, comme promis, place à la personne pas banale du samedi. Bonjour, Sofiane Adou.
3: Bonjour Willy.
0: Bienvenue ici mon cher Sofiane. Alors, vous êtes le co-gérant Merci. Avec votre ami Jeremy de l'épicerie Dustou. C'est un petit village.
3: Oui,
0: il est où? Il est comment ce village? Il est où? Il est beau ce village? Il est beau? Alors, il est où?
3: Il est très joli et c'est dans la vallée Dustou, effectivement, dans le Couserans, dans les Pyrénées ariégeoises.
0: Voilà. Alors, il y a 4 ans, mon cher Sofiane, vous étiez à Toulouse. Vous regardiez le journal de 13h de Jean-Pierre Pernaut. Vous avez vu un reportage. Et là, vous avez dit, tiens, je vais tout plaquer et je vais venir à Dustou. Expliquez-nous.
3: Alors, c'est presque ça.
0: Presque
3: en effet,
0: ça, oui.
3: C'était c'est la crise du Covid.
0: Ah, voilà.
3: Et on se retrouve avec Jemri, mon associé,
0: ouais.
3: Tous les deux non essentiels, puisque moi, je suis chanteur professionnel, lui, ouais. Il est coiffeur, maquilleur.
0: Aïe, aïe, aïe.
3: Et on se demande comment faire pour se réinventer.
0: Ouais.
3: Et on voit effectivement passer ce reportage de Jean-Pierre Pernaut qui nous sauve un petit peu la vie, si je puis dire. Puisque c'est vraiment un moment où ça devient critique pour nous financièrement.
0: Ouais.
3: Et on postule pour la reprise de cette petite épicerie,
0: voilà.
3: À la montagne.
0: Parce que c'était une séquence SOS Village, c'est ça, non? Un truc comme ça?
3: Exactement,
0: voilà.
3: Oui, tout à fait.
0: Voilà.
3: Donc on postule, on est une trentaine de duos,
0: ouais.
3: Et de couples, puis 10, puis 3, puis c'est nous qui avons été choisis. Et on a tenu cette petite épicerie pendant 4 ans, et puis ensuite on a postulé pour reprendre le...
0: Voilà, je vais y venir dans un petit instant, Sofiane, à la suite. Voilà, mais juste là pour revenir déjà sur l'épicerie, en gros c'était, voilà,
3: oui.
0: L'épicerie, s'il n'y a pas de repreneur, elle ferme, et on sait à quel
3: Exactement.
0: Point, si l'épicerie ferme, il n'y a plus rien dans le village, quoi.
3: Alors effectivement, c'est un peu un des points névralgiques du village. Dans ce beau petit village d'Ariège, il y a un restaurant, un bar-restaurant, une école, une épicerie,
0: voilà.
3: deux trois gîtes.
0: Ouais.
3: Donc en fait, effectivement, si l'épicerie ferme, c'est compliqué pour la population locale.
0: Mais Sofiane, donc c'était pas votre métier, parce que vous le dites, vous étiez chanteur, votre associé est coiffeur, donc rien à voir. Comment est-ce que vous avez réussi à séduire le jury?
3: Alors, on est tous les deux fils de commerçants,
0: ouais.
3: Donc ça nous a permis quand même d'avoir une vraie fibre pour cette reprise. Moi, je suis fils de restauratrice, j'ai grandi dans les marmites, donc c'était assez simple pour nous de s'y projeter.
0: Ouais.
3: J'ai fait des études d'hôtellerie, donc ce qui permet là aussi d'avoir quand même une fibre de la vente et de l'expérience client.
0: Ouais.
3: Et pareil pour Jemri qui est coiffeur.
0: Voilà.
3: Donc on s'est dit pourquoi pas le tenter.
0: Non mais c'est un super pari, et en même temps, voilà, vous êtes dit, est-ce que ça va marcher, est-ce que ça va pas marcher? Vous avez eu des petits doutes ou vous avez foncé?
3: Bien sûr, c'était un véritable coup de poker.
0: S'est
3: dit, est-ce que ce sera notre place? Est-ce qu'on va être bien accueillis par les gens du coin?
0: Ah oui. Alors, Sofiane, est-ce que vous avez été bien accueillis ou pas alors? Il paraît que tout le monde vous adore là-bas.
3: Oh bah écoutez, je sais pas si tout le monde vous adore.
0: Si, tout le monde vous adore, Sofiane.
3: On a été véritablement bien accueillis.
0: Ah là là.
3: Avec beaucoup de chaleur, un véritable engouement sur cette reprise de l'épicerie.
0: Voilà.
3: Et puis derrière, quand au bout de 4 ans, on a postulé pour reprendre le camping municipal,
0: ouais.
3: On a là encore été choisi par la municipalité.
0: Ouais.
3: De ce qui prouve bien effectivement que oui, on a été bien accueillis.
0: Voilà, donc là, il y a l'épicerie plus le camping que vous venez de reprendre, il n'y a pas longtemps. Hein.
3: Exactement,
0: voilà.
3: C'est notre deuxième saison.
0: Voilà.
3: Ça se passe très bien.
0: Oh là là.
3: Les retours des gens sont vraiment aussi bons que ceux de l'épicerie. Donc,
0: et vous vendez quoi dans l'épicerie, Sofiane? Vous vendez quoi? Genre, vous vendez du Babybel, des trucs comme ça, des trucs de chez Leclerc, ou c'est des trucs de chez vous bien?
3: On a quand même mis le focus sur les produits locaux. Par exemple, vous trouverez pas de glace industrielle.
0: Ah,
3: on
0: non.
3: a la chance d'avoir des super producteurs dans notre vallée, dans les vallées voisines, qui nous proposent des produits d'une très grande qualité.
0: Ah.
3: Donc c'est plutôt ça qu'on a essayé de mettre
0: Donc
3: en avant.
0: Donc il n'y a pas de glace
3: Pareil
0: Kinder Bueno. Il n'y a pas de glace Kinder Bueno.
3: Il y a les merveilleuses glaces de la ferme de Lomière et de la ferme des Beans.
0: Ah, c'est vrai que c'est pas mal. Ça, c'est pas mal. Donc plutôt des produits locaux.
3: Plutôt des produits locaux et de première nécessité, bien sûr. On est dans l'épicerie du village. Donc,
0: bien sûr.
3: Vous trouverez des pâtes et des conserves, évidemment.
0: Ah, bah évidemment.
3: Mais, Mais on a quand même mis l'accent sur les produits locaux. On a tellement, on a une telle richesse dans le coin ça paraissait évident.
0: Bon, et bravo, hein. Voilà, donc Sofiane avec son associé Jemriz ont quasiment tout plaqué du jour au lendemain. Puis ils sont allés ouvrir d'abord l'épicerie de Stou, donc ce petit village dans l'Ariège. Et puis aujourd'hui, donc le camping en plus. Hein, bravo. Et ils chantent toujours, Sofiane. Je crois qu'hier soir, vous étiez en concert, c'est ça?
3: Oui, c'est pour ça que j'ai un peu la voix de Barry White.
0: Oui, moi aussi j'ai la voix de Barry White. On a tous les deux la voix de Barry White et je ne m'en plains pas, Sofiane. Alors, s'il vous plaît, un petit peu de respect.
3: Moi non plus.
0: Bravo, Sofiane. Merci beaucoup. Hein. Merci beaucoup.
3: Merci, Willy.
0: Bravo et bonne continuation. Et il faut que je passe vous voir. Ce serait bien qu'on fasse une émission là-bas avec vous. Parce que franchement.
3: Vous serez bienvenue, Willy.
0: Ah, mais j'adorerais faire ça. Franchement, parce que la saison prochaine, on va continuer. On va reprendre ce qu'on faisait, ce qu'on a fait les premières années, c'est-à-dire aller faire l'émission chez nos auditeurs. Et je pense que ça serait sympa de venir vous voir, vraiment. Donc on garde contact.
3: Et on a de quoi vous accueillir, vous et toute l'équipe, n'hésitez pas.
0: Merci beaucoup, mon Sofiane Adou, donc co-gérant de Jemri, de l'épicerie, du camping de Stou dans l'Ariège. Ils ont sauvé le village.

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2: Allez, partons gaiement vers la deuxième demi-heure de votre grand talk show du week-end, en direct partout en France. Ici, l'été, c'est pas fermé. Dans un instant, on va parler de la folie du street fishing, c'est la pêche urbaine. Et bien sûr, vous le savez, on fait cette émission ensemble, je vous la rabâche tout le temps. Alors appelez-moi 0810 055 056, c'est la libre antenne du week-end. Vous m'appelez pour réagir sur les thèmes du jour. On a parlé évidemment des incendies de forêt, là on va parler du street fishing. Tiens, si vous êtes pêcheur, dites-moi ce que vous aimez pêcher. Et puis si vous êtes sur la route, peut-être que vous êtes coincé dans les bouchons, appelez-moi. Si vous êtes bien dans les embouteillages, pour que je puisse me foutre de vous. Les nuits, ils sont coincés, tu vois. On rigole deux secondes. 0810 055 056. Et puis vous repartirez bien sûr avec votre sélection pour gagner une carte carburant d'une valeur de 200 €. Voilà. Mais d'abord, si vous n'avez pas suivi l'actu, pas de panique, mes amis. L'actu vous suit. Il est temps pour moi de mettre les points sur les i.
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2: Et on commence avec cette annonce. Attention, si vous partez en Normandie ce week-end, votre train pourrait être annulé à cause d'une grève surprise. Ah bah non, bah c'est plus une surprise puisqu'on le sait. Oh là là, la SNCF, dis donc. Ah, ils sont vraiment pas bons. Ils gâchent toujours tout. Hein. Ils gâchent tout. Georges Clooney est obligé d'évacuer sa villa à Brignoles dans le Var alors qu'un incendie s'est déclaré dans la commune. Oh là là, dis donc. Il a failli finir aussi grillé que ses grains de café. What else? Ah, il paraît qu'il était tout nespressé de partir. Dans le Var, toujours, un pyromane a été arrêté au milieu des flammes complètement nu. Un pyromane naturiste attrapé avec son allumette à la main, c'est très rare. Hein, un homme interpellé après le vol de 44 bouteilles de Grand Cru lors de l'incendie en Gironde. Il s'est introduit dans une maison évacuée. Et pour faire ça, il faut vraiment être un sacré trou du cru. L'autre, il voulait déguster du vin au verre ballon. Bah, il va juste finir au ballon. La France en prise avec les feux, sauf à Paris, où là, les cyclistes ne s'arrêtent toujours pas au feu rouge. Chassés-croisés sur les routes entre les Juilletistes et les Aoussiens, ceux de Paris, cramés par la canicule, rêvent de rejoindre le sud, cramés par les feux de forêt. Oh, ça va nous faire du bien, dis donc. À cause de la canicule, la Poste réduit les heures d'ouverture de ses bureaux. Bah, dis donc, ils doivent être en canicule toute l'année, hein, c'est jamais ouvert, je comprends pas. Petite idée en temps de canicule, si vous voulez vous faire ventiler gratuitement sans dépenser d'électricité, allez camper sous une éolienne. Patrick Bruel propose ses services. Il paraît qu'il peut faire ventilateur avec sa bite. Les gens qui rêvent d'acheter un air fryer peuvent remercier la canicule. Grâce à elle, ils en ont un chez eux, hein, leur appartement. Et c'est eux qui sont en train de cuire dedans. Bravo. Comme quoi, dans la vie, il ne faut jamais avoir raison trop tôt. Hein. Regardez Véronique Courgeot. Elle ferait ce qu'elle a fait aujourd'hui. On la féliciterait d'avoir protégé ses enfants de la canicule. Enfin, la saviez-vous, la salade César a été inventée au Mexique par un Italien. Et sur la Côte d'Azur, il y a tellement de vieux qu'en leur hommage, ils vont bientôt mettre des croutons dans la salade niçoise. Allez, heureusement, dans 152 jours, c'est fini 2026. Eh ben voilà, hein. Ouais, c'est un récap rapide, hein, de l'actualité de ces derniers jours. Bon, mes amis, si vous avez un petit coup de mou, rassurez-vous, j'ai la solution. Vous allez faire, quand je vais vous le dire, vous allez faire palabapapala et vous verrez que ça va vous libérer les toxines. Dans deux secondes, vous irez beaucoup mieux. Ah ça, je vous le promets. Dès que je vous dis à vous, vous me faites palabapapala, d'accord? Allez, c'est parti. Tiens, écoute ça. Alors ça, ça va pas. Là, t'es pas bien. Là, t'es pas bien.
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2: À toi! Palabapapala! Et voilà, ça va beaucoup mieux. Hey, c'est la magie, ça. C'est la magie. Voici Laurent Voulzy.

0: fois depuis très longtemps que vous n'avez pas passé un disque en entier. Savourons-le. On va même faire une petite seconde de blanc. Voilà, pour vous dire à quel point je suis ravie et fière de l'avoir mis en entier, ce disque.
1: Ouais. 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
0: Oui.
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0: Ouvrons notre nouveau dossier. Bonjour Stan Lejeune.
3: Bonjour.
0: Bienvenue ici mon cher Stan. Alors vous êtes moniteur et guide de pêche dans la ville de Troyes. C'est ça, hein, dans l'eau.
3: Tout à fait.
0: Voilà. Alors on va parler du street fishing parce que vous nous confirmez donc que ce street fishing, la pêche urbaine, ça cartonne en ce moment, ça marche de mieux en mieux, c'est vrai ?
3: C'est vrai, tout à fait, exactement.
0: Ouais.
3: Il y a, y a un enguin là des jeunes à se retrouver au bord de l'eau, ouais. Mais en cassant un peu le stéréotype de, du pêcheur à l'ancienne avec ouais. son béret et son flotteur.
0: Alors Stan, je vais justement dans un petit instant, on va essayer de comprendre justement pourquoi il y a de plus en plus de jeunes qui s'y mettent. Mais est-ce que déjà vous pouvez nous dire de quoi il s'agit ? Alors c'est quoi le principe de pêcher en ville ?
3: Voilà, le principe de pêcher en ville, déjà, c'est des jeunes qui n'ont pas forcément la possibilité de sortir à la campagne parce que ils n'ont pas de déplacement encore adapté. Donc, ils pêchent des rivières dans leur ville directement, sans chercher forcément des trophées et des records. Mmh. Le but, c'est de prendre des poissons, du tout venant, ce qu'on appelle, ouais. de toutes les tailles. Et puis il y a ce truc un peu aussi des réseaux sociaux où ils ont un peu la casquette en mode beau gosse et de se prendre en photo avec des poissons et ça marche beaucoup et je trouve ça assez top parce que du coup ils remettent un pied dans le côté un peu environnement quoi.
0: C'est ça. Et la plupart du temps les poissons qu'est-ce que vous en faites ?
3: Alors c'est à 100% les poissons donc c'est du no kill hein, c'est du catch and release
0: ouais.
3: Le but, c'est d'attraper des poissons, de les relâcher. Donc,
0: il y a
3: une manipulation qui est super importante et c'est aussi, ça fait partie de mon métier. C'est de leur montrer aussi que selon les espèces pêchées, il y a des façons de les tenir, de les attraper. Il y a un temps donné à les laisser en dehors de l'eau aussi.
0: Ah oui, c'est combien de temps ? C'est une heure ? 30 minutes ?
3: Non, jamais. Non, tout à fait. Pas
0: non,
3: du
0: non,
3: tout.
0: Je plaisante, je plaisante. C'est combien de temps ?
3: Faut vraiment penser que chaque poisson est sorti de l'eau et en apnée. Donc, c'est comme si on vous mettait la tête dans une baignoire.
0: Oh là là !
3: Et il y a des espèces qui peuvent rester beaucoup plus longtemps que d'autres. Donc, on va parler plutôt en secondes qu'en minutes.
0: Ah ouais, voilà, en secondes. Donc, c'est ça que vous leur apprenez, quoi. C'est-à-dire que vous leur apprenez justement comment ne pas blesser aussi le poisson.
3: Exactement.
0: C'est ça.
3: Le but, c'est que ça devient nos copains, les poissons. On joue avec eux, mais le but, c'est de les relâcher et potentiellement les rattraper plus gros. Donc, plus on les manipule de la bonne manière et plus on a de chances de les repêcher parce qu'on se rend compte aussi que qu'on réattrape régulièrement les mêmes poissons.
0: Ah ouais.
3: Ce qui veut dire qu'on génère pas forcément de nuisances réelles à leur comportement. S'ils remontent, c'est qu'il n'y a pas de stress et c'est qu'ils se sentent bien, quoi.
0: Et alors, vous pêchez quoi à Troyes, par exemple, mon cher Stan?
3: À Troyes, en ce moment, donc on pêche, mettons, au micro-leur, on essaye de faire et on fait pas mal de perches, parce que les percidés, c'est des poissons. Ouais. C'est les poissons zébrés là qui sont assez jolis avec des nageoires rouges. On pêche beaucoup ça. Quelques brochets aussi parce que.
0: Oh là là, c'est dommage parce que c'est bon tout ça. Hein. Les filets de perche, c'est bon.
3: Ouais,
0: hein.
3: Mais non.
0: C'est dommage.
3: Ouais, mais.
0: Vous êtes obligé de les relâcher, c'est dommage. Oh là là, c'est bon ça.
3: Non, on n'est pas obligé. C'est un choix.
0: C'est un choix.
3: C'est vraiment un choix personnel. C'est une conviction. C'est comme si quelqu'un, j'ai envie de vous dire, quelqu'un qui fait du cheval, vous ne lui ferez jamais manger un steak de cheval.
0: Alors que c'est bon aussi, un steak de cheval. Enfin bon, voilà. Après, c'est autre chose, mon cher Stan. C'est autre chose.
3: Exactement.
0: Donc, des perches que vous avez voulu. Des brochets, ça aussi que vous avez dit. Brochets,
3: ouais, tout à fait.
0: Ok.
3: Un truc hyper ludique là pour les jeunes aussi, c'est les chevennes. Donc c'est des poissons qu'on attrape à vue en surface. Donc soit avec des imitations d'insectes, soit avec des murs qu'on va ramasser au préalable.
0: Ouais.
3: Et en gros, c'est des poissons qui se mettent en ultra bordure et qui attendent que quelque chose tombe. Donc donc il y a une approche, il y a un côté visuel et
0: incroyable,
3: et ça marche vraiment sur les jeunes, et pas que les jeunes d'ailleurs.
0: Ouais. Vous remontez des vélos, parfois des cadavres de chats, des trucs comme ça aussi. S'il y a des trucs insolites, que vous avez, je sais pas, des trésors, trucs comme ça, non ?
3: Alors,
0: jamais.
3: On est plutôt. Troyes reste quand même c'est la Seine qui passe, c'est une dérivation de la Seine, et la rivière est relativement propre.
0: Propre. Ouais.
3: Je dis pas qu'il n'y a pas de vélos ou de poubelles de temps en temps, mais ça reste. C'est pas. C'est pas comme sur la région parisienne où on pêcherait effectivement des préservatifs ou des caddies, quoi.
0: Tout à fait, tout à fait. Est-ce que justement, tiens, vous nous l'avez dit déjà 2-3 fois. Pourquoi est-ce qu'il y a de plus en plus de jeunes qui font du street fishing alors? C'est pour les réseaux sociaux, c'est quoi? C'est pas que pour ça quand même.
3: Moi, je pense qu'il y a besoin, en gros, il y a besoin d'activités pour les jeunes dehors. Et on avait perdu peut-être un peu ça avec tout ce qui était jeux vidéo et compagnie.
0: Bah
3: et,
0: ça, c'est bien,
3: et là, le truc, quoi, c'est qu'ils associent tout ça dans la sortie entre potes, l'activité ludique.
0: Et puis pas cher, je suppose, même... non? C'est pas cher aussi, peut-être le matériel, c'est pas grand-chose.
3: Alors la problématique du street quand même, c'est ça, c'est les obstacles au fond, c'est on pêche parfois entre des bateaux, donc il y a les amarrages, donc on a tendance à laisser un peu de matériel. Ça peut devenir coûteux entre guillemets, surtout pour un jeune qui a pas forcément de revenus. Maintenant, tout est cher et c'est dans tous les cas moins cher qu'une console de jeux vidéo et un permis de pêche pour un enfant de moins de 12 ans, enfin jusqu'à 12 ans, c'est 7 euros à l'année.
0: Ouais, donc ça c'est rien. Ça,
3: c'est un tour de manège qui dure normalement 3 minutes. Bah là, il peut pêcher du 1er janvier au 31 décembre. Donc clairement, il y a quand même une ouverture. Et je pense que le street explose parce que les gamins ne peuvent pas aller à la pêche avec leur père ou leur mère. Du coup, ils sont en autonomie et ils se retrouvent entre potes, comme nous, on allait faire des cabanes dans les bois. Quoi.
0: Mais c'est vrai que moi, là, on est à la maison de la radio, on est à Paris, on n'est pas très loin de la Seine. Et effectivement, je vois effectivement de plus en plus de jeunes, mais vraiment très, très jeunes, y aller en potes. Et je trouve ça vachement bien. Quoi. Effectivement, c'est ce que vous disiez, au moins, ils vont un petit peu dehors. Je les vois marcher, voilà, parce qu'on marche beaucoup.
3: On peut parler de
0: sport.
3: De pêche sportive, carrément. On marche. Après, je vous dis, il y a quand même le petit côté challenge entre potes, là, celui qui va prendre le plus ou le plus gros. Donc, c'est ça qui les tient énormément. C'est chouette.
0: Restez avec nous une petite seconde, mon cher Stan. Je vous présente Nicolas. Ça va, mon Nicolas?
4: Oui, ça va, mon Willy, et toi?
0: Mais ça va très bien, mon Nico. Tu nous appelles d'où?
4: De Lyon, à côté de Lyon.
0: À côté de Lyon? Toi, tu fais du street fishing, mon bébé?
4: C'est ça, oui. Sur Lyon, on est bien lotis, sur Lyon, avec les quais, les canaux. Les îles, on est bien, carrément,
0: Et donc, pourquoi est-ce que tu aimes faire ça, toi, Nicolas? C'est quoi ton plaisir?
4: Bon, en fait, j'ai découvert ça il y a à peu près 2 ans un ami, un copain, qui m'a proposé. Et j'ai trouvé ça cool parce que c'est une belle activité sportive, comme il disait Stan. D'ailleurs, j'ai bien aimé son témoignage à Stan. Il était au top, très intéressant. Et du coup, c'est vrai que c'est super parce que moi j'ai découvert ça donc il y a à peu près 2 ans. J'y vais avec un ami et on y va. En général, c'est le dimanche matin, très tôt, tu vois, vers 6h-7h.
0: Ok.
4: Et quand il fait jour là actuellement, pas en hiver, attention, on est d'accord. Et c'est vrai que on adore ça parce que on habite en ville. On n'est pas forcément véhiculé et là en fait on peut y aller simplement marchant.
0: Voilà. Tu prends le bus, vélo, un petit coup de métro, un petit peu de vélo, voilà, et puis tu peux aller pêcher. Tu en fais quoi du poisson, Nico?
4: Je le mange pas, surtout le poisson du Vendée de la Sonne, mais je le relâche.
0: Tu le relâches, c'est ce que nous disait.
4: On le relâche, ouais.
0: Voilà. Bon, écoute, depuis Stan, vous voyez, effectivement, Nico, tu as quel âge en gros, grosso modo?
4: Grosso modo, j'ai 30 ans, tout pile rond.
0: Quel âge tu m'as dit? J'ai pas entendu.
4: 30 ans, tout pile rond.
0: Oh, 30 ans, t'es encore jeune. Effectivement, Stan. Et c'est vraiment de tous les âges, mais effectivement, c'est de plus en plus jeune, cette pratique. Nico, merci d'être passé nous voir, mon Nicolas. Je t'embrasse très, très fort. Oui, tu voulais rajouter quelque chose?
4: Je voulais dire, tu vois, 6h, 7h du matin, le dimanche, c'est trop bien parce qu'il n'y a pas un klaxon. On est tranquille.
0: Tu y vas, puis tu mets la musique à fond. Comme ça, tu réveilles tout le monde.
4: Je réveille tous les voisins.
0: Merci, mon Nico, d'être passé nous voir. Merci de ta fidélité. Tu repars évidemment avec ta sélection pour cette carte carburant d'une valeur de 200 euros. Stan Lejeune, merci d'être passé nous voir. Moniteur et guide de pêche dans la ville de Troyes. En France, il y a 1 430 000 pêcheurs en eau douce, avec de plus en plus de jeunes. Voilà l'information que je voulais en plus vous donner. Merci, mon Stan. Passez une belle journée. Ciao, ciao. Si vous aimez Sia, elle est là. Tiens, la chanson s'appelle Gimme Love. Elle va démarrer maintenant.

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1: Give me love, c'était Sia sur votre radio ici. Allez, on parlait pêche il y a quelques minutes. Et bien, dans un instant, je vous amène à Marseille où vous nagerez comme un poisson dans l'eau. C'est juste après ça.

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1: De retour ici, c'est Willy, bien déjeuner chez vous en direct tout cet été, la pause fraîcheur du week-end. Les samedis et dimanches, nous sommes en direct, donc entre midi et 13h. Alors vite, comme ce sont les 5 dernières minutes, il est 12h52. Terminons cette émission par une bonne initiative. Bonjour Nathalie Gatelier.
2: Bonjour Willy.
1: Bienvenue ici ma chère Nathalie. Alors vous êtes la cofondatrice de la Fabrique à nous, à Marseille. Alors, avant que vous nous disiez ce que vous faites en ce moment là pour les personnes qui veulent apprendre à nager, la fabrique à nous, c'est quoi déjà ?
2: Alors, c'est la fabrique du nous.
1: La fabrique du nous, excusez-moi. Oui.
2: On fabrique des rencontres, ouais. C'est très simple, entre des gens différents, que ce soit par leur milieu social, leur culture, ouais. Ou bien leur opinion ou leur génération. Ouais. Donc, des gens a priori qui sont en défiance entre eux, ouais. Qui parfois même ont peur. Voilà notre métier. Donc, on a une fondation d'intérêt général. Ouais. On est financé par des grandes fondations et par des individus aussi, des Français qui croient à la nécessité de refabriquer du nous, de la rencontre entre des gens différents.
1: Du lien social, de la fraternité, des rencontres entre des personnes qui ne se rencontreraient pas, quoi.
2: Exactement, ouais. Vous avez tout compris, Willy, voilà. C'est exactement
1: Merci beaucoup de le dire, je suis très intelligent, c'est bien de le préciser, ma chère Nathalie. Alors, parmi, vous avez plein de projets, il y en a à peu près une vingtaine que vous avez déjà en main. Je vois par exemple, Food Connection, c'est quoi Food Connection, par exemple ?
2: Food Connection, c'est l'idée de permettre à deux femmes de milieux sociaux différents d'être aux manettes d'un restaurant un soir de fermeture et d'ensemble créer un menu, imaginer un menu et d'inviter chacune leurs convives, leurs amis ce soir-là.
1: Trop bien.
2: Il y a plein de restos qui sont fermés, c'est dommage, c'est du gâchis, c'est inutilisé. Et il y a plein de personnes qui ont des talents culinaires. Et ça, c'est un des projets qu'on a monté effectivement parmi la quinzaine de projets.
1: Et samedi bien, j'aime bien moi, samedi bien, vu qu'on est samedi.
2: Ah,
1: là.
2: Vous aimez bien samedi bien.
1: J'aime bien samedi bien.
2: Alors samedi bien, on croit à la nécessité de recréer des rituels entre les Français. Et l'idée de samedi bien, c'est d'inviter les Français à donner 2 heures de leur temps, samedi matin. Ça te dit de donner 2 heures de ton temps un samedi matin. Samedi bien. Et donc, chaque samedi par mois, les Français sont invités à donner 2 heures sur la cause de leur choix. Donc, il y a 10 possibilités. Chacun y va, chacun donne du temps. La maraude avec les sans-abri, le ramassage de déchets, etc., etc. Puis après, il y a un grand banquet pour célébrer tout ça. C'est un projet qui est né à Marseille, avec l'association Benenova. On a construit avec eux et qui se développe dans 6 villes en France et bientôt dans 30 avec Eloasso aussi, qui est partenaire de ce projet.
1: Alors, Nathalie, parmi ces beaux projets, il y a le projet Horizon. Oui. Je voulais parler de ça, parce que vu qu'on est en plein été, on est en plein dedans, mais ça existe depuis 2021, ce projet. Donc c'est quoi ? C'est des jeunes et des moins jeunes qui vont apprendre à nager chez des particuliers. Expliquez-nous.
2: Exactement, c'est exactement ça. L'idée, c'est de dire ici, des adolescents des quartiers populaires de Marseille apprenaient à nager dans les piscines de particuliers. Aujourd'hui, il n'y a pas beaucoup de piscines.

0: le refait deux fois.
1: Souvent. Exactement. Voilà. Il y a 95% des gens qui l'ont fait se réengagent chaque année, donc ça c'est beau. Le premier pas c'est peut-être le plus difficile. En effet, les gens ont peur, et pour ça on a une formule magique avec l'association Le Compact Club, qui est l'asso qui opère ce projet à Marseille. C'est de rassurer avec une assurance. Donc il y a une assurance, c'est un problème, il y a une assurance. Voilà. Puis il y a une association qui porte le projet avec un maître nageur qui vient, un éducateur, et donc tout ça ça rassure.
0: Donc, tout est bien balisé.
1: Au fil des tout est bien balisé, le particulier loue sa piscine 5 à 6 fois une séance d'une heure, et puis au fil des séances, les conversations s'engagent entre le propriétaire et le groupe de 5-6 jeunes. Et si vous restiez dîner à la maison, tu connais pas une cave à vin, je vais te montrer ce que c'est qu'une cave à vin. Voilà. On est en Franche. Voilà. Tu cherches un stage, je peux peut-être t'aider.
0: Vraiment des gens qui au début se seraient pas rencontrés, quoi, et qui arrivent à se rencontrer grâce à ça. Voilà.
1: Exactement.
0: Mais franchement, c'est une trop bonne idée.
1: C'est possible, tout est possible. Exactement. Tout est possible. Et on se dit que voilà, dans une société qui a peur et divisée, la fraternité est toujours possible.
0: Voilà, exactement. Et on en parlait au début d'émission avec ces incendies où il y a beaucoup, beaucoup de personnes qui appellent pour reloger, pour loger des sinistrés. Bah là, on voit qu'effectivement, il y a des gens qui ont des piscines. Vous recherchez toujours des maisons, c'est ça, des particuliers qui ont une piscine du côté de Marseille, entre autres?
1: Exactement, s'il y a des Marseillais qui ont envie de mettre à dispo leur piscine, qui nous fascinent, la Fabrique du Nou ou le Contact Club directement, n'hésitez pas, ça serait génial.
0: La Fabrique du Nou, je vais venir à Marseille un jour faire 2 heures avec vous, d'accord ?
1: Venez.
0: Je vais venir. En plus, j'adore Marseille, j'y suis beaucoup et j'adore cette ville et j'adore votre idée. Merci infiniment. Nathalie Gatelier, la cofondatrice de la Fabrique du Nou, elle permet à des jeunes de Marseille d'apprendre à nager dans des piscines de particuliers. Bravo Nathalie.
2: Les belles idées, ça.
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0: On va faire un petit coucou à Hélène. Ça va, ma Hélène?
5: Ben, ça va, merci.
0: Eh ben, au revoir, Hélène. Oulala, t'as pas l'air d'aller, toi. Si, ça va, Hélène? Sûr, hein? J'ai l'impression de me faire engueuler.
5: Oui, ça va, ça va. Je crois que je suis sur la fin. J'ai pas trop le temps de parler, si.
0: Alors, vas-y. T'as une minute. Tu voulais me dire quoi?
5: Alors, ben, moi, je suis contente déjà de passer à l'antenne. Oui. C'est bientôt les vacances pour moi.
0: Tu vas partir?
5: Voilà, avec mes enfants. Oui, on devait partir dans le Var, mais bon, avec les enfants, on a annulé.
0: Du coup, vous allez aller où?
5: Eh bien, on va aller à Tignes.
0: À Tignes? Bon, c'est bien aussi la montagne. Aussi la montagne. Bon, après...
5: L'été, c'est bien, il y a plein d'activités.
0: Voilà. Okay, comment s'appellent tes enfants? Tu t'en souviens?
5: Ouais, je m'en rappelle.
0: Vas-y, voir si c'est bien eux.
5: Raphaël, Enzo et Mathis.
0: T'es sûr, hein, je vais vérifier parce que j'ai l'impression qu'elle m'a dit n'importe quoi. Donc Raphaël, Enzo, Mathis, tu les embrasses pour moi? Tous les trois.
5: Oui, je les embrasse.
0: D'accord, tu leur dis que je les aime.
5: Ok, je leur dis. Bah, ils vont m'entendre là.
0: Hélène, merci beaucoup. Tu fais attention sur la route, tu pars en voiture?
5: Oui, bien
0: sûr. Tu fais attention, hein.
5: Oui, fais attention, doucement.
0: Tu regardes des films en conduisant, mais pas long les films sur le téléphone, d'accord? Je compte sur toi.
5: Non.
0: Imagine le mec qui donne de bons conseils. Je t'embrasse fort, merci beaucoup. Tu repars avec ta sélection pour la carte carburant d'une valeur de 200 euros. Le tirage, ça sera demain vers cette heure-ci. Voilà, mes amis.
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4: Bonjour et bienvenue dans votre magazine Ma France, par ici les économies. Notre objectif chaque semaine, vous redonner du pouvoir d'achat. Alors aujourd'hui, on va faire le point.

0: sur nos frais bancaires en profitant des principales astuces pour faire des économies. On va tout vous dire avec notre invitée. Bonjour Sandrine Perrois.
1: Bonjour.
0: Vous êtes juriste pour l'association CLCV, Consommation, Logement et Cadre de Vie, et vous allez répondre à une première question d'un auditeur.
2: Bonjour, Julien, 35 ans, j'habite dans les Yvelines et je suis consultant en informatique. Je vous appelle parce que j'aurais aimé savoir comment réduire ses frais bancaires et au moins comment trouver le total des frais bancaires que je paye par an. Dans ma banque, je paye, je crois, plus de 22 euros par mois rien que pour ma carte. C'est beaucoup. Et j'aurais aimé savoir où trouver une synthèse de l'ensemble des frais bancaires. Je vous remercie. Au revoir.
0: Ben merci à vous, Julien. Alors, pour savoir comment faire baisser les frais bancaires, ça, on va le dire pendant les 20 prochaines minutes. Par contre, où trouver les tarifs bancaires? Ça, c'est vraiment une question qu'on se pose.
1: Alors, le premier réflexe, c'est de consulter la brochure tarifaire qui est remise au client, qui est disponible sur le site internet et qui est disponible également en agence. Vous recevez des relevés de compte mensuels aussi, qui vous donnent une indication sur vos frais. Et une fois par an, en janvier, vous recevez un relevé annuel des frais que vous avez eu pour l'année.
0: Bon, mais on a tout ça, mais c'est pas toujours très compréhensible. On va y revenir justement. Et Sandrine Perrois, moi, je me souviens, il y a quelques semaines, justement, préparant l'émission, j'ai appelé mon conseiller bancaire et je lui ai dit voilà, qu'est-ce que je paye, pourquoi je paye. Et lui-même, il a mis un sacré temps pour trouver. Il avait un peu du mal. Donc, j'imagine bien que nous, côté consommateur, c'est pas évident. Mais vous allez nous éclairer. Alors, on paye en moyenne 228 euros par an pour les services bancaires. Les tarifs augmentent chaque année, mais raisonnablement, c'est ça?
1: Alors, lors de notre dernière enquête qui portait sur les tarifs au 1er février 2025, on a constaté des augmentations entre 3 et 5% selon les profils de consommateurs. Donc, les principales causes, c'était une hausse des frais de tenue de compte, des cartes bancaires, et puis l'abaissement de la franchise des retraits gratuits quand vous faites des retraits aux distributeurs de la concurrence.
0: Donc ça veut dire que lorsqu'on retire dans notre banque, là il n'y a pas de problème, c'est gratuit. Mais selon les banques, quand on va retirer ailleurs, au bout de 2, 3, 4 retraits, on paye.
1: Exactement, il faut vérifier dans sa brochure tarifaire. Tout dépend aussi de la carte que vous avez. Ce n'est pas les mêmes règles en fonction du type de carte que vous avez. Et les règles sont différentes d'un établissement à un autre. Donc il faut apprendre sa brochure tarifaire par cœur en fait.
0: Et donc si j'ai bien compris, les tarifs ne sont pas les mêmes d'une banque à l'autre?
1: Non, exactement. Ils ne sont pas les mêmes d'une banque à l'autre. Les tarifs sont libres, à quelques exceptions près, notamment pour les frais d'incident et les frais de succession. Et donc, il y a de véritables disparités entre les établissements et des politiques tarifaires qui sont très différentes d'un établissement à un autre.
0: Bon, mais j'imagine quand même que le jeu de la concurrence fait que on n'est pas de 1 à 10 quand même sur les tarifs. Tout ça se tient à peu près.
1: Alors, il y a quand même de réelles différences. Et nous, on voit sur les paniers, sur notre enquête, le même panier peut aller du simple au double parfois. Donc, ça vaut le coup quand même de comparer.
0: Ok. Alors justement, pour comparer, moi j'ai trouvé le comparateur de frais bancaires du gouvernement, c'est tarif-bancaire.gouv.fr, tout ça au pluriel. C'est un outil qui peut nous aider?
1: Alors c'est un outil, comme nos enquêtes, qui est utile effectivement pour les consommateurs. Au demeurant, le conseil, c'est vraiment de lister ses besoins. Quelle carte? Quelles opérations? Est-ce qu'on voyage à l'étranger ou non? Et à partir de là, de comparer les brochures.
0: Oui, c'est ça. Donc il faut remettre quand même le nez dedans. Quoi
1: exactement.
0: Ce qui est important aussi dans les comparateurs, et vous qui êtes juriste pour l'association CLCV, je pense que vous ne me direz pas le contraire, c'est l'indépendance quand même des comparateurs. Moi, c'est pour ça souvent que quand il y en a un qui vient de l'État, j'ai plutôt tendance à en parler, ou d'une association de consommateurs, l'UFC ou autre, plutôt que des comparateurs plus commerciaux.
1: Oui, ça, on est d'accord avec vous. Effectivement, l'important pour les comparateurs, c'est de vérifier qu'ils sont indépendants, qu'ils ont un panel assez large, qu'ils regardent tous les établissements, par exemple. Mais l'indépendance est un des critères, effectivement, qui est très important.
0: Vous avez dit une chose qui est intéressante. Il faut voir quels sont nos besoins. On oublie parfois ça. On va dans une banque. Bon, on nous propose des packs, des services. Puis on se dit, bah oui, pourquoi pas. On fait un peu nos courses. Sauf qu'à la fin, la facture, elle tombe. Et à l'année, ça fait beaucoup. C'est important de partir du besoin.
1: C'est important de partir, de vraiment lister les opérations et de lister, par exemple, le niveau de carte que l'on souhaite, en fait. Et de comparer. Il faut comparer entre établissements. Il faut aussi comparer au sein de son établissement. Les banques proposent des mini-forfaits, des packages, en fait. Et il faut voir, est-ce qu'on a plutôt intérêt, à partir justement de ses besoins, de souscrire à l'unité chaque opération, ou est-ce que le package est intéressant financièrement? Et ça n'est pas toujours le cas.
0: Quand on regarde ce qui nous est facturé ligne par ligne, c'est une chose, on va y revenir, mais on a effectivement souvent ces propositions de pack avec un montant mensuel forfaitaire. Finalement, ce que vous nous dites, c'est que un package, c'est pas forcément faire des économies. On n'a pas un prix de gros.
1: Non, c'est pas forcément faire des économies. Ouais. Tout dépend de l'usage que vous faites de votre banque, en fait. Il y a différents packages qui sont proposés eux-mêmes au sein de l'établissement. Et alors, ça demande un peu de travail, mais ça vaut le coup, effectivement, de regarder. Est-ce qu'il faut pas souscrire à l'unité chaque produit qu'on utilise vraiment? Ou alors opter pour le package parce que là, effectivement, on y gagne financièrement.
0: Ce que je comprends, c'est que finalement, là, le temps, c'est de l'argent. C'est-à-dire, il faut prendre le temps de bien regarder à la fois ce dont on a besoin et ce qu'on nous propose, hein, en tant que consommateur, quoi.
1: Exactement, parce que quand on demande aux consommateurs ce qu'ils payent comme frais, souvent, ils ne sont pas en capacité de nous répondre, en fait. Mais ça vaut le coup, effectivement, de jeter un œil. Et c'est l'objet de nos enquêtes, d'ailleurs, d'attirer l'attention du consommateur sur le fait qu'ils peuvent faire des économies.
0: Mais alors, est-ce qu'on peut changer de forfait comme ça ou une souscription à un service comme ça dans une banque? Il n'y a pas des histoires d'engagement. On est libre nous aussi de bouger les prestations qu'on a souscrites.
1: Alors il faut regarder dans la convention de compte, c'est le contrat qui vous lie en fait à votre banque. Mais en règle générale, effectivement, vous pouvez changer de service au sein de l'établissement.
0: Si vous en êtes d'accord, Sandrine Perrois, juriste pour l'association CLCV, moi j'aimerais bien qu'on reliste un peu les principaux services qu'une banque nous facture, puis qu'on distingue les frais à la fois encadrés par la loi et les frais libres. Donc les frais encadrés par la loi, j'ai compris, il n'y en a pas beaucoup. Enfin voilà, qu'on refasse un peu le point sur tout ça.
1: Alors les frais courants, effectivement, qui sont facturés, donc quasiment toutes les banques facturent des frais de tenue de compte, les cartes bancaires. On l'a dit, effectivement, les retraits aux distributeurs de la concurrence peuvent être facturés au-delà d'une franchise de retrait gratuit. Et puis vous avez les opérations en agence, généralement, comme si vous faites un virement en fait en agence qui sont facturés. Et puis des opérations qui sont moins courantes, un chèque de banque, etc. Mais c'est une liste qui n'est effectivement pas exhaustive et il faut vraiment se rapprocher et regarder sa brochure.
0: Pour ce qui est encadré par la loi, donc vous en avez cité deux tout à l'heure, c'est ça? Il y a vraiment deux opérations en particulier, le prix est pareil pour tout le monde?
1: Alors les frais d'incident, en fait, certains frais d'incident qui sont encadrés par la loi.
0: Ça c'est quoi quand on dépasse un découvert autorisé?
1: Donc c'est un rejet de chèque, un rejet de prélèvement, les commissions d'intervention, les saisies administratives à tiers détenteurs, c'est un peu technique, mais effectivement c'est le cas. Il y a des plafonnements qui sont prévus pour les offres clientèle fragiles, mais je pense qu'on va y revenir. Et puis vous avez d'autres frais qui sont encadrés, notamment les frais de tenue de compte inactifs, le virement instantané et les frais de succession.
0: D'accord. Concernant ces frais, on peut aussi s'autoriser à faire une petite négociation. Enfin, moi, ça m'est arrivé de voir une période un peu difficile quand j'étais étudiant, puis de dire à la banquière, écoutez, là, franchement, vous avez vu, j'ai pris 300 euros de frais ce mois-ci, je m'en sortirai jamais. Et là, elle m'avait dit, bon, écoutez, sur ça et ça, je peux faire quelque chose. On peut oser?
1: Alors, on peut oser, mais comme son terme l'indique, c'est une négociation. Donc, la banque n'est pas obligée d'accepter. Elle est obligée d'informer sur les frais qu'elle pratique, mais elle n'est pas obligée d'accepter une négociation. Mais on peut tenter, effectivement.
0: Sandrine Perrois, on est des consommateurs quand même, donc les banques ont un intérêt malgré tout à nous garder. Hein. Chaque client, on le sait, reste très longtemps dans une banque, c'est un enjeu majeur. Les enfants aussi, quand ils rentrent dans la même banque, souvent ils y restent aussi très longtemps. Donc on peut négocier avec aussi cette idée en tête que le banquier est quand même un prestataire.
1: Ah, c'est un prestataire, effectivement. Voilà. Comme vous le dites, il a intérêt à avoir des clients. Donc, on peut négocier. Mais bon, voilà. Juridiquement, il n'est pas obligé d'accepter, effectivement. Et tout dépend de la politique commerciale qu'il a.
0: En tout cas, ce que je conseille, c'est d'essayer, bien sûr, avec courtoisie, esprit constructif. Mais un banquier, il est aussi là pour faire une relation clientèle. Et comme vous le dites, ça ne coûte rien, hein, de toute façon.
1: Exactement.
0: De tenter notre chance. Est-ce qu'il y a des petits frais qu'on ne suspecte pas? Vous avez parlé tout à l'heure de retirer dans un réseau différent d'une autre. Est-ce qu'il y en a d'autres sur lesquels il faut être vigilant?
1: Alors, il faut regarder un petit peu tout, mais c'est vrai qu'on a des opérations qu'on ne fait pas souvent. Donc, on regarde pas forcément sa brochure ou on n'est pas informé des tarifs. Je pense à un cas notamment pour les gens qui voyagent à l'étranger hors zone euro.
0: Ah oui.
1: De regarder avant, effectivement, de partir à l'étranger, quels sont les frais qui seront appliqués pour les paiements ou pour les retraits aux distributeurs. Et puis voir si la banque propose un forfait spécifique en fait pour le voyage, ou éventuellement voir ce qui est proposé par la concurrence, puisque on sait qu'il y a d'autres banques effectivement qui ne facturent pas ce type de frais. Donc ça vaut le coup effectivement là aussi de comparer en fait.
0: Absolument. Il faut faire attention en effet quand on voyage. Vous avez dit hors zone euro, parce qu'en zone euro c'est bon, ça c'est pareil pour tout le monde.
1: En zone euro c'est la même chose que si vous refaites les opérations en France en fait.
0: Ah, c'est bon à savoir ça.
1: Voilà.
0: Ok, pas mal. Concernant ces frais bancaires pour faire baisser la facture finalement. Donc vous nous avez dit on regarde des options de la carte bancaire. Est-ce qu'on a le bon niveau de carte en fait?
1: Exactement.
0: Ok. Les tarifs en ligne et en agence pour les prestations, parce que c'est pas forcément les mêmes prix.
1: Oui, c'est généralement gratuit si vous faites vos opérations tout seul en ligne, et c'est payant quand vous le faites en agence.
0: Voilà, donc ça c'est bon à savoir. On évite les frais d'incident, vous l'avez dit aussi.
1: Exactement, si possible.
0: Bon, et on peut aussi alors négocier, je disais tout à l'heure, mais aussi se faire aider par le conseiller de sa banque, lui demander des conseils en disant ben moi j'aimerais savoir ce que je paye, comment je peux payer moins.
1: Ah, il est là pour ça, effectivement. Donc il peut conseiller, et puis pour les personnes qui ont des difficultés financières, ça vaut le coup aussi de voir effectivement les offres spécifiques.
0: Et si on se rend compte que notre banque en fait elle est hyper cher par rapport aux autres, on peut changer, bien sûr. On se dit souvent, voilà, si j'ai un prêt immobilier, un truc, comment je vais faire ? Ça paraît mission impossible.
1: Alors, on peut changer. Il y a un service d'aide à la mobilité bancaire qui a été mis en place. Donc, c'est la nouvelle banque qui fait les démarches, en fait, pour les opérations de transfert, des opérations récurrentes, les prélèvements, les virements, etc. C'est moins aisé si, effectivement, on a un crédit immobilier en cours ou si on a des produits d'épargne, par exemple. Sur le crédit immobilier, il faut regarder dans son contrat. La législation a évolué, mais certaines personnes peuvent être tenues par des clauses de domiciliation de revenus. Et pour les produits d'épargne, c'est un peu plus compliqué car certains ne sont pas transférables, donc il faut fermer et rouvrir. Mmh. Certains sont transférables, mais dans certaines conditions avec des frais. Donc voilà, mais en tout cas, c'est possible.
0: On peut changer de banque et on peut laisser un prêt en cours sur la banque, sur un compte sec, et puis on bascule ailleurs.
1: En tout cas, il y a des choses qui sont envisageables.
0: Allez, on va retrouver Hélène qui nous appelle depuis la Moselle. Bonjour Hélène.
3: Bonjour.
0: Bienvenue sur votre radio locale ici. Alors, vous payez beaucoup de frais bancaires, vous ?
3: J'en paye pas mal. En plus, j'ai écouté là les retraits dans ouais. les autres banques. Ça, c'est quelque chose qui m'insupporte au possible. Des frais. En fait, ce qui m'insupporte, c'est les frais sur des mouvements purement informatiques.
0: Eh ouais, mais bon, c'est que les banques, elles veulent faire des sous, hein, concrètement. Mais je vois que Sandrine opine du chef. Ouais, c'est comme ça. En fait, eux, ça leur coûte rien. Ils font de la marge sur nous, mais bon.
1: Ah bah, oui, oui. Des fois, c'est une lettre qui est envoyée. C'est des lettres type, mais voilà, qui peuvent être facturées. Voilà, notamment sur des lettres pour compte débiteur. On voit des différences de tarifs entre les établissements, mais ça peut être, des sommes qui ne reflètent pas, pour nous, le coût économique, en fait.
0: Bon, Hélène, j'imagine que vous aimeriez que ça baisse. Est-ce que Sandrine peut vous aider?
3: Alors, oui, j'aimerais bien que ça baisse, d'autant que je viens de faire un emprunt immobilier.
0: Ok.
3: Donc, je me retrouve avec deux banques, puisque je n'ai pas pu l'obtenir. Enfin, il y a eu des petits soucis administratifs dans ma banque, et du coup, j'étais pressée, et j'ai signé dans une autre banque. J'ai gardé mes revenus dans ma banque. J'ai tout un panel là et je me retrouve avec cette histoire justement de compte sec sur lequel mon emprunt immobilier est prélevé et avec les virements qui doivent basculer d'un côté et de l'autre.
0: Donc deux comptes, c'est un peu le pataquès. Sandrine, qu'est-ce que vous pouvez conseiller à Hélène là?
1: Là c'est pareil en fait, il faut partir des besoins, voir s'il y a vraiment nécessité de garder deux comptes, est-ce qu'on peut changer de banque, et puis tous les conseils qu'on a donnés auparavant sur les retraits, sur les cartes, tout un tas de choses. Vraiment, il faut comparer et voir ce qui est le mieux en fait pour fonctionner en fait.
0: Il va falloir vous engager encore un tout petit peu, mais en tout cas Hélène, n'hésitez pas à en parler aussi avec votre conseiller bancaire, là où il vous reste que l'emprunt, par exemple, lui demandez vraiment que vous ayez un compte qui coûte le minimum vital. Ça peut être déjà un départ. Et ensuite, vous basculez tout sur l'autre. Et là, vous réoptimisez, quoi. Mais ça va vous demander un peu de temps, je crois.
3: Je pense, oui.
0: Voilà. Bon, en tout cas, merci beaucoup, Hélène, pour votre participation. Et puis, j'en profite, si vous aussi, vous voulez participer, j'ai un mail, c'est par ici, leséconomies@radiofrance.com. 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
0: En version magazine, le samedi, le thème aujourd'hui, comment optimiser nos frais bancaires. Sandrine Perrois, juriste pour l'association CLCV, est avec nous. Et Iban Caricano, porte-parole de l'ESCO, nous rejoint. Bonjour Iban.
5: Bonjour.
0: L'ESCO, c'est une monnaie locale basque, la première d'Europe, dites donc. Merci d'être avec nous. Qu'est-ce que c'est une monnaie locale?
5: En fait, c'est une monnaie locale complémentaire, donc qui s'utilise en complément à l'euro. Elle circule sur un territoire limité. Là, en l'occurrence, l'ESCO circule sur les 158 communes de la communauté d'agglomération Pays Basque, donc le Pays Basque Nord.
0: Ouais.
5: Et c'est ça qui fait la particularité de cette monnaie, c'est d'être limitée géographiquement. Donc, quand on dépense un euro sous la forme d'un ESCO, il va circuler uniquement sur le territoire.
0: Non, mais vous faites bien déjà, Iban, vous dites EOSCO, donc on va déjà le prononcer correctement, ça c'est la moindre...
5: Non, mais vous avez raison,
0: c'est essentiel. Une radio locale, c'est prononcer les monnaies locales. Une monnaie locale, elle n'est pas dans une banque, alors on est hors système là.
5: C'est un système parallèle des banques. En fait, c'est des gestions de comptes numériques qui ne sont pas reliées directement à une banque. Après, nous, on est encadré par une loi, la loi sur l'économie sociale et solidaire, et les euros qu'on reçoit contre lesquels on donne des EOSCO, ceux-là, ils sont placés dans une banque. Ils n'entrent pas dans un trésor, ils sont dans des banques éthiques et qui financent des projets à plus-value sociale et environnementale.
0: Donc, on a une parité, finalement, EOSCO-euro qui sécurise aussi tout ça. Et c'est quand même la première d'Europe dans le Pays Basque. On est hyper fiers. Dites-moi, Iban, est-ce que on fait un peu des économies aussi quand on utilise les EOSCO parce qu'on est dans ce circuit local, dans cette éthique aussi?
5: Alors, on est plus en accord avec nos valeurs que vraiment en recherche de gains économiques. Par contre, pour les professionnels du réseau, il faut savoir que l'utilisation de l'EOSCO numérique n'entraîne aucun frais, aucune commission. Donc, il faut juste être adhérent à l'association, mais après, quand il y a des transactions en numérique, à la différence d'une transaction en carte bleue sur laquelle il va y avoir des commissions, là, toutes les transactions en EOSCO numérique sont sans commission.
0: C'est ça. Et donc, il y a des équivalents d'EOSCO un peu partout en France, en plus.
5: Oui, il y a à peu près 80 monnaies locales à travers la France.
0: Bah voilà, c'est quand même super sympa. Alors vous avez un site internet, hein, c'est euscalmoneta.org, je l'ai bien dit?
5: Oui, c'est bien dit, oui. C'est là où on présente un petit peu les intérêts à utiliser la monnaie locale, comment ça fonctionne, et aussi c'est là où on peut ouvrir un compte et rejoindre l'association.
0: Ouais, avec un beau projet derrière, et j'avais envie de le mettre en avant. Nous avions envie, l'équipe de Paris-Ci, les économies, de le mettre en avant, parce qu'il y a du sens, et que l'argent a aussi ce sens-là, parfois, ces échanges. Merci, Iban Caricano, porte-parole de l'EOSCO, cette monnaie locale qu'on retrouve sur euscalmoneta.org. Sandrine Perroy, juriste pour l'association CLCV, consommation, logement et cadre de vie. Un petit quiz, le vrai-faux, pour terminer cette émission et avoir les idées claires sur ce thème des frais bancaires. Alors, vrai ou faux, on peut négocier des frais ponctuels avec son banquier?
1: On peut, mais on n'est pas obligé de suivre.
0: On sent la juriste qui est en vous, on est d'accord. Bon, ok, c'est noté. Bon, moi, je vous le dis quand même, essayez, ça coûte rien. Vrai ou faux, les banques en ligne sont mieux placées sur les frais bancaires?
1: Elles sont plus compétitives, effectivement. Après, il faut faire attention à un certain nombre de points, être vigilant, effectivement, sur les conditions à respecter, notamment. Et il faut être adepte de ce mode de fonctionnement.
0: Oui, qui est un mode de fonctionnement, enfin, sans conseiller physique, sans banque physique, mais il y a quand même des conseillers et on est quand même accompagné.
1: Exactement, ouais. Mais si vous appelez un conseiller, en fait, il peut y avoir des frais.
0: Ah ouais, alors là, il faut... Ah d'accord, ok, c'est bien de le dire, effectivement. Toutes les banques sont alignées côté tarif, vrai ou faux?
1: C'est faux.
0: Ok. Changer de banque, ça coûte cher, vrai ou faux?
1: Pour les comptes courants, le compte de dépôt, c'est un service gratuit qui est mis en place, de service d'aide à la mobilité bancaire.
0: Voilà, et donc normalement, la nouvelle banque s'occupe de tout, les changements de RIB, tout ça, mais enfin, tout marche pas, quoi.
1: Alors, normalement, ça doit fonctionner, effectivement, et la clôture du compte courant est gratuite également.
0: Vrai ou faux, les packs de services sont toujours plus intéressants que de prendre à la carte?
1: C'est faux.
0: Ok, c'est noté, ça mérite d'être clair. Vrai ou faux, les virements instantanés sont toujours gratuits? On les payait cher, il n'y a pas si longtemps.
1: Alors, ils devaient être au même tarif que les virements classiques, en fait. Il se trouve que les virements en ligne sont souvent gratuits, donc par voie de conséquence, ils peuvent être gratuits, mais la règle, c'est qu'ils devaient être au même tarif que les virements classiques.
0: Et je termine pour reboucler la boucle. Vrai ou faux, quand on est dans une banque, on est aussi un consommateur, un client, et ça, il ne faut pas l'oublier.
1: Exactement.
0: Merci beaucoup en tout cas Sandrine Perroy, juriste pour l'association CLCV, donc consommation, logement et cadre de vie. Merci pour vos éclairages, hein, et puis j'espère que vous y voyez plus clair, vous qui nous avez écoutés sur votre radio locale ici. 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Et la semaine prochaine, bonne nouvelle, on va voir comment préparer un repas de Noël absolument magique, délicieux, mais à petit prix.

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1: Carlos Terraza, un des mineurs de l'armée colombienne, s'accroupit au pied d'une femme assise sur un tabouret au milieu de nulle part. « Ça va prendre du temps, Elvira », lui chuchote-t-il à l'oreille. « Mais quoi qu'il arrive, reste calme, hein ?» Elvira Cortés, une belle brune d'une quarantaine d'années, acquiesce d'un imperceptible battement de cils. Un gros collier en plastique emprisonne son cou. C'est un tronçon de tuyau soudé sur le devant, un de ceux qu'utilisent les plombiers. Seule différence, celui-là est bourré de 2 kilos d'explosifs et il est muni d'un détonateur. Avant de décider de faire quoi que ce soit, Carlos Terraza doit identifier la nature et le mode de fonctionnement du mécanisme. À l'aide d'un stéthoscope, il ausculte le boîtier. Mauvaise nouvelle. C'est un détonateur télécommandé. Une fréquence radio a été enregistrée. Pour actionner la charge à distance, il suffit d'émettre de loin un signal analogue. Ben, je vais essayer de le désactiver, mais... Terraza ne termine pas sa phrase. C'est inutile. Elvira a compris. Elle ferme les yeux. Sa respiration s'assagit. Son esprit s'échappe. Et des flots de souvenirs submerge sa mémoire. 25 ans. 25 ans déjà. En 1965, à peine sortie de l'adolescence, elle avait fait la connaissance d'Eduardo Parra, un jeune mécanicien. Entre la fille de paysan pauvre et l'ouvrier, le coup de foudre avait été violent et réciproque. Elvira avait été néanmoins contrariée par le comportement inexplicable de son amant. En effet, plusieurs fois par an, prétextant une visite lointaine à des parents malades, il disparaissait pendant une vingtaine de jours. Soupçonnant l'existence d'une rivale, Elvira l'avait sommé de s'expliquer. « Depuis 2 ans, je vais m'entraîner dans les rangs des FARC, des forces armées révolutionnaires colombiennes », avait confessé le jeune homme. « Je vais y retourner pour me battre à plein temps. Tu ne me verras plus beaucoup. » Faisant contre mauvaise fortune bon cœur, Elvira accepte la situation et se contente de retrouver son compagnon clandestinement 2 ou 3 fois par an. 5 années s'écoulent. Mais au fil des ans, les guérilleros d'origine, pétris d'idéaux et de bons sentiments, se sont transformés en narcotrafiquants. La cocaïne et l'argent ont perverti leur cause. Et face à cette dérive, Eduardo se révolte et rend les armes. Dès lors, l'existence de la famille pourrait être paisible si les guérilleros n'avaient décidé de punir la désertion de leur ancien camarade. Une nuit, ils font une incursion dans sa maison et le passent à tabac. « Tu nous as trahis. Si tu ne nous verses pas 150 000 pesos dans un mois, nous reviendrons et nous tuerons ta femme. » Eduardo ne cède pas. Comment pourrait-il accepter de se faire rançonner par ceux qui ont dévoyé la cause révolutionnaire? Mais malheureusement, les guerrilleros tiennent parole. Ils reviennent, capturent Elvira et lui fixent une charge explosive autour du cou. Le front et les joues baignés de sueur, Elvira remue faiblement les lèvres. « As-tu des enfants, Carlos ?»« 4 », répondent des mineurs. « Alors dans ces conditions, laisse-moi seul et rentre chez toi. » Eduardo consulte sa fin du regard, comme s'il lisait un livre ouvert dans ses pensées. « As-tu une autre solution pour désamorcer la charge » demande-t-il aux des mineurs. « On pourrait découper le tuyau avec une scie à métaux. On aurait alors une chance sur 1 million pour que l'engin ne nous explose pas au visage. Eh bien, va me chercher une scie et fais évacuer le village. » Une chaîne de télévision a filmé filmé l'événement en direct. Des milliers de téléspectateurs ont ainsi vu la fine lame d'acier entamer le plastique du tuyau millimètre par millimètre. Ils l'ont vu pénétrer ensuite dans une masse grise et pâteuse pour ressortir de l'autre côté. Puis, stupéfaits, ils ont vu l'homme détacher un collier noir du cou de sa femme et le lancer de toutes ses forces le plus loin possible. Avant que l'explosion leur fracasse les oreilles, ils ont vu l'homme se ruer sur sa compagne, la renverser dans la poussière et faire rempart de son corps pour la protéger. Mais durant les 20 minutes qu'a duré la transmission, ont-ils suffisamment observé le regard étrangement calme et confiant d'Elvira Parra? Ont-ils apprécié la détermination farouche de son mari? Ont-ils compris qu'ils livraient ensemble leur plus beau et leur plus périlleux combat?
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0: Lonely, sorti en 78 du groupe Police sur votre radio ici, qui est la radio de votre été d'ailleurs. Bonjour à vous, soyez les bienvenus. Et ben on a un samedi 8 août, les amis, samedi 8 août, figurez-vous qu'aujourd'hui, en fait, les Dominiques. Bonne fête à tous les Dominiques qui se réveillent avec nous ce matin. Et voici, bien entendu, l'équipe d'ici matin qui vous accompagne en ce début de week-end. Nous avons Guy Registe aujourd'hui à la rédaction en chef. C'est Antoine à la réalisation de l'émission. Au standard, c'est Dylan pour vous accueillir comme il se doit au 0810 055 056. Et pour l'actualité de ce samedi 8 août, c'est vous, Valentine Lottez. Bonjour.
1: Bonjour Louis, bonjour à tous.
0: Vous nous emmenez ce matin sur la plage du Porge.
1: La ville particulièrement touché par le méga-feu de Gironde. Depuis hier, les habitants des communes alentours vous invitent chaque soir à l'apéro pour redonner vie à la station balnéaire. Nous prendrons un verre avec eux dans une demi-heure, c'est l'info du jour. Avant ça, on fait le point sur l'incendie du Var, désormais fixé.
0: Et on en parle à vos côtés dans un instant.
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0: Très bon réveil et bon début de week-end à l'écoute de votre radio. Il est 6h. 6h, c'est parti pour le tour de l'actualité. À vos côtés, Valentine Lottez, à la une, l'incendie du Var, enfin fixé.
1: Après 18 jours de lutte dans le massif du Gros-Bessillon et 5700 hectares de forêt réduits en cendres, les flammes ne progressent plus, mais le feu brûle toujours, rappelle la maire de Corrence, l'une des communes encerclées par l'incendie. Nicole Rulland se montre donc prudente sur la suite.
3: Je pense qu'il va nous falloir quelques temps pour évacuer complètement le risque. Tant qu'il ne pleuvra pas, on aura quand même cette crainte de reprise. Ils ont été évacués plusieurs fois et vendredi dernier, en fait, le feu a encerclé complètement le village. Donc, non seulement ils étaient soit confinés, soit évacués, mais en plus, il n'y avait aucune issue possible du village. Toutes les routes étaient coupées, donc c'était très anxiogène. On a tout notre territoire qui est complètement dévasté, toute la forêt a été parcourue, donc il y a encore quelques poches de verre de ci, de là, mais en fait tout le territoire est à reconstruire.
1: Et sur place, selon les reporters d'ici, 350 pompiers restent mobilisés au moins jusqu'à lundi. L'éteindre sera long, la preuve dans les Pyrénées-Orientales, où l'incendie de Trévillac est officiellement éteint depuis hier, 4 semaines après avoir été fixé. Il y a toujours le risque de reprise dans le Var, comme dans 33 autres départements ce samedi. Le risque de feux de forêt est élevé, orange sur la carte, en cause le vent, la sécheresse, mais aussi, Anne Le Gall, cette nouvelle vague de chaleur annoncée pour ce début de semaine.
4: Les températures vont remonter dans toutes les régions et la semaine prochaine, les journées les plus chaudes devraient être celles de mercredi, jeudi et vendredi, indique Météo France. Les maximales dépasseront les 35 degrés, y compris dans le nord du pays. Cette situation,

0: explique par le renforcement des hautes pressions sur l'Europe associées à une remontée de masse d'air chaud. Ce changement de température commence d'ailleurs à se faire sentir dès ce week-end et ce retour généralisé de la chaleur couplé à la sécheresse maintient par ailleurs une situation dangereuse pour les feux de forêt. En ce samedi, sur l'ensemble de la France, seuls deux départements sont classés en vert, donc en risque faible pour les incendies. Il s'agit de la Creuse et de la Haute-Savoie.
1: Où pourtant les températures sont encore particulièrement élevés. 12 départements du quart sud-est, la Haute-Savoie notamment, sont en vigilance orange canicule ce samedi. N'oubliez pas la bouteille d'eau avant de monter en voiture pour ce grand week-end de chasse et croisée. Classé rouge pour les départs comme pour les retours, il sera donc très difficile de rouler. Bison futé s'attend en particulier à des bouchons en direction du littoral et en Auvergne-Rhône-Alpes dès le début de la matinée. Si vous avez choisi le train, attention, la ligne directe entre Paris et Berlin est interrompue. L'opérateur de chemin de fer allemand, la Deutsche Bahn, parle d'un problème lié au système européen de contrôle des trains, système fourni par le français Alstom. Les trajets restent possibles avec une correspondance à Francfort ou Mannheim.
2: Un gros week-end de bagarre s'annonce sur le Tour de France Femmes.
1: À deux jours de l'arrivée à Nice, impossible de dire qui remportera cette cinquième édition. Après le coup de force d'hier de la Polonaise Niewia Doma, victorieuse au sommet du Mont Ventoux, elle s'empare aussi du maillot jaune. Et ce matin, les trois premières coureuses au classement général, Fanny Lechevestrier, se tiennent en seulement 39 secondes.
3: À l'arrivée hier soir dans le décor lunaire du Mont Ventoux, c'est la surprise. Personne ne s'attendait à un tel renversement.
4: Mais Kasia, elle prend le maillot pour combien? 15 secondes.
3: Demi, Kasia, Marlène, trois championnes qui se tiennent en 39 secondes à deux étapes de la fin.
5: Ce sont un autre monde, hein. Mais ouais, non, c'est clair que le niveau est vraiment impressionnant. Enfin, on n'est pas dans le même monde, quoi.
3: Ce scénario version mouchoir de poche, même Franck Perk, le directeur de course, n'avait osé l'imaginer.
6: C'est sûr que on est heureux, mais c'est vrai que là, à Nice, tout peut arriver, quoi.
3: Au bord de la route, tout le monde se prend au jeu et en redemande.
7: Ça fait trop plaisir d'être là,
8: On est en vacances, du coup.
7: Oui, ça fait trop plaisir.
8: Toutes les étapes.
3: Restant connaître l'issue, avec encore une étape de montagne demain, pour la Bretonne, Marie Lenette, forcément pas objective, puisque coéquipière de Vollering, l'affaire est entendue.
9: Bon, moi, je suis pas du tout inquiète. Je suis quelqu'un qui est optimiste et je sais qu'on peut aller chercher ce maillot jaune.
3: Mais tout le monde a aussi en tête l'issue du Tour 2024, quand après une ascension complètement folle de l'Alpe d'Huez, Vollering avait perdu la course pour 4 petites secondes face à Niewia Doma.
1: Et le grand final entre Kasia Niewia Doma, la Suissesse Marlène Reusser et la Néerlandaise Demi Vollering, ça commence dès ce midi avec le départ à 13h40 de la 8e étape depuis Sisteron jusqu'à Nice. Et c'est à vivre en direct sur l'antenne d'ici, radio officielle du Tour.
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1: La météo, Louis.
2: Vous nous l'avez dit, Valentine, 12 départements du sud-est sont placés en vigilance orange canicule ce samedi avec du soleil. Ce matin, sur une grande partie du pays, seul un voile nuageux sera présent sur la Bretagne, la Normandie et les Hauts-de-France. Dans l'après-midi, les averses orageuses éclateront sur les Pyrénées et la Haute-Garonne. Et pour les températures de ce début de journée, elles seront agréables en milieu de matinée. Comptez à Brest et Caen, 20 degrés. Besançon, 21 degrés. À Nantes, on aura 23 degrés. Du côté de La Rochelle, 25 degrés. Plus au sud, du côté de Montpellier et Nice, 27 degrés ce matin. Pour les maximales, ce samedi, comptez des températures supérieures aux 30 degrés. Dans le nord, 32 degrés à Strasbourg et dans le sud, 35 degrés à Bordeaux. Et puis bien entendu, si vous prenez la route aujourd'hui, vous l'avez compris, prudence et patience. Bison futé, voie rouge dans le sens des départs comme des retours. La circulation, elle, s'annonce chargée sur les grands axes. Prenez le temps et bien sûr, restez à l'écoute de votre radio ici qui vous accompagne toute la journée.
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2: 6h06, quelques sonorités inspirées d'un voyage en Afrique de l'Ouest pour commencer ce joli week-end d'août, en vacances, sur la route ou peut-être même au boulot. Soyez les bienvenus avec Maxime Le Forestier en Balaba sur votre radio ici. Bon réveil.

0: Ici, c'est la radio de votre été avec Maxime Le Forestier en bas là-bas. Bonjour à vous, soyez les bienvenus.
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0: Et l'été, c'est la saison. Et bien des balades, des randonnées, des visites et parfois aussi des séances de sport en plein air. Une pratique que notre coach sportif apprécie particulièrement ce matin, Valentine. Mais il y a quand même quelques points de vigilance.
2: Oui, éviter les efforts trop intenses en période de forte chaleur, bien s'hydrater évidemment, et choisir des endroits à l'ombre comme la forêt ou la piscine, où ce matin, notre coach sportif nous propose deux exercices très simples, mais également très efficaces, y compris à 2 mètres du transat.
0: Explication à ses côtés à 6h15. Dans les prochaines minutes, une musique d'amour s'invite sur votre radio ici. Un vent d'Italie avec Eros Ramazzotti, Più Bella Cosa, c'est pour vous juste avant les infos de 6h30, puisque tout de suite pour l'heure il est 6h11 et place à l'info de nos territoires. Et ce matin, direction la Corrèze, Saint-Hilaire-Luc, où un petit peu de la nuit parisienne arrive aux enchères.
2: En l'occurrence, les souvenirs de Michou, le célèbre patron du cabaret transformiste de Montmartre. Une vente au profit des associations de cette toute petite commune de 63 habitants.
0: Oui, puis une vente insolite rendue possible, figurez-vous, grâce à la nièce de Michou qui vit aujourd'hui sur place. Parmi les objets proposés, il y aura des costumes, des robes de spectacle, des cravates et aussi un objet particulièrement convoité.
2: Ces fameuses lunettes bleues, la présidente des Amis de Saint-Hilaire-Luc a donc bon espoir de faire monter les enchères.
0: Et puis tant mieux, puisque l'argent récolté servira à soutenir les associations locales. Il y a aussi des objets plus abordables, figurez-vous, si vous êtes de passage ou à proximité, comme des lots de très belles assiettes, par exemple, mises en vente à partir de 20 euros en tout cas. Ce samedi, eh bien, ce sont les nuits parisiennes qui s'invitent en Corrèze pour une vente aux enchères pleine de souvenirs. Et c'est une jolie info révélée par nos confrères d'ici Limousin.
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0: 6h12, bon réveil avec nous. La date approche pour Zazie qui s'apprête à sortir un nouvel album Volatile le 2 octobre, mais qui nous a déjà dévoilé un premier extrait de cet album avec une belle chanson. Voici Peu importe, qui fait partie des nouveautés de l'été sur votre radio ici.
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0: Ici, vos meilleures nouveautés de l'été 2026 avec Zazie. Peu importe, 6h15, il est l'heure de retrouver notre coach sportif. Et il est avec nous. Bonjour Nordinatab.
1: Bonjour à tous.
0: Ce samedi matin, vous avez décidé de nous partager quelques conseils pour continuer de bouger et de faire du sport, et ça même quand il fait chaud.
1: Quand il fait chaud, le plus important n'est pas de chercher la performance, mais de continuer à se mettre en mouvement. Le corps est déjà davantage sollicité pour maintenir sa température. Alors, il faut donc privilégier des exercices simples, réalisés de préférence le matin ou en fin de journée. Et en parlant d'exercices, ou plutôt de jeux, on va débuter par un jeu, le jeu des 10 arbres. Par exemple, pendant votre promenade à l'ombre, choisissez 10 arbres. Ça y est, vous les avez? Et ensuite, entre chacun d'eux, accélérez légèrement le pas. Je débute. Allez, je marche tranquillement, je touche un arbre, et ensuite, pour aller au prochain, j'accélère. Et vous alternez un moment durant lequel vous êtes rapide et un moment durant lequel vous ralentissez. Au final, quand il fait chaud, n'essayez pas de battre des records. Cherchez simplement un jeu d'ombre et utilisez la nature comme terrain de jeu. Et grâce à ça, vous allez solliciter notamment le système cardiovasculaire et bien entendu vos jambes. Et vous pouvez effectuer ce jeu durant 10 minutes.
0: Donc, quand il fait chaud, mieux vaut adapter son activité physique que rester à l'arrêt.
1: Exactement. Il ne s'agit pas de faire plus, mais de faire autrement. Et surtout, pensez à vous hydrater régulièrement. On continue par un deuxième exercice, les montées de genoux dans l'eau. Si vous êtes par exemple à la piscine ou à la plage, placez-vous dans une eau qui arrive au niveau de la taille, puis réalisez des montées de genoux sur place. Alors, on se place avec l'eau au niveau de la taille, et là, tranquillement, je lève le genou droit, puis le genou gauche, comme ceci. Allez, vous pouvez même y mettre les bras. Et vous pouvez effectuer 3 séries de 30 secondes. Et grâce à cet exercice, vous allez renforcer les jambes, renforcer votre équilibre, et ça va améliorer le système cardiovasculaire. Au final, lorsqu'il fait chaud, l'activité physique reste bénéfique à condition, j'insiste, à condition d'être à l'écoute de son corps. Choisissez les heures les plus fraîches, vous réduisez l'intensité et vous privilégiez le plaisir de bouger. Allez, à vous de jouer.
0: Merci beaucoup Nordine pour ces conseils, et pour continuer, tiens, de bouger, votre chronique 2 minutes pour être en forme est disponible en podcast sur notre site ici.fr. Et bien entendu, sur votre application ici à 6h18. Dans un instant, les coulisses TV de Johan Rock qui nous replonge ce matin pour cette série culte des années 2000, la série H aux côtés de Eric Ramsey. C'est juste après cette belle déclaration d'amour signée Rose Ramazzotti sur votre radio ici avec Pio Bella Cosa. Bon réveil.

0: Et du soleil avec Eros Ramazzotti, Piu Bella Cosa à l'écoute de votre radio ici, la radio qui vous réveille le week-end dès 6h. Soyez les bienvenus.
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0: Et à 6h21, c'est Johan Rock qui nous rejoint avec de nouveaux Coulisses TV. Bonjour Johan, aujourd'hui vous allez nous parler d'une série culte qui a fait rire, et ça c'est sûr, des milliers de Français.
2: Très loin de l'univers d'un Dr House, Urgence ou Grey's Anatomy, au tournant des années 2000, H fut la sitcom humoristique de Canal. Une série comme jamais on en avait produit auparavant en France, et comme d'ailleurs on n'en refera plus jamais par la suite. Ça raconte la vie d'un hôpital en banlieue parisienne. Trois jeunes gens, un brancardier, un standardiste et un infirmier font tourner en bourrique médecins, infirmiers et patients. Au programme, plaisanterie douteuse et ambiance décalée. Le succès de cette série tient d'abord à son casting. Jamel, Eric et Ramzy. Trois prénoms issus de la nouvelle génération d'humoristes de l'époque qui, avec H, vont vite devenir des stars adulées par la jeunesse. Celles-ci venant assister chaque semaine au tournage des épisodes produits comme les sitcoms américaines.
3: Ce procès n'a pas lieu d'être.
4: Arrêtez, arrêtez, vous êtes juste un petit escroc, monsieur.
3: Et vous êtes en train de me traiter, là, moi je vous ai pas fait.
4: Vous avez bien entendu.
5: En fonction, votre obstacle.
4: Ah bah c'est toi l'escroc, toi.
6: Mais je vous demande de vous calmer, monsieur.
3: Là, si je me calme pas, tu vas me faire quoi?
6: Eh bien, vous aggravez votre cas.
5: Bon, allez.
6: Sois pris, hein.
5: Silence, ou je fais éjaculer la salle maintenant, hein.
2: Au fil des épisodes, les trois comédiens improviseront de plus en plus, s'éloignant au fur et à mesure des dialogues écrits par les scénaristes. Cette spontanéité qui assura la popularité de la sitcom fut aussi à l'origine de vives tensions au sein de l'équipe. On raconte qu'Eric et Ramzy, lundi matin, jetaient les feuillets du scénario les jugeant beaucoup trop mauvais. Conséquence, plusieurs metteurs en scène claquèrent la porte de la série. Une ambiance électrique en plateau qui finit par avoir raison de H. La série s'arrêta en 2004, ce qui n'empêcha pas Canal+ de rediffuser le programme régulièrement jusqu'en 2012.
7: Comment tu trouves ma tête ?
3: T'es Julie.
7: Mais tout ce qui est vert en haut, par exemple.
3: Bon, faut dire que t'as les poils crâniens assez discrets, sinon...
7: Corinne, l'infirmière, elle m'a jeté parce que elle me trouvait chauve.
3: Elle trouve que t'as les cheveux chauves ?
7: Attends, mais Barthez, hein, il cartonne dans les sondages auprès des meufs. Excuse-moi, mais qu'est-ce qu'il a de plus que moi, José Barthez ?
3: Une Coupe du Monde, un Big Mac.
2: H, l'intégrale des 4 saisons, c'est à découvrir ou redécouvrir cet été sur la plateforme de Canal+.
0: Merci beaucoup, Johan Rock, ça fait du bien de les entendre. Et vous, on vous retrouve demain dimanche à 6h20. Dans 5 minutes, Valentine, on prend l'apéro sur la plage.
8: Sur la plage du Porge, ravagée par le méga-feu de Gironde, les habitants des communes alentours se mobilisent pour soutenir les commerçants et redonner vie à la station balnéaire.
0: C'est l'info du jour à vos côtés à 6h30. Dans un instant, votre horoscope de ce samedi 8 août aux côtés de Catherine Viguier. Figurez-vous qu'aujourd'hui, c'est la journée des Gémeaux. Horoscope signe par signe. Pour bien commencer la journée, juste après la musique d'ici avec le taulier Johnny Hallyday, voici l'envie.

0: Johnny Hallyday avec l'envie sur votre radio ici. Avant les infos de 6h30, eh bien il est l'heure de regarder ce que les astres vous réservent pour cette belle journée avec l'horoscope de Catherine Viguier. Bonjour Catherine. Aujourd'hui, on reparle d'une planète.
1: Oui, de Vénus dans le signe d'air de la Balance.
2: Bélier, votre vie relationnelle est valorisée et vos unions, parfois vos désunions, sont mises aussi en lumière.
3: Taureau, c'est le moment de vous connecter avec votre vie intérieure et de veiller à votre bien-être.
4: Gémeaux, vraiment une bonne nouvelle, cette Vénus qui célèbre vos sentiments avec ceux que vous aimez.
5: Cancer, vous aurez à cœur de protéger votre foyer et s'il y avait mésentente, une lueur d'espoir est en vue.
6: Lion, votre communication écrite, orale et valorisée, voyager sera aussi au programme.
7: Vierge, c'est une période favorable à votre argent et au plaisir de recevoir et d'offrir.
8: Balance, vous avez le sourire, vous vous sentez séduisant et votre charme agit.
9: Scorpion, vous aurez envie de parler de vous et vous trouverez une oreille attentive.
10: Sagittaire, Vénus est en signe ami, elle favorise vos amitiés, un événement festif sans doute aussi.
11: Capricorne, il faudra saisir cette opportunité d'évolution en société et côté job.
12: Verseau, la période est favorable au dépaysement, il faut absolument vous changer les idées.
13: Poisson, tout ce qui renforce votre désir de mieux vous connaître est à privilégier.
14: Et pour nous tous, le charme, notre atout majeur.
0: Merci beaucoup Catherine. Horoscope, que vous retrouvez d'ailleurs signe par signe dès à présent sur votre application ici. Tout de suite, il est 6h30, l'actualité en France et dans le monde en 90 secondes. C'est avec vous Valentine Lettès.
15: Le combat n'est pas encore gagné, mais c'est une bataille de remporter dans le Var. L'incendie du Gros Bessillon est fixé après 18 jours de lutte et la mobilisation exceptionnelle de plus de 11 000 pompiers sur ce feu. Des reprises restent possibles, comme dans la Drôme, où l'incendie dans le massif de Claps a repris sa progression hier. Les flammes se sont propagées sur 300 hectares de forêt désormais. Le danger que tout s'embrase, il est élevé aujourd'hui dans 34 départements, en orange sur la carte des vigilances aux feux de forêt, la faute à la sécheresse, au vent et aux températures. Une cinquième vague de chaleur sur la France est annoncée dès lundi. Le système d'intelligence artificielle de l'armée, utilisé pour créer du contenu pédopornographique. Un militaire de Moselle a envoyé plus de 10 000 requêtes à l'IA pour générer ces images. Mis en examen, l'homme de 42 ans est placé en détention provisoire. À 6h30 ce matin, il est déjà trop tard pour éviter les bouchons en Île-de-France, selon Bison Futé. C'est un samedi rouge sur la route pour les départs comme pour les retours de vacances. Qui remportera le Tour de France femme? Impossible de le dire. À deux étapes de l'arrivée à Nice, la Polonaise Niewia Doma, victorieuse hier au sommet du Mont Ventoux, s'empare également du maillot jaune. Les trois premières coureuses au général se tiennent en 39 secondes désormais.
0: 6h31 sur votre radio ici, place à l'info du jour avec vous Valentine, et c'est un nouvel élan de solidarité en Gironde.
15: Et une invitation finalement, chaque soir, à prendre l'apéro sur la plage du Porge, la commune la plus touchée par le méga-feu, 200 maisons brûlées, la forêt est en cendres et les commerces déserts. Maintenant, il faut que la vie reprenne, voilà le message de ces Girondins, partis faire leurs courses dans les commerces du Porge, Marie Boéda, avant de se réunir sur la plage.
16: Attablé en bord de mer sur une terrasse vide, Mathieu trinque avec sa femme et ses deux enfants.
17: Il faut venir, l'océan est la même, le soleil est la même. Là maintenant, on est en vacances, mais dans notre belle région.
16: Eux viennent de Sainte-Hélène, à 20 minutes d'ici.
17: Quand on arrive sur la plage, on s'aperçoit que le Porge océan a été épargné. Donc il y a des commerces qui sont ouverts et là actuellement il y a très peu de monde alors qu'habituellement en mois d'août c'est blindé.
16: Michel de Libourne a franchi la dune. Il a quand même fallu passer par la route où des pins noircis nous accueillent.
18: Et en venant avec notre voiture, on avait quasiment le Kleenex à la main, voyant tous les dégâts qui avaient été faits avec les feux de forêt.
16: Les pieds nus dans le sable tiède, face à l'océan, nappes, glacières, paquets de chips.
18: Là, on a commandé des pizzas avec des boissons. On a mangé au restaurant de l'avenue au Porge. Ensuite, on a réservé une chambre à l'hôtel du Porge.
16: Le propriétaire de l'hôtel du Porge, Sylvain, a perdu sa clientèle depuis les incendies.
19: C'est totalement catastrophique, puisqu'on est sur 80% de pertes.
16: Alors cet élan de solidarité?
19: Ça fait plaisir, maintenant il faut que ça continue dans la durée, que sur un week-end c'est sympa. Mais bon, la plage est tellement belle, Les commerces sont prêts, les commerçants sont assez sympas, je pense. Donc, il ne faut pas hésiter à venir.
16: Alexia regarde ces groupes d'inconnus venus trinquer dans sa commune.
20: On a vécu l'enfer, mais c'est extraordinaire ce qui est en train de se passer. Quoi. C'est extraordinaire et j'espère de tout cœur que ça continue, que ça perdure dans le temps. Merci Pierre.
16: Vraiment. Pierre, c'est Pierre-Alexandre, organisateur de l'apéro que la Porgèse prend dans ses bras.
21: On n'était pas là pour faire la fête vu ce que les gens subissent en ce moment, mais plutôt on se met ensemble, on boit un verre dans la bienveillance, on pense à eux. C'est une façon de témoigner le soutien, voilà, sans, c'est pas une fête.
16: Ils attendent maintenant des touristes de toute la France et même de l'étranger.
15: Comme quoi de la douleur peut naître la douceur. C'est aussi le message des pompiers de Bassins en Gironde, une semaine après la découverte d'un chaton jeté dans une poubelle au milieu de cet incendie. Ils ont décidé de l'adopter. La vidéo, c'est à voir sur ici.fr.
0: Place tout de suite à votre météo. Météo du samedi 8 août avec 12 départements placés en vigilance orange canicule dans le sud-est. Ce matin, du soleil sur une grande partie du pays. Seul un voile nuageux sera présent sur la Bretagne, la Normandie et les Hauts-de-France. Dans l'après-midi, des averses orageuses éclateront sur les Pyrénées et la Haute-Garonne. Pour les températures de ce début de journée, en revanche, elles sont déjà très agréables. À Brest et Caen, 20 degrés. À Nantes, 23 degrés. 25 pour La Rochelle, Montpellier et Nice, 27 degrés. Pour les maximales, ce samedi après-midi, dans le nord, 32 à Strasbourg, dans le sud, 35 degrés. À Bordeaux, 6h34. Bon réveil avec nous.
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0: Tout a commencé avec cette chanson sortie en 74. Puisque figurez-vous que c'est avec Waterloo que ABBA remporte l'Eurovision et c'est la musique qui vous réveille. Non.

0: Ici dès 6h le week-end, dans la bonne humeur en plus, et de l'énergie avec ABBA Waterloo à 6h37. Tiens, préparez-vous à nous appeler.
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0: 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Avant les infos de 7h, le retour de la musique avec Gold.

0: Ville de Lumière avec Gold, c'est pour vous dans quelques instants. Pour l'heure, il est 6h39 quand Internet essaie de vous manipuler. Ce matin, dans Vie numérique, vie privée, Valentine, on parle des dark patterns, ou en français, les interfaces trompeuses et conçues pour nous inciter à partager nos données personnelles.
1: Oui, alors pour vous donner un exemple, lorsqu'un pop-up, une petite fenêtre apparaît sur votre écran à chacune de vos connexions sur un site pour vous demander le partage de votre localisation, c'est un dark pattern. Celui-ci joue sur votre patience. À force de voir cette fenêtre, vous risquez de cliquer sur accepter pour vous en débarrasser et donc de lui offrir votre donnée personnelle. Ce type d'interface trompeuse entre dans la catégorie des sollicitations répétées, mais il y en a beaucoup d'autres. La surcharge d'informations, quand on vous propose une liste de partenaires commerciaux à qui partager vos données et qu'il y a 15 cases à décocher, les parcours labyrinthiques, des onglets cachés dans des sous-onglets tout en bas d'une page pour vous décourager à désactiver une option, ou encore la pure et simple obstruction lorsque des liens internet ne vous mènent nulle part, et ça marche. Selon une étude de la Direction interministérielle de la transformation publique, seuls 4% des utilisateurs refusent les cookies d'un site internet si la bannière à l'écran contient un dark pattern.
0: Et qu'est-ce qu'il faut faire, Valentine, pour échapper au piège tendu par ces interfaces?
1: Eh bien, prendre conscience de leur existence pour commencer. Des sanctions sont régulièrement prononcées contre des sites pour l'utilisation de dark patterns dans les bandeaux de proposition de cookies, justement. Mais bien sûr, c'est un combat sans fin. Mieux vaut s'entraîner à les repérer. Pour ça, un outil a justement été développé par le Laboratoire d'innovation et du numérique de la CNIL, la Commission nationale de l'informatique et des libertés. Un quiz sur lequel on vous propose d'identifier ces interfaces est disponible sur apparence au pluriel -trompeuse au pluriel .beta.cnil.fr.
0: Et vous retrouvez ce lien, bien sûr, sur la page Vie numérique, vie privée. Rendez-vous tout simplement sur notre site internet ici.fr.
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5: Oh.
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0: Il est 6h41, on vous souhaitera à tous un bon réveil avec nous ce samedi matin. Et comme chaque week-end à cette heure-ci, vous avez rendez-vous avec l'histoire, le meilleur des chroniques voyage dans le temps proposé par Stéphane Bern. Et ce matin, on voyage au temps des premières voitures pour tous.
8: La De Doche, légère, bruyante, cabossée, raillée à sa naissance, elle finit par être adorée pour toujours. Quatre roues sous un parapluie. C'est tout ce que voulait Pierre-Jules Boulanger, ingénieur chez Citroën, qui imagine la célèbre deux chevaux à la fin des années 30. Une voiture pour tous au nom de code TPV pour très petite voiture. Pas un véhicule pour briller, mais pour rendre service. Il la voulait bon marché, basse consommation, facile à conduire pour un débutant, facile à réparer, et qu'elle puisse transporter un panier d'œufs sans en casser un seul.
9: Et ben voilà, je vais lui faire une bonne omelette.
8: Tout un programme. La guerre interrompt tout. Mais dès 1948, la deux chevaux refait surface au salon de l'automobile de Paris. Avec sa tôle ondulée et ses phares qui louchent à la Jean-Paul Sartre, le design loufoque intrigue et suscite de vives critiques de la presse. Un journaliste néerlandais la décrit comme un vilain petit canard. La De Doche est pourtant un bijou d'ingéniosité. Économique, endurante, réparable avec une clé et un peu de ficelle, sans forcément s'appeler MacGyver. Les Français vont rapidement l'adopter. De la campagne au pavé parisien, tout le monde s'y entasse. Curés, étudiants, familles, on traverse le pays pour les vacances et on part pique-niquer le dimanche, cheveux au vent et moteur pétaradant.
10: Beaucoup moins bien, forcément.
8: Jusqu'à la fin de sa production en 1990, plus de 5 millions de De Doche sortent des usines Citroën. Pas mal, hein, pour un vilain petit canard. Ce qui est moche, mais hautement fonctionnel, peut séduire une foule de gens. La preuve avec la deux chevaux, mais également les sandales Crocs ou les sacs bananes.
0: Merci Stéphane. Voyage dans le temps, le best-of, c'est également demain, dimanche, à 6h43. Pour l'heure, il est 6h44, Valentine, et à la une de la presse ce matin, on fait le point sur les intoxications alimentaires et surtout, comment les éviter l'été.
1: Oui, puisqu'avec la chaleur, les risques augmentent, les bactéries prolifèrent plus rapidement, et certains aliments comme la viande ou le poisson demandent une vigilance particulière pour éviter de tomber malade.
0: Explications et conseils avec Sabrina Nadja, rédactrice en chef du magazine Femme Actuelle, que nous allons retrouver dans 5 minutes, juste après ce joli duo composé de Pascal Obispo et de Francis Cabrel sur votre radio ici pour vous chanter Il faudrait que pleuve l'amour.

0: issu de l'album Héritage de Pascal Obispo. Il faudrait que pleuve l'amour, accompagné par Francis Cabrel. À 6h47 sur votre radio ici, soyez les bienvenus. Tout de suite, il est l'heure d'ouvrir un nouveau dossier.
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0: Comment prévenir et éviter les intoxications alimentaires, notamment l'été? Le magazine Femme Actuelle vous en parle cette semaine et c'est le sujet que nous allons développer ce matin avec Sabrina Nadjar, rédactrice en chef du magazine, qui est en ligne avec nous. Bonjour Sabrina.
3: Bonjour Louis.
0: Avant de partager, Sabrina, les solutions, est-ce que l'on peut faire un bref rappel pour expliquer simplement déjà ce qu'est une intoxication alimentaire?
3: Alors, une intoxication alimentaire, c'est en fait tout simplement le fait d'être malade à cause de la prolifération de micro-organismes ou de parasites potentiellement dangereux dans l'alimentation. Et ça, c'est d'autant plus compliqué que l'on est une personne vulnérable, un enfant, une femme enceinte, les seniors et les personnes immunodéprimées. À ce moment-là, il peut y avoir effectivement des conséquences assez graves.
0: Ok, mais est-ce qu'on sait quels sont les aliments justement les plus à risque?
3: Oui, alors parmi les aliments à risque, on cite de façon régulière la charcuterie. On cite aussi les poissons sauvages, les fruits de mer, le lait et le fromage au lait cru. Parfois aussi les coquillages. En fait, ce qui se passe dans les intestins de ces animaux qui sont consommés, il y a des bactéries. Et ces bactéries, sous l'effet de la chaleur ou de mauvaises manipulations, et bien de mauvaises pratiques au quotidien, elles deviennent pathogènes.
0: Et à ce moment-là, Sabrina, quels conseils pouvez-vous nous partager ce matin pour éviter au maximum la prolifération des bactéries?
3: Alors, le premier ennemi, évidemment, c'est la chaleur. Par exemple, quand vous faites un pique-nique, vous gardez toutes vos préparations dans une glacière ou un sac isotherme avec des pains de glace pour ne pas rompre la chaîne du froid et vous les sortez au dernier moment. L'autre problématique, c'est la cuisson. Par exemple, quand vous faites un barbecue avec la viande, il faut faire très attention à ce que votre couteau qui a servi à couper la viande crue, vous ne l'utilisez pas après parce que il peut tout à fait être contaminé par des bactéries qui sont ensuite tuées par la chaleur, mais comme vous réutilisez votre couteau sans l'avoir lavé, vous recontaminez la viande que vous allez manger. Il faut aussi que certains aliments soient vraiment cuits à cœur. Le porc, une fois cuit, il doit être vraiment blanc. Pareil, des articulations de poulet ne doivent pas être ni rosées ni sanguinolentes. Et puis ensuite, évidemment, vous ne laissez pas les plats cuisinés à l'air libre plus de 2 heures. Au-delà de 2 heures, ça devient vraiment un milieu de culture bactérien idéal. Et vous avez notamment le staphylocoque doré qui traîne un peu partout dans les aliments et qui, lissé à la chaleur, au soleil, conduit à la production de toxines qui provoquent des vomissements, des diarrhées et des spasmes dans les 8 heures qui suivent le repas.
0: Oui, d'où l'utilité forcément de garder ces conseils précieux en tête afin d'éviter un quelconque problème. Pour en savoir plus d'ailleurs, je vous invite à aller lire ce dossier complet ainsi que d'autres sujets qui sont à retrouver dans votre magazine Femme Actuelle, disponible dès maintenant chez votre marchand de journaux. Sabrina, merci beaucoup et puis on vous retrouve la semaine prochaine.
3: Merci Louis, belle journée.
0: Belle journée, 6h51, belle journée à vous qui nous écoutez ce matin. Dans quelques instants, vos infos locales à 7h. Mais avant, on va retrouver Willy Rovelli qui va nous rejoindre pour sa revue de presse décalée sur l'actualité. C'est juste après Gold. Voici Ville de Lumière ce samedi 8 août.

0: Ici Décideurs, le week-end en musique avec vos chansons préférées pour vous réveiller et commencer la journée comme il se doit avec Gold, Ville de Lumière à 6h55. Valentine, je vous emmène tout de suite à Toreil, tout juste près de Perpignan, rencontrer Magali qui est en ligne avec nous. Bonjour Magali.
1: Bonjour Magali.
2: Bonjour Louis, bonjour Valentine.
0: Magali qui est à 6h55. Bah nous aussi, vous êtes déjà au travail il paraît.
2: Oui, je travaille dans un camping à l'année à Sainte-Marie-la-Mer, près de Perpignan. Donc, je commence à 6h le matin pour nettoyer les sanitaires de bonne heure le matin, pour que les clients, quand ils se réveillent, ça soit propre. Et voilà.
0: Vous participez aux soins du camping.
2: Comment ?
0: Vous participez aux soins du camping. En plus, aujourd'hui, ce samedi 8 août, ça va être une journée chargée, je suppose.
2: On a beaucoup de départs, beaucoup d'arrivées, donc je souhaite de bonnes vacances à mes clients qui sont déjà là. J'ai beaucoup d'habitués parce que ça fait 16 ans que je travaille au camping toute l'année, donc des vacanciers, beaucoup d'amis. Et il y en a des nouveaux qui vont arriver, donc c'est le chassé-croisé. Donc je leur souhaite une bonne route et qu'ils soient prudents sur la route, qu'on les attend avec impatience au camping.
1: Est-ce qu'on écoute ici, dans le camping ?
2: Oui, ça arrive. Moi, j'écoute ici Roussillon toute la journée.
0: Oui.
2: Les clients, je pense qu'ils écoutent aussi. Je vais faire de la pub au pire des cas. Je vais tourner dans le camping. Écoutez, ici Roussillon et ici France Bleu National.
1: Bien sûr. Merci, Magali.
0: Il est encore un petit peu tôt, justement, pour faire crier le nom de la radio dans le camping. On va réveiller personne, en tout cas.
2: Parce que là, je vais me faire crier. Là.
0: Magali, on vous envoie directement votre pack de l'été ici, avec à l'intérieur notamment vos lunettes pour profiter de l'éclipse qui arrive la semaine prochaine, mercredi le 12 août. Et on vous embrasse bien fort. Merci, Magali. À 6h57, il est là comme chaque week-end avec sa revue de presse décalée sur l'actu, c'est Willy Rovelli.
3: Bonjour tout le monde. Et on commence avec les feux de forêt. L'Ukraine envoie en France 70 secouristes et 15 véhicules spécialisés pour aider à la lutte contre les incendies. Un pays rapide.

0: pris de très longues vacances. Le chef étoilé Gérald Paceda, agressé chez lui à Marseille, on lui a dérobé une montre estimée à 58 000 euros. Oh, bah il va faire comment maintenant pour la cuisson des œufs durs sans sa montre à 58 000 balles, lui ? Ouais. Affaire Patrick Bruel, deux nouvelles plaintes pour viol et agression sexuelle déposées contre le chanteur. Et là, il est encore plus grillé que les forêts de Gironde. Déjà 31 plaintes, attention à la crise de la 40e, Patoche. À Sanary-sur-Mer, un homme de 70 ans se masturbe dans une église. Oui, bon, après, dans la Bible, c'est écrit nulle part, tu ne te branleras point. Je suis désolée, hein, c'est pas écrit. Ah ben non, c'est pas écrit. Hein. Dans les Deux-Sèvres, un retraité oublie son époux sur une aire de repos. Oui, bon, à cet âge-là, il n'y a pas que sur la route qu'on s'oublie. Depuis cet incident, ce couple aurait décidé de faire peau de chambre à part. Les cachous, la jaunie, c'est fini. La jaunie, c'est aussi la marque du slip des sénateurs après une journée de séance. 3 ans après le décès du chanteur de la compagnie créole José Seboué-Houlé, le groupe annonce la sortie d'un nouveau single, La pierre tombale masquée. Ohé ohé ! Enfin, le saviez-vous ? Il existe une langue qui compte moins de 150 mots. Et on peut l'entendre tous les jours en écoutant parler le député LFI Sébastien Delogu. Allez, passez un bon samedi et à tout à l'heure midi.
1: Merci Willy, à tout à l'heure. Willy vient déjeuner chez vous. Merci aussi à vous également Valentine. On vous retrouve pour l'actualité à 7h30.
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1: Et tout de suite, place avec le sourire aux équipes d'ici matin. Et ça se passe bien entendu ici, chez vous, dans votre région.
3: Bonjour, très très bon réveil à vous. Un petit café, une tasse de thé. On commence bien la journée ici.
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3: Bienvenue en tout cas, si vous venez de vous réveiller, vous écoutez Ici Bourgogne, il est 7h. C'est le moment de faire un point sur les informations avec vous, Charlotte Schumacher, bonjour.
5: Bonjour.
3: Après une grosse frayeur pour les habitants, le feu est finalement fixé au Creusot en Saône-et-Loire.
6: Deux micros. 9 hectares de broussailles partis en fumée hier après-midi sur la colline de la Chaume, juste en dessous du lycée et dans un centre de loisirs qui a dû être évacué. Les images impressionnantes des grosses fumées noires visibles à des kilomètres à la ronde. Mais ce qui a le plus surpris Aurélien, un habitant, c'est la vitesse à laquelle les flammes ont progressé.
7: Je suis sorti, c'était 14h30 environ, j'ai vu de la fumée blanche qui se dirigeait vers la maison. Donc j'ai pensé tout de suite au pré qui est juste derrière chez moi, et puis je suis monté un petit peu plus loin et je me suis aperçu que c'était dans la lande. Et effectivement, on se rend pas compte, mais ça va très vite un feu. J'ai fait une première vidéo, c'était 14h43 je crois, où c'était que de la fumée blanche. 14h47, il y avait des flammes de 15 ou 20 mètres de haut derrière la maison. Donc ça va vraiment, vraiment extrêmement vite. Il y avait des gens qui étaient un petit peu plus haut sur dans le bois, et on a envoyé la police municipale pour les déloger, parce que le vent aurait tourné. Ils se rendaient pas compte, mais en 4 minutes le feu était sur eux, quoi. 4 minutes là pour faire on va dire les 50 mètres là, c'est ultra violent.
6: Le feu est donc fixé, mais les pompiers sont restés sur place toute la nuit pour surveiller les lieux et éviter une reprise du feu. Dans l'info d'ici, on entendra d'autres habitants qui habitent juste à côté, au pied de la colline. Reportage à 7h30. En Côte d'Or aussi, le risque incendie est très élevé. Alors il n'y aura pas de nuit des étoiles à Dijon. L'événement organisé par la Société astronomique de Bourgogne a été annulé par la préfecture. Il devait se tenir à l'Observatoire des Hautes-Plates, à la Combe à la Serpent, hier soir et ce soir. Mais c'est un endroit à risque, particulièrement surveillé en ce moment par les autorités. Attention aux feux de forêt, mais attention aussi à la sécheresse et à notre consommation d'eau. Depuis quelques jours maintenant, la préfecture de région passe des consignes, des conseils pour que chacun essaye, à la maison, au travail, d'économiser l'eau au maximum. Message entendu à Talent, où le maire a décidé d'arrêter totalement l'arrosage des espaces verts et de certains terrains de sport. Dans le même temps, il a demandé une dérogation quand même pour pouvoir arroser de manière raisonnée. Je cite, les jeunes arbres plantés dans la ville et destinés à créer justement des îlots de fraîcheur.
3: Aujourd'hui, c'est le grand jour, le retour du DFCO en Ligue 2.
6: Après 3 ans en National, nos Rouges, nos footballeurs dijonnais retrouvent la Ligue 2 pour le plus grand bonheur des supporters et de nos commentateurs à ici Bourgogne, Mathis Landais et Thomas Vichard. Ils vont vous faire vivre cette belle saison, on l'espère, qui commence donc ce soir. Match à Montpellier, le coup d'envoi d'une saison de Ligue 2 qui s'annonce plutôt riche, on peut le dire, Élie Ducot.
8: Saint-Étienne, Rhin.

0: Reims, Metz, Nantes, Guingamp, voilà quelques équipes que va affronter le DFCO durant ce championnat. Et cette année, pour le capitaine de l'équipe Jordan Marié, la Ligue 2 va être très exigeante.
1: C'est un Ligue 1 bis, quoi. Toutes ces équipes-là ont des histoires dans le championnat supérieur. Donc oui, c'est des équipes à respecter. Et je pense que cette année, la Ligue 2 sera d'un très très bon niveau.
0: Et ce soir donc, c'est Montpellier, une première journée de championnat qui commence par un déplacement.
1: Comme ça, on va pouvoir se jauger le nouveau championnat. Et ça nous permettra d'accueillir la dernière journée.
0: L'espoir de Jordan Marié, c'est que cette dernière journée à domicile soit synonyme de maintien en Ligue 2.
1: On va déjà se focaliser sur le maintien. Pourquoi pas jouer la première partie de tableau, si c'est envisageable. On verra déjà la trêve, on verra nos résultats déjà dans les 5 premiers matchs pour se jauger.
0: Pourtant, ce début de championnat est perturbé par un petit grain de sable dans la machine. Ce grain de sable s'appelle Julien Rodriguez, car perdre son meilleur buteur la semaine de la reprise, ce n'est pas facile. Mais le DFCO va faire avec, ou plutôt sans, estime le coach Baptiste Ridira.
2: C'est pas le scénario rêvé, mais ça fait partie du job, il faut s'adapter. C'est une très bonne opportunité pour lui, ça fait partie aussi de la vie d'un club. C'est quelque chose qu'on a abordé avec sérénité, tant au niveau du club qu'au niveau du groupe. Et aujourd'hui, on est obligé de s'adapter.
0: S'adapter, ça veut aussi dire essayer de remplacer l'attaquant.
2: La cellule de recrutement travaille pour avoir, le cas échéant, des pistes et des possibilités. Et on va se laisser aussi le temps, et surtout le match de demain, pour avoir des réponses par rapport à ceux qui vont jouer.
0: Mais après une saison de préparation réussie qui a permis de déceler une progression, le DFCO part confiant.
2: Cette continuité ne doit pas être un confort, et cette confiance ne doit pas être un manque d'humilité. Tout le curseur doit se déplacer pour faire en sorte d'être au bon endroit et nous permettre d'aborder ce match avec autant de confiance, de maîtrise, qu'aussi de vigilance et d'exigence pour pouvoir aborder le match avec la meilleure gestion possible.
0: Et au-delà de cette exigence technique, Baptiste Ridira précise que l'équipe est aussi là pour proposer du beau jeu et du spectacle à ses fans, qui viendront forcément plus nombreux que la saison dernière.
3: Merci beaucoup Élie Ducot. Reportage, donc le coup d'envoi de ce Montpellier-Dijon, c'est à 20h45. Mais ici Bourgogne prend l'antenne un petit peu avant pour un avant-match avec Mathis Landais. Et c'est toujours Mathis qui commentera ensuite ce premier match des Dijonais pour cette saison. On le rappelle, en Ligue 2, ça fait toujours plaisir de le redire. Du côté de la météo, Clémentine, aujourd'hui, qu'est-ce que ça donne ?
4: Soleil, nuages, des températures pour l'instant qui sont quand même assez douces. On frôle les 19 degrés, c'est le cas notamment à Dijon, à Beaune et à Chalon-sur-Saône. Et puis pour cet après-midi, les températures, elles vont bien augmenter. On va passer de 30 jusqu'à 34 degrés, notamment du côté de Mâcon et toujours du côté de Dijon. Et puis un point aussi sur
3: les routes, à 7h05, normalement ça devrait aller, non ?
4: Pour l'instant, c'est 30. Mais si vous comptez partir en vacances aujourd'hui, bison futé, à tâter la carte de rouge dans le sens des départs niveau national, avec des fortes perturbations attendues sur les premières heures de la matinée. Sur les grands axes, forcément, on vous conseille d'éviter la 40 également. Et dans le sens des retours, circulation classée vert jaune. Donc on peut dire que si vous rentrez de vacances, vous êtes un peu plus tranquille.
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4: C'est la recette qui vous aide à bien vous réveiller dès le matin, à passer un agréable samedi, surtout quand vous êtes avec votre radio de proximité. Et Garouf, seul, pas vraiment seul, ça sera à vous de voir.

0: Vous venez d'écouter Garou, seul, sur la radio.
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0: Salut la Bourgogne, j'espère que vous vous réveillez du bon pied. La nuit n'était pas trop étouffante avec cette chaleur. Eh bien, on se motive à passer une belle journée en compagnie d'ici Matin. Nous sommes le samedi 8 août. Aujourd'hui, c'est la Saint-Dominique, mais c'est aussi votre anniversaire.
2: On chante pour qui alors ce matin?
0: Pour Shawn Mendes. Et pour tous ceux qui sont nés, forcément, pour ce 8 août aussi. Encore une bonne raison de nous écouter. Parce que dès 7h11, on a décidé de vous emmener au parc Évasion à Curlay. C'est un lieu au cœur de la nature avec des jeux de sumo, du tir à l'arc, plein d'autres activités, mais surtout de l'acrobranche. 03 80 42 15 15, vous nous appelez tout de suite pour tenter de gagner deux entrées pour aller faire de l'acrobranche au parc Évasion. Curlay, il faut juste répondre à cette question. Une nouvelle mascotte du nom de Squeeze vient de faire son arrivée au parc Évasion à Curlay. Est-ce que c'est un raton laveur ou un écureuil? Si vous avez la bonne réponse, vous nous appelez tout de suite au 03 80 42 15 15. Comme ça, vous allez peut-être remporter deux entrées pour aller faire de l'acrobranche au parc Évasion à Curlay. 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
0: Cet été, avec Jérôme, vous allez découvrir les origines insolites de nos expressions françaises.
9: Alors c'est bon, tout est prêt là, parce que bon, on n'a pas toute la journée là.
10: Oh là, même pas le temps de punir mon kebab,
9: ah,
10: quoi.
9: Ah non, allez-vous.
10: Ah, ok, ok.
9: Bon bah justement, pourquoi on dit ok? L'expression est purement américaine. On pense qu'elle viendrait de la tribu des Choctaw, qui voulait dire « ainsi soit-il ». Expression reprise par les missionnaires qui leur lisaient la Bible pour les convertir au christianisme et qui finissaient leur phrase par « ok, ainsi soit-il ». Le mot a fini par devenir l'abrégé d'une expression anglaise locale qui disait « all correct », autrement dit « tout est bon ». Tout est bon abrégé en « ok ». La première fois que le mot est écrit, c'est dans le Boston Morning Post en 1839. Mais ce qui va rendre l'expression très populaire, c'est une campagne électorale, celle de 1840. Cette année-là, Martin Van Buren est candidat à la présidence américaine. Il est vieux et du coup, on le surnomme Old Kinderhook. Pourquoi Kinderhook? Eh bien parce que c'est la ville où il est né, tout près de New York. Et son slogan de campagne à ce candidat, qui le mènera d'ailleurs à la Maison Blanche, c'est « Votez OK et tout sera OK ». Le mot OK se répand alors comme une traînée de poudre et devient un mot du quotidien. Non mais il continue à manger, je le crois pas. Ça tourne au moins.
10: C'est ok.
9: Oui, bah c'est ok. Bah, en tout cas, voilà pourquoi on dit ok, alors qu'on ne sait plus vraiment pourquoi. Encore que vous, maintenant, vous savez.
0: Jérôme parle des expressions françaises et de leurs particularités. 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Pierre Demar sera le 22 janvier 2027 à Dijon et les places sont disponibles pour tous les prix sur le site de La Vapeur, donc c'est la salle de spectacle. Pierre Demar, on écoute ici tout de suite pour continuer de bien vous réveiller. Je pense à vous.

0: Marie-Pierre Demare. Je pense à vous. Bonjour Marie-Pierre.
1: Bonjour.
0: Vous aimez bien Pierre Demare ?
1: Oui, oui, j'aime beaucoup.
0: Comme ça, de bon matin, ça vous fait plaisir de l'écouter.
1: Ça réveille, oui, ça réveille. Ouais.
0: C'est clair. Marie-Pierre, vous avez quoi de prévu aujourd'hui ?
1: Eh bien, faire une sortie piscine.
0: Oh, sympa. Sympa.
1: Être un petit peu au frais, oui.
0: Bah oui, vous avez raison. En plus de ça, il va faire très très chaud cet après-midi, oui. Jusqu'à 34 degrés à peu près. Donc,
1: oui.
0: Vous nous appelez pour tenter de gagner 2 entrées pour aller faire de l'acrobranche au parc Évasion à Curlay. Il va juste falloir répondre à cette petite question. Une nouvelle mascotte du nom de Squeeze vient de faire son arrivée au parc Évasion à Curlay. Alors, est-ce que c'est un raton laveur ou un écureuil, Marie-Pierre ?
1: Je dirais que c'est un écureuil.
0: Félicitations,
1: merci.
0: Vous gagnez 2 entrées pour le parc Évasion à Curlay.
1: Génial, donc, merci beaucoup.
0: Vous allez emmener qui avec vous, Marie-Pierre ?
1: Ma maman qui a du vertige et qui voudrait bien que ça se passe, donc elle va essayer,
0: Ah bah c'est cool, elle va pouvoir essayer de vaincre son vertige au moins.
1: Oui, on va aller toutes les deux, c'est la mission. Ouais. Oh, c'est trop bien.
0: Vous allez bien rire en tout cas, Marie-Pierre.
1: Oui, je pense.
2: On ne se moque pas de la maman qui a peur.
0: Non, bien sûr. Mais bien sûr,
2: on va bien rigoler parce qu'elle va réussir.
0: Oui, c'est ça. Elle va nous montrer.
1: Elle m'a dit oui, je vais le trouver.
0: C'est clair. Après, on rigole, mais j'aurais été dans la même situation. J'ai déjà fait de l'acrobranche, Charlotte. Je sais pas vous, mais je suis restée bloquée.
2: Ah oui, non, tétanisée.
0: Non.
2: Comme la maman de Marie-Pierre. Non.
1: Ça ira.
0: Mais oui, bien sûr que ça ira, Marie-Pierre. Bon, en tout cas, je vous souhaite de passer un très très bon samedi. Quelle est la radio qui vous offre les plus beaux cadeaux, Marie-Pierre ?
1: Je désolée, je ne sais pas, c'est maman qui écoute.
0: Ici Bourgogne.
2: Ici Bourgogne, bien
1: merci
2: sûr.
1: Merci infiniment, ici Bourgogne. Désolée.
0: Il n'y a pas de souci. Très belle journée à vous, Marie-Pierre.
1: Merci beaucoup, belle journée à vous. Au revoir.
0: Faut profiter de cette douceur matinale en Bourgogne parce que cet après-midi, ce sera pas du tout la même chose. Et c'est pour ça qu'à 7h20, Nicolas Mollaret vous propose un parcours de 4 km ou même un peu plus.
3: Et on va parler rando, comme tous les week-ends, évidemment, on sillonne les sentiers de Côte d'Or avec le CDRP 21, le comité départemental de la randonnée pédestre en Côte d'Or, avec l'une de ses chargées de développement. Bonjour Hélène Pernon-Moulin.
4: Bonjour Nicolas.
3: Alors vous nous offrez 2 randos pour le prix d'une maintenant. Hein. C'est comme ça, c'est déstockage total sur les idées rando maintenant le week-end avec vous.
4: C'est comme ça, c'est cadeau. C'est la grande braderie de la rando. Allons-y.
3: Alors vous nous emmenez du côté du canal de Bourgogne, légèrement au sud-est de Dijon, entre Bretonnières et Ouge, avec 2 idées de rando qui peuvent un petit peu se rejoindre l'une et l'autre.
4: Exactement, parce que la première fait 4 km et la deuxième 7,5 km.
3: Ouais.
4: Donc en fonction de la forme du moment, on peut très bien faire les deux ou faire des petites variantes. Ça dépend vraiment de si on a envie de poursuivre ou pas. Donc c'est assez pratique.
3: Alors direction Ouge pour commencer avec le circuit des 3 lavoirs.
4: Alors exactement, et plus précisément, le petit Ouge, c'est là où on se gare à côté de l'église.
3: Ouais.
4: Et on part en direction de Douge à travers les champs, et là on tombe sur le premier lavoir, donc qui est très charmant, et on va en voir deux autres, par la suite. Donc c'est des lavoirs qui ont été très très bien restaurés et qui sont vraiment, je ne sais pas s'ils étaient comme ça à l'époque, mais en tout cas, on dirait des sortes de petits temples qui peuvent même apporter une certaine nostalgie pour une période, jusqu'à ce qu'on se souvienne de ce que c'est de faire laver du linge dans une rivière, dans le froid.
3: Et que c'était toujours les mêmes qui le faisaient, d'ailleurs.
4: Exactement,
3: ouais.
4: C'est ça. Donc, vive la machine à laver.
3: Donc ça, c'est vraiment dans la traversée de la commune d'Ouge, et on rejoint ensuite le canal.
4: Oui, tout à fait. Après avoir être passé devant la mairie, on bifurque vers le canal. Et là, cette portion de canal a une petite particularité parce qu'elle a été aménagée par une association locale qui s'appelle l'association bourguignonne Talents sans frontières, qui accueille des artistes professionnels ou non régulièrement et qui donc installent leurs œuvres le long du canal.
3: Donc c'est pile poil à cet endroit-là qu'on peut soit revenir sur nos pas pour retrouver la voiture au petit Ouge où on s'est garé, soit continuer sur le second parcours que vous nous proposez aujourd'hui, le parcours des Sicelles, qui est plus sur la commune de Bretonnières, là.
4: Il faut effectivement continuer vers le sud. Et là, on passe par Bretonnières. On longe l'endroit où on peut aller cueillir ses légumes soi-même. Mmh. Et on revient en passant devant une église très jolie avec un magnifique toit vernissé. Et après, donc, on retourne à la voiture. Et là, on peut voir, il y a des très jolies maisons aussi un peu anciennes avec des jolis murs de pierre sèche. Donc, c'est une balade qui a vraiment aucune difficulté. Hein. Là, c'est pareil, on peut le faire avec presque tout le monde. Il faut juste être un peu attentif aux enfants qui sont jeunes avec le canal.
3: Oui,
4: très sympa.
3: Le circuit des Trois Lavoirs à Ouge ou encore les Sicelles à Bretonnières, c'est vraiment dans le même secteur. Hein. C'est vraiment dans un mouchoir de poche. Vous avez le choix, 4 km, 7,5 km ou alors, du coup, 11,5 km si vous faites les deux en une fois. C'est le bon plan rando du CDRP 21 pour ce week-end. Merci beaucoup, Hélène Pernon-Moulin. On vous souhaite une bonne marche pour ce week-end et à très vite.
4: Merci. À vous aussi, au revoir.
0: Merci beaucoup, Nicolas Mollaret. 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
2: Bonjour, Adeline, et je suis commerçante. Ça va faire 19 ans que je travaille avec mon papa. Donc ça, c'est mon premier petit bonheur, on va dire, de travailler en famille. Le petit bonheur dont je voudrais parler, par exemple, donc je suis l'aînée d'une fratrie, nous sommes trois enfants. Donc j'ai une petite sœur musicienne, autodidacte, donc qui a appris toute seule à jouer du piano, qui est interprète, qui compose également, qui a posé quelques textes à la SACEM. Et mon petit bonheur, donc en ce moment, c'est de l'entendre chanter, donc sur le réseau TikTok. Donc à la base, moi, j'étais pas trop fan de TikTok. Je me suis créé un compte juste pour avoir le petit bonheur d'écouter ma sœur en live quasiment tous les après-midi. Donc elle fait 6 lives par semaine. Son petit pseudo, je fais un petit peu de com, c'est Gloria Fredon. Donc aux amoureux de musique, je vous invite à écouter ou même vous créer un compte TikTok pour découvrir Gloria Fredon. Vous passerez un très bon moment. C'est une jeune fille charmante et qui interprète de la musique française, mais également qui chante en anglais. Et donc accompagnée de son piano. Et donc je la soutiens et l'encourage tous les après-midi quand elle est en live. Elle en aura un. Donc aujourd'hui, je vais écouter ma petite sœur chanter en attendant les clients à la boutique et je leur fais partager la passion de ma petite sœur.
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0: Et dans l'info d'ici à 7h30, on revient sur cet incendie impressionnant hier au Creusot, en Saône-et-Loire.
9: Des fumées visibles, des fumées noires visibles à des kilomètres à la ronde. Le feu est parti de la colline de la Chaume, entre le lycée et la station essence, route de Montceny. 9 hectares totalement brûlés, 85 pompiers du département mobilisés. Le feu a pu être fixé, mais ça a été quand même une grosse frayeur pour les habitants. Reportage à suivre, juste après le journal présenté par Valentine Letès.
10: 18 jours de lutte, plus de 11 000 pompiers venus de France et d'Europe et près de 6 000 hectares en cendres. Mais ça y est, l'incendie du Gros Bessillon dans le Var est fixé. Reste à l'éteindre et ce sera long. Un mois, c'est le temps qu'il a fallu dans les Pyrénées-Orientales pour déclarer l'incendie de Trévillac officiellement éteint hier, exactement 4 semaines après l'avoir fixé. Sans compter cette cinquième vague de chaleur dès ce lundi sur la France, les températures repartiront à la hausse dans toutes les régions, précise Météo France. Plus de 35 degrés annoncés, y compris dans le nord. Les journées les plus chaudes sont pour l'instant prévues mercredi, jeudi et vendredi. Par choc contre par choc, la journée s'annonce tendue sur les routes. C'est un samedi rouge dans le sens des départs, comme dans celui des retours dans toute la France. Bison Futé compte déjà une trentaine de kilomètres de bouchons sur l'autoroute A7 dans la vallée du Rhône ce matin. Paris, Berlin, impossible de rejoindre directement les deux capitales par le train. L'opérateur allemand de chemin de fer parle d'un problème technique sur le système européen de contrôle, une technologie fournie par le français Alstom. Les voyageurs sont forcés de prendre une correspondance à Francfort ou Mannheim. Nouveau maillot jaune sur le Tour de France Femmes, à deux étapes de l'arrivée à Nice. La Polonaise Nieva Doma prend la tête de la course avec seulement 15 secondes d'avance sur la favorite Demi Vollering et 39 secondes sur la Suissesse Marlène Reusser. Le suspense est total.
9: L'info d'ici en Côte d'Or et en Saône-et-Loire, c'est cet incendie impressionnant au Creusot hier après-midi sur la colline de la Chaume. 9 hectares partis en fumée et des flammes toutes proches des habitations. 3 maisons ont dû être évacuées. Le centre de loisirs de la Chaume aussi. Il y avait 60 enfants à l'intérieur. Le feu a pu être fixé en début de soirée grâce à l'intervention de 85 pompiers. Les habitants évacués ont pu rentrer chez eux, mais de mémoire de Creusotin, un feu d'une telle ampleur sur la colline de la Chaume, ça n'était jamais arrivé, Pauline Aubel.
11: Hier après-midi sur la colline de la Chaume, certains habitants ont vu le feu arriver quasiment jusqu'à leur porte.
12: J'étais en train de faire la sieste, quand ils me sont réveillés, je ne le croyais pas. Quand je sors dehors, une chaleur là, atroce. Les flammes, j'en parle pas, terrible.
11: Pedro, 80 ans, vit seul. Il n'a eu qu'un quart d'heure pour évacuer sa maison, sans vraiment savoir ce qu'il allait retrouver en rentrant.
12: Un quart d'heure, mais pas plus. Ah oui, vite fait. Hein. Il m'a tapé la porte, pam, pam, pam, sortez, vite fait. Les flammes s'approchaient là.
11: Hein. À quelques mètres du feu, José, lui, a essayé de protéger les habitations avec les moyens du bord, une pelle et de la terre pour tenter de créer une sorte de barrière.
13: De chaque côté, il y a des herbes comme ça, il y a des feuilles. Et puis, pour pas que ça passe de l'autre côté, fallait faire avec les moyens du bord. Donc, avec une pelle, de la terre, à hauteur, parce que ça prenait... Donc, on a fait ce qu'on a pu. Moi, les pompiers, après, sont venus, ils m'ont fait sortir. Je les comprends.
11: Brigitte, une autre habitante du quartier, est restée cloîtrée chez elle dans la tente.
14: On a tout fermé, puisque l'odeur de brûlé rentrait dans la maison. Il y avait des petites particules de cendres qui venaient jusque chez nous quand même.
11: À quelques dizaines de mètres de l'incendie, Michael, lui, a voulu directement mettre sa famille à l'abri, notamment ses enfants de 4 et 1 an.
15: Je suis sorti, et en effet, quand j'ai vu les flammes et l'amas de fumée, j'ai dit à mon épouse, tu prends les enfants et tu t'en vas. Et après, j'ai commencé par dérouler des tuyaux d'eau et puis filer un coup de main aux pompiers, comme on a pu, sur les quelques tâches, dérouler du tuyau, ouvrir les vannes. Des bêtises, quoi.
11: Sur place, la peur était évidemment omniprésente.
15: C'est énormément de stress, oui. On se demande, en fait, à chaque fois que le vent tournait, parfois, il renvoyait le feu dans le bois. On se disait, c'est bon. Et 3 minutes après, le vent revenait par ici. Et on voyait les flammes arriver de notre côté. On se disait, on va jamais y arriver. Et on voyait vraiment les maisons brûler. Je suis pas sûr qu'on dorme tranquillement ce soir. En tout cas, voilà, de voir que le feu est maîtrisé, on se dit qu'on a eu chaud et que la maison va rester debout ce soir.
11: Plus de peur que de mal, dit-il finalement. Toute la soirée, il est tout de même resté auprès des pompiers pour suivre les opérations.
9: Et on ne sait pas pour l'instant quelle est la cause de cet incendie. Dans le prochain journal à 8h, on passera un coup de téléphone au capitaine Romain Comte, commandant du centre de secours de Mâcon. C'est lui qui a supervisé l'intervention des pompiers. Il a passé la nuit sur place, alors on fera avec lui un point de situation. Et puis on reviendra aussi à 8h sur le grand retour du DFCO en Ligue 2 ce soir. Premier match de la saison pour nos footballeurs dijonnais. Ils affrontent Montpellier à 20h45. Du côté du ciel, un peu de soleil pour aujourd'hui, Clémentine.
16: Oui, énormément de soleil, avec quelques petits nuages, en tout cas pour ce matin, mais ils vont vite disparaître au fur et à mesure de la journée. Pour l'instant, les températures, elles vont augmenter jusqu'à atteindre les 19 degrés dans la matinée, ça sera le cas à Nuit-Saint-Georges ou même à Louan. Et puis pour cet après-midi, le soleil va bien taper. Hein. Donc au cas où, je vous conseillerais de prendre un petit chapeau, de la crème solaire et une bouteille d'eau, parce qu'il va faire jusqu'à 34 degrés, ce sera le cas notamment au Creusot.
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16: Qu'en est-ce qu'il vous faut pour alimenter cette bonne humeur et continuer de vous réveiller correctement ici avec Michel Jonas, joueur de blues.

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0: Très très bon réveil à vous, vous êtes avec Ici Bourgogne. Stéphane Cochon est allé à la rencontre de ces petites personnes aux grandes idées. On les appelle les gens d'ici.
2: Ici dans les Herbes Hautes, à Marcenais, on marche avec vous Alexia Chevalier, Madame la Lainière, et on va à la source, on va voir les moutons.
3: Ouais, ben là vous voyez des bêtes tondues qui ont quelques mois de laine. Nous on a tondu au mois de janvier puisqu'elles étaient rentrées à l'abri pour les mises bas pour éviter que le foin et la paille souillent cette laine.
2: Ouais.
3: Donc là elles recommencent à être en laine.
2: Vous avez grandi au milieu de la laine et dans la laine vous ?
3: Pas forcément, mais en fait je me rends compte que tout était lié. Moi j'ai toujours cousu parce que j'ai deux grand-mères qui ont fait les écoles ménagères et donc j'avais toujours les mains dans ces savoir-faire anciens. Mais en fait, quand on fouille bien dans la grange de ma grand-mère, il y avait la cardeuse à balancier. Mon arrière-grand-père était bourrelier, faisait des matelas en laine. Et en fait, c'est ce qui m'a conduit, à mon avis, à croiser tous les chemins et ici, quoi. Les points de broderie, les boutonnières et tout ça, l'école Claudine et tout.
2: Ouais. Alexia, vous êtes une enfant des années 2000.
3: Ouais.
2: Donc, a priori, c'est pas votre génération.
3: Non. Mais en fait, j'allais en vacances dans le Châtillonnais. Je découvrais ça. Je repartais avec des chutes de tissu. Je faisais des robes à mes Barbies. Et puis, en fait, petit à petit, tout s'est relié, quoi.
2: Qu'est-ce qu'il y a de si facile dans le travail de la laine et dans le mouton aussi, puisque vous avez toute la chaîne. Hein.
3: Bah, ce que j'aime dans le mouton, c'est que tous les jours, elles peuvent nous inventer une nouvelle problématique. on s'ennuie pas avec du mouton.
2: C'est l'éleveuse qui parle.
3: Ouais, là, c'est l'éleveuse qui parle. Après, aussi, on se rend compte que sans un bon élevage et sans un bon éleveur ou éleveuse, on n'a pas de la belle laine. En fait, on peut vraiment lire la vie du mouton sur la laine. On peut s'amuser à faire des croisements de races pour avoir de jolies toisons.
2: La vie du mouton sur la laine, c'est-à-dire
3: ouais. Bah, sur une toison, on peut voir à un moment s'il y a des cassures, ça peut être un changement alimentaire. Une laine après lactation, elle peut être un peu plus fragilisée, mais de la même façon qu'une femme après un allaitement perd ses cheveux, voilà, la fibre peut être fragilisée, cassante, et là ça peut être un risque à prendre au moment de la transformation, quoi.
2: On n'imagine pas les étapes qu'il y a entre les moutons là, qui sont dans le pré, et puis le sac, le plaid, ou encore la couverture.
3: Ouais. Enfin, moi j'ai envie de vous poser une question, mais combien il faut de moutons pour faire un pull?
2: Alors franchement, non mais j'en ai aucune idée. Avec un mouton, on doit quand même faire du chemin, non?
3: Ouais, du coup, avec un mouton, on a 3 à 4 kilos bruts, même si, allez, il n'y a que la moitié de collecter 2 kilos. Laver 1 kilo. Et en fait, avec 1 kilo, donc vous avez 10 pelotes de 100 grammes. Et en fonction de la grosseur de votre fil, bah moi, par exemple, avec 1 kilo de laine, j'ai largement de quoi me faire un pull. Donc en fait, un mouton pour un pull.
0: Dans la laine, dans la paille, Alexa Chevalier-Lanière et sa marque O Farmiente. Toutes ces créations sont disponibles directement sur son site internet. L'étape du jour de ce Tour de France Femmes avec Emmanuel Collardet en compagnie de la directrice du Tour de France Femmes, Marion Rousse. Ce sera juste après Indochine.
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0: Christine, le chant des cygnes. Je propose qu'on lise un peu vos commentaires Facebook sous la publication d'ici matin, Facebook, ici, Bourgogne. Typiquement Michel, bonjour à tous, 10 degrés à Champeau, à Ampilly-le-Sec, Saint-Dominique, souvent chaud, dans sa tunique. Bon, c'est clair qu'il va faire chaud aujourd'hui. On a aussi Christine, bonjour à tous, 10 degrés à Fonce-Grive ce matin. Un peu de fraîcheur avant l'arrivée de la chaleur écrasante. Et puis Lilounette, coucou de Chevigny, ce matin il fait bon, on respire, mais par contre cet après-midi, 33 degrés. Oui, bon, on a tous compris que cet après-midi, il allait faire très très chaud. Donc, soit vous restez chez vous tranquille, ou soit vous profitez de, pour l'instant, de cette, on va dire, douceur matinale. Le Tour de France Femmes touche déjà bientôt à sa fin. Voilà à quoi il faut s'attendre aujourd'hui pour l'avant-dernière étape de Sisteron à Nice avec Marion Rousse, la directrice du Tour, en compagnie d'Emmanuel Collardet.
1: Bonjour Marion Rousse.
2: Bonjour.
1: Après le Ventoux hier, on va encore en prendre plein les yeux aujourd'hui. Et les coureuses en auront plein les jambes, hein, puisque c'est l'étape tout simplement la plus longue de ce Tour 2026, 175 km pour rejoindre Nice.
2: Oui, avec un Tour de France Femmes à Exige qui aura déjà été très très dur auparavant. Nous passerons par la route Napoléon, la plus longue étape de cette édition, vous l'avez dit, 175 km, et s'allongera eh bien, des trésors patrimoniaux à Sisteron, Entrevaux, et naturel avec la vallée de la Durance et du Verdon, le lac de Castillon, on en prendra plein les yeux.
1: Vous avez des souvenirs personnels, vous, de ces très très beaux décors de la Vallée de l'Adurance et du Verdon en tant que cycliste?
2: Alors c'est une région où on aime venir pour le beau temps déjà en hiver, et puis c'est vrai qu'on a la possibilité d'aller faire des parcours hyper vallonnés, donc oui, j'ai des très bons souvenirs en tant que cycliste pro mais également amateur.
1: Il faudra quand même rester les yeux bien rivés sur la route, parce que j'imagine que c'est un parcours assez sinueux qui peut avoir aussi ces petits risques.
2: Oui, surtout avec la descente sur Nice, hein, dans le final, qui sera coupée de deux reliefs en arrivant sur Saint-Isidore. Puis il y aura un petit mur à escalader, ça n'a l'air de rien, mais c'est quand même un petit mur qui aura des passages à plus de 15% en pleine ville, et surtout à 6 km seulement de l'arrivée. Bah, ça sera peut-être l'occasion d'éviter un sprint massif sur la promenade des Anglais, au pied du monument du Centre.
1: Alors vous dites effectivement qu'il y a une petite occasion de contrer leurs équipes, une belle occasion. Malgré tout, ce matin, les sprinteuses doivent piaffer d'impatience.
2: Bah, c'est surtout qu'elles auront eu peu d'opportunités, les sprinteuses, à pouvoir s'imposer sur le Tour de France Femmes à Exige. Donc là, c'est une belle occasion. Mais on sait que on arrive en fin de tour et que tout le monde arrive avec un organisme bien fatigué. Donc ça sera peut-être dur quand même de contenir les différentes attaques, surtout dans le final.
1: Très belle journée à vous sur la route du Tour, Marion Rousse.
2: Merci beaucoup.
0: 8e étape du Tour de France Femmes, Sisteron, Nice, c'est aujourd'hui. Et on rappelle que votre radio ici est partenaire du Tour de France Femmes. C'était son premier grand succès international. On peut dire que la solitude née a propulsé la carrière de Laura Pausini au point où elle a été reprise en espagnol, en portugais, en français. La version originale est quand même mieux. Laura Pausini.

0: Grand classique de Laura Pausini, La solitude est née. Il s'en passe des choses hein, ici. Figurez-vous que votre radio de proximité vous a concocté un bon programme pour ce samedi 8 août. Un anniversaire dans une abbaye, une journée découverte de différents styles de danse et surtout la nuit des étoiles vous donne rendez-vous aujourd'hui et demain dès 20h30 au stade de Luxo. L'entrée, elle est libre. Au programme, ce sont des journées d'observation des étoiles, planètes, etc., galaxies, avec des télescopes, accompagnés aussi par des passionnés de l'astronomie. Faudra juste penser à prendre une petite couverture ou un transat pour vous installer confortablement et profiter de la nuit des étoiles aujourd'hui et demain au stade de Luxo, 20h30, et l'entrée est gratuite. Si vous cherchez un sport à faire pour la rentrée, pour vous ou pour votre petite choupinette, eh bien nous allons prendre la direction de Marsannay-la-Côte, puisqu'ils organisent leurs portes ouvertes aujourd'hui, de 14h jusqu'à 16h. Ils vous proposent des éveils danse à partir de 4 ans, une initiation de découverte différents styles de danse, du style moderne, jazz ou même classique. Pour les ados et les adultes, ils vous proposent même des stages de souplesse, de danse heels. C'est une danse à faire avec des talons, moderne, jazz, etc. Alors Fabienne vous attend à l'espace culturel et artistique Langevin aujourd'hui, de 14h jusqu'à 16h. Je vais laisser le numéro standard si ça vous intéresse. Et vous allez pouvoir la joindre pour réserver au cas où, puisqu'il reste potentiellement des places. On rappelle que c'est aujourd'hui de 14h jusqu'à 16h cette initiation danse. 30 ans du patrimoine en musique. Une association qui met en valeur le patrimoine montbardois depuis 1996. En musique, forcément. Et pour célébrer ce 30e anniversaire, il vous invite à passer l'après-midi à l'abbaye de Fontenay avec des promenades musicales faites par les musiciens d'Europe dans les jardins de l'abbaye. Ça va être magnifique. Hein. C'est à partir de 20h30, place au grand concert également, celui de l'orchestre des musiciens d'Europe. Donc ça sera quelque chose de beaucoup plus grandiose. Là, cette fois-ci, ils vont vous emmener faire un voyage au temps de Haydn et même de Mozart. Les promenades musicales se font de 14h jusqu'à 18h et vous pouvez prendre vos entrées sur le site helloasso.com. Et puis le grand concert, quant à lui, est à partir de 20h30. Aujourd'hui, c'est la journée mondiale des chats. Alors si vous avez un petit chat, pensez à bien le câliner, à le caresser. Et puis on n'oublie pas également les informations à partir de 8h. Fred Ballard arrive.
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0: Et en cette journée internationale des chats, Fred Ballard a tenu à rendre hommage à nos félins préférés dans l'humour en tube, de malicieuses petites boules de poils qui dépendent de nous, bien sûr, humains, pour les nourrir, pour prendre soin d'eux. Et quand on les adopte tout bébés, et ben là, c'est autre chose.
7: C'est pour ça que Quiskas Chaton est plein des bonnes choses qui sont bonnes pour votre chaton qui est plein de vie. Ça a l'air dégueulasse comme ça à première vue, mais c'est plein de bonnes choses qu'on peut pas comprendre, nous, humains.
8: Voilà, c'était un message publicitaire des nuls, hein, histoire de ne pas oublier qu'un chaton est un être vivant qu'il faut nourrir et choyer, même si parfois, les chats peuvent donner l'impression d'exprimer un léger dégoût devant leur pâté. Ça n'est qu'une impression.
7: Mais si on leur demandait aux chats, les chats, ils achèteraient Quiskas. Ils se lèveraient sur leurs petites pattes, ils se bougeraient le cul et ils iraient acheter du Quiskas. Au lieu de ça, les chats, ils dépensent leur pognon au baby-foot, ils passent leur temps à fumer des pétards et à grimper au plafond. Les chats, c'est vraiment des branleurs.
8: Alors, c'est un peu radical hein, comme résumé, c'est vrai, mais quand même, hein, quand on y réfléchit, les chats ne sont pas les animaux les plus productifs du monde. Mais bon, ils sont tellement choupinous et attendrissants que c'est parfois hyper dur de les laisser à des inconnus pendant les vacances.
9: Donc, tu pars en vacances et tu me demandes de surveiller ton chat. On parle bien de cette boule de poils dédaigneuse qui me regarde de haut. Non, ton chat n'est pas timide, il est prétentieux, il est persuadé de s'appeler Beyoncé. Mais je ne vois pas pourquoi je viendrais nourrir un être vivant qui ne me dit même pas bonjour. Tu sais c'est quoi son problème ? Il sait qu'il est beau et il en joue. Voilà ce que je pense. Moi, mon bulldog français, il a conscience qu'il est moche comme un cul et qu'il s'est pris un platane. Mais il aborde la vie en toute humilité.
8: Voilà, ben Guillaume a

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2: J'espère que vous passez une très belle matinée en notre compagnie, il est 8h. Dans un instant, on va continuer de vous réveiller en douceur, mais pour le moment, ce que je vous propose, c'est de faire un point sur les informations avec vous, Charlotte Schumacher. Alors, des pompiers sont restés mobilisés cette nuit au Creusot, après le gros incendie hier sur la colline de la Chaume.
3: Le feu a pu être fixé en début de soirée, mais les pompiers sont quand même restés dans le coin cette nuit pour éviter une reprise des flammes qui ont détruit 9 hectares de broussailles dans cette colline située entre le lycée et la station-service route de Montceny. Le centre de loisirs de la Chaume a dû être évacué, des habitants aussi, mais tous ont pu rentrer chez eux. On fait le point ce matin avec le capitaine Romain Comte, commandant du centre de secours de Mâcon et commandant des opérations sur cet incendie. Bonjour capitaine.
4: Bonjour.
3: Où en est-on ce matin? Est-ce qu'il y a eu une reprise du feu cette nuit?
4: Alors, absolument pas. Le feu a pu être contenu dans le périmètre qui avait été fixé hier soir. Ce qui veut dire que les équipes ont pu travailler à l'intérieur même de ce périmètre pour les opérations de noyage qui étaient prévues. Et finalement, la situation ce matin reste la même. Les opérations vont débuter normalement jusqu'à midi.
3: Oui, jusqu'à midi, il y aura quand même des pompiers mobilisés. Est-ce que c'est une zone difficile d'accès pour une raison ou pour une autre, pour les personnes qui ne connaissent pas cette colline de la Chaume au Creusot?
4: Alors, sur la colline de la Chaume, on a trois parties qui sont plutôt accessibles. La difficulté, justement, hier soir, et c'est pour cette raison qu'on a fait appel aux hélicoptères bombardiers d'eau, c'est qu'on a une zone, effectivement, sur l'avant gauche du feu qui était difficile d'accès. Mais c'est plus vraiment un problème à l'heure actuelle des opérations.
3: Vous parliez des deux hélicoptères bombardiers d'eau, hein, qui sont venus en renfort. Il y a eu une trentaine de largages. Est-ce qu'on peut parler d'un incendie d'ampleur?
4: Alors, incendie d'ampleur, pas forcément au sens de la surface du sinistre, puisque c'est un feu qui, tout compte fait, ce soir, avant de quitter le poste de commandement, faisait à peine 10 hectares. Par contre, c'est un feu d'ampleur pour les enjeux qui revêt, parce qu'on est dans une zone urbaine avec beaucoup d'habitats, des entreprises, une station-service. Donc, pour les secours, c'est ce qu'on appelle, nous, une intervention à fort enjeu.
3: Et vous n'avez pas eu de difficultés pendant cette intervention? Toutes les personnes ont pu être évacuées? Aucun bâtiment n'a été touché?
4: Non, aucun bâtiment n'a été touché. Les équipes primo-intervenantes ont réussi à contenir, à faire ce qu'on appelle des défenses de points sensibles et à permettre justement de préserver l'ensemble de l'habitat, en priorité la vie humaine. Hein. C'est la raison pour laquelle on a évacué les enfants du centre de loisirs qui étaient dans l'axe de propagation du feu. Mais les sapeurs-pompiers ont réussi à préserver la totalité de l'habitat et des entreprises qui étaient sur le pourtour du feu et qui étaient menacées directement.
3: Et des pompiers donc qui resteront sur place jusqu'à midi. Merci beaucoup, capitaine Romain Comte, d'avoir été avec nous ce matin. Merci. En Côte d'Or aussi, le risque incendie est toujours élevé, ce qui pousse la préfecture à annuler certains événements organisés trop proches des forêts, comme les Nuits des Étoiles, organisées à l'Observatoire des Hautes Plates à la Combat-la-Serpent sur les hauteurs de Dijon. L'événement devait avoir lieu hier soir et ce soir, des milliers de personnes attendues, mais la préfecture a donc décidé d'annuler. Éric Chariot, l'organisateur de l'événement pour la Société Astronomique de Bourgogne, y a cru jusqu'au bout, mais pas question de prendre de risques.
5: Dans la semaine, il y avait l'idée que les températures rafraîchissaient et tout, il pouvait y avoir un espoir. On entendait des choses qui disaient que l'alerte pouvait devenir moins sévère. Puis en fait, ça a été confirmé par la préfecture que l'alerte en risque sévère incendie était toujours là. Et comme notre observatoire est à moins de 200 mètres d'une forêt, on est contraint

0: annulé, quoi. C'est compliqué sur un terrain très sec comme ça, avec pas mal de monde. Nous, on attend toujours des milliers de personnes, pas mal de monde. Effectivement, qu'il y a un risque, hein, tout le monde en est conscient. Un mégot qui traîne, des choses comme ça, on voit que ça peut aller très vite, hein. Donc, effectivement, la décision a été prise de vraiment d'annuler pour faire prendre le moins de risques possible, quoi.
1: Bon, pour l'éclipse solaire, mercredi, par contre, pas d'annulation en vue. L'événement est là encore organisé par la Société Astronomique de Bourgogne, mais cette fois-ci à l'aérodrome de Darroix. C'est plus éloigné des forêts, à 200 mètres au moins. Si vous avez la chance de partir aujourd'hui en vacances ou la malchance de rentrer de vacances, il va falloir être patient, très patient sur les routes. Bison futé, voie rouge partout en France et dans les deux sens de circulation. Comme d'habitude, ça va bien coincer, surtout dans le sud-est, en Ile-de-France et autour de Lyon. En football, c'est le grand jour. On ressort nos maillots rouges et blancs du placard. On remet bien nos écharpes autour du cou et on s'assoit bien confortablement dans le canapé, tout près du poste de radio pour vivre sur Ici Bourgogne ce soir, le retour du DFCO sur la pelouse. Et quelle pelouse ! Fini le championnat national, place à la Ligue 2. Pour cette première, nos footballeurs dijonnais affrontent Montpellier et forcément, il y a beaucoup d'impatience et d'excitation pour les joueurs. Mais attention à garder la tête froide, rappelle l'entraîneur Baptiste Ridira.
2: On a de la patience, mais ça c'est lié surtout à la longue période de travail de la préparation. Et cette forme d'impatience, elle doit se transformer, ou en tout cas être amenée positivement pour de la bonne énergie, pas de l'excitation qui pourrait nous faire tendre sur quelque chose de non maîtrisé. Et notre objectif, c'est ça, c'est de rester dans la continuité de ce qu'on sait faire avec ce groupe, avec cette équipe et avec ce club. C'est arriver serein et prêt pour le premier match de championnat. Et la préparation par rapport à ça, outre les résultats, mais aussi dans le contenu et dans la progressivité qu'il y a eu dans la prépa, que ce soit sur le contenu de séance ou le contenu des matchs, nous a permis d'arriver, selon moi, dans les meilleures dispositions pour ce premier match.
1: Le coup d'envoi de ce Montpellier DFCO sera donné à 20h45. Match à vivre sur Ici Bourgogne avec Mathis Landais. On vous donne rendez-vous dès 20h30 pour l'avant-match. En basket, un nouveau joueur signe à la JDA Bourgogne-Dijon, le Jamaïcain Chevon Thompson, 33 ans, 2m13. Le joueur pivot arrive d'un club serbe. Il a joué 4 ans aux États-Unis en division 1, le plus haut niveau de sport universitaire, avant de continuer sa route en Europe, en Turquie notamment, en Belgique, en Allemagne et en France, à Fos-sur-Mer et à Nancy. On vous le présente dans le détail sur notre site ici.fr. Du côté du Tour de France, femmes, place aujourd'hui à l'étape la plus longue, 171 km entre Sisteron dans les Alpes de Haute-Provence et Nice, avec quelques difficultés, notamment une belle bosse à 6 km de l'arrivée. Le peloton partira à 13h40. Du côté de la météo du jour, Clémentine, on a du soleil aujourd'hui ?
3: Oui, beaucoup de soleil, pas de pluie en vue, malheureusement, et des températures ce matin qui restent douces. On peut compter 18 degrés du côté de Beaune, 17 degrés à Paray-le-Monial. Et puis cet après-midi, le soleil va continuer de s'imposer et les températures, elles vont forcément monter jusqu'à 33 degrés ou même 34 degrés vers Paray-le-Monial, toujours. Et puis sur la route, pour l'instant, il y a un petit embouteillage modéré près de Fontaine-lès-Dijon. C'est sur l'avenue de Langres, vitesse moyenne 20 km/h. Donc au cas où, si vous deviez passer par là, évitez le secteur ou alors prenez votre mal en patience. Et si vous constatez quoi que ce soit, vous pouvez nous le dire au 03 80 42 15 15.
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3: Un petit voyage, ça vous dit ? Comme ça, dès le matin. Ça peut faire plaisir, ça peut faire du bien. Même si c'est un voyage dans nos oreilles.
1: En plus, en Italie, c'est merveilleux.
3: Oui, un petit week-end à Rome avec Étienne Dao. Mais que demander de plus dès le matin ?

0: Tiendao, week-end à Rome. Bon, ben fini hein, l'Italie, retour en Bourgogne.
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0: Encore une belle matinée que vous passez en très très bonne compagnie et surtout ici. Si vous venez de vous réveiller, ben c'est ici Bourgogne, ici Matin, qui vous accompagne pendant votre petit-déj, sur la route des vacances ou même au boulot. 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
0: Pas d'été en Bourgogne-Franche-Comté sans passeport. C'est un carnet qui vous permettra d'accéder à 27 sites et activités de loisirs dans toute la région. Et qui dit passeport, dit douanier. Et le nôtre n'est pas du tout commode. Voici comment ça s'est passé pour le musée des Maisons Comtoises à Nancret, dans le Doubs, près de Besançon.
4: Le passeport
5: de l'été.
4: Les papiers, allez hop.
1: Arnaud Fromage.
4: Je savais pas qui vous parlait. Je m'en fous.
6: Quel est l'endroit le plus important pour vous? Celui où vous aimez vous retrouver le soir? Celui où vous élevez votre famille? Celui où il y a toujours un frigo et un canapé? Oui, c'est la maison. Et moi, eh bien, je suis un musée de maisons. Oui, oui, de vraies maisons comtoises qui en disent beaucoup sur l'histoire de ma région.
7: Personne suivante. Prenez place. Ouvrez votre sac. Qu'est-ce que c'est que ça?
6: Bah, des maisons, vous n'en avez jamais vu. Ceci dit, je comprends votre étonnement, hein, parce que des musées de maisons, c'est quand même plutôt rare. Et si vous avez le temps, il faut que je vous raconte une petite histoire.
7: Poursuivez.
6: Cette histoire, c'est celle d'un abbé, l'abbé Garneret, un passionné qui s'est mis en tête de préserver le patrimoine de la Franche-Comté, celui d'avant la modernisation de l'agriculture, après-guerre. Un patrimoine qu'il voit disparaître et qu'il décide de collecter, de dessiner et d'exposer dans des musées. Mais il se dit que récupérer des objets, c'est bien, sauf qu'il manque ce qui les contient, ces objets, les maisons. Ainsi, en 1983, il crée un écomusée dans lequel il va faire déplacer pierre par pierre des maisons typiques de la région pour les exposer. Et c'est là mon acte de naissance, à moi, le musée des maisons comtoises de Nancret, juste à côté de Besançon.
7: Dites-moi plus.
6: Au total, il y a une trentaine de maisons qui ont été déplacées chez moi. Des fermes, une chapelle, une maison à colombages du territoire de Belfort, des bâtisses de la Bresse et du Haut-Doubs avec leur toit en tavaillon, ce sont ces ardoises en bois, un tuyer, là où on fabrique les célèbres saucisses de Morteau, une fruitière à Comté à l'ancienne, mais aussi une maison en grès rose des Vosges. Évidemment, toutes ces maisons sont meublées et chacune raconte un métier, une activité. Bref, je suis un vrai musée vivant.
7: Un dernier élément à déclarer ?
6: Oui, il se passe pas mal de choses chez moi l'été. Des expos, des concerts, des animations pour toute la famille. Il n'y a pas un week-end où il se passe pas quelque chose chez moi. Hein. J'ai mis les petits plats dans les grandes maisons. Et puis, je sais que malgré votre fonction et votre air autoritaire, là, vous êtes resté un grand enfant. Alors, vous ne passerez pas à côté de l'exposition Lego tout l'été?
7: Ça suffit. Ne m'en dites pas plus. Demande accordée, passeport de l'été.
0: Et pour retrouver toutes les activités de ce musée, pas comme les autres, rendez-vous sur le site maison-comtoise.org. On continue de vous faire gagner les plus beaux cadeaux ici. Dans un instant, on va voir si Priscilla a la très très bonne réponse à la question que je vous ai posée tout à l'heure. Mais en attendant, Alex Warren, Fever Dream, très bon réveil.

0: Le dernier Alex Warren, Fever Dream. Bonjour Priscilla.
1: Bonjour Clémentine.
0: Vous allez bien?
1: Ah oui, très bien, merci, impeccable.
0: Il fait quel temps à Marsannay-la-Côte?
1: Oh, bah, très beau. Très, très beau.
0: Est-ce que vous avez prévu de profiter de cette douceur matinale ce matin?
1: Oh, pas spécialement, non. Restez tranquille à la maison.
0: Bah, vous avez raison, comme ça vous allez pouvoir écouter tranquillement ici Bourgogne.
1: Eh bah, avec plaisir.
0: Vous nous appelez pour tenter de gagner deux entrées pour Drôle de Mur à Day, un complexe 100% interactif. Mais pour ça, il faut répondre à cette question. C'est quoi une Disco Kids? Est-ce que c'est une discothèque pour les enfants ou alors c'est un endroit où les enfants apprennent les bases du disco?
1: Non, c'est une discothèque pour les enfants.
0: Et c'est une bonne réponse. Félicitations, Priscilla.
1: Merci beaucoup.
0: Vous allez gagner ces deux entrées. J'imagine que c'est pour vos petits-enfants?
1: Oui, pour mes enfants. Oui, tout à fait.
0: Ils s'appellent comment?
1: Alors, Alma et Liana.
0: Eh bien, on leur fait des gros bisous. Ils vont pouvoir s'éclater parce que pendant deux heures, il va y avoir des défis, des jeux interactifs. Il va y avoir des quiz, des... Franchement, énormément de choses pour qu'ils puissent bien profiter et ils vont pouvoir aller forcément à la Disco Kids.
1: Eh ben oui, c'est parfait, génial.
0: Quelle est la radio qui vous fait plaisir, Priscilla?
1: Ici Bourgogne.
0: Très belle journée à vous.
1: Merci.
0: Profitez
1: vous
0: bien de ce week-end.
1: Clémentine. Merci beaucoup.
0: Au revoir.
1: Au revoir.
0: Il est 8h20. Je sais que c'est un peu tôt, mais vous avez rendez-vous avec l'histoire. Est-ce que vous êtes prêts à voyager dans le temps? Toujours avec le sourire.
2: Bonjour, moi c'est Gustave. Gustave Eiffel. Bien sûr, mon nom est pour l'éternité associé à ma célèbre tour. À l'époque, c'était la plus haute structure du monde. Je ne suis pas peu fier qu'elle soit aujourd'hui encore le symbole de la France. Mais est-ce que vous saviez que l'ossature de la Statue de la Liberté à New York, c'était moi? Le pont Maria Pia à Porto, c'est encore Bibi. Et je ne vous raconte pas toutes les réalisations que j'ai inspirées à mes disciples à travers le monde. Oh là là, et dire que tout est parti de Dijon, là où je suis né, en 1832. Oh, excusez-moi, pardon, est-ce qu'on peut faire une petite pause? Oui, excusez-moi de tout arrêter là, mais est-ce qu'il serait possible de passer une petite dédicace? Vous comprenez, c'est pas tous les jours que je passe à la radio, hein? Alors voilà. Je voudrais adresser de chaleureuses bises à une femme qui a beaucoup compté pour moi. Oui, c'est ma chère mère. Catherine Mélanie Moneuse. Oh, elle a été ma conseillère, ma confidente, jusqu'à sa mort, hein. Je lui dois beaucoup. Bisous, maman. Big up. Ah, Dijon. Mon histoire avec Dijon, c'est un petit peu « je t'aime, moi non plus », hein. Je me souviens, bien sûr, de mon instruction au Collège Royal. Oui, enfin, aujourd'hui, vous l'appelez le Collège Marcel Pardet. Quelle délice! Mais j'ai aussi de nombreux souvenirs au château du Clos de Vougeot, où alors que je n'avais que 9 ans, l'on m'a appris les connaissances de base sur le vin. Tenez, je sais aussi qu'à Châtillon-sur-Seine, on est fiers de dire que c'est chez eux que tout a commencé. Oh, ils n'ont pas tout à fait tort. C'est ici que j'ai appris le métier. Ah, aussi, avant de vous quitter, parce que vous pensez que j'ai encore 1000 choses à faire, je ne sais pas m'arrêter. J'entends souvent dire que les halles de Dijon ont été dessinées par mon humble personne. Il n'en est rien. Alors que j'étais jeune ingénieur, j'ai eu beau faire de multiples propositions, la ville a choisi un projet moins coûteux. Il se dit que les halles de Dijon sont fortement inspirées par mon travail. Je vous laisse seul juge. Allez! À bientôt.
0: C'est ici Bourgogne qui adore vous faire découvrir ces figures mythiques qui ont façonné notre belle région, Rancart, avec l'histoire. Elle a marqué l'histoire à sa façon en devenant l'artiste la plus connue et reconnue dans le monde entier, de 7 jusqu'à 90 ans à peu près, Céline Dion, pour que tu m'aimes encore.

0: La diva Céline Dion, pour que tu m'aimes encore. Et nous, pour que vous continuez de nous aimer, ben on a prévu énormément de choses pour vous. Typiquement le journal des sports, les informations en France et dans le monde qui arrivent dans un tout petit instant.
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0: Je pense que certains d'entre vous sont des grands sportifs ou alors aiment bien quelquefois faire un tout petit peu d'exercice, un tout petit peu marcher. Eh bien, dans deux minutes, pour être en forme, ce sera vers 8h40 à peu près, notre coach sportif Nordine Attab vous donnera une sélection de petits exercices à faire quand il fait chaud. Bah, comme ça, vous ne vous tuez pas à la tâche. Et puis, on va sortir aussi. On va aller en Haute-Saône, toujours avec Nicolas Mollaret, pour parler des PESM également. Et puis côté musique, on n'oublie pas Axel Red ou même Supertramp, Give a Little Beat. Oui, parce que forcément, toute la musique que vous aimez, elle se trouve sur une seule radio de proximité. La radio qui vous procure de la joie, de la bonne humeur, de l'actu, tout ce qu'il vous faut et qui vous offre surtout les plus beaux cadeaux. J'ai nommé ici Bourgogne. Et puis, dans le journal des sports, à partir de 8h30, on parlera bien sûr de la reprise du DFCO. Et c'est ce soir, Charlotte.
7: Et oui, on y est. Enfin, nos footballeurs dijonnais retrouvent le terrain ce soir. Mais surtout, ils retrouvent le chemin de la Ligue 2 après 3 ans à jouer le championnat national. Pour ce premier match de la saison, le DFCO joue à Montpellier. Une rencontre, évidemment, à vivre avec Mathis Landais au commentaire pour Ici Bourgogne. La saison va être très riche avec des beaux matchs à vivre, notamment face à Nantes, à Saint-Étienne et à Reims. On y revient dans un instant, juste après un tour de l'actualité en France et dans le monde avec Valentine Letès.
8: Soulagement et prudence dans le Var, où après avoir tenu tête aux pompiers pendant 18 jours, l'incendie dans le massif du Gros Bessillon est fixé. Près de 6000 hectares de forêt réduits en cendres et toujours ce risque d'une reprise de feu. Avec le retour de températures caniculaires sur tout le pays, Météo France annonce dès lundi l'arrivée d'une 5e vague de chaleur au cours de cet été brûlant. Des maximales au-dessus des 35 degrés, y compris au nord de la France, sont prévues. Le maire insoumis de Saint-Denis, accusé de détournement de fonds publics et d'emplois fictifs, visé par une plainte de l'association AC Anticorruption pour le cumul d'emplois à temps plein en tant qu'élu et à la RATP. Le trafic se charge sur les routes de France. C'est un samedi rouge. Très difficile de circuler dans le sens des départs comme dans celui des retours. Bison Futé annonce des bouchons sur les autoroutes A6 et A10 dès le début de matinée. Une édition pleine de suspense. Impossible de dire qui remportera le Tour de France femme à 2 étapes de l'arrivée. Changement de maillot jaune. C'est désormais la Polonaise Nieva Doma et les 3 premières coureuses du général se tiennent en 39 secondes seulement. 8e étape ce samedi entre Sisteron et Nice. Et puis c'est déjà l'heure de la reprise pour les footballeurs de la Ligue 2. 9 matchs au programme de la première journée de championnat et notamment ce choc entre 2 clubs historiques. Sochaux affronte Saint-Étienne à 20h45.
7: Et le journal des sports en Côte d'Or et en Saône-et-Loire. Mais ce matin, justement, le DFCO à l'honneur. Aujourd'hui, c'est le grand jour, vous l'avez dit Valentine. Après 3 ans en national, nos rouges, nos footballeurs dijonnais retrouvent la Ligue 2 pour le plus grand bonheur des supporters et de nos commentateurs à Ici Bourgogne, Mathis Landais et Thomas Vichard. Ils vont vous faire vivre cette belle saison, on l'espère, qui commence donc ce soir. Match à Montpellier, le coup d'envoi d'une saison de Ligue 2 qui s'annonce plutôt riche, on peut le dire, Élie Ducos.
9: Saint-Étienne, Reims, Metz, Nantes, Guingamp, voilà quelques équipes que va affronter le DFCO durant ce championnat. Et cette année, pour le capitaine de l'équipe Jordan Marié, la Ligue 2 va être très exigeante.
10: C'est un Ligue 1 bis, quoi. Toutes ces équipes-là ont des histoires dans le championnat supérieur. Donc oui, c'est des équipes à respecter. Et je pense que cette année, la Ligue 2 sera d'un très très bon niveau.
9: Et ce soir donc, c'est Montpellier, une première journée de championnat qui commence par un déplacement.
10: Comme ça, on va pouvoir se jauger. Jauger le nouveau championnat et ça nous permettra d'accueillir la dernière journée.
9: L'espoir de Jordan Marié, c'est que cette dernière journée à domicile soit synonyme de maintien en Ligue 2.
10: On va déjà se focaliser sur le maintien. Pourquoi pas jouer la première partie de tableau si c'est envisageable. On verra déjà la trêve, on verra nos résultats déjà dans les 5 premiers matchs pour se jauger.
9: Pourtant, ce début de championnat est perturbé par un petit grain de sable dans la machine. Ce grain de sable s'appelle Julien Rodriguez, car perdre son meilleur buteur la semaine de la reprise, ce n'est pas facile. Mais le DFCO va faire avec, ou plutôt sans, estime le coach Baptiste Ridira.
11: C'est pas le scénario rêvé, mais ça fait partie du job, il faut s'adapter. C'est une très bonne opportunité pour lui, ça fait partie aussi de la vie d'un club. C'est quelque chose qu'on a abordé avec sérénité, tant au niveau du club qu'au niveau du groupe. Et aujourd'hui, on est obligé de s'adapter.
9: S'adapter, ça veut aussi dire essayer de remplacer l'attaquant.
11: La cellule de recrutement travaille pour avoir le cas échéant des pistes et des possibilités. Et on va se laisser aussi le temps et surtout le match de demain pour avoir des réponses par rapport à ceux qui vont jouer.
9: Mais après une saison de préparation réussie qui a permis de déceler une progression, le DFCO part confiant.
11: Cette continuité ne doit pas être un confort et cette confiance ne doit pas être un manque d'humilité. Tout le curseur doit se déplacer pour faire en sorte d'être au bon endroit et nous permettre d'aborder ce match avec autant de confiance, de maîtrise qu'aussi de vigilance et d'exigence pour pouvoir aborder le match avec la meilleure gestion possible.
9: Et au-delà de cette exigence technique, Baptiste Ridira précise que l'équipe est aussi là pour proposer du beau jeu et du spectacle à ses fans qui viendront forcément plus nombreux que la saison dernière.
7: Le coup d'envoi de ce Montpellier-Dijon, c'est donc ce soir à 20h45. Mais ici, Bourgogne prend l'antenne un petit peu avant pour un avant-match avec Mathis Landais. Et c'est toujours Mathis qui commentera ensuite ce premier match des Dijonais pour cette saison. On le rappelle, en Ligue 2, ça fait toujours plaisir de le redire. En Saône-et-Loire, c'est le dernier jour des championnats du monde de pêche sportive. Aujourd'hui à Monceau-les-Mines, les meilleurs pêcheurs de moins de 25 ans s'affrontent par équipe de 4 entre 10h et 14h. Côté basket, on vous présente sur ici.fr la nouvelle recrue de la JDA Dijon. Il est jamaïcain, il s'appelle Shevon Thompson, 33 ans. Formé aux États-Unis, le joueur pivot est ensuite arrivé en Europe, où il a joué en Belgique, en Allemagne et en France aussi, à Fos-sur-Mer et Nancy. La JDA est très heureuse de l'accueillir et parle d'un renfort de premier plan pour accompagner le club dans la réalisation de ses ambitions. Côté ciel, Clémentine, du soleil et de la chaleur aujourd'hui.
12: Énormément même. C'est pour ça que je vous conseille de prendre vos lunettes de soleil, de mettre de la crème solaire, un petit chapeau et surtout de beaucoup vous hydrater. Même si ce matin, les températures, elles sont assez douces quand même, jusqu'à 19 degrés. Mais dans la journée, elles vont bien grimper, hein, jusqu'à atteindre les 34 petits degrés. Et on le rappelle, hein, bison futé, voie rouge sur la route, dans le sens des départs et des retours également en vacances. Je serai vous. J'irai directement sur le site Bison Futé pour voir quelle autoroute éviter, typiquement comme la 6 ou même la 40.
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12: Dans un instant, on va aller en Haute-Saône, mais pour le moment, on décide de vous détendre encore un petit peu avec votre groupe préféré, Supertramp, Give a Little Bit.

0: Et des chansons, typiquement, on ne sait pas pourquoi, mais elles ont ce petit truc qui nous font du bien quand on les écoute. Et c'est le cas de Supertramp, Give a Little Bit.
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0: Très bon réveil à vous. Peut-être que des proches viennent vous voir pendant les vacances, pendant un petit week-end. Eh bien, parmi une multitude de choses à voir, à faire en Bourgogne-Franche-Comté, ici, on vous recommande d'aller chez la Haute Patate, en Haute-Saône.
2: Tout l'été, on pense à vous, ici Bourgogne, à vos côtés pour vous partager des idées de sortie à faire en famille. Le week-end, on retrouve nos amis de Bourgogne-Franche-Comté Tourisme. Ils ont toujours plein d'activités à vous proposer, toujours plein de communes, de lieux de vie à vous proposer. Direction, ce matin, avec vous, Manon Legros. Bonjour Manon.
3: Bonjour Mathieu.
2: C'est mieux avant de commencer la visite.
3: Bonjour.
2: Direction, la commune de Pemmes. C'est en Haute-Saône et c'est une commune pleine de charme et il faut la visiter.
3: Oui. Tout à fait. Moi, j'adore le charme historique de Pemmes, ses anciennes forges. Alors, je me suis dit, pourquoi ne pas y passer toute une journée? Alors, vous allez voir, le mot du jour, ça va être tranquille, tranquillité. On va bien profiter. Alors, pour commencer, on commence justement en douceur avec soit une visite guidée d'une heure et demie en compagnie d'une guide conférencière. Donc, avec elle, on se balade donc dans les ruelles au gré des anecdotes locales, des secrets des grandes familles qui ont façonné la région. Et si vous êtes plutôt d'humeur plus tranquille, vous pouvez partir parcourir la ville en toute autonomie. Il y a une randonnée qui s'appelle du Martin Pêcheur au Rempart et c'est un circuit tracé de 6 km.
2: Après avoir marché dans les ruelles de Pemmes, Manon, on peut pousser les portes du musée des Forges.
3: Oui, tout à fait. Donc, après une jolie balade comme ça, on va pas s'arrêter en si bon chemin. Hein. Et un des incontournables de Pemmes, c'est justement le musée des Forges. Donc, on va sur la presqu'île qui les abrite justement. Et là-bas, on voit vraiment donc les pierres noircies par le travail, les anciens outils. En fait, c'est très intéressant d'imaginer Pemmes à une autre époque et on se projette totalement.
2: On a beaucoup marché ce matin avec vous à Pemmes, Manon. On peut aussi s'installer dans un bateau sur l'Ognon pour se balader.
3: Oui, bien sûr. Alors, si vous voulez. Si vous préférez plutôt vous balader justement sur l'eau, vous pouvez louer votre canoë, votre kayak à Onlycamp et après vous pouvez partir encore une fois tout seul, tranquillement sur l'Ognon ou alors vous pouvez opter pour la version balade sur terre.
2: On quitte Pemmes quelques instants, mais c'est dans le secteur, je crois, Manon, on part à Malan.
3: Oui, tout à fait. Alors, si vous voulez plutôt vous balader un peu à la fraîche, parce que c'est quand même abrité, c'est le parc sculpture Hillard, donc à Malan, pas très loin. Et en fait, c'est un grand espace d'art contemporain. C'est 10 hectares, en fait, où sont réunies une centaine d'œuvres. Donc là-bas, on se balade dans la nature et on en a vraiment l'impression d'être dans un musée à ciel ouvert. Et moi, c'est vraiment un endroit que j'adore.
2: Manon, c'est toujours le moment que j'attends avec vous, parce que pour les auditeurs qui nous suivent depuis le début de l'été, vous repérez toujours des bonnes adresses où on peut déjeuner en Bourgogne-Franche-Comté. Qu'est-ce qu'on peut faire en Haute-Saône, dans le secteur ?
3: Alors, j'ai encore goûté. Donc, je suis allée au Jardin des Gourmands. Donc, c'est très bien situé. C'est au pied des remparts. On est à deux pas de la rivière. Et ce que j'adore, moi, là-bas, c'est vraiment la simplicité de la cuisine. C'est frais, c'est local, c'est de saison. Et en fait, c'est tout ce que j'adore. Ou sinon, on a l'Hôtel de France aussi, qui est un incontournable pour qui veut regoûter la cuisine de la région. Donc ici, les produits sont locaux et sont mis à l'honneur et cuisinés avec le soin qu'ils méritent.
2: Pemmes à découvrir en Haute-Saône. C'était la recommandation de Manon Legros de Bourgogne-Franche-Comté Tourisme. Ce samedi, vous retrouvez toutes les recommandations de Bourgogne-Franche-Comté Tourisme sur ici.fr et l'appli ici et sur leur site. Manon, je vous laisse le dire, l'adresse du site qui est très bien fait.
3: Sortez-chez-vous.fr.
2: Au week-end prochain, à samedi, Manon, merci.
3: Bonne journée, merci.
0: Techniquement, on est samedi, donc on peut plus dire à demain pour d'autres idées de sortie. À suivre, 2 minutes pour être en forme. Notre coach Nandine Attab va vous donner quelques exercices à faire quand il fait chaud. Et côté musique, Axel Red, Ma prière.
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0: On continue de profiter de cette très très belle matinée. Parce qu'elle est douce hein, pour l'instant. On rappelle que les températures, elles ne dépassent pas les 19 degrés. Donc il faut en profiter si vous voulez sortir, bouger. Allez, je sais pas, vous balader dans la nature ou tout en la respectant. Bien sûr, on est d'accord, hein, on va pas aller commencer à créer des catastrophes ici. Hein. Tout ce qu'il faut, c'est écouter, dans tous les cas, ici Bourgogne. Et cette pépite d'Axel Red, ma prière.

0: Axel Red. Quand les températures grimpent, c'est pas toujours facile de savoir comment continuer à bouger. Quels exercices privilégier quand il fait chaud ? 2 minutes pour être en forme. Notre coach sportif Nordine Attab nous donne quelques conseils.
1: Quand il fait chaud, le plus important n'est pas de chercher la performance, mais de continuer à se mettre en mouvement. Le corps est déjà davantage sollicité pour maintenir sa température. Alors, il faut donc privilégier des exercices simples, réalisés de préférence le matin ou en fin de journée. Et en parlant d'exercices, ou plutôt de jeux, on va débuter par un jeu, le jeu des 10 arbres. Par exemple, pendant votre promenade à l'ombre, choisissez 10 arbres. Ça y est, vous les avez ? Et ensuite, entre chacun d'eux, accélérez légèrement le pas. Je débute. Allez, je marche tranquillement, je touche un arbre, et ensuite, pour aller au prochain, j'accélère. Et vous alternez un moment durant lequel vous êtes rapide et un moment durant lequel vous ralentissez. Au final, quand il fait chaud, n'essayez pas de battre des records. Cherchez simplement un jeu d'ombre et utilisez la nature comme terrain de jeu. Et grâce à ça, vous allez solliciter notamment le système cardiovasculaire et bien entendu vos jambes. Et vous pouvez effectuer ce jeu durant 10 minutes.
0: Donc quand il fait chaud, mieux vaut adapter son activité plutôt que de tout arrêter.
1: Exactement. Il ne s'agit pas de faire plus, mais de faire autrement. Et surtout, pensez à vous hydrater régulièrement. On continue par un deuxième exercice, les montées de genoux dans l'eau. Si vous êtes par exemple à la piscine ou à la plage, placez-vous dans une eau qui arrive au niveau de la taille, puis réalisez des montées de genoux sur place. Alors, on se place avec l'eau au niveau de la taille, et là, tranquillement, je lève le genou droit, puis le genou gauche, comme ceci. Allez, vous pouvez même y mettre les bras. Et vous pouvez effectuer 3 séries de 30 secondes. Et grâce à cet exercice, vous allez renforcer les jambes, renforcer votre équilibre et ça va améliorer le système cardiovasculaire. Au final, lorsqu'il fait chaud, l'activité physique reste bénéfique à condition, j'insiste, à condition d'être à l'écoute de son corps. Choisissez les heures les plus fraîches, vous réduisez l'intensité et vous privilégiez le plaisir de bouger. Allez, à vous de jouer!
0: Et si vous souhaitez vous remettre doucement en forme, le coach Nordine Attab vous a laissé à votre dispo sur l'appli ici une série d'étirements, d'exercices, d'échauffements, 2 minutes pour être en forme, faire son sport ou même son ménage avec de la musique, c'est toujours mieux, surtout quand c'est Teddy Swims.

0: Teddy Swims, Lose Control. On reprend le contrôle de votre radio de proximité et on vous donne surtout quelques idées de sortie. Typiquement cet été, le Mirebelois et Fontenoy vous réservent un programme bien rempli. Jusqu'au 19 septembre, la communauté de communes et son office du tourisme proposent Cap sur l'été. C'est une programmation qui rassemble de nombreux rendez-vous sur tout le territoire. Au programme des soirées piscines, des animations au Mirabelum, des concerts, mais aussi plusieurs nouveautés. Vous allez pouvoir découvrir le centre historique de Fontenay. Vous allez participer aussi à une balade autour des paysages à Beaumont-sur-Vingeanne, partir à la découverte aussi des sculptures en bois à Sainte-Seine-sur-Vingeanne ou encore profiter d'une balade théâtralisée à Champagne-sur-Vingeanne. Et si vous voulez continuer de bien profiter de votre été, de découvrir une belle exposition à Mancini-les-Vitaux en Côte d'Or, eh bien c'est jusqu'au 3 septembre. Le Domaine des Arts de la Roche-Dix accueille Reflet de la Nature. C'est une exposition de photographie signée Evelyne. Et à travers ces images, l'artiste nous invite à regarder autrement le paysage, la nature, les petits détails qui nous entourent. Parce que son travail est inspiré par ses voyages, ses rencontres et notamment son passage à la Roche-Dix en 2015 environ. Une exposition à découvrir sur rendez-vous au Domaine des Arts de la Roche-Dix à Mancini-les-Vitaux. On va continuer de vous réveiller en douceur dans un instant et puis on n'oublie pas également votre horoscope du jour ici.
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0: Continue de se réveiller doucement mais sûrement. Si vous êtes dans la cuisine, n'hésitez pas à faire couler votre petit café. Il est actuellement 8h57. C'est l'heure de faire un point sur votre horoscope du jour avec Catherine. Et cette fois, on parle à nouveau d'une planète.
8: Oui, de Vénus dans le signe d'air de la Balance.
9: Bélier, votre vie relationnelle est valorisée et vos unions, parfois vos désunions, sont mises aussi en lumière.
10: Taureau, c'est le moment de vous connecter avec votre vie intérieure et de veiller à votre bien-être.
11: Gémeaux, vraiment une bonne nouvelle, cette Vénus qui célèbre vos sentiments avec ceux que vous aimez.
12: Cancer, vous aurez à cœur de protéger votre foyer et s'il y avait mésentente, une lueur d'espoir est en vue.
13: Lion, votre communication écrite, orale est valorisée. Voyager sera aussi au programme.
14: Vierge, c'est une période favorable à votre argent et au plaisir de recevoir et d'offrir.
15: Balance, vous avez le sourire, vous vous sentez séduisant et votre charme agit.
16: Scorpion, vous aurez envie de parler de vous et vous trouverez une oreille attentive.
17: Sagittaire, Vénus est en signe ami, elle favorise vos amitiés, un événement festif sans doute aussi.
18: Capricorne, il faudra saisir cette opportunité d'évolution en société et côté job.
19: Verseau, la période est favorable au dépaysement, il faut absolument vous changer les idées.

0: ça vous donnera envie de faire des tartes. Qui sait, hein?
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0: Bienvenue ici, il est 9h. Information, c'est avec Charlotte Schumacher. Des pompiers restent mobilisés au Creusot pour surveiller une éventuelle reprise du feu sur la colline de la Chaume.
2: La nuit a été calme, pas de reprise du feu après des heures hier à lutter contre les flammes. 9 hectares de broussailles partis en fumée, pas un incendie d'ampleur, nous disait ce matin le chef des pompiers qui a supervisé les opérations, mais un incendie à risque quand même, car les flammes étaient toutes proches des maisons, d'un centre de loisirs et d'une station-service. Il a fallu 85 pompiers pour venir à bout des flammes et 2 hélicoptères bombardiers d'eau. Un triste spectacle pour les creusotins qui vivent juste à côté de la colline de la Chaume, Pauline Aubel.
3: Hier après-midi sur la colline de la Chaume, certains habitants ont vu le feu arriver quasiment jusqu'à leur porte.
4: J'étais en train de faire la sieste. Quand ils me sont réveillés, je ne le croyais pas. Quand je sors dehors, une chaleur là, atroce. Les flammes, j'en parle pas. Terrible.
3: Pedro, 80 ans, vit seul. Il n'a eu qu'un quart d'heure pour évacuer sa maison sans vraiment savoir ce qu'il allait retrouver en rentrant.
4: Un quart d'heure, mais pas plus. Ah oui, vite fait. Hein. Il m'a tapé la porte. Pam, pam, pam. Sortez, vite fait. Les flammes s'approchaient là.
3: Hein. À quelques mètres du feu, José, lui, a essayé de protéger les habitations avec les moyens du bord, une pelle et de la terre pour tenter de créer une sorte de barrière.
5: De chaque côté, il y a des herbes comme ça, il y a des feuilles. Et puis, pour pas que ça passe de l'autre côté, il fallait faire avec les moyens du bord. Donc, avec une pelle, de la terre, à hauteur, parce que ça prenait. Donc, on a fait ce qu'on a pu. Moi, les pompiers, après, ils sont venus, ils m'ont fait sortir, je les comprends.
3: Brigitte, une autre habitante du quartier, est restée cloîtrée chez elle dans la tente.
6: On a tout fermé, puisque l'odeur de brûlé rentrait dans la maison. Il y avait des petites particules de cendres qui venaient jusque chez nous quand même.
3: À quelques dizaines de mètres de l'incendie, Michael, lui, a voulu directement mettre sa famille à l'abri, notamment ses enfants de 4 et 1 an.
7: Je suis sorti, en effet, quand j'ai vu les flammes et l'amas de fumée, j'ai dit à mon épouse, tu prends les enfants et tu t'en vas. Et après, j'ai commencé par dérouler des tuyaux d'eau et puis filer un coup de main aux pompiers, comme on a pu, sur les quelques tâches, dérouler du tuyau, ouvrir les vannes. Des bêtises, quoi.
3: Sur place, la peur était évidemment omniprésente.
7: C'est énormément de stress, oui. On se demande, en fait, à chaque fois que le vent tournait, parfois, il renvoyait le feu dans le bois. On se disait, c'est bon. Et 3 minutes après, le vent revenait par ici. Et on voyait les flammes arriver de notre côté. On se disait, on va jamais y arriver. Et on voyait vraiment les maisons brûler. Je suis pas sûr qu'on dorme tranquillement ce soir. En tout cas, voilà, de voir que le feu est maîtrisé, on se dit qu'on a eu chaud et que la maison va rester debout ce soir.
3: Plus de peur que de mal, dit-il finalement. Toute la soirée, il est tout de même resté auprès des pompiers pour suivre les opérations.
2: Et on ne sait pas pour l'instant quelle est la cause de cet incendie. Des pompiers restent sur place encore aujourd'hui jusqu'à midi pour sécuriser les lieux. En Côte d'Or aussi, le risque incendie est très élevé. Alors il n'y aura pas de nuit des étoiles à Dijon. L'événement organisé par la Société astronomique de Bourgogne a été annulé par la préfecture. Il devait se tenir à l'observatoire des Hautes-Plates à la Combe-à-la-Serpent hier soir et ce soir. Mais c'est un endroit à risque, particulièrement surveillé en ce moment par les autorités. Attention aux feux de forêt, mais attention aussi à la sécheresse et à notre consommation d'eau. Depuis quelques jours maintenant, la préfecture de région passe des consignes, des conseils pour que chacun essaye à la maison, au travail, d'économiser l'eau au maximum. Message entendu à Talant, où le maire a décidé d'arrêter totalement l'arrosage des espaces verts et de certains terrains de sport. Dans le même temps, il a quand même demandé une dérogation pour pouvoir arroser de manière raisonnée, je cite, les jeunes arbres plantés dans la ville et destinés à créer justement des îlots de fraîcheur.
0: Après 3 ans en national, les footballeurs du DFCO retrouvent le terrain de Ligue 2 ce soir.
2: On y est aujourd'hui, c'est le grand jour, la reprise. Et quelle reprise, le DFCO en Ligue 2, premier match de la saison ce soir à 20h45. Mais les festivités commencent dès 20h30 sur Ici Bourgogne avec l'avant-match présenté par Mathis Landais. Les choses sérieuses commencent pour les joueurs, très impatients. Mais le coach Baptiste Ridira, lui, voudrait voir une équipe un peu plus offensive, surtout cette année.
8: Peut-être que les équipes seront prudentes. Peut-être que par rapport au but encaissé durant la prépa, il va y avoir un peu plus de vigilance. Après, personnellement, je préfère aussi qu'on soit dans une dynamique où nous, on est capable d'avoir des situations offensives. Et c'est ce qui a été le cas sur l'ensemble de nos matchs.

0: de prépa. Outre les buts marqués, on a eu quand même pas mal de situations qu'on aurait pu convertir sur les différents matchs qu'on a eus. Et ça, c'est ce qui permet d'avoir une dynamique positive et d'avoir de la sérénité par rapport au fait de se procurer des occasions. Et quelque part, je fais aussi partie de ceux qui préfèrent mettre un but de plus que l'adversaire. Quand bien même parfois on en encaisse, on est aussi là. Et il ne faut pas l'oublier pour la notion de spectacle. Et c'est vrai que nous, on s'est construit un peu plus dans cette idée-là.
1: Montpellier DFC au coup d'envoi 20h45, rencontre à vivre dès 20h30 sur Ici Bourgogne avec Mathis Landais. Et allez, on va invoquer le soleil pour aujourd'hui et cette journée de fête pour le DFCO.
2: Oh que oui, énormément de soleil. Après, si certaines personnes veulent un tout petit peu de pluie, peut-être qu'elles peuvent faire la danse de la pluie. Mais ça, ça risque pas forcément de bien fonctionner. Surtout en ce moment, les températures pour l'instant, elles commencent à augmenter jusqu'à dépasser les 20 degrés. On est sur du 23 degrés du côté de Léry. On a aussi Gigny-sur-Saône. On a Germany aussi. Énormément de chaleur prévue en tout cas pour ce matin et pour cet après-midi également, puisque les températures elles vont dépasser les 34 degrés.
1: Et sur la route à 9h05,
2: pour l'instant ça va, j'ai rien à signaler en tout cas, mais si vous de votre côté vous constatez un accident, des travaux ou autre, un numéro à composer, le 03 80 42 15 15.
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2: Et on continue de vous faire profiter de cette belle journée, de ce beau samedi 8 août, avec Eddie Mitchell, Couleur Mentalo.

0: Mitchell et les couleurs mentaleau.
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0: Bienvenue ici, bienvenue chez vous. Tous les jours, on a des sujets pratiques à vous donner pour vous simplifier la vie. Et ce matin, Florence Gallis, on va faire plaisir aux petites bouches sucrées.
2: Tiens, vous en êtes où, vous, avec les pâtes à tarte, pâtes en rouleau, achetées au supermarché du coin, ou vous les faites vous-même? C'est quand même bien meilleur, une vraie pâte à tarte maison. Pâte sablée, pâte sucrée, pâte brisée, pâte feuilletée, on fait le tour de la question ce matin avec un chef pâtissier, Pierre-Emmanuel Josselin, bonjour.
3: Bonjour Florence.
2: Vous êtes le chef pâtissier de la cuisine expérientielle à la Cité internationale de la gastronomie et du vin à Dijon. Les pâtes à tarte, automatiquement, en tant que pâtissier, ça vous connaît.
3: Bien sûr.
2: Ouais.
3: C'est ce qu'on fait assez régulièrement.
2: Moi, je vous propose dans la première partie qu'on parle déjà de l'équipement avant d'attaquer les ingrédients et différentes recettes. L'équipement, quand on veut se lancer dans une pâte à tarte maison, est-ce qu'il faut un équipement spécial?
3: Non, pas forcément. Après, on peut avoir un batteur pour la pâte, mais sinon, on peut faire tout ce qu'on appelle un cul de poule.
2: Ouais.
3: Un rouleau à pâtisserie.
2: Ah oui, ça, le rouleau à pâtisserie, c'est indispensable.
3: Voilà.
2: Bon, après, on peut prendre une bouteille, mais c'est pas pareil.
3: Oui, quoi. Mais ça, ouais, ouais. C'est, au tout début, c'est ça. Tout le monde l'a déjà fait.
2: Oui. Oui, c'est quand on a pris la bouteille qu'on se dit, tiens, ce serait bien que j'achète un rouleau à pâtisserie.
3: Non, mais il faut juste un cul de poule, un rouleau à pâtisserie. Si on n'a pas de marbre, si on a une table, on va prendre des feuilles de cuisson pour rouler la pâte entre les feuilles de cuisson. Des gants. C'est très simple, en fait, pour faire une pâte.
2: Un moule,
3: bien sûr. Après, pour la faire, oui, mais voilà, pour la cuire, il faudra un moule, bien sûr.
2: Ouais. Puis il y a différentes sortes de tartes, c'est-à-dire qu'on a ce qu'on appelle les tartes fines aussi aujourd'hui, qui nécessitent pas forcément un moule et un appareil.
3: Non, à même notre plaque de cuisson. Donc, ce sera une pâte rectangulaire. On peut faire aussi en rond. Donc, une plaque pour aller au four, un moule, comme vous avez dit. Tout simple. Et après, si on veut pousser la chose un peu plus loin, il nous faut un petit batteur.
2: D'accord.
3: Voilà.
2: Donc là, ça y est, on a l'équipement. Les ingrédients, l'indispensable évidemment pour la pâte à tarte, c'est la farine.
3: La farine, on peut dans certaines pâtes mettre des œufs, du beurre, enfin, il y en a qui utilisent la margarine, mais moi personnellement, j'utiliserai jamais de margarine. Du beurre, et le beurre, important à avoir beaucoup de matière grasse, donc 82% de matière grasse.
2: Ah oui, donc du vrai beurre, on ne va pas sur les allégés.
3: Quitte à faire une bonne pâte à tarte, autant prendre du bon beurre, avoir le bon goût de beurre. Donc du beurre, de la farine, du sucre pour certaines pâtes, donc pour la pâte sablée ou la pâte sucrée. Donc on va éviter de prendre le sucre semoule, on va préférer le sucre glace. Ça va mieux s'incorporer, ça va être plus lisse et ça va être plus fondant en bouche.
2: Ah d'accord, on n'y pense jamais.
3: Voilà.
2: Le sucre glace, on y pense toujours pour saupoudrer sur un gâteau, en fait.
3: Toutes mes pâtes, en fait, mes pâtes sucrées sont faites à base de sucre glace.
2: Et du coup, ça va être la même quantité de sucre glace que ce qu'on aurait mis en sucre semoule?
3: Pareil, quasiment pareil, pareil.
2: D'accord, bon, bah, ça, c'est bon à savoir. Vous disiez, le beurre. On peut aussi utiliser dans des pâtes salées, pour des tartes salées, de l'huile.
3: De l'huile, on peut utiliser l'huile.
2: Mais des huiles différentes.
3: Personnellement, j'en utilise pas. Après, oui, l'huile d'olive. On peut utiliser l'huile d'olive.
2: L'huile de sésame, vous en mettez un petit peu. Je trouve que ça donne du goût. Non, vous n'êtes pas fan, vous.
3: Non, je suis dans mes pâtisseries, j'en mets pas beaucoup. J'utilise beaucoup mais l'huile neutre. Donc, l'huile de pépins de raisin. Donc, vraiment l'huile neutre. Ça, c'est pour faire tout ce que je fais, muffins, les choses comme ça.
2: Ouais, mais plutôt beurre pour vous.
3: Mais sinon, ouais, c'est beurre.
2: Bon,
3: c'est crème, beurre, crème.
2: Pour les pâtes salées, on peut mettre dans la pâte des graines, des herbes, des épices?
3: Oui. Dans la pâte salée, on va pouvoir mettre... Moi, j'utilise du 4 épices. On pourra mettre du 4 épices. Donc, on peut mettre du sésame. On peut mettre... Après, faut pas en mettre beaucoup non plus. Parce que quand on va étaler, ça va être friable. Beaucoup plus friable parce qu'il y aura beaucoup de graines. Mais on peut mettre tout style de beurre. On peut pimper notre pâte comme on veut, en fait. Il n'y a aucun souci. Et dans les pâtes sucrées, moi, j'utilise beaucoup de vanille. Donc, on met de la vanille. On peut mettre, si ceux qui veulent, mettre de la cannelle.
2: Oui, donc après, c'est en fonction de ce qu'on aime, en fait.
3: On peut pimper nos pâtes.
0: Et on a une bonne idée, tiens. La vanille, en plus, tout le monde aime ça. Et bien, dans un instant, une recette toute simple de pâtes brisées va vous être proposée pour des personnes typiquement qui s'invitent à la dernière minute chez vous. Une harmonie dans un chaos total. C'est ce qu'a essayé de chercher Stevens. Il s'est basé un peu sur la fin de sa relation avec l'actrice Patty d'Arbanville. Il lui a même dédié cette chanson. 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
0: Une bonne tarte aux fruits ou même une quiche, c'est le truc facile à faire quand on n'a pas envie de se lancer dans les grandes cuisines. Florence, votre invitée, connaît ça par cœur.
3: Notre chef pâtissier, Pierre-Emmanuel Josselin, avec nous aujourd'hui pour faire le tour des pâtes à tarte. Une pâte brisée, c'est quoi ?
4: Une pâte brisée, c'est une pâte qu'on va utiliser généralement pour du salé. On va faire des quiches.
3: Et c'est quoi la recette la plus simple de pâte brisée ?
4: Ça s'apparente un peu... Pas tout à fait. Ça apparente un peu à la pâte sablée. En fait, on va sabler le beurre et la farine. On va mettre un peu de sel. Une fois qu'on aura un aspect un peu chapelure, on va rajouter de l'eau et l'eau froide, bien sûr. Et on va regarder un peu la consistance. Donc après, on a des recettes, mais un peu à l'œil, on regarde la consistance. Une fois qu'on a la bonne consistance, la bonne pâte, on va laisser reposer. On va étaler. C'est notre pâte brisée.
3: La pâte sucrée.
4: Par contre, faut pas trop travailler les pâtes.
3: Ça fait quoi ?
4: Si on travaille trop les pâtes, en fait, ça va faire travailler trop le gluten. Et du coup, la pâte va être élastique. Et quand on va la cuire, par exemple, si on la cuit à blanc, donc avant de mettre les fruits ou les ingrédients,
3: les
4: choses comme ça, ou même pour les quiches, des fois on cuit à blanc. Et ben en fait, ça va se rétracter à la cuisson.
3: Ah, donc faire attention à ça.
4: Voilà.
3: C'est-à-dire que dès qu'elle a la consistance voulue, on arrête de la tripoter.
4: On essaie de pas trop la travailler, ouais.
3: Ouais. La pâte sucrée, elle est différente de la pâte brisée ?
4: Alors, la pâte sucrée, elle est bien différente de la pâte sablée, la pâte brisée, bien sûr. Déjà, elle est sucrée,
3: ouais.
4: Comme son nom l'indique. Et en fait, la pâte sucrée, on va crémer le beurre avec le sucre glace. Une fois qu'on aura bien crémé le beurre, qu'on aura une bonne consistance, un peu de crème, on va mettre l'œuf et on va foisonner tout ça. Une fois que tout sera foisonné, là, en dernier lieu, on va ajouter la farine.
3: Ouais, le foisonnement, c'est l'art de mélanger. C'est pour ça que tout à l'heure,
4: incorporer l'air.
3: Ouais, puis vous nous disiez tout à l'heure que vous utilisiez par exemple un robot.
4: Exactement.
3: Je vous avoue qu'on est nombreux quand même à ne pas avoir de robot.
4: Oui.
3: On peut faire une pâte correcte même si on n'a pas de robot.
4: Oui, bien sûr. Une pâte sucrée, on peut la faire correctement, bien sûr.
3: Ah, ouf.
4: Ah mais non, mais il y a aucun souci.
3: Bon, la pâte sablée, beurre obligatoire.
4: Oui.
3: Ouais.
4: Bah, en fait, le sablage, il se fera automatiquement par l'incorporation d'une matière grasse, mais le beurre, voilà, c'est par le beurre.
3: Ouais. Et puis le beurre, on le fait pas fondre. On a du beurre qu'on a sorti un peu avant.
4: Qu'il soit impératif. Alors, pour tout ce qui est pâte feuilletée, pâte brisée, pâte sablée, faut qu'il soit froid.
3: Mm-hmm.
4: Et pour la pâte sucrée, bah, vu qu'on doit le crémer, faut qu'il soit mou. Et donc après, on le crème.
3: Ouais, c'est pour ça que c'est bien d'avoir un robot, finalement.
4: À la feuille,
3: il fait tout le boulot emmerdant à votre place, en fait. C'est un peu ça. La pâte sablée, parce que c'est une pâte dans laquelle on met souvent du sucre, pour une tarte salée, la pâte sablée, on peut l'utiliser ?
4: Alors, on peut l'utiliser.
3: Je vous pose une colle, là.
4: On ne va pas mettre
3: de sucre, évidemment.
4: Non, on mettra pas de sucre. On peut l'utiliser, mais le problème, c'est que vu que c'est une pâte quand même qui est assez fondante, assez friable, dans nos appareils salés, on va mettre genre quiche, appareil à crème prise et tout, ça va se détremper, quand on va couper, tout va tomber.
3: Oui, puis c'est vrai qu'une tarte salée ou une quiche, il y a quand même un appareil qui est déjà peut-être avec les lardons, tout ça, c'est déjà assez riche, donc on en rajoute.
4: C'est ça, et la pâte sablée est un peu plus riche que la pâte brisée.
3: Bon, eh ben on a bien avancé sur les pâtes, on va s'attaquer à un gros dossier dans un instant, la pâte feuilletée.
4: Avec plaisir.
3: Le cauchemar de beaucoup de cuisinières et cuisiniers non professionnels. Vous nous expliquerez comment faire une bonne pâte feuilletée dans un instant, à tout de suite.
4: Avec plaisir.
0: Ouais, c'est clair. Et en plus de ça, la pâte feuilletée, c'est pas du tout la pâte la plus facile à faire à la maison. Mais bon, vous inquiétez pas. Ici, on va vous donner quelques tips avec le chef Pierre-Emmanuel Josselin. Ce sera juste après Madonna, la Isla Bonita.
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0: Madonna et La Isla Bonita, histoire de continuer de vous mettre de bonne humeur en ce beau samedi.
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0: Une tarte aux fraises. Ah voilà la bonne idée cet été quand on a du monde à la maison. Mais pour faire une tarte, Florence, qu'elle soit sucrée ou salée, il faut une pâte.
3: Qui de mieux placé qu'un chef pâtissier pouvait nous donner des recettes de pâte à tarte ? Tarte sucrée, tarte salée, quiche, pâte brisée, pâte sablée, pâte, enfin bon, pâte en tout genre, et la fameuse pâte feuilletée. Pierre-Emmanuel Josselin, usine à gaz, cette pâte feuilletée ?
4: Usine à gaz, oui et non. Y a des variantes beaucoup plus simples, donc ça sera pas du tout usine à gaz, mais faut prendre le temps. C'est une pâte qui demande beaucoup de temps par rapport aux autres pâtes qu'on a citées tout à l'heure. C'est quelque chose qui va demander du temps parce qu'on a des pauses entre toutes les étapes. Il y a des pauses d'une demi-heure à chaque fois, donc en fait ça demande du temps.
3: Ouais, donc voilà. On peut faire autre chose quand on
4: par
3: est en
4: contre,
3: cuisine entre temps.
4: Vous pouvez la faire. La surgeler.
3: Ah
4: oui.
3: Et
4: puis après, vous sortir des petits pâtons de temps en temps. Ça, moi, j'ai ma grand-mère qui faisait ça, je me rappelle, à l'époque. Mais vous pouvez faire ça.
3: Donc, on multiplie un peu les proportions et puis, du
4: exactement.
3: Coup, on se fait des petits trucs.
4: Comme ça, on passe moins de temps. Les autres pâtes, on peut les faire, c'est assez rapide. Il y a du temps de repos, bien sûr, pour toutes les pâtes. Mais voilà, c'est assez rapide.
3: Ouais. Du coup, il y a quand même une recette simple, rapide et efficace pour une pâte feuilletée.
4: Alors, il y a une recette très simple. Très rapide, il y aura quand même un temps de repos, mais ce sera beaucoup moins. Et c'est voilà, enfin, ça donnera un aspect feuilleté, mais ça donnera pas non plus ce qu'on voit sur les réseaux, le beau feuilletage et tout, les choses comme ça, ce qui nous fait saliver.
3: Oui, donc la feignantise, on la paye.
4: En cuisine et en pâtisserie, la feignantise, on la paye beaucoup. Mais bon, donc en fait, on a ce qu'on appelle la méthode hollandaise. Donc c'est une méthode où on va envelopper la matière grasse dans de la farine. Donc on va couper des petits morceaux de beurre qu'on va mettre dans la farine et on va mélanger grossièrement. On va mettre de l'eau très froide dedans. On va essayer de faire une boule assez grossière. Il faut que les morceaux de beurre, on les voit.
3: Oui.
4: Et après, bien froid, on va laisser reposer, on va étaler. Et après, on va faire comme pour la pâte feuilletée normale. On va faire une bande qu'on va plier comme une enveloppe en trois.
3: Oui.
4: Un quart de tour, comme pour la pâte feuilletée normale.
3: Donc quand vous dites un quart de tour, c'est-à-dire on repasse un coup de rouleau
4: à
3: la pâtisserie.
4: Je tourne un quart de tour, je laisse reposer un peu, je refais
3: une bande
4: en trois. Je repasse mon rouleau à pâtisserie, je referme, je tourne, ainsi de suite. Voilà.
3: D'accord.
4: Donc ça, simple.
3: De toute façon,
4: efficace.
3: Ce sera forcément mieux qu'une pâte achetée en supermarché.
4: Ce sera beaucoup mieux parce que déjà vous n'aurez pas les additifs. Voilà, donc ça sera beaucoup mieux.
3: Ouais, et puis on peut faire son intéressante en disant c'est moi qui l'ai fait.
4: Exactement.
3: Par
4: donc
3: exemple.
4: Ça c'est assez rapide parce que du coup on n'a pas de ce qu'on appelle le beurre de tourage. Il faut que le beurre soit assez fin. Enfin voilà, donc c'est grossier, mais c'est efficace.
3: La pâte feuilletée, c'est plus une pâte qu'on utilise pour des choses salées. On peut aussi faire une tarte aux pommes avec une pâte feuilletée.
4: Ah bien sûr.
3: Ouais.
4: Bien sûr, une tarte aux pommes, on peut faire la tarte fine aux pommes. On peut faire, après il y a plusieurs écoles, mais on peut faire la tarte tatin.
3: Ah oui.
4: En fait, moi j'en fais à la pâte feuilletée, ouais.
3: Ouais, ça se tient mieux qu'une pâte sablée peut-être après quand on la retourne, non ?
4: Ça se tient mieux, oui. Oui, ça se tient mieux.
3: Ouais, parce que c'est toujours un peu l'angoisse, ça, quand vous retournez votre tarte tatin. Je vous avoue que j'en ai jamais fait de ma vie.
4: Tarte tatin? Ouais. Oh, j'en fais beaucoup en ce moment. Ah, c'est vraiment,
3: c'est bon, j'adore ça en plus.
4: C'est mon petit péché mignon, oui.
0: Ouais, c'est vrai que c'est bon. Si ça vous intéresse, tous les épisodes de Bienvenue chez vous sont à retrouver et à réécouter sur le site ici.fr et l'application ici. On a connu Jérémy Frérot grâce au Frérot de la Vega. Le groupe s'est séparé. L'un continuait de faire de la musique. L'autre a préféré s'occuper de lui. Sauf qu'on est en 2026 et Frérot de la Vega fait son grand retour avec Aimer les gens. Peut-être qu'un jour vous l'entendrez ici. En attendant, le clip est déjà disponible sur toutes les plateformes. Et nous, ici, on écoute Jérémy Frérot avec cette chanson, Frérot.
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0: Le dernier Jérémy Frérot.
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0: L'Office du tourisme de Saône-et-Loire a créé Naturellement Visite. C'est un événement qui consiste à découvrir des artisans et vous ouvre les portes de leur atelier pour transmettre leur passion, leur savoir-faire, montrer une part aussi de leurs histoires. Et c'est le cas de Laurent qui vous invite à pousser les portes de son antre d'horloger avec des matériaux anciens, une part de l'histoire de la commune de Toulon-sur-Arroux également. C'est aujourd'hui, réservation obligatoire même si c'est gratuit, au 03 85 85 56 90. À la place de faire des cahiers de vacances pour vos enfants, ils peuvent très bien réviser et s'interroger sur l'histoire de Jules César au Muséo Parc d'Alésia. Cette année, ils ont créé plusieurs expositions en lien avec la vie de César, des reconstructions en Playmobil pour les enfants, de l'interactivité au rendez-vous. Les tarifs d'entrée varient entre 0 et 13 euros. Le parc est ouvert de 9h30 jusqu'à 18h du lundi au dimanche.
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0: C'est forcément ce qu'il vous faut pour passer une très belle journée, un très bon week-end, que vous soyez chez vous, en train de bosser ou autre. Il y a qui ? Ici Bourgogne et Julien Clerc.

0: Vous venez d'écouter Julien Clerc, ce n'est rien sur votre radio de proximité.
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0: Il y a forcément quelque chose qui vous fait plaisir, ça peut être un rien, mais tant que ça vous procure de la joie, le reste on s'en fiche. Les petits bonheurs comme celui de Manon et son jardin.
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3: Bonjour, Adeline, et je suis commerçante. Ça va faire 19 ans que je travaille avec mon papa. Donc ça, c'est mon premier petit bonheur, on va dire, de travailler en famille. Le petit bonheur dont je voudrais parler, par exemple, donc je suis l'aînée d'une fratrie, nous sommes trois enfants. Donc j'ai une petite sœur musicienne, autodidacte, donc qui a appris toute seule à jouer du piano, qui est interprète, qui compose également, qui a posé quelques textes à la SACEM. Et mon petit bonheur, donc en ce moment, c'est de l'entendre chanter, donc sur le réseau TikTok. Donc à la base, moi j'étais pas trop fan de TikTok. Je me suis créé un compte juste pour avoir le petit bonheur d'écouter ma sœur en live quasiment tous les après-midi. Donc elle fait 6 lives par semaine. Son petit pseudo, je fais un petit peu de com, c'est Gloria Fredon. Donc aux amoureux de musique, je vous invite à écouter ou même vous créer un compte TikTok pour découvrir Gloria Fredon. Vous passerez un très bon moment. C'est une jeune fille charmante et qui interprète de la musique française, mais également qui chante en anglais, et donc accompagnée de son piano. Et donc je la soutiens et l'encourage tous les après-midi quand elle est en live. Elle en aura un, donc aujourd'hui je vais écouter ma petite sœur chanter en attendant les clients à la boutique, et je leur fais partager la passion de ma petite sœur.
0: Oh, c'est mignon, c'est pratique, au moins ça fait de la visibilité à la sœur. Les petits bonheurs, et ben mine de rien, c'est bon pour le moral, comme la playlist d'ici Bourgogne avec tous vos artistes préférés du style Tracy Chapman. Talking about Revolution, on monte le son de votre radio de proximité et on profite ici.

0: Tracy Chapman, Talk About a Revolution sur votre radio de proximité. Des magazines, des figurines, des cartes Pokémon, le cabas d'ici se remplit doucement mais sûrement. Le défi qu'on a donné à Guillaume Pierre, c'est de dénicher la perle rare avec seulement 3 euros.
1: C'est pas la première fois qu'on fait le coup de venez m'aider, parce que madame a son fan club et elle a envie que son fan club reste pour l'encourager.
2: C'est ça.
1: Qui sont ces gens?
2: Ma fille.
1: Ah, c'est votre fille? D'accord, bonjour.
2: Et des amis.
1: Bien, et donc c'est maman qui tient seule le stand du coup.
2: C'est ça.
1: Ils n'ont pas voulu venir vous aider?
2: Ils avaient mieux à faire.
1: C'est quoi votre prénom?
2: Là, il se réveille, là, pour tout
1: dire. Ah oui, d'accord, super, d'accord. La jeunesse d'aujourd'hui, bravo.
2: Oui, c'est ça, Isabelle.
1: Bonjour Isabelle. Isabelle, je vous trouve sur un stand, comment dirais-je, hétéroclite. Où là, vous avez un peu de tout, hein?
2: Oui, un peu de tout. Je vide mon grenier et je présente quelques créations aussi.
1: Ah, vous faites vous-même, c'est quoi vous faites, vous?
2: Du macramé, les bijoux et les fleurs en fil chenille.
1: En quoi
2: en? En fil chenille.
1: Et c'est je connais pas le. Oui, c'est ça le. Comment vous dites?
2: Du fil chenille.
1: Fil chenille. D'accord, mais elle est douée, maman, quand même.
3: Ah, très douée.
1: Pourquoi t'es pas venue l'aider ce matin?
3: Je dormais.
1: Mais c'est super beau. C'est vous qui faites ça?
3: Oui.
1: Et vous êtes de Saint-Brie?
2: De Vermenton.
1: Vermenton. Ah ben, j'étais faire aussi l'autre brocante à Vermenton. Faut faire des choix.
2: C'est ça.
1: Bon, vous aviez un peu de tri à faire à la maison?
2: Oui. J'ai mes garages à vider.
1: Voilà, vous avez des vêtements de la fille, elle est au courant ou pas, non?
2: Oui, j'ai des vêtements.
3: J'ai pas mon pyjama, là.
1: Pardon, c'est quoi le problème?
3: J'ai vu que mon pyjama est à vendre, apparemment.
1: Ça veut dire, Tanguy, faut que tu quittes la maison, c'est ça que ça veut dire?
3: Voilà, un petit peu, exactement.
4: Elle est déjà partie, elle m'a laissé toutes ses affaires.
1: Le pyjama en question, c'est le truc jaune, là? C'est le pilou-pilou. Donc on est bien d'accord, tu dormais là-dedans?
3: Bah oui, je dormais là-dedans, oui.
1: D'accord. Et c'est quoi? C'est un ours? C'est quoi un ours?
3: C'est très confortable.
1: C'est
3: un petit écureuil, quoi, un petit ours.
1: D'accord.
3: Voilà.
1: Bon.
3: Voilà.
1: Très bien, je t'ai affiché la honte, c'est très bien. Eh ben, sinon, il y a du DVD, du CD.
2: C'est ça.
1: Et les affaires?
2: Des affaires de jardinage, pour faire des barbecues, enfin, je vide.
1: Avant de vous quitter, merci encore pour votre accueil. J'ai 3 euros de budget.
2: Alors, si vous voulez, comme ça a l'air de vous. Comme vous trouvez ça joli, vous pouvez choisir une petite fleur là.
1: Eh ben, le petit
2: tour.
1: Celle-ci est très jolie.
2: Eh ben, allez-y.
1: Vous faites 5 euros, vous me la faites à 3?
2: Oui, c'est ça. C'est ça aussi le but des vide-greniers, c'est de négocier. Donc là, vous n'avez même pas eu besoin de négocier. Je vous descends le prix.
1: Et c'est quoi votre petit nom de scène, entre guillemets, ou d'artiste?
2: Non, j'en ai pas encore.
1: D'accord.
2: Vraiment, non, pas encore. Mais je vais bientôt me lancer.
1: Ah oui, en tout cas, c'est très chouette, ouais. Eh ben, je repars avec plaisir, avec le petit tournesol en fil de.
2: En fil chenille.
1: En fil chenille. Merci beaucoup. Et puis, passez une bonne fin de brocante.
2: Merci.
1: Merci bien. Fière de maman quand même?
3: Très fière.
1: Ah, on se sent bien.
0: C'est mignon. Bon, si vous êtes curieux de savoir quel sera le prochain objet à entrer dans le cabas d'ici, je vous donne rendez-vous demain, même heure, donc vers 9h40, à peu près, sur votre radio, ici Bourgogne. Dans un instant, on va tester l'assemblage d'un tonneau. Et puis ce duo improbable à l'époque, mais vrai, Bernard Lavilliers, Jimmy Cliff, Mélodie Tempo, Harmonie viendront rythmer les ondes d'ici Bourgogne.
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0: Bernard Lavillier, Jimmy Cliff, mélodie, tempo, harmonie.
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0: Stéphane Conchon est allé tester plein de choses pour vous. La guitare, la piscine, mais aussi l'assemblage d'un tonneau.
3: Alors, monsieur le meilleur ouvrier de France, maître tonnelier, Jérôme Foyer, vous êtes en train de me prévoir du travail aujourd'hui. On va faire un j'ai testé pour vous l'assemblage d'un tonneau. Mais ça peut pas se faire en deux minutes en réalité, ça. Hein.
4: Ben, c'est des fûts de 500 litres, donc il y a un peu plus de douelle que.
3: Ah, ok.
4: Qu'un fût d'une pièce bourguignonne.
3: La pièce bourguignonne 228 litres, comme ouais, on le dit à chaque fois.
4: Pièce bourguignonne, c'est 25-30 douelles.
3: Ouais.
4: Là, il y en aura à peu près 50. Et elles sont un peu plus lourdes et un peu plus encombrantes à manipuler.
3: Alors donc, les douelles, les lames de bois qui constituent le corps du tonneau, hein, tout le tour, sont déjà prédécoupées, sont déjà usinées.
4: Je les ai usinées dans une autre tonnellerie parce que j'ai pas la place pour avoir la machine qui usine sur les six faces les douelles.
3: Donc merci à Michel de jouer les assistantes ce matin. Hein. Merci à vous, c'est très gentil.
5: Pas de rien. Hein. C'est...
3: Puis vous avez des gants et tout, comme ça m'évitera de me mettre des écharpes.
5: Voilà. Je vais vous en donner.
3: Ouais, des gants.
5: Oui, vous voulez.
3: Ça sera mieux, effectivement. Après, j'ai vu qu'il y avait un cerceau qui se baladait, enfin un cerceau.
4: Un cercle.
3: Un cercle.
4: Ouais, un cercle de montage, voilà.
3: Voilà, ok.
4: Ouais.
3: Alors, qu'est-ce que je dois faire ?
4: Bah là, on va. Félicité, tu peux venir, s'il te plaît ?
3: Oui.
4: On va le faire à la volée sans le fût. D'accord ?
3: Allez, comme ça.
4: Ah oui. Allez, Michel, amen.
6: La tête, tout ça, c'est fait.
3: En fait, je ne sers pas à grand chose là.
7: C'est à la volée qu'il veut faire.
4: On va le faire à la volée. Ouais.
3: Alors à la volée, ça veut dire quoi ?
4: À l'ancienne.
7: On mesure
4: au cercle.
7: Sinon, tu lui donnes ceux-là, ils sont pas triés.
4: Tu jettes un œil.
7: Ceux-là, ils sont pas triés. Tiens, donne-lui ceux-là.
3: J'ai l'impression de mettre le bazar dans votre atelier ce matin.
4: Faut lever un peu le cercle, voilà, comme ça.
3: Voilà.
4: Non, c'est bien, c'est bien.
6: Non, ça donne des animations, c'est bien.
3: Ça fait de l'animation, vous voyez.
6: Ça réveille.
3: Eh ben, on est payé pour ça, voyez, on fait de l'animation chez les gens le matin.
6: On est déjà arrivé depuis 5h du matin, alors.
3: Ah, vous commencez tôt, hein.
4: Ouais, faut commencer de bonne heure.
6: Surtout quand on fait la chauffe, ouais. Hein.
3: Alors, vous avez une manière d'assembler, ça paraît super simple, vous les posez les uns à côté des autres, ils tiennent debout tout seuls.
4: Voilà, je les pousse contre la cale.
3: Oui.
4: Pour qu'ils restent serrés, puis qu'ils tombent pas par terre.
3: Moi, je me contente de tenir le cercle avec vous, là.
4: Comme ça, c'est bien ?
3: C'est bien, c'est bien. Moi, je trouve ça très, très bien.
6: Merci de votre main. Ah. C'est bien.
4: Voilà, puis un petit peu avec le pied, avec les mains.
3: Ça va pas se retomber vers l'intérieur ?
4: Non, normalement, non.
3: Ouais.
4: Normalement, non.
0: 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Lui a testé faire de la musique avec une petite nouvelle de la scène pop francophone qui cartonne à chaque concert et sortie de disque. Grand Corps Malade et Stilto nous chantent leur prochain rêve.
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0: Tilto et Grand Corps Malade, le prochain rêve. Dans un instant, FR David, Words, ici.
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0: sécuriser les lieux et continuer les opérations de noyage. En Côte d'Or aussi, le risque incendie est toujours élevé, ce qui pousse la préfecture à annuler certains événements organisés trop proches des forêts, comme les Nuits des Étoiles, organisées à l'Observatoire des Hautes-Plates à la Combe-à-la-Serpent sur les hauteurs de Dijon. L'événement devait avoir lieu hier soir et ce soir. Des milliers de personnes étaient attendues sur place. Si vous avez la chance de partir aujourd'hui en vacances ou la malchance de rentrer de vacances, il va falloir être patient, très patient sur les routes. Bison futé, voie rouge partout en France et dans les deux sens de circulation. Comme d'habitude, ça va bien coincer dans le sud-est, en Ile-de-France et autour de Lyon.
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0: À l'heure de la reprise est fini le championnat national. Place maintenant à la Ligue 2. Le premier match du DFCO, c'est ce soir à Montpellier. Coup d'envoi 20h45. Rencontre à vivre dès 20h30 sur votre radio ici Bourgogne. En basket, un nouveau joueur signe à la JDA Bourgogne-Dijon. Le Jamaïcain Shevon Thompson, 33 ans, 2m13. Le joueur pivot arrive d'un club serbe. Il a joué 4 ans aux États-Unis en division 1, le plus haut niveau de sport universitaire, avant de continuer sa route en Europe. On vous le présente dans le détail sur notre site ici.fr. Du côté du Tour de France Femmes, place aujourd'hui à l'étape la plus longue, l'avant-dernière, 171 km entre Sisteron et Nice, avec quelques difficultés, notamment une belle bosse à 6 km de l'arrivée. Le peloton partira à 13h40.
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Les dames, Laurent Voulzy, installez-vous confortablement, réglez le volume de votre poste. Vous êtes avec ici, votre radio de proximité qui a prévu de vous faire frissonner ce matin. Crime en Bourgogne, de 10h jusqu'à 11h, faire un saut en 2016. Une affaire qui souffle ses 10 bougies cette année, une victime met fin à son calvaire. C'est l'histoire que va vous raconter Florence Galice, d'après les dires de Marie-Françoise Barbeau, dans même pas 3 minutes.

0: plus grands succès de Gilles Kaplan. Tout ce qui nous sépare, qui nous rassemble, ici. Votre rendez-vous du week-end, c'est Crime en Bourgogne. Et depuis que cette émission existe, nous vous parlons de faits divers terrifiants qui datent d'il y a plusieurs siècles. Pourtant, il y a 10 ans...
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2: Nous sommes à La Clète, en Saône-et-Loire. Le meurtre qui va nous intéresser a lieu le 13 mars 2016. Une histoire de femme que son mari oblige à se prostituer, mais une femme qui un beau jour va dire stop en se débarrassant de son bourreau. La victime qui met fin à son calvaire, d'après les écrits de Marie-Françoise Barbeau.
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2: L'histoire de Valérie Bacot se soldera par un livre, Tout le monde savait, qui est sorti en 2021, soit 5 ans après les faits, et un seul en scène avec Sylvie Testu qui interprétera le rôle de Valérie Bacot, cette femme poussée à bout et à commettre l'irréparable. Alors que l'on sort tout juste de l'affaire Pellicot, il est intéressant de constater que d'autres histoires du même genre ont existé au fil des années. C'est en 2016 que Valérie Bacot va tuer son mari, Daniel Paulette. Mais qu'est-ce qui a bien pu mener cette femme à en arriver là? Depuis plusieurs années, son mari l'oblige à se prostituer. C'est lors d'une passe particulièrement violente que Valérie va décider de se rebeller. Daniel est furieux. Il s'apprête à la rouer de coups, mais elle ne va pas se laisser faire et va s'emparer d'une arme qu'elle sait placer entre les sièges de la voiture. Valérie s'en empare et va abattre Daniel, une seule balle dans la nuque, pour 20 ans de calvaire. Une vie bien pénible pour cette femme qui a dû subir des insultes, des viols, des coups et une prostitution forcée. L'arme qu'elle vient d'utiliser est un revolver 22 long rifle qui appartient à Daniel. Il s'en servait régulièrement pour faire pression sur elle et la menacer. Dans la famille, Valérie n'est pas la seule à supporter la violence de Daniel. Les 4 enfants vivent eux aussi au rythme de la peur. Mais ça, c'est plus tard que Valérie va le raconter aux policiers. Elle avoue aussi en pleurant qu'elle avait redouté qu'il abuse de Carline, sa fille de 14 ans. Le 13 mars 2016, Valérie tire sur son mari et constatant qu'il ne bouge plus, elle comprend qu'il est mort et se met à paniquer. C'est la première fois de sa vie qu'elle doit prendre une décision et elle ne sait pas quoi faire. La première chose qui lui vient à l'esprit, ce sont ses enfants. Elle a peur que l'on décide de les lui retirer. Elle va alors faire le choix de se taire et cacher le cadavre de Daniel. Elle va avouer son crime à ses 2 fils, âgés de 16 et 17 ans, et au petit ami de sa fille de 16 ans, et c'est avec leur aide qu'elle va enterrer Daniel dans le bois situé derrière le château de La Clète. Que s'est-il passé dans la tête de Valérie pour en arriver là? Et comment a-t-elle pu supporter toute cette violence pendant plus de 20 ans?
0: Oh, je pense qu'on se pose tous ces questions, hein. Mais on aura la réponse dans un instant. Du vert, du jaune, un festival de couleurs ici, avec Sergio Mendes, Mas Canada.
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0: Après dans les années 2010 par les Black Eyed Peas, c'était Sergio Mendes, Mascherada sur votre radio de proximité. Ici, c'est chez vous. On se met à l'aise, comme à la maison, les pieds en dessous de la table. Et surtout, on écoute Crime en Bourgogne. Si vous venez de nous rejoindre, Florence Galice, on rembobine.
1: Durant plus de 20 ans, Daniel Paulette, le mari de Valérie Bacot, va obliger sa femme à se prostituer et va la violenter. N'en pouvant plus, le 13 mars 2016, Valérie se révolte et abat son conjoint d'une balle de revolver 22 long rifle dans la nuque. Il va mourir sur le coup. C'est avec l'aide de ses enfants qu'elle va se débarrasser du corps et l'enterrer dans un bois. Pour comprendre les raisons qui ont conduit Valérie à supporter 20 ans de violence puis à commettre l'irréparable, il est bon de revenir sur le passé de la jeune femme. Un passé douloureux, une enfance compliquée. En 1992, les parents de Valérie se séparent. Cette dernière va alors vivre avec sa mère, une femme autoritaire, alcoolique et violente, qui va prendre un malin plaisir à lui taper dessus. C'est à la fin de cette même année 1992 que la mère de Valérie va rencontrer Daniel Paulette, un chauffeur routier avec qui elle va se mettre en couple. La fillette a alors 12 ans et peu de temps après, elle va se faire violer par Daniel. Il sera condamné à 4 ans pour agression sexuelle sur mineur en 1996 et va rester en prison 2 ans et demi. Comme si tout cela n'était pas suffisamment pénible pour la jeune Valérie, sa mère l'oblige à l'accompagner au parloir de la prison chaque semaine. Personne n'a expliqué à Valérie qu'elle est une victime. Et elle va doucement se construire sur le schéma que sa mère lui a mis en tête. « Je suis une mauvaise personne et je mérite ce qui m'arrive. » Elle culpabilise et se plie à la demande de sa mère pour ne pas s'attirer ses foudres. Après avoir purgé sa peine, Daniel Paulette sort de prison et réintègre le domicile familial. Ça ne semble déranger personne. Pas même la mère de Valérie qui l'accepte comme si tout ça était finalement normal. Les viols reprennent sur Valérie qui a 17 ans et elle va se retrouver enceinte. Comme si la situation n'était pas déjà pénible, sa mère la met dehors. Daniel Paulette saute sur l'occasion pour la forcer à vivre avec lui dans une commune voisine. 10 ans plus tard, il l'épouse. Ensemble, ils auront 4 enfants. Des enfants qu'il va terroriser comme sa femme. Pendant plus de 18 ans, la pauvre Valérie sera sous emprise. Des coups, des menaces de mort en permanence. Daniel est violent et sadique. Il va la forcer à se prostituer dans un monospace qu'il a aménagé exprès pour ça. Pervers, il assiste aux ébats. Elle ne peut rien faire seule, il la surveille constamment et la brutalise parfois même sans raison. Il va même jusqu'à la viser régulièrement avec une arme non chargée, en appuyant sur la détente ou en la menaçant de la charger la fois suivante. Avant le drame, les enfants ont tenté de prévenir la gendarmerie, mais ça n'a rien donné. Personne n'a jugé utile d'intervenir. Plus tard, lors du procès, les gendarmes diront qu'ils ne les avaient jamais auditionnés.
0: C'est horrible, hein. Je le souhaite à personne, même à mon pire ennemi. Bon, la suite de cette affaire, dans même pas 3 minutes, sur les ondes d'ici Bourgogne. Et on digère un bon coup quand même, hein, parce que là, avec ce qu'on vient d'entendre... Enfin bref, la nouveauté du moment, Marc Lavoine, Patrick Fiori, occupé.
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1: Le nouveau Patrick Fiori en duo avec Marc Lavoine. Alors que nous sortons de l'affaire Pellico, Florence Gallis nous parle d'une histoire similaire sur quelques points, d'une victime qui décide de se rebeller et de se faire justice.
2: Nous sommes en 2016. Valérie Bacot tue son mari d'une balle dans la nuque. Daniel Paulette l'obligeait à se prostituer depuis des années et un jour où il a fait preuve de plus de violence que d'habitude, elle décide que tout ça n'a que trop duré. C'est avec l'aide de ses enfants qu'elle va enterrer le corps dans un bois derrière le château de la Clète. Les gendarmes vont finir par découvrir que Valérie est l'auteur de la mort de Daniel. Ils découvrent aussi la complicité de ses deux garçons et du petit ami de sa fille. Ils sont tous arrêtés en octobre 2017, soit plus d'un an et demi après les faits. Placée en garde à vue, elle est mise en examen pour assassinat et les trois jeunes pour recel de cadavres et non-dénonciation de crime. Au moment du drame, ils étaient mineurs et leur procès va avoir lieu à Mâcon. La présidente du tribunal va leur demander comment ils ont vécu l'enfouissement du corps de leur père et les jeunes font preuve d'une grande franchise. Sur le coup, on n'avait qu'une peur, c'est qu'il se relève. On l'a enterré face contre terre pour ne pas le voir. Il était violent, va dire l'un des deux garçons. Et il nous battait pour rien. On ne devait jamais le regarder dans les yeux, baisser la tête et lui obéir au doigt et à l'œil. Seule notre sœur Carline échappait au coup. Cette dernière va aussi être appelée à la barre. Elle n'est pas très à l'aise. « Il essayait de me chouchouter un peu, dit-elle. Mais plus je grandissais, plus son comportement devenait bizarre. Il m'obligeait à venir dans son lit, me caressait les cheveux, me demandait si je portais une culotte sous mon pyjama et si je remplissais bien mon soutien-gorge. Souvent, il me regardait me déshabiller. Plus le temps passait, plus j'avais peur. Si ma mère l'a supprimé, c'est que la veille, il m'avait demandé comment j'étais sexuellement. Elle a eu peur pour moi. » Les enfants sont condamnés à 6 mois de prison avec sursis pour recel de cadavres. Valérie Bacot est libérée sous contrôle judiciaire après 1 an de détention provisoire. Elle sait qu'elle encourt la prison à perpétuité et elle est consciente de la gravité de son acte. Elle dit mériter une peine. L'année précédente, un comité de soutien s'est constitué pour l'aider et il va demander l'acquittement de Valérie. 7200 signatures ont été rassemblées. Valérie est devenue un symbole pour beaucoup de femmes. Ses deux avocates avaient défendu Jacqueline Sauvage, qui, comme elle, a tué son mari dans un contexte de 47 années de violence conjugale. Cette dernière avait été graciée par François Hollande en 2016. Un expert psychiatre va décrire l'emprise que Daniel exerçait sur Valérie et va même le comparer à un marionnettiste manipulant son pantin. Le pantin Valérie, qui durant toutes ces années, fera tout pour ne surtout pas mécontenter son maître, dont elle a une peur bleue. C'est à cette occasion que, pour la première fois en France, le syndrome de la femme battue va être reconnu pénalement.
1: Il en a fallu du temps pour que ce soit officiellement reconnu, mais c'est déjà une petite victoire en plus pour certains cas, bien sûr. Bon, dans ce monde de brut, heureusement qu'on a la bulle d'ici Bourgogne, restez intacte. Dedans, vous allez trouver de la bonne humeur, de la musique Stevie Wonder, France Gall, et surtout des idées de sortie.
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1: La culture africaine s'invite à Mâcon ce week-end et jusqu'au 17 août grâce à la 3e édition du festival Out of Africa. C'est organisé par l'association Solidarité Échange Culturel Internationaux. Je vais vous donner le programme de ces quelques jours de fête. Exposition de masques, statues africaines, concerts, défilés de mode, street art, sans oublier des initiations au djembé et à la danse. Bref, vous allez connaître toute la culture africaine, espace Carnot Morvel et tous les bénéfices en versé à l'association pour venir en aide aux personnes dans le besoin en Afrique. 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

0: dit comme ça, on pourrait ne pas me croire, mais Stevie Wonder était un véritable séducteur. Et il s'en est peut-être inspiré pour cette chanson, Part-Time Lover. Maintenant que vous connaissez le crime du jour qui a eu lieu en Saône-et-Loire, reprenons les faits dans l'ordre chronologique des choses.
1: Le 13 mars 2016, un homme est mort. Un homme violent, Daniel Paulette, a obligé son épouse Valérie Bacot à se prostituer pendant une vingtaine d'années. Il a également fait preuve de violence contre elle et leurs enfants. Un jour, n'en pouvant plus, Valérie a abattu Daniel d'une balle dans la nuque. Elle est jugée pour ce meurtre 5 ans plus tard. Le verdict est tombé, 4 ans de prison, dont 3 avec sursis et une obligation de soins. Valérie Bacot a déjà passé 1 an en détention provisoire et c'est donc libre qu'elle sort du tribunal. L'une de ses avocates va déclarer « C'était sans doute compliqué pour la cour d'aller jusqu'à l'acquittement, mais on a fait un pas de géant ». L'entourage de Valérie va également la soutenir. Ses enfants, qui ne l'ont jamais lâchée, mais aussi les anciennes compagnes de Daniel Paulette et plusieurs frères et sœurs de ce dernier qui ont témoigné et dénoncé sa perversité terrifiante. À la sortie du palais de justice, de nombreux anonymes témoignent leur sympathie à Valérie, qui va alors s'engager à continuer le combat pour que les violences faites aux femmes cessent. Valérie va aller au bout de son engagement. Elle va mettre en place une association de prévention des violences intrafamiliales où elle va intervenir comme conférencière. Elle se rend dans des établissements scolaires pour évoquer les problématiques de l'inceste et de l'installation de l'emprise sur des esprits immatures. Valérie se reconstruit petit à petit et ses enfants vont s'insérer professionnellement et socialement. Cette même année 2021, Valérie Bacot va écrire un livre où elle raconte ses années de calvaire. Le titre de ce livre paru aux éditions Fayard, « Tout le monde savait ». Un nouveau combat va alors commencer pour Valérie. Un combat contre sa mère, contre laquelle elle va porter plainte pour complicité de viol par omission. Dans le déni, sa mère ne se laisse pas faire et poursuit sa fille pour diffamation, lui reprochant certains passages de son livre dans lesquels elle décrit les violences qu'elle lui a infligées, ainsi que son action à l'alcool et aux médicaments. Elle reproche aussi à sa fille un passage où elle évoque une relation sexuelle imposée par son frère alors qu'elle n'avait que 5 ans. Pour sa défense, la mère martèle cette terrible phrase. Ça se passait en famille, ce n'était pas grave, Valérie a toujours été consentante.
0: Marie-Françoise Barbeau, auteure des livres Crimes en Bourgogne, nous parlera en détail du calvaire qu'a vécu Valérie depuis son enfance dans un instant.
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0: Ne changez surtout pas de station. Je vais vous donner des bonnes raisons. Déjà parce qu'on a beaucoup de bonne humeur, de bonnes ondes à vous donner. En plus, on parle de l'histoire locale jusqu'à 11h. Bon, ok, ce sont des crimes, mais techniquement, ça change pas grand-chose. On n'oublie pas aussi hein, la musique qui vous fait vibrer, parce qu'elle est forcément ici.
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0: Les oies sauvages de Yann Muller. Et si vous n'étiez pas du tout au courant, avant d'être une émission radio, Crime en Bourgogne, c'était surtout un livre. Et c'est un livre qui retrace plus de 15 siècles de crimes dans notre belle région. Et Florence Gallis, on continue de parler de cette affaire qui date d'il y a 10 ans en Saône-et-Loire.
1: Alors, Marie-Françoise, on va dire quand même quelques mots sur la mère de Valérie. À aucun moment, elle ne soutient sa fille. Elle a même cette horrible phrase. Ça se passait en famille, ce n'était pas grave. Valérie a toujours été consentante. C'est affreux, ça.
2: Ah oui, mais la mère, elle est vraiment... c'est pas une mère, en fait. Elle l'a jamais été. Jamais, du début jusqu'à la fin. Elle, je pense que elle acceptait Paulette dans sa vie parce qu'il lui ramenait quelque argent. Daniel Paulette lui amenait un pseudo de confort familial. Mais elle, en apprenant que aussi, parce que le fils de cette femme, le frère de Valérie, avait abusé d'elle aussi. Et elle parle d'anecdotes quand on lui l'apprend. Elle dit, bon, bah, elle a jamais protégé sa fille. Bah, bien au contraire, en fait, c'était pas une mère.
1: Mais on s'imagine que si ça se trouve. Pour réagir comme ça, elle a peut-être vécu des horreurs, elle, quand elle était jeune.
2: Je ne sais pas, je n'ai j'ai pas vu son passé. Peut-être, hein, c'est bien, tout à fait possible. Mais en tous les cas, elle n'a pas été condamnée, alors que quelque part, elle était complice.
1: À l'époque et dans l'histoire que vous racontez, Marie-Françoise, on compare Valérie Bacot à Jacqueline Sauvage. On peut rappeler en deux mots l'affaire de Jacqueline Sauvage?
2: Jacqueline Sauvage a tué à peu près dans le dos, comme Valérie Bacot, son mari, qui depuis très longtemps, pareil, l'a martyrisée en fait. Elles ont toutes les deux tiré dans le dos. Et la différence, c'est que Catherine Sauvage a été condamnée à 10 ans d'emprisonnement et elle a dû être graciée par François Hollande en 2016. Parce que tuer dans le dos, vous comprenez, c'est délicat à défendre. Et Valérie Bacot, elle, va être condamnée à 4 ans de prison, mais 3 avec sursis, avec obligation de soins. Donc quand elle ressort du tribunal, elle est libre.
1: Pourquoi est-ce que ça a été si compliqué de faire reconnaître pénalement le syndrome de la femme battue?
2: Alors là, je ne sais pas, parce que déjà on est dans un monde patriarcal, je suppose. On avait du mal à accepter les conséquences psychologiques qui sont difficiles à déterminer des femmes qui avaient vécu de tels traumatismes. Je pense que c'est il y a de ça.
1: Donc ça veut dire que s'il n'y avait pas eu des femmes qui écrivent des bouquins après ou qui témoignent de manière très forte, on aurait peut-être, enfin, ce serait toujours pas tranché, quoi.
2: Ben, je pense parce que Valérie Bacot, elle fait des conférences et je pense qu'elle est utile, par exemple, cette femme, en disant le calvaire. Parce qu'il y a des femmes qui peuvent s'identifier à elle en l'écoutant et ça leur donne le courage de s'en délivrer. Je pense que ça peut les pousser à elles aussi, à leur tour, de se délivrer de leur bourreau.
0: Crime en Bourgogne, c'est disponible en podcast sur le site d'ici Bourgogne. Sinon, vous attendez demain, même heure, pour un autre épisode de votre thriller préféré. Un mélange de classique et de musique contemporaine, c'est ce qui définit en quelque sorte les valses de Vienne. François Fellmann.

0: François Feldman, les valses de Vienne. Et notez dans votre agenda, aujourd'hui, de 11h jusqu'à midi, vous pouvez appeler le 03 80 42 15 15. C'est le numéro de la radio ici, Bourgogne. Le but, c'est que vous nous appeliez pour parler de vos événements en direct, dans la joie, la bonne humeur, bon, comme d'habitude, j'ai envie de vous dire. On se focus sur votre association, sur vos manifestations, concerts, loto, marché, dégustation ou autre. De 11h jusqu'à midi, vous venez nous en parler. Ici Bourgogne, 03 80 42 15 15.
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0: Rafferty Baker Street, ici.
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3: La bonne humeur, ici, forcément, il est 11h. Sur les informations avec Charlotte Schumacher, le feu au Creusot est fixé, mais les pompiers sont toujours sur place ce matin.
4: Les opérations de noyage vont durer encore une bonne heure, hein, jusqu'à midi sur la colline de la Chaume, entre le lycée et la station service, route de Montcenis. C'est ici que 9 hectares de broussailles sont partis en fumée hier après-midi. Le feu a pu être

0: CO qui retrouve la Ligue 2.
1: Ce soir, 20h45, les Dijonais entreront sur la pelouse de Montpellier pour le premier match de la saison. Le premier match en Ligue 2 pour le DFCO après 3 ans à jouer en National. Montpellier, DFCO à vivre sur Ici Bourgogne, bien sûr, ce soir dès 20h30. En Saône-et-Loire, c'est le dernier jour des championnats du monde de pêche sportive. Aujourd'hui, à Monceau-les-Mines, les meilleurs pêcheurs de moins de 25 ans s'affrontent par équipe de 4 jusqu'à 14 heures. Côté basket, on vous présente sur ici.fr la nouvelle recrue de la JDA Dijon. Il est jamaïcain, il s'appelle Shevon Thompson, 33 ans. Formé aux États-Unis, le joueur pivot est ensuite arrivé en Europe, où il a joué en Belgique, en Allemagne et en France aussi, à Fos-sur-Mer et Nancy. La JDA est très heureuse de l'accueillir et parle d'un renfort de premier plan pour, je cite, « accompagner le club dans la réalisation de ses ambitions ». Côté ciel, on l'a dit, va faire beau, mais il va faire surtout très chaud. Prenez soin de vous, en fait, attention.
2: Oh que oui, on est en vigilance jaune canicule pour la Côte d'Or, Saône-et-Loire, ce qui veut dire que les températures, déjà rien que pour ce matin, elles sont même très très chaudes. On compte à peu près 26, 27, 28 degrés et elles vont augmenter, on va même dépasser les 30 degrés, presque 35 degrés en Côte d'Or, même en Saône-et-Loire, et c'est beaucoup là quand même.
1: Et sur les routes, à 11h02,
2: bah écoutez, petit ralentissement du côté de Talent. On a un embouteillage assez modéré sur la rue des Fassoles, mais rien de plus à signaler en tout cas de ce côté-là. Et puis on a un autre ralentissement, un embouteillage cette fois rue Chabot-Charny à Dijon, vitesse moyenne 10 km/h. Et si vous voulez savoir s'il y a d'autres petits bouchons dans le coin, n'hésitez pas à lancer votre GPS, ça peut potentiellement vous aider. Et si vous constatez quoi que ce soit sur la route, 03 80 42 15 15.
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0: Vous organisez un événement, vous en faites partie, vous faites partie d'une association qui organise quelque chose, concert, spectacle, théâtre ou autre. Vous avez un seul numéro à appeler, le 03 80 42 15 15. Bonjour. Avec qui sommes-nous? Perceval, c'est ça?
3: Oui, c'est Perceval.
0: Bonjour, enchanté.
3: Je suis désolé. Oui, bonjour, enchanté. Ouais,
0: Alors, parlez-nous de votre événement. Vous venez nous parler de quoi?
3: Alors, c'est la 17e médiévale des seigneurs de Thiel qui se passe ce week-end avec plein d'animations. Moi, je suis le modeste propriétaire du site et on organise avec l'association Enchanté Thiel la fête médiévale chaque année.
0: Alors, qu'est-ce qu'il y a sur place pendant cette fête médiévale?
3: Alors, il y a plein d'animations, il y a des troupes de musiciens, des combats de chevaliers, différents spectacles, de la magie, un parcours de chevalier pour les enfants avec des épreuves. Il y a plein de différentes compagnies qui, n'hésitez pas à les rencontrer, qui vont vous faire découvrir leur savoir, voilà, du Moyen-Âge, la cuisine médiévale, le costume. Il y a quoi ripailler et festoyer. Il faut savoir qu'on a un site ombragé, ça, c'est très important de le dire.
0: Oui, c'est important.
3: Il y a toujours un petit peu d'air, donc c'est très agréable comme endroit. Il y a de l'air et il ne fait pas trop chaud. Voilà.
0: Vu que c'est une 17e édition, si je ne me trompe pas de cette belle fête médiévale, est-ce qu'il y a des nouveautés cette année?
3: Et puis il y a le public qui est là.
0: Ah bah oui, bien sûr. Bonjour le public. Hein.
3: Bonjour le public, bien sûr, France Bleu. France Bleu-Bourgogne.
0: Ici Bourgogne, hein. On a changé de nom depuis un petit moment. C'est pas
3: grave. Écoute, je suis à l'entrée en même temps, j'encaisse les entrées tout en vous parlant. Vous voyez.
0: Oui, bien sûr, je comprends bien. Est-ce qu'il y a des nouveautés alors cette année?
3: Il y a des nouveautés, il y a un parcours, il y a la roulotte enchantée. Alors là, c'est un parcours avec des jeux, des défis magiques, avec des tours de magie que les gens, dans l'esprit médiéval que les gens vont faire sans nécessairement que la magie soit révélée pour eux. Donc il y aura émotionnellement, c'est intéressant parce qu'ils vont faire des choses, ils vont devenir magiciens eux-mêmes et ils vont pas nécessairement comprendre comment ça marche.
0: Bah
3: ça, c'est une nouveauté. Après il y a un spectacle avec une roulotte qui s'appelle Le Secret d'ailleurs aussi, qui est nouveau cette année aussi.
0: L'entrée, elle est à combien, Perceval?
3: Alors, l'entrée, c'est 9 € pour les adultes et 6 € pour les enfants.
0: Donc, on peut venir à partir de quelle heure? Là, maintenant, tout de suite?
3: Oui, maintenant, là, il y a beaucoup de monde en ce moment. C'est pour ça que j'essaie de me dépêcher en même temps, parce que je vois que les gens attendent, mais
0: je suis content
3: de passer en direct sur France Bleu, ici Bourgogne, pardon.
0: Il n'y a pas de souci, Perceval. Eh bien, écoutez, merci beaucoup. On rappelle où se trouve cette fête médiévale, s'il vous plaît?
3: Alors, c'est la forteresse de Thiel, ça se situe sur la commune de Vic-sous-Thiel.
0: Super, eh bien.
3: 21390 Vic-sous-Thiel. C'est la commune de Vic-sous-Thiel, mais c'est excentré. C'est un des plus vieux châteaux forts de France, faut-il dire. Mm-hmm. Un merveilleux endroit à découvrir.
0: Super.
3: Pour ceux qui ne connaissent pas.
0: Eh bien, écoutez, on viendra avec grand plaisir.
3: D'accord.
0: Merci beaucoup, Perceval. Bonne journée, au revoir. Continuez de profiter de votre dimanche avec Ici Bourgogne. Un seul numéro à composer si vous avez des événements que vous souhaitez mettre en avant. Le 03 80 42 15 15. On les met en avant jusqu'à midi. Au bord de l'eau, chez vous, en train de finir aussi les dernières petites préparations de vos événements, vous écoutez Ici Bourgogne, Manon Lisa, le petit pêcheur.

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1: Bonjour Eric.
4: Bonjour Clémentine.
1: Un concert ce soir, c'est bien ça?
4: Ah bah bien sûr, oui, sinon j'appellerai pas.
1: Bah ouais, forcément, c'est vrai. Alors dites-nous-en un peu plus. Quel est le groupe? Est-ce que vous jouez dans ce groupe-là? Où ça sera? Quand? Je vous écoute.
4: Alors moi j'ai pas du tout le niveau de ce groupe-là, du tout, parce que lui il est quand même réputé en Angleterre comme le dieu de la guitare. Pour un Français c'est quand même pas mal, donc il s'appelle Barth Sky. C'est un guitariste franchement incroyable et il vient de créer son groupe. Donc il y a relativement peu de références, mais il a joué par contre avec beaucoup de gens connus et il a même joué sur la même scène que Sting, que les Stranglers, que Wishbone, que Little Bob et Axel Bauer par exemple.
1: Il envoie du lourd, hein?
4: Ah ouais, il envoie du lourd, en plus il a un charisme, voilà, c'est très très beau ce qu'il fait, et puis il joue avec le groupe international aussi de Frank Carducci et The Fantastic Squad, voilà, il est super connu aussi dans d'autres pays, dans toute l'Europe en fait, voilà, donc il vient ce soir chez nous à Saguenay, au Poney Fringant, c'est que 25 minutes du nord de Dijon, voilà, c'est vraiment pas loin, voilà, donc on espère avoir du monde.
1: On croise les doigts pour vous, c'est quel style à peu près? On est sur du pop rock, c'est ça?
4: Ah, on est sur du rock. Alors il a été influencé, il m'a dit, par tout ce qu'est Guns N' Roses, Aerosmith, Deep Purple.
1: Ça, des bons groupes.
4: Il était enfant parce qu'il a commencé très tôt. Il a chanté aussi 2 ans plus tard, très tôt. Et son style, on pourrait un peu, grosse influence, Axel Rose, Alice Cooper, il y en a qui disent Freddie Mercury, bon là, au niveau musical, oui, la voix, non. Il faut être clair. Et voilà, c'est un spectacle qui est super riche, travaillé, mais c'est du rock. Hein. C'est un vrai guitariste. C'est du rock, c'est du rock star, vraiment au goût du jour, quoi.
1: Faut venir à quelle heure ce soir, Eric?
4: Alors, les portes ouvrent à 19h, parce que dans le rock, on aime boire l'apéro, on aime manger aussi, mais là, j'ai plus de repas, donc surtout qu'on ne m'appelle pas, il n'y a plus de repas, point barre, et le concert est à 20h30, en connaissant les musiciens qui sont jamais à l'heure, quoi, hein, faut, oui, on va dire sûr. 20h45, hein, 21h, on ne sait pas.
1: Oui, grosso modo, on va dire, une tranche, une voilà, petite tranche.
4: Ah ben, c'est 20h30, officiellement 20h30, voilà.
1: Faut payer une entrée, j'imagine, pour ce concert.
4: Ah oui, mais comme on est une petite association, on fait ça vraiment juste pour les payer, donc c'est 10 euros l'entrée, c'est rien du tout pour ce groupe, c'est vraiment pas grand-chose. Voilà, 10 euros l'entrée, et puis bon, on a un bar avec des vins moyens, des très bons vins, des bonnes bières, des bières artisanales, et puis des tas de choses sans alcool, bien entendu.
1: Oui, parce qu'on rappelle voilà. Également que l'abus de l'alcool est dangereux pour la santé. C'est à consommer avec modération. Merci beaucoup.
4: Absolument.
1: Merci Eric, en tout cas, d'avoir été avec nous, de nous avoir parlé de ce concert qui a lieu ce soir, salle Poney Fringant. C'est un Saguenay, c'est bien ça?
4: C'est ça, le Poney Fringant. Voilà.
1: Super, merci beaucoup en tout cas.
4: Ok, merci Clémentine.
1: Belle journée.
4: Au revoir et aux spectateurs aussi, aux écouteurs, aux auditeurs. Merci aussi.
1: Vous étiez presque. Allez, c'est pas grave. Bonne journée, au revoir. Queen, A Kind of Magic, 0380 42 15 15. Vous nous appelez pour parler de vos événements en direct.

0: It's a Kind of Magic. Nous, notre petit pouvoir, pas vraiment si gros que ça même, c'est de parler de vos événements en direct. Mais pour ça, il faut que vous nous appeliez au 03 80 42 15 15. Vous nous appelez même tout de suite, de 11h jusqu'à midi. Comme ça, on met vos événements en avant. On parle de vos concerts, de vos spectacles de théâtre. On parle de vos randonnées, de vos marchés, de vos cabarets. Tous les événements que vous avez à annoncer, vous nous appelez ici au 03 80 42 15 15. Dans un instant, on aura le nouveau Benjamin Biolay également. Enfin, nouveau. Pas vraiment, même, je dirais.
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0: Qui dit été dit toute la musique que vous aimez forcément pour vous faire plaisir. Comme celle de Benjamin Biolay, comment est ta peine?

0: est à peine Benjamin Biolay ici.
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0: Bonjour Marie-Françoise.
3: Bonjour.
0: Alors, dites-nous tout. À Nolay, il y a cette exposition sur la loutre de l'Europe et une autre photo avec des animations sur une chauve-souris. C'est bien ça ?
3: C'est à peu près ça.
0: Allez, dites-nous tout.
3: Donc, en fait, à la chapelle Saint-Pierre à Nolay, on présente, quand je dis on, c'est l'association...
0: C'est pas grave, vous nous donnerez le nom de l'association après, Marie-Pierre.
3: Oui, c'est... en plus je suis présidente de l'association, vous voyez, c'est quand même grave.
0: Bon, c'est pas grave, ça arrive, des petits trous de mémoire.
3: Voilà, cause à... Donc on présente deux expositions Chapelle Saint-Pierre. La première est consacrée à la loutre d'Europe. C'est une exposition de vulgarisation scientifique très intéressante, voilà. La deuxième exposition dans le même lieu en même temps, c'est une exposition de photographies sur les faunes, flores, paysages de milieux humides de deux photographes du Morvan. Voilà, donc tout est gratuit et c'est ouvert aujourd'hui et demain de 15h à 18h.
0: Est-ce que vous pouvez nous en dire juste un tout petit peu plus sur cette exposition, vu que c'est en lien avec la science, j'imagine qu'il y a eu énormément de recherches de fait.
3: Oui. Alors, tout ce qui est loutre d'Europe, en fait, c'est une exposition qui a été mise en forme essentiellement par les spécialistes de la Société d'Histoire Naturelle d'Autun. La loutre d'Europe a failli disparaître et elle est en train de recoloniser peu à peu les territoires. Donc, pour nous, elle est arrivée à Épinac. Hein. Donc, pas très loin, ça fait quoi, on va dire 15 kilomètres à vol d'oiseau. Et donc les photographes qui viennent, je leur ai demandé de faire des photos, de présenter des photos de milieux naturels en complément de la loutre, donc de milieux humides, voilà.
0: Et vous allez également nous parler d'une animation autour de la chauve-souris.
3: Alors les chauves-souris, donc je fais 5 animations dans l'été. Là, ça sera la 4e. Elle a lieu au bout du monde. Bout du monde, c'est la commune de Cormeaux-Vauchignon. C'est un site connu avec la cascade, etc. Quoi qu'en ce moment, la cascade doit pas y avoir beaucoup d'eau qui tombe.
0: Elle doit être un peu sèche.
3: C'est les sources de la Causanne. Donc on se réunit pendant à peu près 1h à 20h. Sur le parking du bout du monde pour parler du chauve-souris, faire un petit tour du monde de des différentes espèces. Après, on se focalise sur les espèces présentes en France et surtout dans notre département, avec leur vie, leur cycle de vie, leur alimentation, leur reproduction, les lieux où elles vivent et toutes les consignes sur comment les préserver, comment faire qu'elles continuent de vivre, parce qu'elles sont en régression comme à peu près tout vivant maintenant. Et que faire aussi si elles sont blessées, que faire s'il y en a une qui rentre chez nous, enfin bon, plein de choses.
0: Plein de petits détails.
3: Voilà. Et après, donc ça dure à peu près une heure et quart. Et ensuite, on va... donc, on reste là sur le parking hein, pendant ce temps-là.
0: Oui.
3: Et après, on se déplace sur le chemin en direction de la cascade pendant à peu près une heure et quart.
0: Oui.
3: On les observe.
0: C'est une petite balade tranquille.
3: Voilà, c'est une petite balade tranquille, accessible à tout le monde. Je suis moi-même en fauteuil roulant, donc c'est vraiment accessible à tout le monde.
0: Donc, pour tous
3: Voilà, c'est pour tous et tous les âges. Les enfants dès 5-6 ans écoutent, sont passionnés, ça marche vraiment pour tout le monde.
0: Marie-Françoise, excusez-moi, je voulais juste savoir, est-ce qu'il faut payer quelque chose ? Est-ce qu'il faut réserver pour ces activités-là ?
3: Alors, pas de réservation et tout est gratuit, aussi bien pour les animations que pour l'exposition. Après, bon, tous les dons sont acceptés. Hein,
0: oui, bien sûr, j'imagine bien.
3: Plus important, il n'y a pas de souci. Mais pour l'association, voilà. Mais en fait, le principe, c'est que tout est gratuit.
0: Marie-Françoise, merci beaucoup de nous avoir parlé de cette exposition à Nolay sur la loutre de l'Europe et une autre sur les chauves-souris avec une petite balade assez sympa. Très belle journée à vous, Marie-Françoise. La langue de chez vous, c'est signé Yves Duteil. 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

0: Yves Dutheil avec la langue de chez nous.
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0: Si vous prenez la route, vous devez passer potentiellement sur la RD36. Eh bien, je vous rappelle que jusqu'au 16 août, il y a des travaux au niveau de Montigny-Saint-Barthélemy. Des déviations sont mises en place via la RD36B et rue du Morvan. Dans tous les cas, je vous conseille d'adapter votre chemin ou alors vous prenez votre mal en patience. Si vous souhaitez en savoir plus sur ces travaux, l'arrêt de circulation est disponible directement sur le site Inforoute 21. Une autre information qui va vous être utile. Le 12 août, c'est la grande éclipse solaire. Vous allez pouvoir la voir partout en France à peu près, cette éclipse. Il vous faut des lunettes. Des lunettes que vous allez trouver en pharmacie. Je le précise parce que par un temps, ici Bourgogne offrait des lunettes pour l'éclipse solaire, sauf que malheureusement, on n'en a plus. Alors si vous comptiez vous déplacer pour venir en chercher, bah trop tard. Désolé, faudra aller en pharmacie pour aller trouver vos lunettes, pour aller voir l'éclipse le 12 août.
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0: Je vous rappelle le numéro à composer pour parler de vos événements en direct, le 03 80 42 15 15. De la douceur, de la tendresse avec Andrea Bocelli. Con te partirò.

0: Bah dis donc, tu en as de la voix, Andrea Bocelli. Quand t'es parti sur notre radio.
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0: Bonjour Tatiana.
3: Oui, bonjour madame.
0: Un événement qui aura lieu le vendredi 21 août. Mais c'est où, c'est quand, c'est quoi? Dites-nous.
3: Alors, tout à fait, oui. Donc, c'est un événement qui est organisé par l'école Les Petites Branches. Donc, c'est une école associative hors contrat située à Saint-Branché. Et voilà, vu qu'on est du hors contrat, on n'a aucune subvention de l'État et nous créons des événements afin de soutenir notre projet pédagogique. Donc le domaine, ouais, le domaine du Bois du Loup nous prête les lieux, nous offre le spectacle et le repas et tous les bénéfices de cette soirée seront reversés à l'école Les Petites Branches.
0: Bah, c'est sympa comme geste.
3: Ouais, c'est adorable, ouais.
0: Donc j'imagine qu'il faut payer une entrée, Tatiana, pour ça.
3: Ouais, c'est 35 euros par adulte et 12 euros pour les enfants de moins de 12 ans.
0: Est-ce qu'il y a quelque chose en particulier dans ce spectacle qui vous attire, Tatiana, vous de votre côté, et qui pourrait attirer les auditeurs aussi?
3: Alors, on aura un formidable spectacle équestre, donc directement donné par le propriétaire du domaine, et un repas, et ça sera suivi d'un concert.
0: Oh ben c'est super ça comme programme.
3: Donc, soirée conviviale avec des enfants de l'école, les parents, l'enseignante et moi-même.
0: Ben ça va être bien alors, on va pouvoir partir à leur rencontre également donc de vous et de cette enseignante, mais aussi de cette troupe finalement, vu que c'est une troupe, on est d'accord?
3: Ouais, on est une troupe, on est nombreux à soutenir cette école. Les parents sont très impliqués dans l'école et voilà, c'est un projet magnifique. On a quand même au cœur de notre pédagogie, la pédagogie par la nature. On emmène les enfants une fois par semaine en forêt où on a adapté une petite classe directement au milieu de la forêt.
0: C'est
3: où
0: cool.
3: Voilà, les enfants passent beaucoup de temps dehors. On est sur des petits effectifs, vraiment une taille humaine et familiale.
0: Rappelez-nous alors le nom de cet événement, comment est-ce qu'on fait pour réserver, le prix d'entrée, le lieu, etc. Les infos importantes finalement.
3: Alors c'est sur la commune de Saint-Agnan, au domaine du Bois du Loup. Vous pouvez réserver sur notre page de l'école Eloasso, école Les Petites Branches. Vous pouvez aussi aller directement au domaine pour acheter les billets et vous pouvez m'appeler sur mon numéro que vous trouverez très facilement sur les sites internet, nos pages Facebook et nos pages Eloasso.
0: Et on rappelle que tous les bénéfices pour cet événement seront reversés directement à l'école, Tatiana.
3: Directement à l'école pour soutenir tous les projets qu'on veut mettre en place cette année.
0: Merci beaucoup en tout cas, Tatiana. Très bon week-end à vous.
3: Je vous remercie aussi, à vous également.
0: Merci beaucoup. Au revoir.
3: Au revoir.
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0: Marine et son cœur maladroit.
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0: Bonjour Guy.
3: Oui, bonjour.
0: Une activité Rosalie au parc de la Colombière. Mais c'est quoi une activité Rosalie?
3: L'activité Rosalie, c'est une activité de quadricycle à pédale qui permet aux grands comme aux petits de venir découvrir le parc de la Colombière ombragé jusqu'à la fin des vacances avec une promotion d'été très intéressante, à savoir deux tours pour le prix d'un le matin. À l'approche des journées de forte chaleur qui nous sont annoncées, c'est une option qui me paraît intéressante pour les grands comme pour les petits. De 9h30 à 13h30, la promotion et activité normale l'après-midi.
0: Donc quand vous parlez d'activité normale, qu'est-ce que vous laissez sous-entendre ?
3: Que je propose à la clientèle et à vos auditeurs ainsi qu'aux touristes deux types de matériel, grande Rosalie, petite Rosalie pour 5 personnes ou jusqu'à 6 à 8 personnes avec des enfants en bas âge qui seraient véhiculés en toute sécurité.
0: Ben c'est sympa en tout cas ça, comme promotion.
3: Tout à fait, bon, j'ai pignon sur rue à Dijon depuis quelques années maintenant, mais en raison des chaleurs à venir, je pense que basculer votre venue le matin serait un bon plan pour profiter de l'espace ombragé du parc de la Colombière à tarif très intéressant.
0: Donc, tarif de combien à peu près ?
3: 6 € pour une petite Rosalie qui vous permet de faire deux tours au lieu d'un et 8 € une grande Rosalie. Même chose, deux tours au lieu d'un le matin de 9h30 à 13h30.
0: Donc ça va, ça reste quand même très très raisonnable. Hein.
3: Je pense.
0: Guy, ça fait depuis combien de temps maintenant que vous faites ça ?
3: Que 37 ans.
0: Ah oui, quand même, plus de 37 ans.
3: Premier tour de pédale à la Colombière le 4 avril 1990.
0: Ça doit vous faire ça doit vous faire quelque chose quand même de pouvoir continuer à faire cette activité Rosalie, non ?
3: Tout à fait, d'autant plus qu'à l'heure actuelle, je touche une deuxième génération de personnes qui ont fréquenté mon activité en étant enfant et qui actuellement viennent avec leurs propres enfants. Donc c'est une belle reconnaissance de l'attractivité de mon activité.
0: C'est vrai, c'est vrai.
3: J'en suis à la fois fier et content.
0: Ben vous avez de quoi être fier en tout cas, Guy. Merci beaucoup de nous avoir parlé de cette activité Rosalie au parc de la Colombière. Bon, bien sûr, on tient à rappeler que c'est mieux de faire cette activité le matin.
3: Tout à fait, d'autant plus que le parcours est complètement ombragé.
0: Merci.
3: Pas négligeable.
0: Merci beaucoup en tout cas, Guy. Je vous souhaite de passer une très belle journée.
3: Merci et bonjour à tous vos auditeurs.
0: Merci beaucoup. Au revoir.
3: Au revoir.

0: Adriano Celentano, I want to know sur votre radio ici.
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0: On continue de profiter ensemble sur votre radio de proximité ici Bourgogne avec toute la musique que vous aimez qui arrive dans un instant.
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0: Vous continuez de passer cet agréable samedi avec Ici Bourgogne. Faites attention, hein, si vous êtes sur la route des vacances, on rappelle que Bison Futé a teinté la carte dans le sens des départs et même des retours en rouge. Prenez votre mal en patience, tout va bien se passer. Allez, on se détend. Vous êtes au bon endroit. Ici Bourgogne, Jean-Louis Aubert, les plages.

0: terre et les plages.
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0: Bon appétit à vous, il est midi. Sur les informations avec Charlotte Schumacher, c'est le grand jour pour les footballeurs du DFCO.
2: On ressort nos maillots rouges et blancs du placard, on remet l'écharpe autour du cou et on s'assoit bien confortablement dans le canapé tout près du poste radio pour vivre sur Ici Bourgogne ce soir, le retour du DFCO sur la pelouse. Et quelle pelouse ! Fini le championnat national, place à la Ligue 2. Pour cette première, nos footballeurs dijonnais affrontent Montpellier. Et forcément, il y a beaucoup d'impatience chez les joueurs. Mais attention à garder la tête bien froide, rappelle l'entraîneur Baptiste Ridira.
3: On a de la patience, mais ça c'est lié surtout à la longue période de travail de la préparation. Et cette forme d'impatience, elle doit se transformer, ou en tout cas être amenée positivement pour de la bonne énergie, pas de l'excitation qui pourrait nous faire tendre sur quelque chose de non maîtrisé. Et notre objectif, c'est ça, c'est de rester dans la continuité de ce qu'on sait faire avec ce groupe, avec cette équipe et avec ce club. C'est arriver serein et prêt pour le premier match de championnat. Et la préparation par rapport à ça, outre les résultats, mais aussi dans le contenu et dans la progressivité qu'il y a eu dans la prépa, que ce soit sur le contenu de séance ou le contenu des matchs, nous a permis d'arriver, selon moi, dans les meilleures dispositions pour ce premier match.
2: Le coup d'envoi de ce Montpellier DFCO sera donné à 20h45. Match

0: L'organisateur de l'événement pour la Société astronomique de Bourgogne y a cru jusqu'au bout, mais pas question de prendre de risques.
1: Dans la semaine, il y avait l'idée que les températures rafraîchissaient et tout, il pouvait y avoir un espoir. On entendait des choses qui disaient que l'alerte pouvait devenir moins sévère. Puis en fait, ça a été confirmé par la préfecture que l'alerte au risque sévère incendie était toujours là. Et comme notre observatoire est à moins de 200 mètres d'une forêt, on est contraint d'annuler, quoi. C'est compliqué sur un terrain très sec comme ça, avec pas mal de monde. Nous, on attend toujours des milliers de personnes, pas mal de monde. Effectivement, qu'il y a un risque, hein. Tout le monde en est conscient. Un mégot qui traîne, des choses comme ça, on voit que ça peut aller très vite, hein. Donc, effectivement, la décision a été prise de vraiment d'annuler pour faire prendre le moins de risques possible, quoi.
0: Bon, par contre, pour l'éclipse solaire mercredi, pas d'annulation en vue. L'événement est là encore organisé par la Société astronomique de Bourgogne, mais cette fois-ci à l'aérodrome de Darrois. C'est plus éloigné des forêts, à 200 mètres au moins. Si vous voulez des lunettes pour la voir, cette éclipse, la Société astronomique de Bourgogne en distribue justement en ce moment, place de la Sainte-Chapelle à Dijon. Et oui, parce que chez nous, à Issy-Bourgogne, eh bien, on a plus rien, vous nous avez dévalisé et vous avez bien eu raison. Si vous avez la chance de partir aujourd'hui en vacances ou la tristesse de rentrer de vacances, il va falloir être patient sur les routes. Bison futé, voie rouge partout en France et dans les deux sens de circulation.
2: Les basketteurs de la JDA Dijon ont accueilli un nouveau coéquipier.
0: Une nouvelle recrue, le Jamaïcain Shevon Thompson, 33 ans, 2m13. Le joueur pivot arrive d'un club serbe. Il a joué 4 ans aux États-Unis en division 1, le plus haut niveau de sport universitaire, avant de continuer sa route en Europe. On vous le présente dans le détail sur notre site ici.fr. En cyclisme, avant-dernière étape du Tour de France Femmes aujourd'hui, étape la plus longue, 171 km entre Sisteron et Nice. Et rien n'est fait, hein, le classement est toujours très serré. Le peloton partira à 13h40. Point météo avec vous, Clémentine.
2: Oui, eh bien, écoutez, on est toujours en vigilance jaune, hein, canicule, Côte d'Or, Saône-et-Loire, ça ne bouge pas. Et puis, côté température, eh bien, il fait toujours autant chaud, hein. Pour l'instant, on atteint même les 29 degrés sur une belle partie de la région. Et puis, les 30 degrés seront largement dépassés cet après-midi, puisque dans certaines zone, il fera à peu près 35 degrés. Allez, on passe à table avec Willy Rovelli et ses amis ici.
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5: Bonjour, merci d'avoir choisi votre radio ici. C'est Willy vient déjeuner chez vous, numéro 1077. Et oui, ça filoche, mes amis. J'espère que vous avez passé une belle semaine. Je suis très heureux de vous retrouver pour un nouveau numéro de votre grand talk show d'actu du week-end. Pas comme les autres. Ici, on apprend l'actu avec nos invités. Des questions simples, des réponses simples. Le tout avec bonne humeur et sex appeal. Et aujourd'hui, pour ce numéro, je suis en direct des locaux de Issy Gironde à Bordeaux. La Gironde a souffert d'un feu de forêt certainement le plus spectaculaire de ces dernières années. Aujourd'hui, ça va mieux. Et c'est ça le message qu'on avait envie de vous faire passer ce midi. Venez en Gironde, venez dans le sud-ouest. De nombreux touristes ont tout annulé suite à ces feux. Oui, mais ici, il y a 40 000 personnes, hein, qui dépendent du tourisme. Il y a des pros qui vous attendent. Alors, quel est le moral des troupes? Où en est-on du côté des incendies? Pourquoi venir? Comment venir? Toutes les réponses d'ici 13h. Et bien sûr, vous le savez maintenant, on fait cette émission ensemble. Alors d'habitude, je vous donne toujours un numéro de téléphone, mais là aujourd'hui, je vais vous en donner deux. Alors notez bien. 0810 055 056. Ça, c'est le numéro habituel. Si vous voulez réagir à tout moment, c'est la libre antenne du week-end. Vous connaissez maintenant comment ça se passe. Vous êtes tous les bienvenus. Aucune tenue correcte n'est exigée. On prend tout le monde. Et si vous êtes des auditeurs fidèles de votre radio Issy Gironde, vous connaissez ce numéro de téléphone, 05 56 19 10 10, 05 56 19 10 10. Appelez-moi sur ce numéro. Si vous êtes des professionnels et que vous attendez le touriste, venez faire votre pub, c'est gratuit, profitez-en. Si vous êtes habitant de la région, appelez-moi aussi pour me dire comment vous traversez tout ça. 05 56 19 10 10, il y a Laura qui vous attend ici à Bordeaux. Elle est au standard, elle est sympa Laura, elle est fraîche à mon avis, elle met du déodorant en Artin. retard. Ça, ça se sent tout. Allez, les filles fraîches, elles mettent du retard. 05 56 19 10 10, appelez-moi. Et vous repartez aujourd'hui encore avec votre sélection pour y avoir une carte carburant d'une valeur de 200 euros. Voilà, mes amis, un talk show utile, une

0: radio utile, un cadeau utile. Mon Dieu, je suis formidable. Alors zou, démarrons, jingle.
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0: Et ouvrons notre émission spéciale Venez en Gironde. Bonjour Xavier Danet.
3: Bonjour à vous.
0: Bienvenue ici mon cher Xavier. Alors vous êtes le maire d'Arès. Alors pour celles et ceux qui ne sont pas du tout du coin comme moi, Arès c'est où, c'est comment?
3: Alors Arès c'est au bord du bassin, c'est la plus belle ville du bassin.
0: Je dirais,
3: je peux pas dire du monde, mais vous me le dites, j'aurais jamais osé le faire. Mais vous me le faites donc oui.
0: Très bien, plus belle ville du monde, Arès. Est-ce que vous avez été impacté par ces incendies? Comment ça s'est passé pour vous là, la commune, les habitants, est-ce qu'ils ont été touchés? Comment ça s'est passé?
3: Alors ça s'est passé, mais c'est une... quelle image je peux donner? Ouais. C'est une image de guerre, effectivement. Ouais. Moi, ma ville, c'est 4800 hectares, 4000 impactés. C'est-à-dire, j'ai 4000 hectares de forêt qui ont complètement disparu par les cendres. Donc, j'ai plus de forêt du tout sur la commune. Donc oui, et la population a été évacuée en totalité.
0: Alors, justement, je voulais qu'on en parle un petit peu de ça. Une commune évacuée, il y a combien d'habitants?
3: Il y a 6700 habitants, mais 20 000 personnes et les touristes.
0: Voilà, donc 6000. Donc ça s'est passé comment? Un soir, on vous a appelé, on vous a dit, monsieur le maire, il faut que tout le monde parte?
3: Alors oui, en pleine nuit, on m'a dit à 2h30 du matin, il faut que tout le monde parte. Donc j'ai tempéré. Et effectivement, je ne souhaitais pas affoler la population plus que ça. Je souhaitais que ça se fasse dans de bonnes conditions. Donc j'ai repoussé l'échéance jusqu'à 10h le lendemain matin. Okay. Et à 10h le lendemain matin, effectivement, les forces de l'ordre étaient là afin de faire évacuer la totalité de la population.
0: Incroyable. Tout le monde est parti. Il n'y avait plus personne.
3: Tout le monde est parti. On devait être une dizaine sur la commune. Donc, une commune de 6700 habitants, une commune
0: avec
3: de 10
0: habitants. Avec
3: un hôpital privé, deux EHPAD, une RA. Donc, tout cela a été évacué en 6 heures.
0: En 6 heures et sans incident.
3: Et sans incident notable, tout à fait.
0: Voilà. Et vous, alors, monsieur le maire, sur le pont, 24 heures sur 24. Alors, bien évidemment, pendant ces feux, il y a plein de fois, on a félicité, on a remercié évidemment les pompiers, puis tous les bénévoles, tous ceux qui ont aidé, hein, les agriculteurs, tout ça. Mais les maires, moi, j'ai souvent vu des maires comme ça, comme vous, de maires de petites communes, pardon, je mets des guillemets, de petites villes, mais qui étaient sur le pont. C'est là où on voit à quel point, quand même, vous êtes important.
3: Oui, mais c'est-à-dire que c'est là que prend toutes les responsabilités. Bah ouais. On a fait que notre job, je dirais. Et effectivement, le premier travail d'un élu local et d'un élu de la République, c'est de sauvegarder l'essentiel, c'est-à-dire le vivant. Ouais. Et on peut dire que, vous avez félicité les pompiers, je ne peux que souscrire à ces félicitations et les abonder. Effectivement, nos pompiers ont été des héros.
0: Ils ont sauvé
3: toutes les vies. Alors oui, on n'a pas sauvé la forêt. Oui, on a détruit, quelques maisons ont été détruites. C'est malheureux, c'est dramatique pour ceux qui ont perdu leurs habitations. Mais on a sauvé l'essentiel, on a sauvé la vie. Et ça, on ne peut que les en féliciter. Je ne sais pas, même les Castucs diraient que c'est extraordinaire, mais c'est vraiment extraordinaire.
0: Extraordinaire, ouais. Donc évacué pendant combien de jours votre commune
3: Pendant dix jours.
0: Moi, j'ai vu des images de vous, là, samedi dernier, quand les gens ont pu revenir. Vous étiez à Carrefour, en train de saluer tout le monde. Vous étiez très ému, aussi, hein.
3: Ah ben oui, effectivement, la pression, l'adrénaline fait tenir l'homme et le moment de l'émotion est arrivé. Effectivement, je n'ai pas pu retenir les larmes parce que quel bonheur de revoir tout le monde revenir sur sa commune, de refaire vivre la commune d'entendre leurs remerciements à travers les remerciements qu'ils me formulaient. C'était l'ensemble des personnes que vous avez citées, effectivement, les bénévoles, les agents de la commune, les sapeurs-pompiers, bien sûr, les force de l'ordre aussi, tout ça a été mis en branle très rapidement et de façon relativement efficace.
0: Est-ce que vous avez accepté tout le monde ou vous en avez profité pour dire à deux, trois cons de la commune, ne revenez plus?
3: Non, j'ai accepté tout le monde. Non, je les ai acceptés.
0: Il y a des chiens aussi, donc on va les citer.
3: Alors on peut... j'ai ma liste, non.
0: Non, mais c'est bien. C'est quoi le message que vous voulez faire passer là? Tiens, le message qu'on peut faire passer, Xavier, ce midi là, parce que cette émission elle passe dans toute la France, là, dans le monde entier. Donc pour celles et ceux qui ont annulé, décalé leur venue là dans la région, qu'est-ce que vous pourriez leur dire?
3: Alors moi je peux leur dire que effectivement l'essentiel a été sauvegardé pour pouvoir accueillir les touristes. C'est quoi l'essentiel? C'est d'abord notre frange littorale. Effectivement Arès est une partie littorale. La frange littorale est complètement préservée. Donc avec une qualité de l'air, et l'ARS nous la réalise régulièrement, pour pas dire quotidiennement. Oui, l'air est pur sur le bassin. L'air est pur là où ça a été incendié. Donc il n'y a pas de problématique de ce point de vue-là. Les commerces, voilà. La vie économique, parce qu'il faut parler. Alors certes, on a eu un drame sur la sylviculture, où là, mais pendant 2-3 générations, il n'y aura plus rien. Et là, il faut avoir une pensée pour eux, et permettez-moi de l'avoir à ce moment-là, de l'émission. Mais après, oui, tout le reste, toute l'économie doit revivre. Elle n'a pas vécu pendant 10 jours, elle a du mal depuis une semaine où on est rentré à se relancer. Donc, j'en appelle à tout le monde, d'abord aux habitants des lieux, faites vivre encore plus vos commerces, faites vivre encore plus vos artisans, et puis aux autres. Mais venez, encore plus à même à vous accueillir avec un sourire extraordinaire.
0: Venez, mais vous avez quand même annulé la fête de l'huître.
3: Oui.
0: Qu'est-ce que c'est que cette histoire, Xavier?
3: Oui, alors cette histoire, alors j'aurais bien voulu vous accueillir à la fête de l'huître. Ça sera l'année prochaine.
0: Allez.
3: Mais cette année, je ne voyais pas, on a 10 000 personnes par soir. Et 10 000 personnes par soir, ça engage également les forces de l'ordre.
0: Ouais.
3: Ça engage également les sapeurs-pompiers et ça engage également l'hôpital privé. Tout ceci ont été éprouvés, durement éprouvés, et il me semblait normal que l'on puisse également les préserver de toute difficulté pendant cette période de l'année. Donc on fera différemment. On fera des marchés avec l'ensemble des commerçants de la commune pour les amener à effectivement se relancer. Mais la fête de l'huître, elle sera encore plus belle l'année prochaine.
0: Merci mon cher Xavier. Vous pouvez rester si vous voulez, vous êtes pressé.
3: Restez encore un petit peu,
0: voilà, on ne sait jamais. J'aime bien vous avoir sous la main, monsieur le maire, Xavier Danet, donc le maire d'Arès en Gironde. Si vous voulez demander des choses au maire, il est là, il est sous la main. 05 56 19 10 10, si vous voulez obtenir, je ne sais pas, des passes droits à Arès. Il est là, hein, il n'y a pas de souci. Il accepte les. Vous acceptez les pots de vin, monsieur le maire?
3: Non, alors j'accepte de l'eau.
0: Très bien. 05 56 19 10 10. Si vous êtes de la région, si vous êtes professionnel de la région, si vous habitez en Gironde, appelez sur ce numéro, tiens, et puis dites-moi un petit peu comment ça se passe, parce que je veux vous entendre là-dessus, puisqu'aujourd'hui, c'est une émission spéciale Venez en Gironde jusqu'à 13h. En attendant, tiens, on va écouter David Bowie, il est là en disque, monsieur, avec China Girl. Merci d'être sur votre radio ici, à tout de suite, mes amis.

0: jouer avec China Girl. Aujourd'hui, nous sommes à Bordeaux, spécial Gironde, et on passe une chanson qui parle d'une jeune fille chinoise. Mais écoutez, tout ça est rudement bien fichu. Jingle, allez, zou, zou, zou, allez, papa.
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0: Alors, quand il y a eu ces méga-feux qui ont vraiment choqué tout le monde, ici, Gironde a lancé une opération de solidarité, a appelé ses auditeurs et leur a dit voilà, si vous avez des solutions de logement, d'hébergement, bah appelez-nous pour aider celles et ceux qui n'ont plus de toit. Et alors, en quelques heures, même pas en quelques heures, vous avez été plus de 600 à proposer une solution d'hébergement sur le long terme. C'est là où on voit à quel point les auditeurs de cette radio, quand même, ont un cœur énorme. Et parmi les auditeurs qui ont proposé ça, il y a Cécile. Ça va, ma Cécile ?
3: Oui, ça va, bonjour.
0: Bonjour ma Cécile, tu nous appelles d'où ?
3: Moi là, en ce moment, je suis à Bazas, mais ouais. Je suis dans le sud Gironde.
0: Dans le sud Gironde. Alors Cécile, donc toi oui. Tu fais partie des auditeurs et des auditrices qu'on vite appelé pour proposer
3: oui,
0: une solution,
3: pas
0: c'est
3: assez
0: ça ?
3: Pas assez vite en fait. J'étais en Bretagne lors des incendies, donc je n'ai pas su comment faire pour proposer mon aide, mais c'est quand ouais. Je suis rentrée en Gironde que j'ai appelé, j'ai écouté voilà. Gironde et j'ai entendu bon. Une annonce comme quoi on pouvait proposer son aide et j'ai appelé. Mais depuis, voilà. Ça fait une dizaine de jours, mais je n'ai pas eu de demande.
0: En fait, tu sais, toutes les solutions de relogement, en fait, on les garde ici, puis après on les a transmis à la préfecture, c'est ça? Voilà,
3: oui,
0: au département,
3: c'est
0: eux qui vont gérer, parce que nous, effectivement, après, on rentre dans des choses, oh là là, beaucoup trop compliquées, Cécile, mais c'est sûr qu'on va te rappeler. Pourquoi est-ce que tu as voulu faire ça?
3: J'ai entendu dire qu'il y avait 200 000 personnes évacuées, mmh. Je me suis dit, mais mmh. tous ces gens sur des lits de camp, dans le hall des expositions de Bordeaux, mais c'est terrible, quoi. Et moi, j'ai une maison où il y a des chambres libres. Mmh. Donc j'ai dit, mais allons-y, qu'ils viennent chez moi, j'ai plein de places, je suis à la campagne, ça va quoi.
0: Ben voilà.
3: Et donc, c'est normal de garder une maison vide avec des gens qui n'ont pas de logement.
0: Ouais. On en parlait hors antenne avec Xavier Danet, là, le maire d'Arès, qui est resté avec nous. Xavier, c'est vrai que, et Cécile, on est du coup l'incarnation. Les gens sont, voilà, dès qu'il y a des catastrophes comme celle-là, ça fait du bien de voir des gens qui se serrent les coudes.
4: Hein. Absolument, cette ouais. solidarité entre Français, au-delà d'ailleurs, ouais. parce qu'elle est internationale, ça réchauffe le cœur, effectivement. Et on s'en aperçoit quand les moments difficiles de notre société, où effectivement, cette solidarité, cet élan d'humanisme, est réel ouais. et donc on peut que les en féliciter aussi parce qu'effectivement on ne sait pas comment venir en aide et effectivement chaque offrir une maison, offrir à des victuailles, offrir de la peinture parce qu'on a eu un peu de tout cela réchauffe le cœur de ceux qui sont meurtris.
0: Cécile, merci beaucoup, voilà, je voulais juste te remercier parce que tu as été un peu la porte-parole ce midi de toutes les personnes qui comme toi ont appelé donc pour cette solution d'hébergement. Cécile, merci, et puis une fois que tout sera réglé, tu pourras me garder une chambre à vie chez toi, apparemment, Cécile.
3: Il n'y a pas de problème.
0: C'est super. Problème. Voilà, t'as vu, en deux secondes, bam. En deux secondes, je me suis trouvé ma résidence secondaire. Cécile, bravo en tout cas. Et merci infiniment, hein, Cécile, de Sauternes. Hein, c'est ça, Cécile ? Elle est partie.
3: Oui, bonne journée.
0: C'est ça. Voilà, ciao, ciao. Au revoir, ma Cécile. Allez, dans un instant, dans cette émission spéciale, venez en Gironde, la Gironde, pour des vacances fécondes. C'est pas mal, non ? C'est une espèce de slogan que je viens d'inventer. Je vais vous présenter non pas un invité pas banal, mais deux invités pas banaux. C'est juste après Zazie. Et peu importe, elle est là tout de suite, mes amis.
2: Peu importe.

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2: Allez, comme promis, place à nos invités pas banaux du samedi pour cette spéciale en direct de Bordeaux. Bonjour Caroline Sakiero-Vicaigne.
3: Bonjour.
2: Bienvenue ici ma Caroline et bonjour Frédéric Schuller.
4: Bonjour.
2: Bienvenue ici aussi. Alors comme je suis galant, on va quand même commencer par Caroline. Vous êtes représentante de l'Union Régionale des Professionnels de Santé Masseurs Kinésithérapeutes. Et vous avez fait quoi gracieusement à certains pompiers pendant ce méga feu en Gironde, ma chère Caroline ?
3: Ben, on voulait vraiment les aider. On se sentait pas très utile pendant qu'eux éteignaient les feux. Donc on s'est dit, bah, quoi de mieux qu'un bon massage et de les aider à faire de la récup.
2: Voilà. Et il fallait leur masser où ? C'était quoi les principaux bobos ?
3: Bah, beaucoup de fatigue, de la récupération musculaire, mal de dos, mal aux jambes, mal aux pieds. D'ailleurs, on pense à nos amis podologues qui nous ont accompagnés. Souvent, on les oublie, mais ils étaient là aussi et c'était chouette de les avoir avec nous.
2: Mais c'est fou, hein, parce que vous avez été, ce qu'on disait encore avec monsieur le maire d'Arès, qui est resté avec nous, Xavier, de toutes ces personnes comme vous, Caroline, qui avaient eu comme ça le cœur sur la main, l'envie d'aider. Ça vous est venu tout de suite, vous avez dit, il faut que je fasse un truc?
3: Alors, il y a eu plusieurs initiatives personnelles dans plein d'endroits de la part de kinésithérapeutes. Et les kinésithérapeutes, de toute façon, sont très solidaires de façon générale. On est toujours au service des autres. Et il y avait vraiment cette envie d'être utile. Donc, on s'est dit, allez, on se lance.
2: Vous savez combien de pompiers vous avez massés ?
3: Environ 3000.
2: Oh là là, 3000 !
3: Pompiers, gendarmes, agriculteurs, DSI, des bénévoles de la Croix-Rouge aussi.
2: Oui, mais vous n'avez jamais massé de pauvres petits animateurs de radio ? Ma chère Caroline, jamais. J'arrive là. Je termine l'émission à 13h. J'arrive vers 13h là. Bougez pas, ma Caroline, parce que Frédéric est là, Frédéric Schuller. Vous êtes le propriétaire de Truck de Chef. Vous y faites quoi,
4: Truck
2: de Chef ?
4: C'est quoi Truck de Chef ? C'est une cuisine bistronomique. J'ai monté ça il y a à peu près 10 ans.
2: Ouais.
4: Et donc vous pouvez manger. Alors c'est des emplacements quotidiens le midi et puis beaucoup d'événementiels, que ce soit des mariages, des cuisinades. Et voilà, en cuisine de A à Z, comme dans une cuisine professionnelle, à part qu'on a 4 roues.
2: Voilà. Et alors vous avez fait quoi avec vos 4 roues là ? Vous avez proposé quoi aux pompiers, à nos héros là ?
4: Ben nous, l'avantage justement du food truck, c'est notre mobilité. Donc quand on a appris le jeudi que l'ampleur du désastre, ben avec mon collègue Anto, on a pas hésité, on a pris notre food truck, on a appelé la mairie de Lège. On a appelé la caserne de Lège aussi pour savoir où est-ce qu'on pouvait se mettre pour au moins le premier jour les nourrir. Et puis après, il est arrivé ce qui est arrivé. On est resté 11 jours.
2: 11 jours. Donc vous avez servi à manger gracieusement pendant 11 jours.
4: Exactement. Voilà. Donc, les premiers jours, c'était des dons de nos fournisseurs, nous-mêmes aussi. Et puis après, c'est vrai qu'il y a eu un énorme élan de solidarité avec les restaurateurs du coin.
2: C'est fou. Alors on en revient encore. Voilà, on en revient encore là-dessus. Hein. Voilà, les Français solidaires qui serrent les coudes. Ça fait du bien à entendre ça. Vous savez combien de plats vous avez servi, mon cher Frédéric ?
4: Ouais, sur les 11 jours, on a fait à peu près 8000 repas.
2: 8000 repas, voilà, 8000 repas donc offerts par Fred et toute son équipe. Frédéric, est-ce que les touristes sont revenus là ?
4: Mais là, moi je n'y suis plus parce que nous, notre food truck opère sur Bordeaux.
2: En tout cas,
4: de ce que je sais, puisque je garde toujours contact avec les pompiers qui sont sur site, ils reviennent faiblement, timidement. Ah ouais. Mais il faudrait vraiment que cet élan de solidarité continue enfin de la part des touristes parce que la région reste magnifique et que les gens sont toujours là pour les accueillir.
2: Évidemment. Caroline Sakiero-Vicaigne, qu'est-ce que vous pouvez dire aussi aux gens là qui nous écoutent ? D'abord, est-ce que vous recevez encore aujourd'hui là d'autres pompiers ? Parce que je suppose que tout le monde est encore sur le pont, faut faire encore attention.
3: Alors nous, le dispositif il a été clôturé, mais on a quand même laissé aux casernes plein d'adresses de kinés pour que ils puissent continuer à être suivis et qu'on les abandonne pas. Et puis on espère que
2: bravo.
3: Ce dispositif qui a été utile puisse être pérennisé après et qu'on puisse déployer tout de suite en fait pour être là dès le départ.
2: Bon, bah écoutez, je voulais juste en profiter, la profiter de cette émission et de mon passage à Bordeaux pour vous remercier et vous féliciter. Et puis vraiment, ça fait chaud au cœur tous ces gens-là qui se tiennent la main, qui se serrent les coudes et qui aident comme on peut. Donc bravo, bravo Caroline. Donc Caroline Sakiro-Vikaigne, voilà la représentante donc de l'Union régionale des professionnels de santé masseur kinésithérapeute et Frédéric Schuller, propriétaire du Truc de Chef. Merci beaucoup hein, d'être passé nous voir et merci. Bravo encore pour tout ce que vous avez fait pour nos pompiers. Avant de passer à la petite pub, tiens, juste mon petit filoche à la maison de la radio à Paris. Je voudrais juste faire un petit coucou à Sandrine. Ça va, Sandrine ?
0: Oui, très bien.
2: Tu vas bien, ma Sandrine ? Tu nous appelles d'où ?
0: Je vous appelle de la commune de Biganos, sur le bassin d'Arcachon.
2: Ah, ouais, donc tu es dans le coin, une fidèle éditrice de Ici Gironde. Tu voulais,
0: voilà,
2: tu voulais nous dire quoi, ma Caro ? Ma Sandrine, pardon.
0: Alors, je voudrais dire que par rapport au tourisme, ça va être difficile qu'il redémarre tout simplement parce que, étant hôte à Airbnb, et je parle au nom de beaucoup d'hôtes, nous avons eu toutes nos annulations systématiquement d'annulées sur des villes évacuées comme celle de non évacuées, c'est-à-dire que Arcachon, La Teste, Bordeaux se sont vus leur location annulée en date du 29 juillet. Se mettant derrière le discours de Madame la Préfète de ne pas venir en Gironde.
2: Ouais, c'est vrai.
0: Et cela, des annulations jusqu'au 15 août ont été accordées.
2: Aïe, aïe, aïe. Bon, bah donc c'est pour ça que j'ai voulu faire cette émission là avec toute l'équipe d'Ici Gironde ce midi, pour dire à tous ceux qui nous écoutent de venir. Voilà, venez. Effectivement, il y a peut-être des messages à un moment donné, voilà, parce que forcément, hein, Xavier...
0: Ils sont, depuis le 29 juillet, ils sont partis ailleurs, les touristes.
2: Bon,
0: c'est ce qu'on nous a répondu, il faudrait que Madame la Préfète, à partir du 1er août...
2: Ouais.
0: Et parler au nom de dire de revenir parce que toutes les plateformes se sont mis derrière ton discours
2: Sandrine,
0: pour annuler.
2: Sandrine, le message est passé. On va dire à la préfète de dire aux gens de revenir. T'inquiète pas que la préfète elle va le faire. T'inquiète pas, je suis là, ma Sandrine, je m'en occupe. Merci beaucoup, ma Sandrine. Allez, on t'embrasse fort. Ciao, ciao. Allez, si vous aimez les pubs, elles sont là. Si vous aimez les infos pratiques près de chez vous, elles sont là aussi. À tout de suite, juste après ça.
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11: Dernier jour pour le championnat du monde de pêche sportive aujourd'hui jusqu'à 14h au lac du Plessis. Après des jours d'entraînement, ces compétiteurs dans l'âme sont prêts à passer cette dernière journée de compétition à choper le plus gros poisson, à battre des records, tout ça sous vos yeux. 35 équipes, 15 nations, U15, U20, U25, ce sont les catégories. Mais qui sera le grand vainqueur de ce championnat du monde de pêche sportive ? Eh bien, réponse aujourd'hui jusqu'à 14h au lac du Plessis. L'événement est gratuit. Encore une idée de sortie qui va vous faire prendre le grand air. Vous pouvez découvrir la commune de Semur-en-Auxois d'une autre façon grâce à une balade en calèche avec les attelages de l'Auxois. La balade, elle va durer à peu près une heure. Il va y avoir plusieurs types de visites qui vont vous être proposées. Donc, soit vous prenez la classique, hein, donc une visite commentée en calèche tranquille, soit la balade, comptez, goûtez, dégustation de produits locaux, etc. Les animaux sont même les bienvenus et les tarifs varient.
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2: Allez, partons gaiement vers la deuxième demi-heure de votre grand talk show du week-end partout en France. Nous sommes en direct, hein, pas de best-of à la con ici. Ah non, non, ici l'été, c'est pas fermé. Aujourd'hui, je suis dans les locaux de Ici Gironde à Bordeaux, après les incendies qui ont durement touché la région. Bah, j'avais envie de vous dire, venez, venez en Gironde. La Gironde et mon âme vagabonde. Pas mal, non? T'as vu, je devrais être publicitaire, moi. Donc, si vous êtes du coin, si vous êtes des pros, des professionnels, venez faire votre pub. Allez, c'est gratuit. Je m'y engage. 05 56 19 10 10. Ça, c'est le numéro de téléphone que vous connaissez, hein, si vous êtes en Gironde. 05 56 19 10 10. Il y a Laura qui est au standard. Il paraît qu'elle est submergée d'appels. Je suis très heureux. Faites-la bosser un petit peu. Faites-la bosser. C'est la libre antenne du week-end. Mais d'abord, si vous n'avez pas suivi l'actu, pas de panique. L'actu vous suit. Il est temps pour moi de mettre les points sur les i.
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2: Et comme je suis en direct de Bordeaux, on commence avec le méga feu de forêt qui a blessé la région. Bordeaux, autrefois connu pour son vin rouge, est désormais aussi connu pour son vin chaud. Et oui, incroyable, plat typique de la région cet été, c'est la fondue. Saluons le courage des pompiers et des bénévoles qui ont été incroyables, sinon les forêts de Gironde auraient vraiment fini dans le même état que le crâne d'Alain Juppé. Hier, Sébastien Lecornu a annoncé venir en Gironde le 17 août. Putain, quand ça va pas, là, là, pas de... Au plus fort des feux, le chanteur Pascal Obispo a accueilli des gendarmes chez lui au Cap Ferret pour qu'ils se reposent. Mais ils ont fini par vite repartir. Oui, écoutez, ces dernières chansons, c'était encore pire que de lutter contre les incendies. Les gendarmes qui préfèrent d'habitude être au bistrot plutôt qu'Obispo. Le parolier Jean-Paul Dréau, auteur de la chanson Coup de soleil, est mort à l'âge de 73 ans. Mort d'un cancer de la peau, je suppose. Des confitures à la fraise Bonne Maman, rappelées en raison de présence de bris de verre dans ses pots. D'où l'expression « le verre est dans le fruit ». Voilà, ça c'est les confitures Conne Maman du coup. Attention, si vous faites de l'escalade, des mousquetons Décathlon vendus depuis 4 ans sont défectueux et peuvent vous faire chuter. Décathlon, à fond la force ! Voilà, ça sera plutôt une fois par terre, c'est les formes à fond, ça y en aura partout là. Accusé de violence conjugale, le chef Jean Humbert a passé cette semaine 48 heures en garde à vue. Ce coup-ci, c'est lui qui s'est bien fait cuisiner. Le marionnettiste Michel Degeneffe, le papa de la marionnette Tataillé, est mort à l'âge de 77 ans. Une disparition qui laisse un grand vide, surtout dans le cul de Tataillé. En Bretagne, le procès d'un magicien amateur accusé de 27 agressions sexuelles, la fameuse braguette magique. De Harry Potter. Vanessa Paradis et Samuel Benchetrit, c'est fini. Le couple se sépare, Joe le taxi, il va pas partout. Et ben, il ira même plus chez Samuel Benchetrit. Enfin, le saviez-vous ? Les premières oranges n'étaient pas oranges. Comme le chanteur Kinvi, qui n'était pas chanteur. Allez, heureusement, dans 145 jours, c'est fini 2026. Voilà, déjà la fin de 2026. Hein. Déjà, c'est bonne année bientôt. Allez, mes amis, si vous n'avez pas le moral, parce qu'on a un petit coup de mou. Alors, des fois, on a des petits coups de mou. Eh bien, rassurez-vous, j'ai la solution pour vous. Xavier Danel, le maire d'Arès, est toujours là. Dans un instant, nous allons recevoir le patron de Médoc Tourisme, Nicolas Jabondeau. Alors, mes amis, comme vous êtes avec moi en studio, vous allez faire avec moi, quand je vais vous le dire, vous allez me faire palaba papala, d'accord ? Quand je vous dis à vous, vous me faites palaba papala, d'accord, monsieur le maire ?
14: Et là,
2: ça va vous remonter le moral, tu vas voir. C'est bon, vous êtes prêts tous les deux ? Allez, attention, on y va. Tiens, écoute le jingle. Voilà. Ah, pour l'instant, ça va pas. Petit coup de mou.
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2: 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À vous ! Et voilà, t'as vu ? Tout le monde va mieux. Ça va mieux ou pas, monsieur le maire ? Je te l'avais dit. Allez, on continue cette émission spéciale en Gironde, mes amis. Venez en Gironde. D'abord, on va écouter Étienne Dao avec Duel au soleil. Il va encore faire très beau aujourd'hui dans la région. Venez. Dans un instant, le patron de Médoc Tourisme. À tout de suite, mes amis.

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1: Allez, toujours en direct de ici Gironde à Bordeaux. Aujourd'hui, notre thème, c'est venez en Gironde. Venez, venez. Il y a eu ce méga feu qui nous a vraiment tous choqués. Mais il faut revenir, voilà, parce qu'il y a 40 000 professionnels qui dépendent du tourisme et qui vous attendent ici. Xavier Danet, le maire d'Arès, est toujours avec nous. Sa commune a été totalement évacuée. 7 000 personnes, il a fallu évacuer, voilà. Il nous en a parlé tout à l'heure. Et maintenant, nous allons accueillir Nicolas Jabondeau. Bonjour, mon cher Nicolas.
2: Bonjour, Willy.
1: Bienvenue ici. Vous êtes le patron de Médoc Tourisme. Alors, comment ça se passe? Est-ce que vous avez été, vous aussi, durement impacté par ces incendies ou pas? Parce que voilà, quand on n'était pas de la région, comme c'est mon cas, on avait l'impression que toute la région était impactée.
2: Ouais, effectivement, c'est vrai que les cartes qu'on voyait sur les médias, elles étaient un peu trop étalées.
1: C'est ça.
2: Le feu a touché un territoire très large, mais il y a que seulement 4%. Ouais. De la Gironde qui a été touchée par les incendies, ça il faut le dire et le redire. 96% de la Gironde est intacte à ce jour. Effectivement, à Médoc Atlantique, alors c'est une destination qui est au nord, juste au nord du bassin d'Arcachon, de Lacanau au sud jusqu'au Verdon-sur-Mer tout au nord, donc avec la pointe de Grave, on fait face à la Charente maritime. Voilà, effectivement, il y a une petite partie de la commune de Lacanau qui a été touchée par les incendies, mais aucune maison, aucune habitation.
1: Sans faire de polémique, mais vous regrettez parfois peut-être un petit peu la communication un peu brouillonne, mais c'est normal. Voilà, il y avait il y a le choc, il y a le feu de l'action, tout ça. Bon, mais est-ce que vous regrettez un peu Idodeline?
2: On a fait avec.
1: Nicolas, il a fait.
2: Non, on a fait avec. Ce qui est formidable dans nos métiers, dans le tourisme, monsieur le maire aussi me contredira pas, c'est qu'il n'y a pas une journée qui se ressemble et que voilà, il faut. Bon, on a fait avec. Ça a duré peu de temps finalement, puisqu'il y a eu une évacuation préventive de la commune de Lacanau, notamment pour les hébergements collectifs, qui a duré du mardi au vendredi. Voilà, c'était beaucoup trop, mais en même temps, c'était pas non plus. Et l'activité reprend tout doucement, effectivement.
1: Donc le Médoc, Saint-Émilion, Arcachon n'ont pas été touchés.
2: Non, voilà, absolument
1: c'est ça,
2: pas.
1: C'est ça. Je l'ai dit, il y a 40 000 personnes qui bossent dans le tourisme dans la région, c'est ça?
2: Oui, c'est ça, voilà. 40 000 personnes. Sur le Médoc, c'est le secteur économique numéro un, mais comme sur le bassin d'Arcachon, je suppose aujourd'hui, et dans la Gironde aussi, de toute façon.
1: Ça va être rattrapable, là, du coup? Non, hein. Enfin, rattrapable, c'est compliqué.
2: Bah effectivement, les personnes qui ont été évacuées, elles ont dû annuler. Il y a eu aussi pas mal d'annulations, on l'a vu avec l'auditrice tout à l'heure, de l'allocation de vacances, mais aussi dans les campings. La semaine qui s'annonce, pourtant, est bonne de fréquentation.
1: Ouais,
2: pour preuve aussi, le monde sur la route ce matin. Ouais. Les TGV sont pleins, les trains sont pleins.
1: Bon, donc les gens commencent
2: aussi
1: à revenir.
2: Oui, voilà, effectivement.
1: Les gens commencent à revenir. Alors allez-y, mon cher Nicolas, faites de la pub. Moi, je ne suis pas du coin. Qu'est-ce qu'il y a à voir dans le... C'est quoi le Médoc? C'est pourquoi faut que je vienne?
2: Le Médoc, c'est le paradis.
1: C'est le paradis.
2: À l'ouest de Bordeaux, Alors vous avez un second paradis qui est le bassin d'Arcachon plus au sud. Il y a le maire d'Arès, donc je vais pas dire le contraire. Mais au nord, vous avez le Médoc. Le Médoc, ce sont des plages océan infinies avec des spots de surf de renommée mondiale internationale. Vous avez des forêts de pins qui sont absolument extraordinaires. Plus de 400 km de pistes cyclables. Deux grands lacs naturels d'eau douce, dont le plus grand lac naturel d'eau douce de France, entièrement en France, c'est le lac d'Ourthe-Carcan. Et puis plus au nord, nous avons notre tour Eiffel à nous, le phare de Cordouan notamment.
1: Ah oui, c'est votre tour Eiffel,
2: à l'entrée du plus grand estuaire d'Europe, avec du patrimoine UNESCO à Soulac-sur-Mer, qui est une station balnéaire absolument fantastique. Et puis quand on redescend sur l'estuaire, nous avons des paysages avec des carrelets, avec des huîtres du Médoc aussi à déguster.
1: Bon, voilà. C'est pas mal. Dis donc, il y a pas mal de choses. Mais vous l'avez dit, vous êtes une région où il y a beaucoup de pins, il y a l'océan, il y a le vin. Vous allez être impacté de partout là, avec ce changement climatique. Là, vous y pensez là?
2: Bah, on y pense, on intègre ça petit à petit. Bon, là, il y a eu un coup d'accélérateur cet été, mais effectivement, c'est des réflexions qu'il faut qu'on ait. Il y a la Réunion, à l'île de la Réunion, je parle de l'autre côté du globe, mais effectivement, qui a déjà intégré ces risques climatiques dans sa communication touristique. Je pense qu'il faut qu'on le fasse aujourd'hui en disant que tout simplement, on en est conscient et qu'on sait s'organiser pour faire face à ces événements climatiques s'il s'en produit.
1: Xavier Danet, vous qui êtes le maire d'Arès, vous y pensez aussi, forcément, mais comment on s'y prépare là pour l'avenir là?
3: Il faut s'y préparer dès maintenant, c'est-à-dire on en parlait tout à l'heure en antenne, effectivement on a connu les incendies, demain on connaîtra de la pluviométrie extraordinaire et on sera sous l'eau. Donc il
1: parce que vous dites que il y a plus, allez expliquer là.
3: Les pins, ils ont été plantés par Napoléon à l'époque, et c'est Napoléon qui avait décidé de planter des pins simplement pour assécher les marées. Aujourd'hui on va se retrouver avec des marées, on va se retrouver d'autant plus que la pluviométrie a complètement été modifiée. Il y a 2 ans j'ai dû évacuer l'hôpital parce qu'on était sous l'eau. Et j'ai bien peur que cet hiver, si on ne change pas fondamentalement notre façon de gérer notre forêt, de prévoir des réservoirs de biodiversité en amont de l'urbanisation, on sera sous l'eau. Donc on aura la forêt de hier, sera incontestablement pas celle de demain. Il ne faut surtout pas qu'elle soit celle de demain. On a 42 000 hectares à déboiser, donc ça va prendre un peu de temps. Prenons ce temps-là, mais il faut qu'on le décide dans les 6 mois, c'est foutu. Après, on va se faire avoir. Donc, on a 6 mois à décider la forêt que l'on veut de demain et que l'on souhaite et qu'il est nécessaire pour demain, et avec ces réservoirs de biodiversité qui vont nous permettre de filtrer cette eau avant qu'elle arrive sur l'urbanisation et qu'elle nous inonde. Le paradoxe, aujourd'hui, on est avec trop d'eau, de la sécheresse, trop de sécheresse plutôt, les feux, et demain, dès cet hiver, on aura trop de pluie.
1: Bon, restez avec nous, Nicolas, restez avec nous. Xavier Danet, donc le maire d'Arès, restez avec nous. Nicolas Jabondo, donc de Médoc Tourisme, restez aussi avec nous. Je crois que je vais passer un petit jingle et que juste après, on va parler camping. Tiens, jingle, allez, pop. Là, je suis payé au jingle, moi.
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1: Dès que je passe un jingle, ça tombe dans ma poche. C'est pour ça que j'en passe plein. Bonjour, Vincent Hipp.
5: Oui, bonjour.
1: Bienvenue ici, mon cher Vincent. Vous êtes le gérant de l'Air Hôtel L'Océan, un camping. Comment?
2: Vous saluez, Vincent. Salut, Vincent.
1: Eh ben, tu peux lui dire bonjour.
2: C'est Nicolas.
1: Il y a Nicolas qui vous dit bonjour, Vincent.
5: Ouais, salut, Nicolas.
1: Si vous avez des choses personnelles à vous dire, allez-y, c'est le moment.
5: Non, ça va, mais on se connaît, voilà.
1: Voilà, vous êtes le gérant de l'Air Hôtel L'Océan, un camping à Lacanau. Un camping qui a été évacué quelques jours fin juillet, c'est ça?
5: C'est ça, absolument. Ouais. Le 28 juillet, exactement. Je me rappelle cette date.
1: Voilà, bah oui, ça je me doutais. Mais depuis le 1er août, c'est bon, c'est rouvert. Les touristes sont là, ils se sont fait attendre. Comment ça se passe là?
5: Bon, les touristes sont revenus gentiment. Voilà, de toute façon, il y a beaucoup d'inertie dans le tourisme. Donc de ceux qui sont partis, sont partis. Alors il y en a certains qui sont revenus naturellement. Ça nous fait plaisir, les clients fidèles. Et ça, c'est important. Et puis aussi, voilà, on a aussi plein de clients qui nous ont fait confiance. Et puis voilà, qui ont été un petit peu à l'affût des communications, voilà, de réouverture. Ouais. Et qui ont annulé leurs annulations, puisqu'ils avaient
1: retrouvé les plans B. Très bien. Mais vous avez encore des coups de fil de personnes inquiètes qui hésitent?
5: Ah oui, c'est vrai que on a quand même pas mal d'inquiétudes qui a subsisté, malgré le fait qu'effectivement, depuis, nous, finalement, les incendies à Lacanau Océan, on les a pas vraiment sentis, on les a pas vraiment vus, à part effectivement ces images qu'on tournait, de ce fameux nuage le vendredi, précédent notre évacuation, et qui ont un petit peu fait peur. Mais c'est vrai que même avant l'évacuation ou après l'évacuation, nous ici à Lacanau Océan, on a la plage, le sable, enfin la plage, il fait très très beau, on n'a pas eu d'odeur de fumée, et donc c'est vrai que ça a été assez surprenant. Malgré tout, dans la conscience collective, pour les gens qui connaissent pas notre région, c'est vrai que on se dit ok, les incendies, c'est un peu partout.
1: C'est ça.
5: Les propos de Nicolas sur les cartes qui ont été vraiment faussées de ce côté-là, on avait l'impression que Lacanau était entièrement brûlé, ce n'était pas le cas. Et donc il y a un peu d'inquiétude, et surtout sur la partie fumée, mais rassure parfaitement nos clients de ce côté-là.
1: Voilà, mon cher Vincent, je voulais juste vous avoir un petit peu, parce que je voulais aussi avoir votre point de vue, et effectivement, il y a eu, je pense, mais on ne va pas accabler les gens, mais il y a eu effectivement cette communication peut-être un peu brouillonne, où effectivement on a l'impression qu'il n'y avait plus de région, mais vous, ça va, les touristes sont en sécurité, vous avez pu rouvrir votre camping, alors allez-y, donnez-nous le nom, l'adresse, le numéro de téléphone, faites-moi un prix si je viens tout à l'heure.
5: Bon, effectivement, on est en haute saison, donc on a on a toutes nos animations, on a la piscine est ouverte, l'eau est bien chaude, elle est bien à 28 degrés, il fait un temps superbe la semaine prochaine, il faut en profiter. Vous venez en tente ou en mobilhome, on a pour les petits budgets en dessous de autour des 1000 euros la semaine pour les emplacements de tente. Alors après, les mobilhomes, on a encore un peu de disponibilité et ça peut aller, ça part de 1004 jusqu'à 2500 euros, mais pour donc toutes les prestations et tout le confort qu'on peut imaginer dans un camping 5 étoiles.
1: Très bien, mon cher Vincent. Est-ce que s'il y a des auditeurs de la radio ici qui viennent, est-ce que vous pouvez leur offrir une huître de bienvenue?
5: Alors, on a effectivement tous les mardis le marché à la cano avec un marchand d'huîtres et donc on sera ravis. Voilà, d'offrir une huître,
1: huître
5: de bienvenue.
1: Une huître de bienvenue si vous allez au camping de l'air hôtel l'océan. Et franchement, j'ai bien dealé le truc. Hein. Bravo, mon cher Vincent. Vincent Hip, donc camping à Lacanau. Merci, mon Vincent. Allez, j'espère que tout le monde va revenir passer de belles vacances. Nicolas Jabandon, merci beaucoup d'avoir été avec nous. Donc, le patron de Médoc Tourisme. Restez, mon Nico, il n'y a pas de souci. Est-ce que vous aimez Damiano David, Nicolas? Dites oui, ça m'arrange parce qu'il est là.
2: Oui,
1: oui,
2: c'est
1: super. Bien, hein, Next Summer. T'adores?
2: Ah oui,
1: c'est là, regarde. Elle est là, regarde. Allez. Et si t'aimes pas, on arrête la chanson, hein, tu dis. Hein.
2: Ça, t'aimes pas.

0: David sur votre radio, ici avec Next Summer. Dans un instant, clôture cette émission spéciale. Venez en Gironde, la Gironde pour une peau rubiconde. C'est juste après ça. C'est pas mal, non?
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0: De retour ici, c'est Willy vient déjeuner chez vous en direct tout cet été. La pause fraîcheur du week-end, elle est là. Les samedis et dimanches entre midi et 13h. Alors vite, comme ce sont les 5 dernières minutes, terminons cette émission spéciale. Venez en Gironde. Bonjour Jonas Mouret.
4: Bonjour, bonjour à tous.
0: Bonjour Jonas, bienvenue ici. Vous êtes développeur web, saisonnier aussi à Lacanau. Voilà, à Lacanau. Et vous faites partie... Voilà, et vous faites partie des Chicanos. Alors c'est qui les Chicanos ?
4: Alors les Chicanos, alors moi je suis pas directement avec les Chicanos, mais les Chicanos étaient tous ces volontaires engagés sur le terrain dans les pick-up, les citernes et tous ces volontaires et toute cette harmonie qui s'est passée sur le terrain.
0: Exactement.
4: Donc ça c'est les Chicanos et
0: voilà. Et vous avez fait quelque chose d'à côté, mais je voulais juste qu'on dise un mot de ces Chicanos. Je crois qu'il y avait jusqu'à 600 personnes qui ont aidé les pompiers. Il y avait des saisonniers, des artisans, des agriculteurs, des restaurateurs, des moniteurs, donc mobilisés pour éteindre les fumerolles ou surveiller les départs de feu, 24 heures sur 24. Sauf que avec l'excitation, la panique, il fallait faire vite, tout ça était un peu désorganisé. Et donc vous avez eu l'idée de créer quoi, mon cher Jonas ?
4: Alors du coup, ce que j'ai fait, c'est que j'ai eu l'occasion d'aller sur le terrain plusieurs fois avec Tristan, là, avec qui je travaille, là, au California Surf Camp, et on est parti.
0: Oui.
4: Je suis un ancien pompier volontaire.
0: C'est ça.
4: Et j'ai vite compris que ça allait être très désordonné, et si on voulait vraiment essayer de vaincre tous ces départs de feu, c'était de coordonner un peu tout ça. Donc j'ai eu l'idée ensuite de créer une application qui permet en fait de donc un administrateur, qui en l'occurrence était Paul Régnier à la mairie de Lacanau, qui coordonnait toutes les opérations, et tous les gens qui étaient sur le terrain pouvaient signaler des départs de feu, des choses comme ça. Et ensuite, Paul pouvait coordonner tout ça en créant des missions et qui appelait justement tous les effectifs qui étaient présents sur le terrain d'aller à tel endroit, et on pouvait quantifier, dire on envoie deux pick-up là-bas, par exemple, et au-delà de deux pick-up, dès que des gens voulaient aller sur la mission, ça disait, non, c'est pas possible, il y a suffisamment de moyens. Ça a évité de justement enlever des effectifs sur des fronts qui étaient sensibles encore.
0: Voilà, et je précise que votre application, mon cher Jonas, vous l'avez faite gratuitement, gracieusement.
4: Ah oui, tout à fait. Oui. Le but c'était de faire. J'étais bénévole. J'ai voulu aider à ma hauteur. Et voilà. Donc on l'a fait gratuitement, bien évidemment.
0: Voilà. Et ça a bien marché, ça. Parce que j'ai ouï dire que franchement vous avez été extrêmement efficace avec cette application. D'ailleurs, elle s'appelle comment l'application ?
4: L'application c'est Covar, c'est coordonnées volontaires en action.
0: Ouais.
4: Et donc
0: Attends, mon Jonas, ça a coupé un tout petit peu. Donc Covar, ça veut dire
4: coordination des opérations pour les volontaires en action.
0: Voilà. Et donc elle a été très efficace cette application, c'est ça. Hein,
4: elle a été très efficace grâce justement aux Chicanos, à la mairie de Lacanau. Aussi, nous ont fait les retours terrain à chaque fois, et donc on a pu modifier tout ça et en direct redéployer les applis pour que justement ça réponde vraiment aux besoins sur le terrain.
0: Ouais. L'application là, elle va rester active tout le temps, tout l'été. Oui. Comment ça va se passer là ?
4: Oui, là, l'application, elle va rester active tout l'été, bien évidemment. Et après, on pensait éventuellement faire, si des réserves communales se créent dans différentes mairies, de leur proposer d'utiliser ces applications qui peuvent être utiles.
0: Eh ben, dis donc, bravo, donc, hein, voilà. bravo. Hein. Qu'est-ce que vous pouvez dire, mon cher Jonas, là, parce que comme cette émission aujourd'hui, c'était en mode venez en Gironde. Qu'est-ce que vous pourriez dire à tous les auditeurs qui vous écoutent partout en France, là, mon cher Jonas? Parce que vous êtes saisonnier, vous faites quoi?
4: Moi, je suis saisonnier, je travaille au California Softland dans la technique.
0: Ah, dans la technique, très bien. Donc là, vous dites quoi aux gens, là, les gens qui hésitent un peu à venir, là, engueulez-les un peu.
4: Ah bah non, mais je vais pas les engueuler quand même, mais c'est là faut pas hésiter à revenir. Bah déjà pour soutenir toutes ces communes qui ont été touchées par ce feu horrible, et ça va juste rebooster l'économie, et surtout c'est que l'endroit est magnifique et que là il y a des conditions, des passionnés de surf, là on va avoir des bonnes petites conditions, donc faut venir profiter au maximum. Là il fait bon et ouais. C'est incroyable, c'est la Gironde.
0: Voilà, puis je suppose que vous restez quand même très très au fait. Hein, voilà, je suppose que la forêt est sous surveillance, évidemment, hein, bien évidemment. Mais
4: tout à fait.
0: Voilà, merci. En tout cas, bravo, mon cher Jonas. Donc, je répète que vous avez.
4: Merci à vous.
0: Merci à vous, mon cher Jonas, que vous avez donc développé une application qui aide les pompiers à éteindre les feux de forêt. Donc, cette application s'appelle COVA. Xavier
4: Alors,
0: Danel.
4: C'est pas les pompiers, oui. C'est les volontaires.
0: C'est les volontaires.
4: Sont engagés, donc les Chicanos et compagnie. Ouais. Et donc voilà, et je tenais aussi donc à remercier Paul Régnier et la mairie aussi de la Cano et monsieur le maire qui nous ont vraiment fait confiance et qui ont mis l'application directement sur le terrain.
0: Merci beaucoup, mon cher Jonas. Et puis, on en profite aussi pour saluer tous ceux qui sont encore victimes de feux de forêt. Parce que là, je crois que dans le Var aussi, c'est encore un petit peu compliqué là-bas. Donc, je pense que dans quelques jours, je ferai aussi une émission peut-être à ici Provence, à Aix-en-Provence. Parce que voilà, l'idée, c'est de venir modestement et puis de mettre en lumière comme ça dans la France entière, vu que cette émission passe partout, pour dire bravo à toutes ces personnes, hein, franchement. Moi, franchement, je suis très touchée parce que c'est vrai qu'on râle tout le temps. Nous, les Français, on râle, on n'est jamais content, on est toujours en train de dire on est égoïste, machin. Ouais, mais quand il y a des trucs comme ça, bah, chacun y va de son petit coup de main et franchement, ça fait chaud au cœur. Donc voilà, c'était le message que je voulais vous faire passer ce midi. Venez en Gironde, mes amis, venez en Gironde pour des vacances, tout sauf immonde. C'est pas mal aussi, ça.
4: Ouais, très bien.
0: Si la région me donne pas un chèque là, pour tout ce que je viens de dire, merci infiniment, Xavier Danet. Merci beaucoup, hein, le maire d'Arès. Merci infiniment d'être passé nous voir.
5: Merci à vous. Et donc, n'hésitez pas effectivement de venir en Gironde et de venir découvrir le premier off-niport au monde qui est à Arès. Et on doit fêter les 50 ans cette année. Donc, venez fêter les 50 ans avec nous cette fin d'été.
0: Merci beaucoup. Merci Nicolas Jabandon, donc le patron de Médoc Tourisme aussi. Les gens doivent venir. Venez, quoi.
6: Mais
0: voilà.
6: Oui, venez, n'hésitez pas. Merci Willy. Super émission.
0: Avec bonheur. Je sais que je suis super. Merci infiniment de me l'avoir confirmé. Ainsi, donc, se referme sur ICI Gironde cette antenne exceptionnelle. Auprès de vous, tout contre vous, avec vous, depuis ces 15 jours. Merci à toute l'équipe de ICI Gironde. Venez en Gironde et puis c'est tout. Allez, hop, hop, hop, allez, hop, hop, hop, hop, hop.
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0: Voilà, ce soir, n'oubliez pas Fort Boyard sur France 2 à 21h10. Passez une belle journée ici et pas ailleurs. Tout de suite, c'est le flash avec Morgane Guillaumard. Il est tout pile 13h. À demain, Annie.
7: La circulation est très difficile aujourd'hui sur l'ensemble de la France dans le sens des départs et des retours de vacances. C'est le cas en ce moment, près de 1000 km de bouchons cumulés un peu avant midi. Des voitures pare-choc contre pare-choc et des automobilistes qui en profitent pour fumer leurs cigarettes au volant. Attention cependant à ne pas jeter le mégot par la fenêtre. Le risque incendie est élevé dans 34 départements, même très élevé en Gironde, qui repasse en rouge cet après-midi. Et les pompiers craignent de nouveaux feux de forêt. C'est le message passé lors de l'opération de sensibilisation menée sur l'autoroute A11 en Sarthe par Vinci Autoroute. Julien Penaud.
8: La pause du midi s'accompagne souvent d'une pause cigarette pour beaucoup d'automobilistes adossés à leur voiture. C'est ce public que va chercher Maxence Berton de Vinci Autoroute.
9: Bonjour mesdames, on distribue des petits cendriers de poche. Ils se clipsent directement, ils sous le paquet de cigarettes.
0: Merci beaucoup.
10: Partout où c'est qu'on va, on a sur notre petit cendrier comme ça là.
11: Ça vous arrive de jeter le mégot par la fenêtre?
10: Non, je les ai vus les feux, donc négatif. On a vu ce qui s'est passé là au long de l'été quoi. Moi j'habite à Fontainebleau hein. Donc je suis un petit peu concerné. Même dans mon jardin, je fume plus là. Des amis à moi qui ont été évacués pour ces raisons-là en fait.
12: La Sarthe est un département soumis au risque feu de forêt.
8: Commandant Benoît Guérin, référent feu de forêt pour les pompiers de la Sarthe, insiste, 9 incendies sur 10 sont d'origine humaine.
12: Quand on discute avec les fumeurs, ah, mais c'est pas mon mégot qui va mettre le feu et tout ça. Donc moi le message, clairement, quand tu jettes ton mégot, c'est la forêt qui part en lambeaux.
13: Les esprits.
12: Oui, c'est un message qui frappe un peu les esprits pour faire prendre conscience aux fumeurs qu'un jet de mégot, c'est pas anodin.
8: D'autant que selon Vinci Autoroute, les automobilistes ont tendance à se relâcher encore plus sur le trajet des vacances et donc à jeter plus facilement leur mégot dans la nature.
7: Et dans le Var, l'incendie du Gros Bessillon est fixé depuis hier soir après 18 jours de lutte et 6300 hectares de végétation brûlée. Mais les pompiers ne veulent pas crier victoire trop vite. Ils continuent de surveiller les points chauds pour éviter toute reprise de feu facilitée par les fortes chaleurs. 12 départements du quart sud-est de la France sont d'ailleurs en vigilance orange.

0: mer, donc en risque faible pour les incendies. Il s'agit de la Creuse et de la Haute-Savoie.
1: La sécheresse renforcée par le réchauffement climatique et le monde agricole qui pousse un cri d'alarme. Arnaud Rousseau, le président de la FNSEA, syndicat agricole dominant, réclame un plan de plusieurs milliards d'euros pour soutenir les agriculteurs. Un coup de pouce pour les éleveurs contraints de donner du fourrage à leurs bêtes car l'herbe s'est transformée en paille. Pour les producteurs de maïs qui vont connaître leur plus faible récolte depuis près de 45 ans. Ou encore pour les viticulteurs qui n'ont jamais connu de vendanges si précoces. Place à l'étape la plus longue du Tour de France femme, 171 km entre Sisteron et Nice. Le maillot jaune porté par la Polonaise Kasia Niewiadoma après sa victoire au Mont Ventoux hier. Le départ est à 13h40 et on vit cette avant-dernière étape ensemble tout l'après-midi sur ICI, radio partenaire du Tour de France. Début ce soir du championnat de Ligue 2 en football. À l'affiche, Sochaux, Saint-Etienne, Metz, Guingamp ou encore Nantes, Red Star. Nantes qui a été relégué en Ligue 2 la saison dernière, qui vise la remontée en Ligue 1 cette saison.
2: Avec l'ambition de remonter en Ligue 1 dès cette saison, le nouveau coach des Canaries, Michel Darzakarian, l'annonce. Il faudra être très solide défensivement. C'est d'ailleurs dans ce secteur que le club a annoncé hier le recrutement d'un nouveau défenseur, l'international guinéen Saïd Ousso, prêté pour une saison par Strasbourg. Dans un format de championnat à 18 équipes, avec seulement deux montées assurées à l'étage supérieur, les faux pas sont quasiment interdits pendant la saison. Alors pour préparer ses joueurs, l'entraîneur a misé pendant la pré-saison sur des entraînements très physiques pour être prêt à se confronter aux grosses écuries de la seconde division. C'est d'ailleurs l'une d'entre elles qui se rend à la Beaujoire ce soir, le Red Star, le dernier barragiste de la saison passée de Ligue 2. Mais d'ici mai prochain, les Canaries croiseront sur leur route Montpellier, Reims ou bien encore Saint-Etienne.
1: Et les 9 matchs de cette première journée de Ligue 2 ont lieu ce soir à 20h45. La Ligue 1 reprend-elle dans 2 semaines? Le championnat d'Europe de natation se poursuit à Paris. Les Bleus ont pris ce midi la 4e place du relais mixte de 6 km en eau libre. Fin des épreuves du plongeon de haut vol cet après-midi. Les 2 dernières manches débutent dans une demi-heure pour les femmes, à 16h pour les hommes.
3: J'espère que vous allez bien en plein milieu de l'été, ce samedi de départ en vacances pour beaucoup d'entre vous. Vous allez vous croiser sur les routes de France, toujours en musique et avec des rencontres et des voyages à faire ensemble avec le podcast Partir, qui est une merveille qu'on retrouvera dans un instant, direction la Provence. En tout cas, la plume la plus légère, drôle et inspirante devait faire partie de ce voyage. Et c'est Alain Souchon sur votre radio, ici.

0: La merveille d'Alain Souchon sur votre radio. 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
1: 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Mais moi, j'ai envie de vous emmener à Bormes-les-Mimosas, sur le littoral varois, là où la Provence et la Côte d'Azur se rencontrent. 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Je m'appelle Cédric Frémy, je suis animateur à Ici Provence. Et ce qui me plaît en venant à Bormes-les-Mimosas, c'est ce labyrinthe de ruelles escarpées dans lesquelles j'aime me perdre. Et surtout la profusion de couleurs, le bleu vif du ciel et de la mer, le vert des pins et l'ocre de la pierre des morts qui se confond avec le jaune des mimosas. Bienvenue dans Partir. Bormes-les-Mimosas, le village perché au pompon jaune. Notre point de départ, c'est le haut du village perché de Bormes-les-Mimosas, classé parmi les plus beaux villages de France. Il est situé sur une colline qui surplombe la mer Méditerranée. Depuis le boulodrome, à côté de la mairie, on peut apprécier tout le charme du village avec ses maisons aux façades ocre, ses cyprès, ses cèdres centenaires, ses eucalyptus et même ses palmiers qui dépassent des toits en tuiles. Et ce que j'aime tout particulièrement, c'est cette rangée de pins parasols. Mais pour admirer les premiers mimosas, surtout de janvier à mars quand ils sont en fleurs, il faut descendre quelques marches. Ils sont de part et d'autre d'un belvédère où sont installées les lettres géantes de Bormes-les-Mimosas. Un peu comme à Hollywood. C'est le spot photo incontournable avec le village en toile de fond. Pour venir jusqu'ici, pas de train, quelques cars entre Toulon et Saint-Tropez. Le plus simple est donc de venir en voiture. On est à 1h30 de Marseille et d'Aix-en-Provence. Une fois arrivé à Bormes, je vous conseille de vous garer sur le parking Saint-François et plus précisément sur la zone dénommée P2. Elle est gratuite toute l'année, même si elle est un peu plus en contrebas que le P1 qui, lui, est payant l'été. En haut du village, il y a un grand bâtiment que vous ne pouvez pas manquer. Il s'agit de l'Eden Rose Grand Hôtel. Il domine Bormes-les-Mimosas depuis 1903. Je vous recommande de déguster sur la terrasse, et avec modération, le cocktail signature, le spritz aux arômes de mimosa. J'ai été surpris par son goût très singulier, on aurait dit du miel ou du pollen. Et sans être client de l'hôtel, on peut venir le tester et profiter de la vue sur tout Bormes, l'île du Levant, Porquerolles, le Cap Bénat et Porquerolles. Quand on s'enfonce un peu plus dans le village, on découvre la place de l'Isclou d'Amour. Cette placette se prête au romantisme avec sa fontaine, ses bancs, ses hibiscus et le panorama sur les toits et la mer. Quelques marches plus bas, on tombe sur un large escalier qui passe sous une maison. À Bormes, on appelle ça un cubère, un passage couvert. Autrefois, il servait à stocker le foin pour nourrir le bétail, mais aussi de raccourci pour limiter les détours. Depuis la ruelle des Sarrasins, on a l'impression qu'on va rentrer dans un couloir sombre, alors que de l'autre côté se cache une autre placette très lumineuse et verdoyante, l'une de mes préférées. C'est la place du Poulet de Canton, qui signifie « joli coin en provençal ». Et tous les habitants de Bormes vous le diront, arrêtez-vous dans cet écrin de verdure sur la terrasse du Petit Café de la Cueva, un bar à tapas réputé dans le village. Qui dit village perché, dit pente et escalier. Alors forcément, pour les poussettes ou les fauteuils roulants, c'est un peu compliqué d'explorer toutes les ruelles de Bormes. Mais ne vous inquiétez pas, la rue Carnot, la rue principale, concentre à elle seule tous les charmes de la cité. Aucun obstacle, une rue très fleurie, bordée de commerces d'artisans et de créateurs, avec les principaux monuments, l'église, la tour de l'horloge, et vous apercevrez là aussi des cubères. Je vous avais promis de vous raconter les secrets du mimosa. Et pour ça, il y a un spécialiste qui m'attend en bas du village, un peu à l'écart. On y va tout de suite. Ici, on On est aux pépinières Cavator, le long de la nationale qui mène à Saint-Tropez. Une serre où les habitants et les professionnels du coin, mais aussi de toute la France, viennent se ravitailler en mimosa et en plantes rares adaptées au climat méditerranéen. Cavator, c'est le nom de famille de Julien, le pépiniériste qui m'accueille aujourd'hui. Il a repris en 2012 la pépinière familiale après un parcours en pâtisserie. Julien, c'est le plus grand spécialiste du mimosa en France, l'expert des experts. La plus grande collection de mimosa du pays, c'est ici qu'elle se trouve. Julien en possède environ 250 variétés. Ce qui fait l'originalité du lieu, c'est son arboretum. Il se visite gratuitement et permet d'observer une bonne partie de sa collection. Au pied de chaque arbre, on trouve des QR codes et des panneaux évoquant l'origine, la période de floraison et les conseils d'entretien de chaque espèce. Le terrain est plat, il y a une petite rampe d'accès, il est donc accessible à tous. Et ce qui est super, c'est que vous pouvez acheter votre mimosa en pot. La pépinière Cavator produit des mimosas greffés qui s'adaptent à tous les types de sols et qui fleurissent dès la première année. Julien et son équipe sauront vous conseiller pour savoir quelle variété ramener en fonction de votre région. Et comme moi, vous aurez sûrement du mal à faire votre choix. Julien, lui, avoue avoir une préférence.
2: Je vais vous citer sans hésitation un mimosa couvre-sol, par exemple, qui s'appelle Acacia baleyana prostrate. C'est un mimosa qui, planté au sommet d'un talus, vous couvre par ses rameaux 6 à 8 mètres carrés. Et ça, c'est unique en France, un mimosa qui est couvre-sol. Alors, on peut le faire cascader au sommet d'un mur, d'un enrochement. C'est fabuleux dans la ville de Bormes, les mimosas. Il y a pas mal d'endroits où ils le mettent en lumière. C'est de toute beauté, avec un feuillage argenté impressionnant. Un mimosa inédit.
1: Quand on explore un peu plus l'arboretum, on découvre un mimosa que Julien surnomme le barba papa. Il change de couleur au gré des saisons. Avant de devenir jaune comme les autres, ses futures fleurs en boutons se teintent de rose. Ça ressemble à des bonbons. Il s'appelle l'Acacia pravissima red tips. Au fait, le nom technique pour les pompons jaunes, c'est glomérule. Ça vient du mot agglomération, car chaque boule de mimosa est constituée d'une multitude de fleurs. La plupart du temps, les glomérules ont une forme de boule, mais certaines sont plus allongées et ont une forme de chenille, comme l'Acacia anora. Vous l'avez peut-être remarqué, mais cela fait trois fois qu'on parle d'acacia. En fait, l'acacia, c'est le nom botanique qui est attribué aux mimosas, enfin, exclusivement aux espèces australiennes. Sur les 1300 espèces de mimosas recensées, plus de 1000 sont originaires d'Australie. Les autres viennent d'Afrique australe, d'Amérique latine ou d'Asie du Sud-Est et sont désignés par d'autres noms comme Vachellia et Sénégalia. D'ailleurs, je ne sais pas si vous le saviez, mais le mimosa a été importé en France il y a deux siècles.
2: Les explorateurs anglais et les explorateurs français qui ont ramené les premières graines d'Australie au XVIIe siècle, d'abord à Paris et à Londres, et puis ensuite ils sont venus l'implanter sur la Côte d'Azur. Le premier mimosa a été planté en 1850 à Golfe-Juan. Un arbre qui fleurit en plein hiver, jeune vif, spectaculaire, unique, personne ne connaissait. Et donc tout le monde a voulu son mimosa. Et puis ensuite, il a rencontré des climats et un biotope favorable pour se naturaliser, comme en Australie. Et c'est comme ça que le mimosa est devenu, entre guillemets, une plante invasive.
1: L'arboretum des pépinières Cavator se visite toute l'année. Moi, je pensais que le mimosa était en fleur seulement l'hiver. Eh bien, pas du tout. Il y a des variétés qui fleurissent plus tard dans le printemps, d'autres dès l'automne, certaines même en été. Ce qui est chouette, c'est que peu importe la période à laquelle on vient, on est certain de toujours voir des pompons jaunes. Devant les mimosas en fleurs, on en prend plein les yeux, mais aussi plein le nez. Ça m'évoque le miel, avec des pointes sucrées, anisées aussi. Mais en passant devant le mimosa Acacia rhodolens, aussi appelé le mimosa vanille, il y a une odeur inattendue qui nous chatouille les narines. Quand on frotte ses feuilles, il s'en dégage des effluves de vanille, bien sûr, mais curieusement, je trouve que ça sent davantage la cannelle. Tiens, au début de cet épisode, je vous avais dit que vous découvrirez le point commun entre le mimosa, les aborigènes d'Australie et les chèvres étoilées. Ce qui les lie, ce sont les gousses, semblables à des cosses de petits pois qu'on retrouve sur certaines variétés de mimosa. À l'intérieur, il y a des graines. Eh bien, avant qu'elles mûrissent, quand elles sont encore vertes, elles sont utilisées par les populations natives australiennes, mais aussi par des chefs, de plusieurs façons.
2: Les aborigènes, ils les prennent, ils les mettent dans un seau, ils remplissent avec un peu d'eau. Et à force de mélanger et de frotter comme ça avec les mains, ça finit par faire une mousse. Et ils s'en servent comme savon pour se nettoyer les mains. Voilà. Et cette graine, lorsqu'elle est broyée, elle a un peu la texture et l'odeur même du café. Certains grands chefs étoilés aussi en Australie utilisent les graines de mimosa torréfiées, broyées, pour décorer des assiettes de dessert ou parfumer certaines crèmes glacées. Et tout. C'est un ingrédient que nous, on n'utilise pas en Europe, par exemple.
1: Le mimosa, ce n'est pas que pour faire joli. À Borm, vous le retrouvez aussi en parfum et même en savon. Mais peut-être serez-vous tenté de ramener quelques branches chez vous. Attention, il est formellement interdit d'en cueillir dans les parcs et les rues du village et dans les exploitations. En revanche, lors de vos balades dans le massif des Maures, si vous le voyez à l'état sauvage en bord de sentier, vu qu'il prolifère, une tolérance s'applique. Si vous avez encore un peu de temps devant vous, si votre week-end n'est pas terminé, j'ai une dernière idée pour vous. On va découvrir une autre facette de Borm, sa baie et ses eaux translucides.
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1: Je vous propose de partager une de mes grandes passions, la randonnée. Pas de panique, je vous emmène sur un parcours facile en aller-retour sur le sentier du littoral entre Lalonde et Brégançon. Au total, on traverse 6 plages, dont certaines ne sont accessibles qu'à pied. Borm les Mimosas fait partie du club très fermé des plus belles baies du monde avec San Francisco. Si, comme moi, vous avez la chance de randonner un lendemain de mistral quand le vent a chassé les nuages, vous aurez l'impression de pouvoir toucher du doigt les îles d'Hyères et les monts Toulonnais tellement la lumière est vive et la visibilité parfaite. En chemin, j'ai croisé le regard d'Elsa, une randonneuse qui semblait sous le charme.
3: C'est vraiment paradisiaque, c'est aussi tellement varié entre l'arrière-pays, là on a tout de suite les vignobles et puis là des plages, des petites criques, la végétation, en fait, c'est de toute beauté, c'est un vrai plaisir.
1: Plus on avance sur le sentier, plus on se rapproche d'un monument très connu des Français, le fort de Brégançon. C'est la résidence de villégiature des présidents de la République. Tous, ou presque, depuis le général de Gaulle, y passent leurs vacances d'été. À l'intérieur, des cadeaux offerts par des chefs d'État, du mobilier et une décoration souvent choisie par leurs épouses, ou encore le bureau présidentiel. Si, lors de votre passage, le fort est fermé au public, ce qui risque d'arriver puisqu'on ne peut le visiter qu'à de très rares occasions, vous pourrez toujours le découvrir virtuellement sur des tablettes au musée d'histoire et d'art de Borm, au cœur du village. Pour parcourir l'intégralité du sentier jusqu'à Brégançon, chaussez de bonnes baskets et pensez à prendre une gourde d'eau. Vous n'êtes pas obligé de faire tout le trajet. Vous pouvez l'adapter en fonction de vos capacités, mais si vous êtes motivé, comptez 5 heures pour faire l'aller-retour de 19 km. N'oubliez pas votre maillot de bain pour faire un petit plouf à chaque crique. Et si vous en avez, pensez à prendre un masque et un tuba pour voir les poissons du sentier sous-marin. Mais ça, vous le découvrirez quand vous viendrez.

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1: Toutes les nouveautés, tout l'été à découvrir sur votre radio, ici à l'instant, Estelle. Ça s'appelle Te rencontrer encore, justement, et toujours, les années 80, les chansons que vous aimez, celles que vous allez écouter aussi sous les étoiles, comme Give Me The Night, George Benson, c'est prévu dans un instant sur votre radio, ici, mais aussi une nouveauté, ce sera Boulevard Désert.
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6: Et vous êtes bien sur votre radio Ici pour vivre cette huitième étape du Tour de France Femmes qui va partir de Sisteron dans les Alpes de Haute-Provence pour arriver à Nice dans les Alpes-Maritimes. 172 kilomètres à parcourir, plus longue étape de cette édition. Et on l'a appris il y a seulement quelques minutes, notre Française, Pauline Ferrand-Prévot, eh bien, elle ne prend pas le départ ce matin. Elle quitte ce Tour de France Femmes, elle ne se sentait pas bien. Nous lui souhaitons un prompt rétablissement, ça c'est ce que dit son équipe, la vice Lise Bike et Pauline Ferrand-Prévot malade. Grosse déception assurément pour nombre de spectateurs qui l'attendaient sur ces deux dernières étapes. Olivier Estran, vous êtes sur la moto ici de Selim Gheribi sur la ligne de départ et malgré tout, comment se sentent eh bien, ces coureuses qui, elles, prennent bien ce départ ce matin au lendemain du Mont Ventoux?
7: Eh bien écoutez, on les a vues plutôt fraîches, on va dire, assurées sur le podium de présentation au départ. Voilà, personne n'avait le visage marqué, hein, pas de grimace. Alors que, comme vous l'avez dit, c'est vraiment l'étape la plus longue qui nous attend aujourd'hui. Mais oui, on n'a pas entendu le nom de Pauline Ferrand-Prévot, pas d'acclamation ce matin pour notre championne. Alors beaucoup comme moi ont peut-être le cœur serré. Tant pis, on va quand même vivre cette très belle étape qui nous attend. On a laissé derrière nous les tours médiévales de Sisteron, la dentelle de calcaire qui domine ce village. C'est absolument magnifique. On va rouler sur la route Napoléon en direction de la promenade des Anglais. Et croyez-moi, ça va être tout aujourd'hui, sauf une promenade pour les coureuses.
6: Avec, on parle de Pauline Ferrand-Prévot, mais notre Française Cédrine Kerbaol, très bien placée également. Elle, au général, Pauline Ferrand-Prévot, qui donc, je le rappelle, abandonne, ne fera pas ces deux dernières étapes du Tour de France. Ce qui attend le peloton, ce sont eh bien 172 kilomètres, un parcours moins dur qu'hier, mais quand même vallonné avec une dernière difficulté à 6 kilomètres de l'arrivée à Nice, qui pourra faire peut-être la différence. On suivra ça. Huitième étape du Tour de France Femmes en direct sur votre radio Ici. Prochain point dans une demi-heure.
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8: Lundi de 16h30 à 17h, la Côte d'Or vous invite à pousser les portes de l'un de ses plus beaux trésors cachés dans le cadre de l'opération estivale Un jour une église, cap sur le pays châtillonnais et plus précisément à Noiron-sur-Seine. Le concept de ces rendez-vous, faire découvrir gratuitement la richesse architecturale, le patrimoine mobilier et l'histoire fascinante de nos édifices locaux dont certains restent parfois fermés au public le reste de l'année. Pendant une heure, que vous soyez un habitant du coin, un vacancier de passage ou un simple curieux, vous serez accueilli par un passionné du village, tel un véritable passeur de mémoire. Votre guide vous racontera l'histoire du lieu, dévoilera la singularité de l'édifice et rythmera la visite d'anecdotes savoureuses sur la ville autrefois. Pour cette escale du 10 août, le rendez-vous est donné devant la magnifique église Saint-Pierre et Saint-Paul. Une sortie culturelle bien au frais à partager en famille ou entre amis pour prendre le temps de s'émerveiller devant le patrimoine qui nous entoure. Autre nouvelle qui a son importance, cette visite est entièrement gratuite et sans contrainte. Le rendez-vous est pris donc lundi à 16h30 devant l'église Saint-Pierre et Saint-Paul.
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0: George Benson, Give Me The Night, bienvenue, c'est Décis Bourgogne, actu local, musique et bonne humeur, c'est samedi, c'est le week-end et ce sont les vacances, donc on a toutes les raisons du monde à avoir la pêche, hein. D'ailleurs elles seront bientôt mûres si vous en avez dans votre jardin. Un peu de pluie leur ferait du bien cependant car certains arbres font un peu la gueule, il faut le dire. Et Décis Bourgogne, on est ensemble jusqu'à 16h, bon après-midi les amis.
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0: Les hommes et les femmes de Bourgogne-Franche-Comté qui ont marqué l'histoire ont rendez-vous ici tous les jours. De qui s'agit-il aujourd'hui ? Bonjour !
1: Bonjour, moi c'est Gustave, Gustave Eiffel. Bien sûr, mon nom est pour l'éternité associé à ma célèbre tour. À l'époque, c'était la plus haute structure du monde. Je ne suis pas peu fier qu'elle soit aujourd'hui encore le symbole de la France. Mais est-ce que vous saviez que l'ossature de la Statue de la Liberté à New York, c'était moi ? Le pont Maria Pia à Porto, c'est encore Bibi ! Et je ne vous raconte pas toutes les réalisations que j'ai inspirées à mes disciples à travers le monde. Oh là là, et dire que tout est parti de Dijon, là où je suis né, en 1832. Excusez-moi, est-ce qu'on peut faire une petite pause ? Oui, excusez-moi de tout arrêter là, mais est-ce qu'il serait possible de passer une petite dédicace ? Vous comprenez, c'est pas tous les jours que je passe à la radio. Alors voilà. Je voudrais adresser de chaleureuses bises à une femme qui a beaucoup compté pour moi. Oui, c'est ma chère mère. Catherine Mélanie Moneuse. Oh, elle a été ma conseillère, ma confidente, jusqu'à sa mort. Hein. Je lui dois beaucoup. Bisous, maman. Big up. Ah, Dijon. Mon histoire avec Dijon, c'est un petit peu « je t'aime, moi non plus hein. ». Je me souviens, bien sûr, de mon instruction au Collège Royal. Oui, enfin, aujourd'hui, vous l'appelez le Collège Marcel Pardet. Quelle délice ! Mais j'ai aussi de nombreux souvenirs au château du Clos de Vougeot, où alors que je n'avais que 9 ans, l'on m'a appris les connaissances de base sur le vin. Tenez, je sais aussi qu'à Châtillon-sur-Seine, on est fiers de dire que c'est chez eux que tout a commencé. Oh, ils n'ont pas tout à fait tort. C'est ici que j'ai appris le métier. Ah, aussi, avant de vous quitter, parce que vous pensez que j'ai encore 1000 choses à faire, je ne sais pas m'arrêter. J'entends souvent dire que les halles de Dijon ont été dessinées par mon humble personne. Il n'en est rien. Alors que j'étais jeune ingénieur, j'ai eu beau faire de multiples propositions, la ville a choisi un projet moins coûteux. Il se dit que les halles de Dijon sont fortement inspirées par mon travail. Je vous laisse seul juge. Allez, à bientôt.
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0: I Just Might, c'était Bruno Mars, ici Bourgogne, actu local, musique, bonne humeur et bon week-end. À 14h, les infos d'ici, mais avant, nous irons dans les années 80 avec la chanson préférée des couvreurs, Toi mon toi, ce sera Elie Medeiros, avec ce tube qui donne bien envie de danser les pieds nus sur la plage du lac Chour jusqu'au sable blanc de Formentera.
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1: Bon après-midi avec nous, il est précisément 14h. Et c'est l'heure de retrouver les infos.
2: Une semaine après avoir fixé le méga feu en Gironde, le département bascule cet après-midi en vigilance rouge pour risque très élevé de feux de forêt. 34 départements sont aussi concernés par l'alerte orange dans une grosse partie du nord-ouest et du sud de la France. Risque incendie renforcé par les fortes chaleurs. Les températures montent aujourd'hui et encore plus la semaine prochaine dans toutes les régions. 12 départements sont en vigilance orange canicule ce samedi. Les épisodes caniculaires qui se succèdent et mettent en grande difficulté les agriculteurs. La FNSEA réclame un plan d'aide de plusieurs milliards d'euros pour aider le monde agricole qui fait face à une catastrophe inédite. Journée chargée sur la route des vacances, bison futé, voie rouge sur l'ensemble de la France et dans les deux sens. Près de 1000 km de bouchons ont été enregistrés à midi dans le pays. On vous a d'ailleurs mis sur notre site internet ici.fr nos conseils pour éviter les embouteillages et trouver la station service la moins chère. Et pour ceux qui roulent beaucoup en dehors des vacances, pour aller au travail en l'occurrence, vous avez un mois de plus jusqu'au 31 août pour demander l'indemnité carburant de 100 euros destinée aux travailleurs modestes. Déception pour les supporters de Pauline Ferrand-Prévot. La Française abandonne à la 8e et avant-dernière étape du Tour de France Femmes. Celle qui a remporté le Tour l'an dernier ne se sentait pas bien ce matin. Elle était en 14e position au général. Les autres coureuses roulent 172 km jusqu'à Nice. Et puis ce soir en football, le championnat de Ligue 2 qui reprend, qui débute ce soir.
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3: Et vous suivez cette 8e étape du Tour de France Femmes entre Sisteron et Nice ce samedi. Le départ réel qui vient tout juste d'être donné pour le peloton dans les Alpes de Haute-Provence. Un peloton sans Pauline Ferrand-Prévot. La Française quitte le Tour. Elle est malade. C'est son équipe Visma Lease Bike qui l'a annoncé juste avant le départ. On ne verra plus la Française qui a craqué hier dès le début de l'ascension du Mont Ventoux. C'est un parcours vallonné qui attend les coureuses aujourd'hui. Quatre difficultés de catégorie 4, une étape qui peut convenir à certaines sprinteuses comme Lorena Wiebes, hein, qui a déjà remporté deux étapes sur ce tour, même si les favorites pourraient tenter une attaque. Sur le podium, on a Kasia Niewiadoma, Demi Vollering, Marlène Reusser à moins de 40 secondes d'écart. Tout reste possible. Encore 70 km à parcourir. On suit cette 8e étape du Tour de France Femmes entre Sisteron et Nice sur votre radio ici. Prochain point dans une demi-heure.
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5: Je vous propose qu'on fasse un point sur cette météo très très chaude. Les téléphones et les thermomètres sont en surchauffe comme la planète et ses petits êtres bourguignons qui doivent affronter des températures qui dépassent les 30 degrés.

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Actu local, musique, bonne humeur, c'était Pink Floyd, Another Brick in the Wall. Écoutez bien la radio qui vous accompagne partout en Côte d'Or et en Saône-et-Loire et restez avec nous car après la pause, nous allons retrouver Julie Pietri, Jérémy Frérot et Daniel Balavoine. Puis nous ferons un point sur le Tour de France féminin à 14h30 précise. Bon après-midi avec nous, c'est samedi et on est bien là, non ?

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0: Ici Bourgogne Balavoine, vivre ou survivre en 83. Et c'est l'heure de monter en selle et de prendre des nouvelles du Tour de France féminin avec la rédaction d'ici qui prend le pouls du peloton et des échappées depuis le bord de la route. Il est 14h30.
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3: Et vous suivez cette huitième étape du Tour de France Femmes sur votre radio. Ici, 172 kilomètres à parcourir entre Sisteron et Nice. Les coureuses en sont à une vingtaine de kilomètres parcourus déjà. Olivier Estran, vous êtes sur la moto ici de Selim Guerribi. On a vu un début de course déjà assez animé, hein, même si le peloton reste groupé.
4: Ouais, et ce début de course animé, on le doit à la Visma Lease the Bike, l'équipe de Pauline Ferrand-Prévot qui a donc abandonné. Là, on l'a appris sur le départ. Et ben, voilà, les filles de la Visma Lease the Bike, peut-être par sursaut de fierté, ont décidé de se montrer, de montrer les dents. C'est d'abord Danielke Engeveld, la numéro 4, qui a attaqué au kilomètre 10, qui a eu jusqu'à 15 secondes d'avance sur le peloton. Elle s'est fait reprendre au kilomètre 15. Et là, à l'instant, eh bien, c'est sa compatriote Rikke Nogen, la numéro 5, qui elle se porte aux avant-postes au kilomètre 22 et qui prend les devants. Peut-être, voilà, une envie pour la Visma de faire briller le maillot dans un tour pour l'instant qui ne leur réussit pas vraiment.
3: Mais vous le disiez, Olivier, hein, l'info du jour, c'est que la Française Pauline Ferrand-Prévot, eh bien, elle n'a pas pris le départ, elle ne se sentait pas bien. C'est ce qu'a dit son équipe de la Visma Lease the Bike dont vous parliez, avec des concurrentes qui tentent de prendre des échappées, même si le peloton, pour l'instant, tente évidemment de ne pas les laisser faire. Encore 126 coureuses en course. Une étape pas toute plate aujourd'hui, avec un parcours vallonné, quatre difficultés à passer, dont une à 6 km de l'arrivée ici à Nice sur la promenade des Anglais. C'est la Polonaise Kasia Niewiadoma qui est maillot jaune. La première Française au général, eh bien, c'est Cédrine Kerbaol avec son maillot rose. Elle est sixième et elle va tenter aussi peut-être d'aller prendre une échappée. Vous suivez cette huitième étape du Tour de France Femmes sur votre radio ici. Pour l'instant, le peloton reste groupé. Le prochain point, c'est dans une demi-heure.
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0: Lundi de 21h à 22h30, préparez-vous à vivre une séance de cinéma en plein air totalement hors du commun. Dans le cadre du Festival des Nuits des Forêts, le Parc National de Forêts vous donne rendez-vous à Aigné-le-Duc pour une projection participative signée Ciné-Cyclo. Le concept est aussi original qu'écologique. Pour projeter les films à l'écran, il vous faut de l'électricité et c'est vous qui allez la produire. Un spectateur pédale sur un vélo générateur pour alimenter le projecteur et le système son. Une véritable séance de cinéma 100% énergie verte où le public est directement mis à contribution. Au programme de cette belle soirée sous les étoiles, une sélection captivante de courts-métrages consacrés à la protection de l'environnement, à la préservation de la biodiversité et aux merveilles de notre nature. Un moment à la fois poétique, ludique et engagé à partager en famille ou entre amis. Cet événement est entièrement gratuit et ouvert à tous. N'oubliez pas d'apporter un petit plaid ou un vêtement chaud pour être parfaitement installé durant la séance, voire un parapluie. Rendez-vous pris donc lundi à 21h sur la place Charles de Gaulle à Aigné-le-Duc. Tous à vos vélos et faites tourner le 7e art.
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0: Ici Bourgogne avec Cabrel, les murs de poussière. D'ailleurs, ça me fait penser qu'il faut que je passe l'aspirateur en rentrant. J'ai des invités ce soir, ça me laisse juste le temps d'aller acheter des chips et des olives. Rappelez-le-moi à la fin de l'émission pour pas que j'oublie. 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Et c'est aussi l'endroit où on partage nos plus beaux souvenirs. Donna Lewis arrive juste après la pause pour faire chanter nos années 90.
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1: 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Il est 15h. Et c'est l'heure de retrouver les infos.
2: Le risque incendie est élevé dans le nord-ouest et le sud-est de la France. 34 départements sont en vigilance orange, feu de forêt. La Gironde est même passée en rouge cet après-midi, une semaine après que le méga-feu a été fixé dans le département. La situation est par ailleurs stabilisée dans la Drôme, où un incendie a parcouru plus de 300 hectares de forêt, même si une vigilance particulière demeure sur deux secteurs. Face à la sécheresse, les épisodes de canicule et les incendies de cet été, la FNSEA réclame un plan d'aide de plusieurs milliards d'euros pour les agriculteurs. Le président du syndicat agricole, Arnaud Rousseau, appelle le gouvernement à apporter une réponse rapide face à ce qu'il qualifie de véritable catastrophe. Du monde sur les grands axes, bison futé, voie rouge sur l'ensemble de la France. 500 km de bouchons cet après-midi. Le pic a été atteint ce midi avec 1000 km d'embouteillage. Il circule vite, parfois sans être bien visible la nuit. Les utilisateurs de la trottinette électrique sont désormais obligés de porter un casque et un gilet jaune à Paris et en petite couronne. La préfecture de police l'annonce aujourd'hui, alors que le nombre d'accidents graves est en hausse. Pauline Ferrand-Prévot jette l'éponge. Elle abandonne pour raison médicale le Tour de France Femmes. La tenante du titre était mal classée au général à la 14e place. 8e et avant-dernière étape cet après-midi, 172 km entre Sisteron et Nice. En football, le championnat de Ligue 2 débute ce soir 20h45. 9 matchs, notamment Sochaux-Saint-Etienne, Metz-Guingamp ou encore Nantes Red Star.
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3: Et vous suivez cette 8e étape du Tour de France Femmes sur votre radio. Ici, les coureuses qui sont parties de Sisteron à 14h pour 172 km de course. Et ça y est, après un début d'étape animé, on a une première échappée qui se dessine avec la Française Maëva Skibon, vainqueur de deux étapes l'année dernière, et la Néerlandaise Loes Adegest. Les deux coureuses qui sont en tête avec désormais 2 minutes d'avance sur le peloton. Peloton où l'on trouve évidemment les favorites et le trio qui compose le podium. La Polonaise Kasia Niewiadoma en jaune, suivie de Demi Vollering et de Marlène Reusser. Les supporters qui, en revanche, ne verront pas. Donc Pauline Ferrand-Prévot en bord de route. La tenante du titre n'a pas pris le départ ce matin. Elle ne se sentait pas bien. C'est ce qu'a dit son équipe de la Visma, Lise Baye. Qu'il reste 126 coureuses dans ce peloton. 130 km encore à parcourir. Vous suivez cette 8e étape sur votre radio ici. Le prochain point, c'est dans une demi-heure.
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5: Je vous propose qu'on fasse un point sur cette météo très très chaude. Les téléphones et les thermomètres sont en surchauffe, comme la planète et ses petits êtres bourguignons qui doivent affronter des températures qui dépassent les 30 degrés. C'est le cas à Vito, Époisses et Bourbon-Lancy. Ce soir, les températures elles vont commencer à descendre jusqu'à atteindre les 25 degrés et 18 degrés dans la nuit, comme à Cluny, Nanton ou même à Molème. Passez une très belle après-midi ici.
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0: Et si Bourgogne avec les Connells 74-75 au début des années 90. Bon week-end, j'espère que vous profitez de la nature. Et d'ailleurs, si vous avez des envies de sortie, on vous donnera quelques conseils après 15h30 avec Ici Express. Votre agenda toutes les demi-heures, précédé des nouvelles du Tour de France féminin. On marque une pause, puis on démarre la Harley avec Johnny. Bon après-midi avec nous, le bonheur, il est ici.
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0: Et si Bourgogne avec Eddy Mitchell et ses velléités de tout plaquer, je suis sûr que ça vous arrive, hein, parfois moins pendant les vacances sans doute, mais on en reparle en septembre hein, avec l'odeur des cartables et le retour du train-train quotidien. Vous aurez bien envie d'évasion et c'est ici que vous la trouverez avec des nouvelles du Tour de France par exemple.
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3: Et vous suivez cette huitième étape du Tour de France Femmes sur votre radio ICI. Les coureuses qui sont déjà à 110 km maintenant de l'arrivée avec cette étape hein, qui relie Sisteron à Nice. Et toujours pour le moment deux coureuses en tête, dont la française Maëva Skiban. Olivier Estran, vous êtes sur la moto ici de Selim Guerribi et vous êtes juste derrière cette échappée qui a plus de 4 minutes d'avance.
4: Oui, et ça y est, on a entamé l'ascension du col des Robines. À 1 kilomètre du sommet, elles sont impressionnantes, littéralement impressionnantes, ces deux coureuses. C'est l'Ossa de Guest, là, pour l'instant, qui ouvre la route. Mais Maëva Skiban, qui est juste dans sa roue, en masse avec son maillot rose de l'UAE, a pris les plus longs relais. C'est elle qui imprime vraiment le tempo, qui se met en danseuse, qui fait l'effort pour faire la différence. Et ça paye. On a 5 minutes d'avance sur le peloton derrière. Vraiment, c'est assez incroyable le numéro qu'elle nous livre. Voilà, elle ne ménage pas leurs efforts. Et pourtant, tout à l'heure, on est passé à leur hauteur, on n'a vu aucune grimace sur les visages, elle semble encore vraiment à l'aise, vraiment fraîche. Voilà, Maëva Skiban qui se met en danseuse, qui va prendre un relais pour cette ascension là du col des Robines, où ça y est, c'est noir de monde maintenant.
3: Ouais, col des Robines, c'est la première difficulté du jour, il y en aura 4 au total. L'Os à De Guest et Maëva Skiban qui ont donc désormais, vous le disiez Olivier, 5 minutes d'avance sur le peloton où on a toutes les favorites. À noter aussi la française Morgane Coston, elle a tenté le contre, donc elle se retrouve en chasse-patate, elle est intercalée entre l'échappée et le peloton et on a à l'instant là, à l'avant du peloton, Agen Sourens-Soudal qui roule, et qui roule notamment pour Kim Lecourt hein. Ça peut être l'une des prétendantes à la victoire tout à l'heure sur la promenade des Anglais à Nice. On continue de suivre cette huitième étape du Tour de France Femmes sur votre radio ICI. Le prochain point, c'est à 16h.
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0: Dimanche 9 août, de 11h à 12h30, les épicuriens et les amoureux de nos terroirs ont rendez-vous en Saône-et-Loire pour un moment d'exception. L'Office de tourisme sud Côte-Chalonnaise, en partenariat avec la commune et l'association Balade et Patrimoine, vous invite à Saint-Jean-Goul-National pour les très attendues rencontres gourmandes. Le concept, un rendez-vous estival axé sur la simplicité et la gourmandise, articulé autour d'une grande dégustation gratuite de vins et de produits du cru. Laissez-vous tenter par la richesse des saveurs du sud de la Côte-Chalonnaise, fromage affiné, miel onctueux, terrine artisanale, délicieuse escargotine et bien d'autres spécialités locales. C'est l'occasion idéale de prendre le temps d'échanger avec les passionnés, de découvrir des savoir-faire d'excellence et de savourer des produits authentiques qui racontent l'histoire de nos paysages. C'est l'animation dominicale parfaite à vivre juste avant le déjeuner, en famille ou entre amis, au cœur de cette charmante cité médiévale. L'accès et la dégustation sont entièrement gratuits et ouverts à tous. Le rendez-vous est pris donc ce dimanche entre 11h et 12h30 à Saint-Jean-Goul-National.
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0: Et si Bourgogne, c'était Edwin Collins, A Girl Like You de les années 90. C'est bientôt l'heure de se quitter, mais on se retrouve demain, même heure, hein, c'est promis, pour une nouvelle après-midi en musique, pour savourer les vacances sans stress, avec de l'actu locale et de la bonne humeur. Dans un instant, cap sur les années 80 avec Axel Bauer et son cargo, puis nous écouterons le nouveau Gauvin Serse, suivi de Tracy Chapman. À 16h, les infos d'ici et d'ailleurs.
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1: Et sur la radio près de chez vous, il est 16h. 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
2: La Gironde passe cet après-midi en vigilance rouge, feu de forêt, en raison des conditions météo, risque très élevé, c'est le plus haut niveau d'alerte. Le méga-feu qui a parcouru 42 000 hectares de forêt est sous contrôle depuis une semaine, mais le secteur reste sous surveillance. 34 autres départements sont classés en orange, notamment la Drôme, où l'incendie est stabilisé après avoir parcouru plus de 300 hectares de forêt. La préfecture de police de Paris rend obligatoire le port du casque et du gilet jaune pour les utilisateurs de trottinettes électriques en raison d'une hausse des accidents graves et mortels, mesure qui s'applique dès maintenant dans la capitale et dans les départements qui l'entourent. Du monde sur la route des vacances, bison futé, voie rouge sur l'ensemble de la France, 600 km de bouchons cet après-midi et un pic atteint ce midi avec près de 1000 km d'embouteillage. L'aide au carburant pour les gros rouleurs est prolongée d'un mois. Les travailleurs les plus modestes ont jusqu'au 31 août pour demander l'indemnité carburant de 100 euros. Elle était mal partie, voilà qu'elle abandonne. Pauline Ferrand-Prévot n'a pas pris le départ de la 8e étape du Tour de France Femmes. La tenante du titre se retire pour raison médicale. Étape en cours entre Sisteron et Nice. Autre abandon en natation, Léon Marchand déclare forfait pour deux épreuves aux championnats d'Europe qui ont lieu en ce moment à Paris. Blessé à l'adducteur, le champion olympique ne participera pas aux 200 mètres et 400 mètres quatre nages après-demain dans les bassins de Saint-Denis.
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3: Et vous suivez cette 8e étape du Tour de France Femmes en direct sur votre radio. Ici, les 126 coureuses qui ont passé la première difficulté de la journée, le col de la Robine, et sont maintenant dans le col de Toutor, que l'échappée d'ailleurs a déjà passé à l'instant, avec Maëva Skiban en tête, hein, puisqu'elle fait partie de cette tête de course, notre française et une autre coureuse, la néerlandaise Loss Adegest, qui ont désormais 5 minutes 50 d'avance sur un peloton avec toutes les favorites. On est passé dans les gorges du Verdon et après ce faux plat montant pendant 75 kilomètres. Ça va descendre jusqu'au 150e kilomètre en direction de Nice et de la promenade des Anglais. Et on rappelle que malheureusement les spectateurs ne verront pas Pauline Ferrand-Prévot sur le parcours ou à Nice, puisque la Française tenante du titre a quitté le cours. Le Tour, elle est visiblement malade, c'est ce qu'a annoncé son équipe. Il reste maintenant 91 kilomètres avant l'arrivée. Le prochain point sur votre radio ici, c'est dans une demi-heure.
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5: Je vous propose qu'on fasse un point sur cette météo très très chaude. Les téléphones et les thermomètres sont en surchauffe, comme la planète et ses petits êtres bourguignons qui doivent affronter des températures qui dépassent les 30 degrés. C'est le cas à Vito, Époisse et Bourbon, Lancy. Ce soir, les températures elles vont commencer à descendre jusqu'à atteindre les 25 degrés et 18 degrés dans la nuit, comme à Cluny, Nanton ou même à Molemme. Passez une très belle après-midi ici.
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0: On suis sûr que vous êtes en train de chanter là. C'était Julien Clerc avec Partir, mais vous, vous restez ici.
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0: Soyez tous les bienvenus. Ici, on passe cette fin d'après-midi ensemble et en direct. Au programme, l'avant-dernière étape du Tour de France féminin, le parcours du jour Sisteron-Nice. Nous vivrons l'arrivée tout à l'heure en direct avec nos journalistes sur place. Et demain, les amis, demain, émission spéciale entre 16h et 20h pour vivre la dernière étape de ce Tour de France Femmes 2026 en direct de Nice. Soyez au rendez-vous, on compte sur vous. Ici, c'est la radio de votre été, donc vous êtes tous les bienvenus. Dans quelques minutes, on retrouve notre chroniqueuse Louise Lempire. Louise répond aux questions des enfants pendant toutes les vacances concernant la mer et nos océans. Aujourd'hui, on va comprendre pourquoi les bateaux flottent. C'est peut-être à cause de leurs jambes. Et pour rythmer votre fin de journée, de la musique avec votre playlist d'ici, dans quelques minutes, les Rolling Stones, mais avant, le duo Shawn Mendes et Camila Cabello avec Señorita. Bel après-midi sur votre radio ici.

0: Les Rolling Stones sur votre radio ici. Dans quelques minutes, on retrouve Louise Lempire. Avec elle, on va décrypter la mer et nos océans. Et comme d'habitude, c'est passionnant. On va comprendre pourquoi les bateaux flottent sur l'eau. Restez ici.
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3: On vous raconte de belles histoires cet été.
4: On a vite envie de butiner toutes les fleurs à notre manière. Et depuis l'enfance, je grignote des fleurs, oui, oui. 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Un village d'élevage, donc des prés, des pâtures et puis des bords de champs avec plein de fleurs différentes. 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Par exemple, pour manger les fleurs de coucou, c'est délicieux. 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
5: Vous étiez quand même un petit peu du genre intrépide, non ?
4: Intrépide, non, mais curieuse, et puis j'étais un petit enfant sauvage, un peu. Je préférais être dans la nature que d'aller en ville me promener.
5: Quand vous êtes arrivé ici, dans cette parcelle, ça ressemblait à quoi ? Parce que c'était pas aussi coloré, c'était pas aussi arrangé, il n'y avait pas des centaines de variétés, là.
4: Ah non, c'était une parcelle de prés qui était tondue régulièrement pour être entretenue par mon propriétaire. Et puis, y avait quand même la base, il y avait les bambous, il y avait tout un cadre un peu chaleureux, un peu cocon.
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0: Excellent après-midi à l'écoute de votre radio ici. On retrouve comme promis notre chroniqueuse Louise Lempire. Tout l'été, elle décrypte ce qui se passe dans la mer et nos océans. Et voici la question du jour.
6: Pourquoi les bateaux flottent ?
3: Pour répondre à ta question, il faut voyager dans le temps. Alors enfile ton gilet de sauvetage, nous partons en 265 avant Jésus-Christ.
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3: Louise Lempire. Si tu jettes un caillou ou une ancre de bateau, par exemple, il file tout droit au fond de l'eau. Alors qu'un bateau, bien plus lourd et bien plus gros, lui, va flotter. Pour comprendre cette drôle d'histoire, les scientifiques brestois du fonds de dotation d'Océanopolis Acts nous ont présenté Archimède. Archimède, c'était un savant grec et il a découvert une force qui permet à tous les objets qui vont dans l'eau de flotter ou de paraître plus légers. Un peu comme toi, quand tu fais la planche dans la mer, tu flottes. C'est ce qu'on appelle la poussée d'Archimède. Pour qu'un bateau flotte, il faut que le poids du volume d'eau qu'il déplace soit plus grand que le poids du bateau. Ça veut dire qu'un bateau qui avance doit être plus léger que toute l'eau sur laquelle il flotte.
6: Mais alors, comment il flotte ?
3: Prends une bouteille en plastique vide. Tu vérifies qu'elle a bien son bouchon et dans une baignoire, une bassine ou un évier, tu la plonges sous l'eau. Plus la bouteille est grande, plus tu vas avoir besoin de tes biscottos pour la garder sous l'eau. Parce que c'est la poussée d'Archimède qui la fait remonter à la surface. Pour les bateaux, c'est pareil. La coque du bateau est mouillée jusqu'à ce qu'on appelle la ligne de flottaison. C'est la ligne de peinture tout en bas de sa coque et il ne doit pas s'enfoncer plus profond dans l'eau.
6: Alors tous les bateaux flottent.
3: En 2000, un sculpteur breton, Jean-Yves Ménès, a sculpté un bateau dans un bloc de granit.
6: Un bateau en caillou ?
3: Oui, Moussaillon, un bateau en caillou. 4000 heures de travail pour un bateau de 4 mètres qui navigue avec 8 personnes à bord.
6: Eh ben, il va falloir en manger des épinards.
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0: À 16h19, on en apprend des choses sur votre radio ici. J'espère que vous passez un bon samedi après-midi en notre compagnie. Nous sommes en direct à 16h30, point complet sur l'avant-dernière étape du Tour de France Femmes. Le parcours du jour, Sisteron-Nice, où en sont nos coureuses ? Eh bien, on va le savoir dans un instant après la playlist de votre été avec Sandy Stevens.

0: Peu importe avec Zazie, et bonne nouvelle pour les fans de Zazie, elle repart en tournée l'année prochaine. Strasbourg le 18 mars, Dole le 20 mars et au mois de juin à l'Olympia de Paris. Restez avec nous, 16h30, point complet sur le Tour de France Femmes. C'est l'avant-dernière étape aujourd'hui, c'est juste après Phil Collins.
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0: C'était Phil Collins sur votre radio ici. Il est 16h30, l'heure de retrouver nos journalistes pour vivre l'avant-dernière étape du Tour de France Femmes, car ici, c'est la radio officielle du Tour de France.
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3: Et vous suivez cette 8e étape du Tour de France Femmes sur votre radio. Ici, les 126 concurrentes encore en lice qui sont à 67 km de l'arrivée ici à Nice, avec toujours en tête de course notre Française Maëva Skiban et la Néerlandaise Loes Adegest. Olivier Estran, vous êtes juste derrière ce duo sur la moto ici de Selim Guerribi. Est-ce qu'on s'entend toujours aussi bien à l'avant ?
4: On s'entend très bien alors qu'on vient à l'instant d'entrer dans le département des Alpes-Maritimes. Toutes derrière et elles devant, elles sont incroyables ces deux-là. Elles se passent les relais sans faiblir. Là c'est Loes Adegest qui est vraiment en train de faire l'effort. Mais derrière, Maëva Skiban se met en danseuse et reprend le relais. Elle vient de réclamer enfin du ravitaillement à sa voiture qui vient enfin de la rejoindre. Elles ont effectué une descente à fond, totalement à fond du col des Toutes Or. Maëva Skiban en tête à des fois à une pointe de 100 km/h. Elles ont fait crépiter le radar du village de Réjeanne. C'était assez incroyable. Beaucoup de monde pour les applaudir. On est sur une séquence de plats là, le long de la rivière, et elles ne relâchent pas leur effort. Toujours un gros tempo pour essayer d'aborder les deux dernières difficultés et peut-être d'emmener cette échappée jusqu'au bout. On en rêve d'une victoire française ce soir.
3: Ouais, vous le disiez, Olivier, cette tête de course qui fait tout pour maintenir son écart. Elle a 6 minutes d'avance sur le peloton, mais attention, parce qu'à l'avant du peloton, on voit notamment la FDJ United Suez et AG Assurance Soudal qui roule à l'avant, peut-être pour Kim Lecourt, peut-être pour Demi Vollering. On approche du sprint intermédiaire à Puget, bien connu pour son huile, et on rappelle que la tenante du titre, la Française Pauline Ferrand-Prévot, elle n'est plus sur les routes du Tour, elle a abandonné, on ne la verra plus sur cette édition. 8e étape du Tour de France Femmes que vous continuez de suivre sur votre radio ici. Prochain point dans une demi-heure.
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5: La culture africaine s'invite à Mâcon ce week-end et jusqu'au 17 août, grâce à la 3e édition du festival Out of Africa. C'est organisé par l'association Solidarité Échanges Culturels Internationaux. Je vais vous donner le programme de ces quelques jours de fête. Exposition de masques, statues africaines, concerts, défilés de mode, street art, sans oublier des initiations au djembé et à la danse. Bref, vous allez connaître toute la culture africaine, espace Carnot Montrevel, et tous les bénéfices sont reversés à la association pour venir en aide aux personnes dans le besoin en Afrique. 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
0: Bel après-midi à l'écoute de votre radio. Ici, le saviez-vous, en ce samedi 8 août, c'est la journée internationale des chats. Eh bien, nous allons fêter chats dans l'humour en tube de Fred Ballard. Mais avant, votre playlist de l'été avec Alex Warren, on l'adore, et Florent Pagny avec ce titre. 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

0: C'était Alex Warren, bel après-midi sur votre radio ici.
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0: Merci d'être là, et en préparant l'émission ce matin, j'ai découvert qu'aujourd'hui, samedi 8 août, c'est la journée internationale des chats. Alors je sais ce que vous allez me dire, chat alors, c'est incroyable. Eh bien on va fêter ça dans l'humour en tube et les humoristes de Fred Ballard, avec entre autres les nuls.
2: C'est pour ça que Quizcast Chaton est plein des bonnes choses qui sont bonnes pour votre chaton qui est plein de vie. Ça a l'air dégueulasse comme ça à première vue, mais c'est plein de bonnes choses qu'on peut pas comprendre, nous, humains.
3: Voilà, c'était un message publicitaire des nuls, hein, histoire de ne pas oublier qu'un chaton est un être vivant qu'il faut nourrir et choyer, même si parfois, les chats peuvent donner l'impression d'exprimer un léger dégoût devant leur pâté. Ça n'est qu'une impression.
2: Mais si on leur demandait aux chats, les chats, ils achèteraient Quizcast. Ils se lèveraient sur leurs petites pattes, ils se bougeraient le cul et ils iraient acheter du Quizcast. Au lieu de ça, les chats, ils dépensent leur pognon au baby-foot, ils passent leur temps à fumer des pétards et à grimper au plafond. Les chats, c'est vraiment des branleurs.
3: Alors, c'est un peu radical hein, comme résumé, c'est vrai, mais quand même, hein, quand on y réfléchit, les chats ne sont pas les animaux les plus productifs du monde. Mais bon, ils sont tellement choupinous et attendrissants que c'est parfois hyper dur de les laisser à des inconnus pendant les vacances.
4: Donc, tu pars en vacances et tu me demandes de surveiller ton chat. On parle bien de cette boule de poils dédaigneuse qui me regarde de haut. Non, ton chat n'est pas timide, il est prétentieux, il est persuadé de s'appeler Beyoncé. Mais je ne vois pas pourquoi je viendrais nourrir un être vivant qui ne me dit même pas bonjour. Tu sais c'est quoi son problème? Il sait qu'il est beau et il en joue. Voilà ce que je pense. Moi, mon bulldog français, il a conscience qu'il est moche comme un cul et qu'il s'est pris un platane. Mais il aborde la vie en toute humilité.
3: Voilà, ben Guillaume a bien résumé la personnalité des animaux préférés des Français. Le manque d'humilité qui caractérise les gens beaux. L'ego de Beyoncé qui caractérise les stars. Et le côté branleur qui caractérise les ados. Le cocktail parfait pour nous faire mourir de rire et ronronner de plaisir.
0: Oh, oh. Merci Fred Ballard. Et je profite tiens, de cette journée internationale des chats pour partager avec vous une info assez incroyable. Pendant les évacuations liées, vous savez, aux incendies de Gironde, des bénévoles ont retrouvé un chat nommé Mozart à Lège-Cap-Ferré. Ce chat avait disparu en fait depuis 17 ans et grâce à sa puce électronique, sa propriétaire a pu être contactée et a reconnu son chat immédiatement 17 ans après. Donc l'animal va partir pour Dijon où habite maintenant sa propriétaire. Voilà, histoire qui nous hérisse les poils. C'était la belle histoire de la semaine, je voulais vous partager ça avec vous. Allez, la suite en musique avec les Poppies.

0: ça fait du bien
1: d'écouter ça, les Poppies, sur votre radio ici. Info locale, musique, bonne humeur. On continue cette fin de journée ensemble et en direct. Dans un instant, on écoute France Gall. Restez ici avec nous.
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0: musique avec la voix de France Gall sur votre radio ici, il est 16h50.
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0: Tameïn Pala sur votre radio. Ici, on passe cette fin de journée ensemble et en direct. Et vous êtes peut-être en vacances, donc profitez-en. Si vous êtes du côté de la Bretagne, ouvrez l'œil et le bon. Vous allez peut-être croiser une famille qui a adopté, il y a quelques mois, une noix. Une noix. Et figurez-vous que l'animal passe de bonnes vacances. L'oie a été aperçu cette semaine sur une plage bretonne près de Lamballe-Armor. L'oie a été vue avec sa famille en train de piquer une tête et de se rafraîchir dans la mer avec les enfants de cette famille. Écoutez le papa qui a l'air très heureux.
1: C'est une oie qu'on a en fait qui s'était fait rejeter par ses parents et du coup qu'on a recueilli. Et c'est vrai que c'est Lou, ma fille, qui s'en est principalement occupée. Et donc l'oie l'a adoptée en fait. Et c'est vrai qu'on l'emmène de temps en temps quand on sort. Donc effectivement, elle aime bien être à l'eau. Donc elle se baigne ici.
0: C'est fou cette histoire. Et le plus dingue, l'animal voilà, ne se comporte pas du tout comme une oie sauvage. Hein. Elle suit sa famille, vient chercher de l'attention et semble parfaitement à l'aise avec les habitants du coin. Donc voilà, les chiens de cette plage vont devoir partager les lieux avec cette oie bretonne. Bon, la vidéo, vous pouvez la voir sur les réseaux sociaux du quotidien Le Télégramme. Belle fin d'après-midi avec nous. Dans un instant, les infos de 17h arrivent tranquillement avec un point sur le Tour de France. C'est l'avant-dernière étape de ce tour féminin car ici, c'est la radio officielle du Tour de France. Mais avant de la musique avec Graziella de Michel avec le pullover blanc parce qu'apparemment elle avait un pullover blanc donc elle a appelé cette chanson le pullover blanc, vous l'avez compris. Il est 16h56, merci d'être avec nous en direct dans un instant les infos de 17h.

0: Retour dans les années 90 avec le pullover blanc de Graziella de Michel.
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0: Merci d'avoir choisi ici votre radio. Il est 17h. 17h, les infos présentées par Morgane Guillaumard.
3: Le département de l'Ain rejoindra demain la liste des territoires en vigilance orange canicule. Il y aura donc 13 départements du centre-est et du sud-est concernés par l'alerte aux fortes chaleurs ce dimanche. Ce qui accroît le risque de départ de feu sur une grosse partie de la France. La Gironde, encore marquée par un méga-feu maîtrisé depuis une semaine, est repassée en alerte rouge cet après-midi. Le plus haut niveau de vigilance, 34 autres départements sont classés en orange, risque élevé. Notamment la Drôme où l'incendie près de Bellegarde-en-Diois est stabilisé. Le feu a parcouru plus de 300 hectares de forêt. Encore un week-end de chassés croisés sur la route des vacances. Des gros bouchons dans les deux sens et sur tout le pays. L'axe le plus encombré, c'est la 7, l'autoroute qui relie Lyon à Marseille. Les utilisateurs de trottinettes électriques sont désormais obligés de porter un casque et un gilet jaune à Paris et en petite couronne. Décision prise par la préfecture de police aujourd'hui en raison des trop nombreux accidents graves ou mortels. Les usagers qui ne respectent pas cette règle s'expose à une amende, 135 € pour une conduite sans casque, 35 pour le gilet. Léon Marchand déclare forfait pour deux épreuves au championnat d'Europe de natation. Le quadruple champion olympique ne s'est pas bien remis d'une blessure à l'adducteur. On ne le verra donc pas nager lundi sur les 200 et 400 mètres 4 nages dans les bassins de Saint-Denis. Il reste pour le moment inscrit sur le 200 mètres papillon et le 400 mètres nage libre. Autre abandon notable de la journée, celui de Pauline Ferrand-Prévost sur le Tour de France Femmes. 8e et avant-dernière étape aujourd'hui jusqu'à Nice. La plus longue, 172 km. La tenante du titre n'a pas pris le départ à Sisteron en début d'après-midi. Manon Vautier-Cholet, bonjour.
4: Bonjour Morgane, bonjour à tous.
3: Pauline Ferrand-Prévost qui était de toute façon très mal classée, 14e au général.
4: Oui, la tenante du titre, elle occupait cette 14e place et est pointée hier soir à 14 minutes 37 de la maillot jaune, la polonaise Kasia Niewiadoma. Avant même d'ailleurs l'ascension du Mont Ventoux, elle le savait qu'elle ne monterait pas sur le podium final, mais Pauline Ferrand-Prévost l'attendait pour cette étape reine hier, sauf qu'elle a craqué dès les premières centaines de mètres de l'ascension. Elle n'avait pas les jambes, la Française malade, pas au niveau, qui ne verra donc pas ses deux dernières étapes sur ses terres d'adoption à Nice, mais il reste 126 coureuses en lice avec une Française à l'avant en ce moment même dans cette 8e étape entre Sisteron et Nice. C'est Maëva Skiban, il y a aussi Cédrine Kerbaol à la 6e place du général et un podium général dans un mouchoir de poche avec moins de 40 secondes d'écart entre le trio de tête, de quoi promettre du suspense et de l'émotion jusqu'à l'arrivée finale demain à Nice.
3: Merci Manon Vautier-Cholet. On vit avec vous tout l'après-midi cette 8e étape arrivée prévue aux alentours de 18h. Vous saurez bien sur la ligne d'arrivée à Nice tout à l'heure. C'est aujourd'hui la première journée de Ligue 2 de football à l'affiche entre autres Sochaux, Saint-Étienne ou encore Nantes qui a été relégué la saison dernière qui affronte ce soir le Red Star.
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6: Je vous propose qu'on fasse un point sur cette météo très très chaude. Les téléphones et les thermomètres sont en surchauffe comme la planète et ses petits êtres bourguignons qui doivent affronter des températures qui dépassent les 30 degrés. C'est le cas à Vito, Époisses et Bourbon, Lancy. Ce soir, les températures elles vont commencer à descendre jusqu'à atteindre les 25 degrés et 18 degrés dans la nuit comme à Cluny, Nanton ou même à Molemme. Passez une très belle après-midi ici.
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0: Cochon avec le baiser sur votre radio ici.
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0: On passe cette fin de journée ensemble en direct. Soyez tous les bienvenus ici. On a tout prévu du sport pour vous avec l'arrivée du Tour de France femmes. C'est tout à l'heure en direct de Nice grâce à nos journalistes sur place. Car ici, vous le savez, c'est la radio officielle du Tour. Il reste 39 km. Et demain, dispositif spécial entre 16h et 20h. 4 heures de direct pour vivre la dernière étape du Tour de France femmes 2026. On compte sur vous. Dans les prochaines minutes, on va retrouver Pierre Nus, notre chroniqueur. Notre chroniqueur va partager une astuce de grand-mère très utile en cette période estivale. Comment nettoyer sans effort sa plancha? Pour ça, vous allez avoir besoin de glaçons. Et la suite de la technique, c'est juste après la gagnante de la Starac, Marine, avec Escroc. Bel été!

0: La voix de Marine avec Escroc. C'est magnifique, Marine, que vous pourrez applaudir, tiens, le 2 octobre prochain à Niort. Et comme promis, c'est l'heure de l'astuce de grand-mère de notre chroniqueur Pyrnus. Une astuce pour nettoyer sans effort sa plancha.
1: Ah, je connais quelques fanatiques qui n'ont pas rangé leur barbecue ou leur plancha cet hiver. La merguez, c'est toute l'année. Pas seulement dès les premiers rayons du soleil. Mais le nettoyage des graisses brûlées, c'est souvent moins festif. Je suis le premier à traîner les pieds. Ma maman, elle ne laisse jamais rien traîner. Elle a une astuce assez ludique et visuelle pour redonner à votre plaque son aspect neuf en quelques secondes sans aucun produit chimique. Une fois la cuisson terminée, éteignez votre plancha, mais assurez-vous qu'elle soit encore bien chaude. Jetez alors une poignée de glaçons directement sur la plaque brûlante. Le contraste de température va créer un choc thermique puissant. L'eau se transforme instantanément en vapeur, soulevant comme par magie les sucres et les graisses carbonisées sur la plancha. Pendant que l'eau bout et bouillonne, armez-vous de votre spatule en inox et poussez les résidus et l'eau sale vers le bac récupérateur de graisse. La saleté, même la plus incrustée, glisse littéralement sur la plaque et sans avoir besoin de frotter. Pour une finition parfaite et un éclat sans trace, vous pouvez verser un petit filet de vinaigre blanc sur les derniers glaçons. Ça va neutraliser les odeurs et ça va faire briller le métal. C'est une méthode rapide, sans produits chimiques, digne des plus grands chefs de bistrot. Un dernier coup de chiffon une fois la plaque tiède et vous êtes fin prêt pour la prochaine grillade. Merci ma maman.
0: Et merci Pyrnus. 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La suite de votre après-midi avec la playlist de votre été avec Stéphanie comme un ouragan. Mais avant, ça va souffler avec le groupe U2.
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5: Mais qu'est-ce donc ? Mais où sommes-nous, Florence de Grignon ?
6: Oui, bonjour.
5: Bonjour, comment allez-vous, Florence ?
6: Ça va, je vous remercie.
5: Bon, là, aucune excuse, Florence.
7: Ah, c'est sûr.
5: Là, vraiment,
7: vous seriez impardonnable. Mais écoutez, c'est avec
5: sur
7: plaisir.
5: Sur un plateau.
7: Sur un plateau, vous avez été livrée, là, comme ça, Florence.
6: Et du coup,
5: alors, qu'est-ce que c'est, ce film ?
6: La soupe au chou.
7: Mais bien, qu'est-ce que c'est bien joué.
5: Ah, c'est quand je suis contente pour vous, ça. C'est... Mon Dieu. Papa, maman, si vous m'écoutez. Le ridicule ne tue pas, voilà.
7: Exactement.
5: On vous apprend ça quand on est petit.
6: Non, il y aurait beaucoup de morts.
5: C'est clair. Bon, en tout cas, je suis ravie de vous offrir ces deux places. Vous aimez le théâtre ?
6: Oh oui, j'aime bien, oui. Il y a longtemps que je ne suis pas.
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0: voix de Stéphanie de Monaco, comme un ouragan, chanson de 1986, énorme succès à l'époque, 10 semaines numéro 1 du top 50 et plus d'un million de singles vendus en France. Allez, la suite de votre après-midi, toujours en musique avec les Corgis et Amel Bent. Belle fin d'après-midi.
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0: C'était les Corgis sur votre radio ici. Restez avec nous, retour de la musique dans un instant avec le phénomène du moment, Manon Lisa, avec l'histoire de son petit pêcheur.
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2: 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Dans le cadre du Festival des Nuits des Forêts, le Parc National de Forêts vous donne rendez-vous à Aigné-le-Duc pour une projection participative signée Ciné-Cyclo. Le concept est aussi original qu'écologique. Pour projeter les films à l'écran, il vous faut de l'électricité et c'est vous qui allez la produire. Un spectateur pédale sur un vélo générateur pour alimenter le projecteur et le système son. Une véritable séance de cinéma 100% énergie verte où le public est directement mis à contribution. Au programme de cette belle soirée sous les étoiles, une sélection captivante de courts-métrages consacrés à la protection de l'environnement, à la préservation de la biodiversité et aux merveilles de notre nature. Un moment à la fois poétique, ludique et engagé à partager en famille ou entre amis. Cet événement est entièrement gratuit et ouvert à tous. N'oubliez pas d'apporter un petit plaid ou un vêtement chaud pour être parfaitement installé durant la séance, voire un parapluie. Rendez-vous pris donc lundi à 21h sur la place Charles de Gaulle à Aigné-le-Duc. Tous à vos vélos et faites tourner le 7e art.
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0: Et restez bien à l'écoute, nous allons vivre l'arrivée du Tour de France Femmes en direct de Nice aux alentours de 18h. Car ici, maintenant, vous le savez, c'est la radio officielle du Tour de France. Mais avant, on écoute Manon Lisa avec...
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1: Belle fin d'après-midi, ici on passe l'été ensemble, on s'occupe de tout. Tout de suite, on retrouve Perrine Clément. Chaque week-end, Perrine nous présente un objet culte de nos vacances. Et aujourd'hui, c'est le passeport.
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6: Si.
4: J'ai.
6: Entre Cuba et Mani. À l'heure d'été, c'est facile.
7: Et accessible, à condition d'avoir un passeport. Et un passeport valide. Sinon, le voyage sous les tropiques risque de s'arrêter à l'aéroport. Le passeport est un document indispensable pour voyager à l'étranger. Il permet d'entrer dans un pays, d'y rester pendant une certaine période et d'en sortir. Celui que nous utilisons est un passeport européen.
8: Ce petit fascicule Bordeaux qui va bientôt remplacer notre bon vieux passeport à couverture de plastique bleu.
7: Il entre en vigueur en 1985 avec cet objectif, créer un modèle de passeport commun à l'ensemble des États membres de l'Union européenne. Une autre date à retenir, c'est 2009. Depuis fin juin 2009, tous les passeports délivrés en France sont des passeports biométriques. Concrètement, ils contiennent une puce électronique dans laquelle sont enregistrés l'état civil, la photo d'identité et les empreintes digitales du titulaire.
9: Voici le passeport de demain. La grande nouveauté se cache en haut à droite. Ce petit hexagone, c'est une puce électronique. À l'intérieur, des données cryptées censées le rendre infalsifiable.
7: Et vous, avez-vous un passeport ?
10: J'ai deux passeports. J'ai un valide, un pas valide. Je garde mon vieux pour les petits souvenirs de ma jeunesse, quand on voyageait beaucoup avec ma femme. Ça, c'est un truc que je garde.
11: Alors, mon passeport, je crois qu'il expire cette année. Et c'est vrai que c'est quelque chose de très précieux. Normalement, quand il expire, il faut le redonner. Mais j'avoue que moi, je fais en sorte de le garder parce que pour moi, c'est un objet précieux qui dit tellement de choses. Je ne suis pas très matérialiste. Je ne ramène pas d'objets, de souvenirs. Et le passeport, c'est mon souvenir de voyage que je garde.
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1: Eh bien, on apprend plein de choses. Ne jamais oublier son passeport quand on voyage. Il y a quelques mois, un passager de Roissy-Charles de Gaulle arrive d'un vol intérieur et voit des agents l'attendre avec une pancarte portant son nom. Il pense qu'on vient l'accueillir, sauf qu'il découvre qu'il y a un malentendu. Les agents l'ont confondu avec un député qui portait en fait exactement le même nom que lui. Résultat, il est escorté dans un salon d'honneur avec champagne, petit four, accueil VIP. Il a profité à fond de ce malentendu avant de dire la vérité et avant de montrer son passeport. Et c'est pas mal, bonne astuce. Allez, on continue notre après-midi en musique avec Christophe Maé et le groupe AA.

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2: Vide grenier, exposition de véhicules anciens. Où, quand, qui organise ça? Dites-nous tout.
3: Alors, quand? Dimanche prochain, à Saint-Sauveur, entre Pontaillé-sur-Saône et Mirebeau-sur-Bèze. Et c'est organisé par l'Amicale Saint-Salvatorienne. C'est la nouvelle édition, comme on fait tous les ans, le deuxième dimanche d'août.
2: Mais pourquoi vous organisez ce vide-grenier et ces expositions de véhicules anciens, Michel?
3: Alors, le vide-grenier est très vieux. Donc, moi, je n'étais pas encore à la tête de l'association. Et en fait, c'est juste pour faire vivre le village, quoi. Et exposition de véhicules anciens, c'est un petit peu plus récent. Et ça, c'est parce que j'ai eu la chance de pouvoir acquérir deux véhicules anciens. Donc voilà, c'est pour mettre aussi en valeur un peu, faire vivre le village et puis montrer un petit peu aussi aux gens qui connaissent pas les petits villages, ça bouge toujours.
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4: 17h45, belle fin d'après-midi, c'est l'heure de voyager dans le temps avec Stéphane Bern. Et aujourd'hui, on voyage au temps des voitures pour tous, avec la deux pattes, comme on disait à l'époque. Et on l'a surnommée aussi comme ça.
7: La deux doches, légère, bruyante, cabossée. Raillée à sa naissance, elle finit par être adorée pour toujours. Quatre roues sous un parapluie. C'est tout ce que voulait Pierre-Jules Boulanger, ingénieur chez Citroën, qui imagine la célèbre deux chevaux à la fin des années 30. Une voiture pour tous au nom de code TPV pour très petite voiture. Pas un véhicule pour briller, mais pour rendre service. Il la voulait bon marché, basse consommation, facile à conduire pour un débutant, facile à réparer, et qu'elle puisse transporter un panier d'œufs sans en casser un seul.
8: Et ben voilà, je vais lui faire une bonne omelette.
7: Tout un programme. La guerre interrompt tout. Mais dès 1948, la deux chevaux refait surface au salon de l'automobile de Paris. Avec sa tôle ondulée et ses phares qui louchent à la Jean-Paul Sartre, le design loufoque intrigue et suscite de vives critiques de la presse. Un journaliste néerlandais la décrit comme un vilain petit canard. La deux doches est pourtant un bijou d'ingéniosité. Économique, endurante, réparable avec une clé et un peu de ficelle, sans forcément s'appeler MacGyver. Les Français vont rapidement l'adopter. De la campagne au pavé parisien, tout le monde s'y entasse. Curés, étudiants, familles, on traverse le pays pour les vacances et on part pique-niquer le dimanche, cheveux au vent et moteur pétaradant.
9: Bah, marcher beaucoup moins bien, forcément.
7: Jusqu'à la fin de sa production, en 1990, plus de 5 millions de Dodge sortent des usines Citroën. Pas mal, hein, pour un vilain petit canard. Ce qui est moche, mais hautement fonctionnel, peut séduire une foule de gens. La preuve avec la deux chevaux, mais également les sandales Crocs ou les sacs bananes.
4: Merci Stéphane Bern. Vous pouvez retrouver bien sûr toutes les histoires de Stéphane sur ici.fr ou sur l'application de votre radio, ici ICI, appli complètement gratuite. La suite maintenant en musique avec Nicolas Perrac, avec Je pars, mais vous, vous restez ici sur votre radio, car nous allons vivre l'arrivée du Tour de France Femmes à 18h pétante.

0: Nicolas Perrac avec Je pars, vous restez ici. La playlist de votre été est de retour dans un instant avec entre autres Jacques Higelin avec Tombé du ciel.
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0: La voix de Jacques Higelin pour vous accompagner, tombé du ciel.
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0: Merci d'avoir choisi votre radio ici. Il est 18h. 18h, l'arrivée du Tour de France femmes en direct de Nice.
2: Pour cette huitième étape du Tour de France femmes, et bien vous
1: l'avez Manon Vautier-Cholet.
2: Direct sur votre radio. Ici, il reste 4 km 500 avant l'arrivée. On a vu pendant des kilomètres et des kilomètres une échappée avec notamment la Française Maëva Skiban. Mais désormais, c'est la Néerlandaise Demi Vollering, la leader de la FDJ United Suez, qui est en tête. Elle a attaqué et c'était un petit peu ce qui était prévu. On l'attendait, cette stratégie de la FDJ United Suez. Demi Vollering, elle a attaqué dans la toute dernière difficulté, la côte de la Ginestière. Et cette côte, elle n'a l'air de rien, mais elle a des pointes à 13,9%. Et forcément, là, elle a fait craquer une par une les coureuses derrière elle. Il y a eu Kezia Niewiadoma, la maillot jaune, qui a seulement 15 secondes d'avance sur Demi Vollering, qui est restée un temps dans sa roue, avec également la championne d'Italie, Elisa Longo-Borghini. Mais elles ont 5 secondes de retard sur la maillot jaune. Évidemment, c'est rattrapable. Demi Vollering, 3 km 900 avant l'arrivée, qui arrive sur la promenade des Anglais avec attention. Là, le vent, justement, Olivier Estrin, vous êtes juste derrière la ligne d'arrivée. Vous attendez de voir passer la coureuse victorieuse dans quelques minutes. Vous le voyez, ce vent, est-ce que ça va compliquer les choses dans ce final?
3: Alors, c'est pas un vent qui est très fort, faut le dire. Il n'est pas intense, c'est plutôt une légère brise. On va dire que ça va pas être celui-là qui va être le plus déterminant. Et par contre, il fait très très chaud. Évidemment. Et puis ce final, pour l'avoir parcouru à moto avant d'arriver avant les coureuses, il est simplement dantesque. Dantesque, c'est quelque chose d'incroyable sur la plus longue étape du Tour. C'est vraiment le cadeau empoisonné de la fin d'étape.
2: Et après cette dernière difficulté, la côte de la Ginestière, où Demi Vollering est extrêmement bien emmenée par ses coéquipières de la FDJ United Suez. On a vu la Française Juliette Berthet, la franc-comtoise, l'emmener et puis relayer ensuite par la championne de France, 20 ans seulement, c'est son premier Tour de France, Célia Géry. Elle a tout fait pour permettre à sa leader, la Néerlandaise Demi Vollering, vainqueur déjà d'un Tour de France, de réussir à attaquer pour prendre de l'avance. Nous sommes à 2 km 800 de l'arrivée. Demi Vollering, elle a toujours 11 secondes d'avance sur ses deux poursuivantes, avec notamment la maillot jaune Kezia Niewiadoma, 15 secondes d'avance au général, qui va évidemment tout tenter pour rattraper notre leader dans cette course là actuellement. Demi Vollering, 2 km 500 avant l'arrivée, notre consultant cyclisme Radio France Jean-François Bernard, vainqueur notamment du Mont Ventoux, qui le disait: attention au vent ici à Nice, parce que même s'il est léger, c'est du vent de face, et là ça va être difficile, parce que elles ont donné, nos coureuses, 172 km au total pour cette étape entre Sisteron et Nice. Ça a été la plus longue de ce Tour de France, de cette grande boucle féminine, au lendemain de l'ascension du Mont Ventoux. Donc les jambes sont peut-être un petit peu fatiguées, même si on les voit leur faire un effort exceptionnel. Demi Vollering qui ne lâche rien, 1 km 900 maintenant avant l'arrivée, et la leader de la FDJ United Suez, elle a toujours 14 secondes d'avance sur ses deux poursuivantes. Elisa Longo-Borghini, la championne d'Italie, et la maillot jaune Kezia Niewiadoma, qui a remporté hier l'étape mythique du Mont Ventoux. On va assister à un final exceptionnel, 1 km 500 avant l'arrivée. Olivier Estrin, quelle est l'ambiance là sur place à Nice? J'imagine que les spectateurs attendent de voir passer cette première coureuse sur la ligne d'arrivée.
3: Et oui, évidemment, il n'y a pas un mètre de libre au long de la promenade des Anglais. Toutes les barrières sont complètes sur plusieurs rangs. Et là, moi, je suis avec Julien. Julien, il est avec son vélo. Il a mis de la guidonnéline rose sur son vélo, sur son guidon. Il a le maillot Watch the Femme. C'est le slogan de ce Tour de France Femme. Julien, on se régale?
4: Ah ben, super, oui. Moi, j'ai fait l'étape du Tour hier, enfin avant-hier. Et je suis venu à Nice pour voir l'arrivée.
3: Ce final, vous le connaissez donc. On est à la flamme rouge.
2: Et on est à 730 mètres de l'arrivée, Olivier. Demi Vollering, la néerlandaise, la leader de la FDJ United Suez, elle creuse l'écart, 18 secondes désormais d'avance sur notamment la maillot jaune Kezia Niewiadoma. Kezia Niewiadoma qui poursuit son effort, mais qui reste dans la route. La championne d'Italie, Elisa Longo-Borghini, elle n'arrive pas à revenir sur la néerlandaise, qui est la leader de cette équipe française, la FDJ United Suez. On y compte compte 4 Françaises. C'est l'équipe qui compte le plus de Françaises dans le World Tour. Très bien emmenée par Juliette Labousse notamment et Célia Géry, je le disais. Et ça y est, on va arriver eh bien, très très bientôt dans les 500 derniers mètres ici à Nice. Demi Vollering, la néerlandaise, qui se met un petit peu en danseuse là. Et qui a, vous le disiez, Olivier Estron, eh bien, du monde qui tape sur les barrières pour l'encourager. Elle est en danseuse, elle a toujours derrière elle ses deux poursuivantes, mais ça va le faire. Demi Vollering qui remporte cette 8e étape du Tour de France. Elle vient de lever les bras, elle l'a fait, on l'attendait, cette stratégie de la FDJ United Suez. Elles ont attaqué dans la dernière difficulté, on le savait, elle était extrêmement difficile. Et bien Demi Vollering, elle a eu les jambes, elle a fait la différence, et avec et bien les bonifications à l'arrivée, elle va en plus de cette étape remportée prendre le maillot jaune ce soir pour l'équipe française de la FDJ United Suez. Olivier Estron, est-ce que vous l'avez vu passer devant
3: elle
2: vous Demi
3: devant
2: Vollering?
3: Moi. Elle est devant moi, elle met pied à terre en ce moment. Demi,
2: et Olivier,
3: tout le monde est autour d'elle.
2: Et est-ce que vous arrivez à voir, j'imagine qu'elle est épuisée cette coureuse,
3: elle là,
2: alors que
3: elle est sur son guidon, protégée par son staff qui fait une véritable barrière autour des journalistes. Toute la presse est là. Demi Vollering qui est sous mes yeux, qui est arrosée. Elle se pose à terre à mes pieds. Elle s'étend, elle cherche son souffle. Encore un sourire, le casque sur la tête, les lunettes bien sûr. Son staff qui est là pour la prendre en main, la réconforter, on lui met de l'eau dans le dos.

0: rien n'est joué. Il y a encore une étape demain. Et Olivier, vous voyez derrière la ligne d'arrivée ces coureuses qui continuent là d'arriver par petite grappe, si je peux le dire comme ça. Ça a été compliqué et les dernières difficultés ont fait du mal, hein, Olivier.
1: Ouais, absolument. Je me dirige vers Cédrine Kerbaol parce qu'on nous indique que Demi Vollering ne va pas faire de réaction sur la ligne d'arrivée. Mais Cédrine Kerbaol qui est ici, qui recherche son souffle elle aussi, et qui vient d'arriver. Elle est là avec ses coéquipières. Cédrine qui voilà, reprend son souffle aussi, qui est en train de s'hydrater.
0: Ah oui, on l'imagine.
1: Réconforté par son staff. Et tout le monde est en sueur, vraiment. Mais alors voilà, on a toujours vu des étapes dantesques. Et ce final, mais quelle, voilà, quelle difficulté incroyable. C'est ce col de la Ginestière. On va dire quel poison après une étape aussi longue, aussi rude. Magdalène Vallière, la championne du monde, qui est aux côtés de Cédrine Kerbaol, qui est en train également de la féliciter. Elles sont dans la même équipe, toutes les deux, bien sûr, pour UF Education Oatly.
0: Et on l'a vu, Olivier, Cédrine Kerbaol, on le savait, c'était une étape qui peut-être était pour elle, on l'attendait, notre Française qui était sixième du général ce matin en partant. On va évidemment regarder les écarts pour vous tenir au courant, mais voilà, Cédrine Kerbaol, eh bien là, elle n'a pas réussi à tenir et à suivre l'attaque de la FDJ United Suez, Demi Vollering qui vient de s'imposer ici sur la promenade des Anglais à Nice. On attendait peut-être une finale au sprint, eh bien ça ne s'est pas passé parce que si Lorina Vibes, la reine, hein, on va le dire comme ça, évidemment, du sprint mondial, elle a tenu, et puis dans les deux dernières difficultés, elle a craqué, c'était trop difficile. Et les cyclistes, eh bien, qui connaissent ces deux dernières difficultés, ils le disaient tous, ça va faire mal. Et là, on peut placer une attaque et on peut aller gagner. Eh bien, c'est ce qui s'est passé avec Demi Vollering, qui est donc vainqueur de cette huitième étape. Elle est arrivée juste devant Elisa Longoborghini, la championne d'Italie, qu'on a vu hier aussi arriver en troisième position au Mont Ventoux. Hein, notre championne d'Italie, Elisa Longoborghini, en grande forme. Et Kasia Niewiadoma, qui perd son maillot jaune ce soir, la Polonaise qui elle est arrivée en troisième position. On va regarder évidemment également ce que ça donne eh bien, au général, mais c'est bien Demi Vollering, la Néerlandaise, qui devrait ce soir s'emparer du maillot jaune, après que peut-être il va falloir faire le calcul des bonifications, mais 8 secondes d'avance sur Kasia Niewiadoma, c'est bien confirmé, 8 secondes d'avance, imaginez, ça n'est rien quand on disait que ce final demain à Nice et cette étape de 99 km avec 4 fois le col d'Aise à grimper, eh bien ça allait être du suspense et de l'émotion, on l'attendait, c'est ce qui va se passer. Malheureusement, je le redis aussi, ce sera sans notre Française Pauline Ferrand-Prévot. Elle n'a pas pris le départ ce matin, Pauline Ferrand-Prévot. On savait qu'elle ne jouait pas le général, on l'attendait hier sur le Mont Ventoux, mais elle n'avait plus les jambes, elle est malade. Notre Française qui ne sera pas là demain pour le final à Nice, mais on attend évidemment une énorme explication. Demi Vollering a remporté cette huitième étape ce soir, la Néerlandaise leader de la FDJ United Suez, qui s'impose, qui prend le maillot jaune et qui a 8 secondes d'avance sur Kasia Niewiadoma, la Polonaise. Et ça promet eh bien, une énorme explication, beaucoup de suspense, beaucoup de spectacles demain à Nice pour cette toute dernière étape. Et c'est bien Demi Vollering qui ce soir va monter sur le podium avec le maillot jaune, passé première de cette huitième étape du Tour de France Femmes ici sur la promenade des Anglais à Nice.
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4: Merci d'être ici. Tout de suite, un point sur l'actualité avec vous, Morgane Guillaumard.
5: La vague de chaleur s'étend et va perdurer la semaine prochaine en France. Dès demain, l'Ain s'ajoute à la liste des départements en vigilance orange canicule. Il y aura donc 13 zones du centre-est et du sud-est concernées par l'alerte. Épisode caniculaire, mauvais signe pour les pompiers. Le risque de départ de feu est très élevé en Gironde, toujours sous très haute surveillance après le méga-feu maîtrisé depuis une semaine qui a parcouru 42 000 hectares de végétation. Alerte orange au feu de forêt aussi dans 37 autres départements demain. C'est 3 de plus qu'aujourd'hui. Aujourd'hui, dans une grosse partie du nord-ouest et du sud de la France. De gros manquements dans le traitement des affaires de violences sexuelles sur les enfants. C'est ce que dénonce le ministre de la Justice, Gérald Darmanin, dans une lettre envoyée au ministre de l'Intérieur, Laurent Nunez. Information révélée aujourd'hui par le journal Le Monde. Après l'affaire Liana, il y pointe un nombre important de dossiers mal ou pas du tout transmis à la justice à cause du manque de main-d'œuvre, d'une mauvaise organisation ou de logiciels obsolètes. Elles viennent tout juste d'arriver à Nice, les coureuses du Tour de France Femmes, et c'est Demi Vollering qui remporte cette huitième étape, la plus longue, 172 km depuis Sisteron. La Néerlandaise s'empare du maillot jaune, elle le prend à Kasia Niewiadoma qui finit troisième de cette étape. Une absence notable aujourd'hui, la Française Pauline Ferrand-Prévot qui a abandonné pour raison médicale avant le début de l'étape.

0: Arrivée que l'on vient de vivre en direct sur ICI et que l'on décrypte bien sûr dans le journal du Tour à 18h30. Léon Marchand n'est pas au top de sa forme pour les championnats d'Europe de natation. Le quadruple champion olympique déclare forfait pour deux épreuves qui ont lieu après-demain à Saint-Denis, le 200 et 400 mètres 4 nages. Blessé à l'adducteur, il préfère se consacrer uniquement aux 200 mètres papillon et aux 400 mètres nage libre. Une médaille française a par ailleurs été décrochée sur les épreuves de plongeon de haut vol cet après-midi à Paris. Gary Hunt remporte le bronze grâce à son quadruple saut périlleux arrière à 20 mètres de haut dans la Seine.
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0: La météo pour demain, après les fortes chaleurs d'aujourd'hui, 13 départements concernés par une vigilance orange canicule. Il y a aussi un risque d'averse sur une grosse partie du pays, à Paris, Bourges, Auxerre, Tours et Bordeaux. Météo France qui annonce même des orages dès ce soir dans les Pyrénées et demain à Vichy, Lyon, Tarbes ou encore à Aurillac. Il fait beau par contre sur toute une partie sud de la France, de Biarritz à Nice, avec une remontée des températures l'après-midi, 31 degrés à Lille ou 30 degrés encore à Paris.
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4: Les années folles, les grandes fêtes, la liberté, tout ça. Après quelques petits boulots, je comprends vite que pour gagner un peu de mitraille, être modèle, c'est pas mal. Ça tombe bien, je suis plutôt à l'aise avec mon corps. Je deviens Kiki de Montparnasse et je réussis à infiltrer la haute bourgeoisie. Pas bête, la bourguignonne, hein ? Modèle pour des peintres ou des photographes, actrice, peintre moi-même, et aussi chanteuse. Faut que je vous dise, parce que c'est pas banal, ouais, grâce à moi. Il y a un peu de Bourgogne à Los Angeles. Los Angeles, les États-Unis d'Amérique. On est en 1924, je tombe amoureuse de Man Ray, un photographe carrément craquant. De dos, pour son célèbre violon dingue. Photo aujourd'hui encore exposée au Getty Museum de Los Angeles.
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5: Bon début de soirée sur votre radio ici, au programme de ce prochain quart d'heure, le journal. Bien sûr, du Tour de France à 18h30 pile. Que faut-il retenir de cette étape ? Rendez-vous tout à l'heure avec bien sûr les réactions des coureuses. Côté musique, Rod Stewart, mais avant, une voix inoubliable qu'on aime réécouter sur votre radio, Morane.

0: Rod Stewart sur votre radio ici. Restez ici justement. Tiens, dans moins de 10 minutes, on retrouve le journal du Tour de France avec un résumé complet de cette avant-dernière étape. Car ici, c'est la radio officielle du Tour.
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0: La voix de Céline Dion pour vous accompagner en ce début de soirée. Il est 18h30, l'heure de retrouver le journal du Tour de France avec Alexandre Berthaud. Que s'est-il passé dans cette avant-dernière journée ?
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2: Bienvenue dans ce journal du Tour où quelques mètres peuvent faire la différence. La maillot jaune, Kasia Nieviadoma, avait pourtant résisté aux attaques de sa dauphine au classement d'Amy Vollering. Il restait, allez, une cinquantaine de mètres à peine dans la dernière montée du jour pour qu'elles basculent toutes les deux ensemble dans la descente, que la Polonaise s'accroche à la roue, conserve la tête du classement, sauf que son corps était à la limite, les cuisses brûlaient, impossible d'avancer davantage, de suivre le rythme. Elle a dû laisser partir la Néerlandaise. Et ce soir, Demi Vollering s'est imposée à Nice. Elle prend du même coup le maillot jaune, stratégie payante de son équipe. Équipe française, la FDJ United Suez, qui a fait craquer toutes les adversaires.
3: Ouais, c'est ça, c'était vraiment la mission. On savait que ça allait peut-être être dur dès aujourd'hui de le récupérer, mais on s'est dit qu'il fallait tout tenter. Et voilà, je pense qu'on a bien réussi. C'était vraiment exceptionnel aujourd'hui. On peut être fiers de nous.
2: Voilà, la fierté de Juliette Berthet, coéquipière de Demi Vollering, nouvelle maillot jaune. Juliette Berthet, évidemment, très satisfaite. Manon Vautier-Cholet, bonsoir.
4: Bonsoir Alexandre, bonsoir à tous.
2: Racontez-nous cette stratégie audacieuse et du coup payante de cette équipe, la FDJ United Suez.
4: Oui, clairement, l'objectif, c'était de protéger la leader de la formation française sur le début de la course, hein, de 172 kilomètres, et d'attendre, eh bien, les tout derniers kilomètres avant Nice pour la placer à l'avant d'Amy Vollering, parfaitement emmenée alors par les Françaises Juliette Berthet, qu'on entendait à l'instant, et Célia Géry, notre championne de France. D'Amy Vollering, elle a fini par attaquer à 5 kilomètres de l'arrivée, comme on l'attendait dans le fameux col de la Ginestière, avec une pointe à 13% dans la montée. La Néerlandaise, elle a lâché alors la championne d'Italie Elisa Longoborghini et la Polonaise Kasia Nieviadoma, qui perd son maillot jaune ce soir, pour aller lever Demi Vollering, et bien les bras seuls sur la ligne d'arrivée sur la promenade des Anglais ici à Nice. Et au classement général, attention parce que c'est très serré. Demi Vollering, qui a remporté l'épreuve en 2023, elle a 8 secondes seulement d'avance sur Kasia Nieviadoma, vainqueur elle il y a 2 ans. Et donc demain, c'est clairement un duel au sommet qu'on attend, avec une très grosse étape. Il faudra monter 4 fois le col d'Aise avant l'arrivée finale à Nice. Donc tout peut encore se passer. Il ne faut pas oublier non plus la Suissesse Marlène Reusser.
2: Merci Manon Vautier-Cholet en direct de Nice de nous avoir fait vivre effectivement cette étape. On rappelle donc que Demi Vollering se retrouve avec seulement 8 secondes d'avance au général, vous l'avez dit sur Kasia Nieviadoma. Marlène Reusser est un peu plus loin, à plus d'une minute, 1 minute 12 précisément. À noter la Française Cédrine Kerbaol, qui conserve sa 6e place à 4 minutes 34 et seulement 40 secondes derrière le top 5 qu'elle pourrait donc aller chercher lors de la dernière étape. Et puis on va tirer un coup de chapeau à 2 autres Françaises qui ont brillé aujourd'hui. D'abord Maëva Skiban, celle qui avait gagné 2 étapes, remporté 2 étapes l'an passé sur les routes du Tour de France Femmes. Elle s'est montrée malgré un tour difficile, elle a su prendre l'échappée aujourd'hui, elle a roulé à l'avant pendant plus de 100 km avant d'être avalée par le peloton emmené par la FDJ United Suez, on l'a dit, et par la championne de France Célia Géry, qui a littéralement mis sur orbite Demi Vollering pour que la Néerlandaise ensuite s'envole et aille chercher l'étape et le maillot jaune. Tout se jouera donc demain. On le disait, courte, 99 km, propice aux attaques. La dernière étape de ce Tour de France a le profil parfait pour offrir un bon film à suspense aux fans de vélo. La directrice Marion Rousse détaille le profil.
5: On aura 3 passages au sommet du col d'Aise, et lors du dernier passage, nous irons chercher, emprunter ce col, ce chemin du vinaigrier, qui est tout sauf insignifiant puisqu'il y aura des pourcentages à plus de 16% de moyenne. C'est un col et un chemin qu'on a l'habitude d'emprunter également sur les routes de Paris-Nice, et on sait que Paris-Nice, eh bien, bien souvent, ça se joue à coups de seconde, donc on espère le même schéma sur le Tour de France Femmes avec Zwift.
2: Elle ne pensait pas si bien dire, Marion Rousse. Ce circuit autour de Nice promet d'être un thriller. Je vous rappelle le résumé de cette étape, avec la victoire de la Néerlandaise de la FDJ United Suez, Demi Vollering, qui du coup prend le maillot jaune pour 8 petites secondes à Kasia Nieviadoma, la Polonaise de l'équipe Canyon-SRAM. Voilà donc le duel qui nous attend demain, évidemment émission spéciale sur ICI, qui est partenaire de ce Tour de France Femmes, pour suivre l'intégralité de l'étape, tout simplement, avec des reporters tout le long du parcours, avec évidemment le commentateur sur la ligne d'arrivée, ce sera Olivier Estran, et puis Manon Vautier-Cholet, que vous avez entendu tout à l'heure, qui sera sur la moto. Bref, on vous met dans vos petits gîtes, dans vos petits souliers, dans vos chaussons demain pour vous faire vivre cette dernière étape et ce dénouement du Tour de France Femmes, ici Radio Officielle.
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0: Bon début de soirée sur votre radio ici. Dans un instant, Muriel Jourdan nous rejoint. Muriel décrypte pour nous les tendances du moment. Aujourd'hui, on s'intéresse à un phénomène qui cartonne, le cinétourisme. C'est quoi le cinétourisme? Eh bien, la réponse dans quelques minutes. Avec Muriel Jourdan, c'est juste après Bernard Lavillier, en noir et blanc. Belle soirée à vous. Il est 18h37. Merci d'être avec nous en direct jusqu'à 19h.
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0: La voix de Bernard Lavilliers avec la chanson Noir et Blanc.
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0: 18h40, merci d'être avec nous et je ne suis pas seul. Muriel Jourdan nous a rejoint pour décrypter une tendance qui cartonne l'été, le ciné-tourisme.
2: Oui, c'est voyager pour découvrir un lieu de tournage, une ville, une destination que vous avez vu dans une série ou un film. Dans la célèbre série Emily in Paris, saison 2, la fameuse Emily doit se rendre à Saint-Tropez. Alors elle prend le train, elle s'arrête à la gare de Villefranche-sur-Mer, dans le sud de la France, près de Nice. On voit la charmante ville de Villefranche en toile de fond. Et si on ouvre bien l'œil, on repère même sur le quai une affiche du Festival du Citron à Menton.
3: Mademoiselle, nous sommes arrivés. Mademoiselle!
4: Monsieur, where are we?
3: Désolée, mademoiselle, je parle pas anglais. Nous sommes arrivés à Villefranche.
2: Après cet épisode d'Emily in Paris tourné dans les Alpes-Maritimes, les touristes américains se sont rués vers cette destination, avec derrière des retombées économiques plutôt sympas.
0: Tu m'étonnes. Et une enquête IFOP montre qu'un Français sur quatre visite pendant ses vacances un lieu ayant servi de tournage pour un film ou une série.
2: Oui, en France, c'est Le fabuleux destin d'Amélie Poulain de Jean-Pierre Jeunet, sorti en 2001, qui a popularisé le ciné-tourisme autour du quartier Montmartre à Paris. Prenons aussi par exemple la série Meurtre à Millau, diffusée sur France 3, qui a dopé l'économie locale. Vous savez, la collection Meurtre à Mulhouse, Meurtre en Bourgogne, Meurtre à La Ciotat. Eh bien, celui tourné à Millau a cartonné.
5: Emma, tu vas au CHU de Montpellier, service des grands brûlés, et tu leur montres la photo que je viens de t'envoyer.
6: C'est donc ça, la fameuse source miraculeuse de la légende.
2: C'était le 11e épisode de cette collection de France 3 à se dérouler en Occitanie. L'Occitanie est d'ailleurs devenue la deuxième région française de tournage derrière l'Île-de-France. Elle a même dépassé en 2024 la région PACA. Tout ça n'est pas nouveau. Après la sortie d'Indiana Jones et la dernière croisade, la fréquentation annuelle du site en Jordanie a grimpé en flèche pour atteindre près d'un million de visiteurs en 2010. La maison des petits mouchoirs aussi, vous savez, le film de Guillaume Canet au Cap Ferré. Elle aussi, elle est devenue une attraction. Marseille aussi, avec Borsalino, Taxi ou Bac Nord, Plus belle la vie, ou encore Carcassonne avec les visiteurs. Faire rayonner la région grâce au cinéma, ça fait bien longtemps que les villes sont conscientes de cette possibilité, de cet atout. Vous avez aussi sur les réseaux sociaux des comptes qui se chargent de trouver pour vous les lieux de tournage à la façon d'une enquête, comme ici à Saint-Cyr-sur-Mer où a été tourné le Comte de Monte Cristo.
7: Il faut marcher un peu, descendre un petit sentier, pas de panneau, pas d'indication, juste la mer et les pins. C'est ici dans cette crique isolée qu'Edmond Montès s'empare d'un bateau et met le cap sur l'île de Monte Cristo.
8: Vous reconnaissez d'ailleurs la fontaine où a eu lieu un meurtre hyper connu dans la série. Petit secret de tournage, cette scène a été tournée en studio parce que cette fontaine n'est pas assez profonde.
2: Bref, de la salle obscure au tourisme, il n'y a qu'un pas aujourd'hui. Le ciné-tourisme, c'est carrément tendance ou comment le cinéma devient réalité.
0: Merci Muriel Jourdan, c'est tendance à podcaster sur ici.fr. La suite de votre début de soirée en musique avec Grand Corps Malade et Stilto, le prochain rêve.

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0: Grand Corps Malade et Stilto sur votre radio ici, dans un instant, les coulisses télé de Johan Rock.
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4: Alors pourquoi c'était important pour vous de venir alors de Bourg-en-Bresse?
5: Parce que toutes les étapes, que ce soit féminin ou masculin, en principe, quand c'est pas trop loin, on vient. Voilà. Donc on aime bien le tour féminin maintenant parce que je trouve qu'il y a plus de monde qu'avant. C'est plus sympa. Et puis les gens s'y intéressent de plus en plus. Et bon, c'est bien que le cyclisme féminin arrive à évoluer, Moi, je fais du vélo, donc je sais ce que c'est, voilà.
4: Donc, vous profitez de la fan zone, mais aussi vous serez sur la ligne de départ pour les voir partir.
5: Voilà, exactement, oui. Sans les voir. Parce que vos arrivées, c'est très dur, voilà. On n'a pas le temps de les voir, donc là, c'est vrai qu'au départ, on a plus tendance à voir des coureurs ou les coureuses, quoi. C'est plus sympathique.
4: C'est une meilleure.
5: Ouais, c'est toujours une bonne ambiance, donc voilà.
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0: Bon début de soirée, tout de suite les coulisses télé de Johan Rock, direction H, un hôpital un peu spécial.
6: Très loin de l'univers d'un Dr House, Urgence ou Grey's Anatomy, au tournant des années 2000, H fut la sitcom humoristique de Canal. Une série comme jamais on en avait produit auparavant en France, et comme d'ailleurs on n'en refera plus jamais par la suite. Ça raconte la vie d'un hôpital en banlieue parisienne. Trois jeunes gens, un brancardier, un standardiste et un infirmier font tourner en bourrique médecins, infirmiers et patients. Au programme, plaisanteries douteuses et ambiance décalée. Le succès de cette série tient d'abord à son casting. Jamel, Eric et Ramzy. Trois prénoms issus de la nouvelle génération d'humoristes de l'époque qui, avec H, vont vite devenir des stars adulées par la jeunesse. Celles-ci venant assister chaque semaine au tournage des épisodes produits comme les sitcoms américaines.
7: Ce procès n'a pas lieu d'être.
8: Arrêtez, arrêtez, vous êtes juste un petit escroc, monsieur.
7: Et vous êtes en train de me traiter, là, moi je vous ai pas fait.
8: Vous avez bien entendu.
9: En fonction, votre obstacle.
8: Ah bah c'est toi l'escroc, toi.
9: Mais je vous demande de vous calmer, monsieur.
7: Là, si je me calme pas, tu vas me faire quoi?
8: Eh bien, vous aggravez votre cas.
9: Bon, allez.
8: Je vous en prie, hein.
9: Silence, je fais éjaculer la salle maintenant, hein.
6: Au fil des épisodes, les trois comédiens improviseront de plus en plus, s'éloignant au fur et à mesure des dialogues écrits par les scénaristes. Cette spontanéité qui assura la popularité de la sitcom fut aussi à l'origine de vives tensions au sein de l'équipe. On raconte qu'Eric et Ramzy, lundi matin, jetaient les feuillets du scénario, les jugeant beaucoup trop mauvais. Conséquence, plusieurs metteurs en scène claquèrent la porte de la série. Une ambiance électrique en plateau qui finit par avoir raison de H. La série s'arrêta en 2004, ce qui n'empêcha pas Canal+ de rediffuser le programme régulièrement jusqu'en 2012.
10: Comment tu trouves ma tête?
7: T'es gelé.
10: Mais tout ce qui est vers en haut, par exemple.
7: Bon, faut dire que t'as les poils crâniens assez discrets, sinon...
10: Corinne, l'infirmière, elle m'a jeté parce que elle me trouvait chauve.
7: Elle trouve que t'as les cheveux chauves.
10: Attends, mais Barthez, hein, il cartonne dans les sondages auprès des meufs. Excuse-moi, mais qu'est-ce qu'il a de plus que moi, José Barthez?
7: Une Coupe du Monde, un Big Mac.
6: H, l'intégrale des 4 saisons, c'est à découvrir ou redécouvrir cet été sur la plateforme de Canal+.
0: Ça n'a pas pris une ride. Merci Johan Rock. 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Montez le son, on écoute maintenant Likely, sorti en 2011. Ça n'a pas pris une ride, un peu comme moi. Il est 18h50.

0: sur votre radio ici. Bon début de soirée, on est de retour juste après ça.
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0: 18h55, bon début de soirée sur votre radio ici. En cette période de vacances, il y a une astuce étonnante là qui fait parler sur les réseaux sociaux pour voyager moins cher pour les vacanciers qui prennent l'avion. En fait, certains voyageurs détournent la plateforme Vinted pour envoyer leurs bagages sur leur lieu de vacances. Alors le principe est plutôt simple. Au lieu de payer une valise en soute à la compagnie aérienne, un proche publie une fausse annonce sur Vinted avec la valise à vendre. Le vacancier après donc l'achète symboliquement et la plateforme permet alors d'expédier le colis vers le lieu de vacances pour quelques euros, une manière voilà, de contourner des frais de bagages qui peuvent atteindre parfois 40 à 80 euros selon les vols. Alors l'astuce fait beaucoup parler hein, cet été sur les réseaux sociaux, mais attention, Vinted rappelle que cette pratique détourne l'usage normal forcément de la plateforme et qu'elle n'est pas prévue pour l'envoi de bagages personnels. Hein. Vinted reste une application et un site internet qui permettent de vendre, d'acheter et d'échanger des vêtements, chaussures, sacs et autres objets d'occasion entre particuliers. Voilà, c'est dit, mais bravo voilà aux petits malins qui ont tenté cette chance, il n'y a pas de petites économies. Dans un instant, vos infos de 19h. Mais avant, on écoute Daniel Balavoine. Belle soirée sur votre radio ici.

0: Daniel Balavoine sur votre radio ici.
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0: Belle soirée à l'écoute de votre radio ici. Il est 19h. 19h, les infos présentées par Morgane Guillaumard.
2: La vague de chaleur s'étend encore. L'Ain s'ajoute à la liste des zones en vigilance orange canicule demain. Il y aura donc 13 départements du centre-est et du sud-est concernés par l'alerte. Les températures vont par ailleurs remonter dans tout le pays la semaine prochaine, comme l'explique Sylvain Chave, directeur scientifique de Prédict Service, la filiale risque de Météo France.
3: Elle se met en place progressivement. Pour l'instant, les températures élevées sont plutôt dans le sud, la basse vallée du Rhône, le pourtour méditerranéen et aujourd'hui et demain sur le sud-ouest du pays. Mais c'est vraiment à partir de mardi et de mercredi que ces températures élevées vont se généraliser à la façade ouest dans un premier temps et puis l'ensemble du pays quasiment, excepté la région du nord. Pour l'instant, les tendances que nous avons à travers les différents modèles montrent que ces températures élevées devraient persister au moins jusqu'au week-end prochain, excepté autour du pourtour méditerranéen de nouveau et peut-être aussi dans le sud-ouest du pays.
2: Les maximales dépasseront les 35 degrés en milieu de semaine prochaine. Cette nouvelle vague de chaleur n'aide pas sur le front des incendies. Le feu dans le massif du Claps dans la Drôme a connu plusieurs reprises aujourd'hui. Il a brûlé 320 hectares de végétation à ce stade. Le risque incendie qui est très élevé en Gironde. Le méga-feu de l'été est maîtrisé mais depuis une semaine, mais toujours très surveillé. Alerte orange au feu de forêt aussi dans 37 autres départements demain, dans une grosse partie du nord-ouest et du sud de la France. Il y a de gros dysfonctionnement dans le traitement des affaires de violences sexuelles sur les enfants. Nos confrères du journal Le Monde ont eu accès à un courrier sensible envoyé par le ministre de la Justice Gérald Darmanin au ministre de l'Intérieur Laurent Nunez. Ce document est une synthèse des remontées faites par une quarantaine de procureurs après la mort de la petite Liana il y a 2 mois. Lauriane Delanoë, ce courrier liste de nombreux problèmes dans le suivi des procédures.
4: Oui, c'est un catalogue de graves dysfonctionnements, d'après le journal Le Monde. Les visites des procureurs généraux dans les commissariats et gendarmeries ces dernières semaines montrent toute une série de manquements et carences. D'abord, il y a ces procédures fantômes que les policiers et gendarmes n'ont pas transmis à la justice. 1275 procédures auraient ainsi été découvertes sur la zone du parquet général de Nîmes. Il y a aussi le manque de formation des agents chargés de prendre les plaintes des victimes et le manque d'effectifs. Par exemple, au Mans, 6 enquêteurs se partagent 4000 dossiers. Toujours d'après Le Monde, le courrier du ministre de la Justice pointe enfin la vétusté d'un logiciel informatique qui complexifie le travail des policiers. Les deux ministères ne confirment pas aujourd'hui le contenu de ce courrier, mais l'entourage du ministre de l'Intérieur nous répond qu'il regrette la fuite prématurée de ce document, un document de travail en cours d'expertise par ses services qui s'applique, nous dit-on, à élaborer des solutions avec rigueur et pragmatisme.
2: Et depuis l'affaire Liana et la revue de toutes les procédures pour violences sexuelles sur mineurs, près de 2000 informations judiciaires ont été ouvertes et plus de 1400 suspects incarcérés selon le ministre de la Justice. C'est confirmé et ce n'est pas une surprise, Léon Marchand aura un programme allégé au championnat d'Europe de natation. Mal remis d'une blessure à l'adducteur, il déclare forfait pour les 200 et 400 mètres 4 nages. Épreuve qui débute après-demain à Saint-Denis, à côté de Paris. Le quadruple champion olympique est cependant toujours inscrit aux 200 mètres papillon et 400 mètres nage libre. Un autre nageur français a par ailleurs remporté une médaille de bronze cet après-midi. La troisième place pour David Hunt lors de l'épreuve de plongeon de au vol. Demi Vollering remporte, elle, la 8e et avant-dernière étape du Tour de France femme, la plus longue, 172 km entre Sisteron et Nice. La néerlandaise endosse le maillot jaune, elle le prend à Casia Nievadioma, qui finit 3e de cette étape. Demi Vollering qui nous a livré quelques mots sur la ligne d'arrivée.
5: Comme s'il y avait un déjà vu. Je me souviens pas exactement quand, mais c'était peut-être en janvier quand je fais des reconnaissances par ici. J'ai eu ce flashback dans ma tête que j'aurais gagné le maillot jaune ici. Ce matin, quand je me suis réveillée, ce déjà vu, cette image m'est revenue. Je me suis dit, peut-être c'est vrai. Peut-être les choses doivent être ainsi. Et j'essayais de me souvenir de ça pendant la course. Je peux le faire, nous pouvons le faire, il faut essayer. Et franchement, j'ai cavalé, j'ai souffert, c'était vraiment une douleur immense. J'arrive même pas à vous la décrire.
2: Et la Française Pauline Ferrand-Prévot, elle, a abandonné le Tour pour raison médicale. Dernière étape, demain, départ et arrivée à Nice avec un parcours de 99 km. C'est la première journée de Ligue 2 de football et ça commence donc ce soir, 20h45, 9 matchs. Sochaux-Saint-Etienne, Nantes-Red Star, Metz-Guingamp-Pau-Annecy ou encore Clermont face à Reims.
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6: Nous faisons un rapide point sur la météo pour vous signaler que nous sommes en vigilance jaune canicule en Côte d'Or et Saône-et-Loire. Et ça se comprend, parce que les températures stagnent pour l'instant autour des 30 degrés, même un peu plus. Mais j'ai une bonne nouvelle. Ce soir, elles vont descendre doucement jusqu'à atteindre les 25 degrés, 18 degrés dans la nuit. Et pour demain, toujours autant de soleil, des nuages et potentiellement un peu de pluie le matin dans certaines zones. Rien de bien certain. Température du matin, 25 degrés attendus et dans l'après-midi, 32 degrés.
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7: Bonsoir à tous et d'avance, belle soirée en notre compagnie. Ça commence avec 100% années 80 jusqu'à 20h, histoire de faire monter la fièvre du samedi soir. Ambiance tube qui ravive des souvenirs et ça commence comme ça.

0: Désirless avec Voyage Voyage.
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0: Succès phénoménal dès la sortie de ce titre de légende. On est en 1986. Les radios, le programme, la télé invitent cette nouvelle venue à la coiffure en brosse surdimensionnée. Le public tombe sous le charme de ce voyage-voyage et rapidement d'autres pays vont suivre. L'Allemagne, le Portugal, la Suède, la Thaïlande. Tout le monde embarque pour ce voyage-voyage. Et voilà, c'est ça la magie des années 80. Parce qu'aujourd'hui, eh ben, on aime encore toujours ce tube. Et le suivant aussi, de Lady in Red. Voici Chris de Burgh.
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0: Miracle, c'était Olivia Newton-John. Une chanson pro-activité physique pour avoir un beau ventre plat, des mollets bien galbés. Alors moi j'ai écouté cette chanson des milliers de fois, toujours rien au niveau des abdos. Hein. À mon avis, j'ai pas tout compris tout en adorant Olivia Newton-John. Et ce titre sorti juste après son triomphe dans Grease au cinéma, ça c'était en 81. Dans un instant, ne changez rien, Bandolero arrive avec Paris Latino.
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1: Lundi de 16h30 à 17h, la Côte d'Or vous invite à pousser les portes de l'un de ses plus beaux trésors cachés dans le cadre de l'opération estivale Un jour une église, cap sur le pays châtillonnais, et plus précisément à Noiron-sur-Seine. Le concept de ces rendez-vous, faire découvrir gratuitement la richesse architecturale, le patrimoine mobilier et l'histoire fascinante de nos édifices locaux, dont certains restent parfois fermés au public le reste de l'année. Pendant une heure, que vous soyez un habitant du coin, un vacancier de passage ou un simple curieux, vous serez accueilli par un passionné du village, tel un véritable passeur de mémoire. Votre guide vous racontera l'histoire du lieu, dévoilera la singularité de l'édifice et rythmera la visite d'anecdotes savoureuses sur la ville autrefois. Pour cette escale du 10 août, le rendez-vous est donné devant la magnifique église Saint-Pierre et Saint-Paul. Une sortie culturelle bien au frais à partager en famille ou entre amis pour prendre le temps de s'émerveiller devant le patrimoine qui nous entoure. Autre nouvelle qui a son importance, cette visite est entièrement gratuite et sans contrainte. Le rendez-vous est pris donc lundi à 16h30 devant l'église Saint-Pierre et Saint-Paul.
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0: Rosanna, c'était Toto.
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0: Et après ce classique de Toto qui donne envie de rouler sur les highways de Californie dans une voiture décapotable, les cheveux dans le vent, allez, on arrête de rêver. On revient de la pop anglaise des années 80. Durant cette décennie, trois producteurs, Stock, Aitken, Waterman, dominent le marché européen avec un style bien à eux. Ils produisent plus de 100 tubes en Angleterre, vendent 40 millions de disques. Leur artiste préféré, Rick Astley, Jason Donovan, Kylie Minogue. En 89, elle est numéro 1 grâce à Hand on Your Heart.
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0: Allez, ce soir encore de la musique qui continue sur Ici Votre Radio. Dans un instant, dès 20h, vous allez retrouver Émilie Mazoyer et la playlist choisie par ses invités. Mais en attendant, restons les collecteurs des années 80 avec un tube qui d'office amène des images de Time of My Life. Bill Medley, Jennifer Warnes, ça doit vous rappeler un passage dansé acrobatique évidemment dans le film Dirty Dancing, juste après ça.
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2: Bonsoir à toutes, bonsoir à tous et bienvenue à Montpellier où joue ce soir le DFCO de retour en Ligue 2. Enfin, après trois longues années en National, les Dijonais lancent donc leur saison 2026-2027 au stade de la Mosson avec un effectif qui a très peu bougé cet été. Trois arrivées et quatre départs par rapport à l'équipe qui avait remporté le championnat de National la saison dernière. Face à eux, les hommes de Baptiste Ridera trouveront une équipe de Montpellier ambitieuse qui vise un retour en Ligue 1 avec un effectif assez jeune et prometteur. Vous le verrez, pour le DFCO, il s'agira de bien lancer sa saison pour atteindre au plus vite l'objectif du maintien. Dans quel état de forme arrivent les deux équipes et quelles sont les raisons d'y croire pour nos Dijonais? Eh bien, on évoque ça dans l'avant-match de cette première journée de Ligue 2. Le DFCO en déplacement dans le sud pour défier Montpellier. C'est à vivre ce soir en intégralité sur votre radio ici Bourgogne. Coup d'envoi dans moins d'un quart d'heure ici à la Mosson.
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2: Et merci à Marc, à la technique, pour cette retransmission ce soir. Le DFCO est donc de retour en Ligue 2 pour notre plus grand plaisir et il va falloir capitaliser sur l'exercice 2024-2025 qui avait été exceptionnel pour Dijon avec le titre de champion national à l'arrivée et donc on le disait, l'effectif n'a quasiment pas bougé pour cette nouvelle saison. Un gros transfert de dernière minute quand même, puisque selon nos informations, Julien Dominguez devrait s'engager en Arabie Saoudite, celui qui avait terminé meilleur buteur du club la saison dernière avec 14 réalisations au compteur. Ça fait un atout offensif de moins donc, mais les Dijonais vont rester compétitifs et surtout ambitieux, puisque la prépa a été bonne. Il ne faut pas l'oublier, avec 5 victoires, 2 matchs nuls et surtout aucune défaite. On écoute Baptiste Ridira, le coach du DFCO, qui nous parle justement de l'état de forme de son équipe avant la reprise.
3: Peut-être que les équipes seront prudentes, peut-être que par rapport au but encaissé durant la prépa, il va y avoir un peu plus de vigilance. Après, personnellement, je préfère aussi qu'on soit dans une dynamique où nous, on est capable d'avoir des situations offensives. Et c'est ce qui a été le cas sur l'ensemble de nos matchs de prépa. Outre les buts marqués, on a eu quand même pas mal de situations qu'on aurait pu convertir sur les différents matchs qu'on a eus. Et ça, c'est ce qui permet d'avoir une dynamique positive et d'avoir de la sérénité par rapport au fait de se procurer des occasions. Je fais aussi partie de ceux qui préfèrent mettre un but de plus que l'adversaire. Quand bien même parfois on en encaisse, on est aussi là et il ne faut pas l'oublier pour la notion de spectacle. Et c'est vrai que nous, on s'est construit un peu plus dans cette idée-là.
2: Un football spectacle, vous l'avez compris, qu'il faudra gérer, tempérer aussi, puisque le niveau des adversaires va forcément monter d'un cran par rapport au championnat national. Ça, il faut le dire, mais après bon, vu la réussite de l'année dernière, il ne faut pas tout révolutionner non plus, ce qu'expliquait Jordan Marié, le capitaine dijonnais, en conférence de presse hier.
4: On a la confiance qu'on a eue du fait qu'on vient de monter, de faire une saison exceptionnelle. Oui, on va avoir cette confiance-là. Mais on arrive dans un nouveau championnat avec des nouvelles équipes, un niveau supérieur. Donc oui, on aura un peu de confiance, mais on ne sait pas ce que vaut notre équipe dans ce championnat. Donc nous, on va jouer avec nos armes, avec nos forces qu'on a eues la saison dernière. Puis on va pouvoir se jauger contre une bonne équipe de Montpellier.
2: Cette équipe de Montpellier, on prend le temps d'en parler justement dans quelques instants. On regardera aussi les compos d'équipe. Évidemment, on se quitte quelques instants et on revient très vite à la Mosson pour la suite de cet avant-match. A tout de suite.
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2: 20h36 sur votre radio ici Bourgogne, de retour au stade de la Mosson. On se rapproche petit à petit de la première journée de Ligue 2. Les Dijonais se déplacent à Montpellier pour leur premier match dans la division après 3 ans en national. Eh bien, on se penche justement sur cette équipe de Montpellier qui semble, allez, faut le dire, taillée pour le haut du tableau avec beaucoup de talent dont il faudra se méfier. Le club en plus repart sur un nouveau cycle puisqu'il y a eu le départ cet été des joueurs historiques du club. On pense à TJ Savanier évidemment, mais aussi Christopher Julien ou encore Alexandre Mendy. Et donc le staff du DFCO, eh bien, a forcément étudié cette équipe montpelliéraine qui, elle, n'a perdu qu'une seule fois pendant sa préparation estivale. C'était contre Cannes, une équipe de Ligue 3, le nouveau nom du National. Écoutez justement Baptiste Ridira qui parle du LHSC.
3: C'est une équipe qui a beaucoup de possibilités. C'est une équipe du coup qui va enchaîner une deuxième saison dans ce championnat, donc avec une bonne connaissance de ce qui s'y passe et aussi avec une dynamique qui est la sienne, des jeunes joueurs, globalement une deuxième partie de saison assez satisfaisante de leur côté, un projet de jeu qui s'est mis en place aussi avec le staff et le coach tout au long de la saison dernière. Donc on sait qu'il y a des éléments auxquels il faut être attentif par rapport à cette équipe parce qu'elle a renvoyé des choses assez claires, notamment dans son projet de jeu, dans sa volonté, dans la façon de jouer. C'est là-dessus qu'on a bossé toute la semaine.
2: Et oui, la force de Montpellier, très clairement, c'est l'attaque, hein, même si Baptiste Ridira ne le dit pas vraiment, puisque eh bien, cette équipe du MHSC a marqué 13 buts en 5 petits matchs amicaux cet été, avec notamment à surveiller les recrues, hein, Camara et Moukielé, qui ont été assez intéressantes et dont il va falloir se méfier. Justement, parce qu'ils sont titulaires ce soir, eh bien, on regarde tout de suite les compos d'équipe.
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2: Et on commence avec celle de Montpellier. Fin du suspense. Oui, ils sont titulaires, les deux attaquants. Nordan Moukielé, prêté par le Stade Rennais sur le côté gauche de l'attaque, et Mamadou Camara en pointe, lui qui arrive de Laval, qui évoluait donc déjà en Ligue 2 la saison dernière et qui a réalisé une très grosse préparation, qui est en forme. Il va falloir rester vigilant à ces deux hommes-là, faire aussi attention au dernier attaquant, l'ailier droit Nicolas Pays, lui qui est au club depuis un an. Il sera donc le troisième attaquant de cette équipe. On va redescendre d'un cran, passer par les milieux de terrain. La jeunesse montpelliéraine, cette équipe du MHSC qui a la plus petite moyenne d'âge de Ligue 2, tout simplement 23 ans de moyenne. Et ça s'illustre eh bien, avec ce milieu de terrain formé par Noah Vidal Cartoux, 18 ans seulement, petite pépite du club, capitaine avec les U19, et qui est donc directement lancé dans le bain, titulaire pour la première journée de Ligue 2. Il sera accompagné par Théo Chenaï, un petit peu plus vieux, 21 ans au milieu de terrain. Et il y a aussi Dylan Meda qui complète ce trio au milieu de terrain. Les quatre défenseurs seront de la gauche vers la droite, Théo Saint-Luce, puis le capitaine Julien Laporte dans l'axe, accompagné de Mwanga, Yael Mwanga, dans l'axe droit de cette défense montpelliéraine. Et puis tant que latéral droit, ça sera Naofel El Anak, 19 ans, pas plus vieux non plus, prêté par le Paris Saint-Germain, le Marocain. Et puis on referme donc cette composition montpelliéraine avec le gardien de but Simon Gapandouedbou, à 23 ans pour lui, ancien joueur de l'Olympique de Marseille, qui donc gardera les buts montpelliérains ce soir. Est-ce qu'il nous intéresse pour le DFCO? Eh bien, le 4-4-2 habituel de Baptiste Ridira qui est conservé, hein, parce que on ne change pas une équipe qui gagne. C'est avec cette formation, avec ce système, ce dispositif qu'il avait eh bien emmené ses hommes sur le toit du National la saison dernière. À noter, à très grosse info d'entrée de jeu, Paul Delecroix, le gardien habituel expérimenté de 37 ans, est blessé. Ça, on le savait. La bataille pour le poste de gardien se jouait donc entre Ilan Marie-Rose et Enzo Ketterle. C'est Ilan Marie-Rose, première apparition professionnelle, 17 ans seulement. Il a joué un petit peu en préparation, mais aucune apparition pro, et il est lancé dans le grand bain en Ligue 2 directement. Ilan Marie-Rose qui va donc eh bien, avoir la lourde responsabilité d'être le gardien de but titulaire du DFCO pour ce premier match de la saison. À gauche, la recrue Moussa Fati qui arrive du puits. À droite, Benchaïl Ahamada, milieu de terrain de formation, mais qui peut aussi jouer sur le côté droit. Puis dans l'axe, Quentin Bernard et Lenny Lacroix, le milieu à 4 formé par Paul Bellon, un petit peu en retraite, Daisy et Jordan Marié, puis Mickaël Barreto en poste de numéro 10, et les deux attaquants Alexine Tamak et Yanis Barca, puisqu'on vous l'a dit, Julien Dominguez en instance de départ. et donc ne peut pas disputer cette rencontre. Voilà pour les 22 acteurs alignés ce soir à la Mosso. Coup d'envoi dans 5 minutes et les joueurs sont en train d'entrer sur la pelouse. Ce match, il est forcément important côté des FCO, on le rappelle depuis le début de cette prise d'antenne, mais Dijon est de retour en Ligue 2 ce soir après avoir enchaîné les saisons galères de la Ligue 1 au National en 2 ans seulement, souvenez-vous, entre 2021 et 2023. Et bien ce retour en Ligue 2, ça donne forcément le sourire à l'emblématique Jordan Marié, ému de retrouver ce championnat, lui qui a tout connu avec le club et qui joue en pro depuis 2013 à Dijon.
4: C'est excitant de retrouver des stades, des équipes que j'ai côtoyées il y a bien longtemps, et même dans le championnat supérieur encore. Donc ouais, moi j'attends ça avec impatience, et je pense que les joueurs le sont aussi. Après, je pense qu'on va rester des promus étant donné que l'équipe a totalement changé des années où on avait connu la Ligue 2. On reste une équipe avec pas mal de jeunes, donc, dont la plupart vont découvrir. On va rester un promu. Après, oui, le nom Dijon est connu dans ce championnat. Après, ça va être à nous de l'imposer aussi sur le terrain et se faire respecter comme n'importe quelle autre équipe. Je pense que le plus important, c'est de ne pas se mettre de pression et de faire les mêmes choses qu'ils faisaient l'an dernier dans le championnat national. Et de rester comme ils sont, de jouer sur leur qualité et de ne pas en faire plus pour faire déjouer un peu notre équipe. Et nous, on sera aussi là pour les encadrer. S'ils ont des doutes, ils peuvent nous poser des questions et tout le long de la saison, on sera là, les cadres, pour jouer notre rôle à fond et les aider au mieux.
2: Oui, ça va être intéressant à suivre, ce mélange d'expérience et de jeunesse à Dijon, avec dans l'équipe des profils tout simplement opposés. 37 ans pour Quentin Bernard, pareil pour Julio Tavares, 35 pour Mickaël Barreto, 34 pour Jordan Marié. Puis le club pourra aussi s'appuyer sur la fougue des jeunes. Tahiris donc 17 ans, Ilanaka 19, ou encore le gardien de ce soir, on en a parlé, Ilan Marie-Rose, 17 ans aussi, donc déjà titulaire dans les buts à Dijon. Et assumer ce statut de promu, être au rendez-vous, répondre présent d'entrée de jeu. Voilà les clés de cette rencontre qui nous attend dans un stade de la Mosson assez peu garni, il faut le dire. Une cinquantaine de Dijonais ont fait le déplacement. Petite info pour la disposition du COP Montpellierin qui a dû changer de place. La tribune est fermée pour l'usage d'engins pyrotechniques lors du dernier match de la saison. Ils sont donc en face, ça ne change pas grand chose. Tout le monde est prêt, tout le monde est sur la pelouse. Petit peu en avance, il est 20h43. Monsieur l'arbitre ce soir, ça sera Rémi Landry. Il a le sifflet à la bouche et ça ne devrait pas tarder pour partir. Dijon est de retour en Ligue 2 et affronte ce soir, sur le papier, une solide équipe de Montpellier. 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Le sifflet à la bouche.
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2: Allez, ça y est, les Dijonais en gris. Ce soir, le nouveau maillot extérieur et Montpellier dans leur couleur traditionnelle orange-bleu pour cette première journée de Ligue 2. On est toujours un petit peu en avance. Monsieur Landry attend le geste du délégué. Ça y est, c'est parti, les Montpellierains qui donnent le coup d'envoi. Et c'est Chenaï qui envoie ce ballon directement dans le camp du DFCO pour venir mettre la pression. Remise en jeu à suivre donc. Côté gauche pour Moussa Fati. Premier ballon sous les couleurs dijonnaises pour le latéral gauche arrivé du puits. Le ballon récupéré au milieu de terrain par le capitaine du MHSC, Julien Laporte. Ndézi à la bagarre. Et Yanis Barca en retard vient déséquilibrer Julien Laporte. Premier coup franc, 50 mètres des buts de Marie-Rose. Il est pour le MHSC avec donc cette charge de Yanis Barca. Théo Chenaï pour jouer le coup franc. Non, finalement, ça sera pour Julien Laporte qui va tenter d'allonger en direction de Mamadou Camara. Le ballon dans la surface de réparation, ça revient sur Vidal Kartoux. Et c'est récupéré dans un deuxième temps par Paul Bellon. Bien fait, et qui peut alerter directement Jordan Marié. Ballon un petit peu trop profond, ça sera dégagé sans trop de questions par Lenny Lacroix qui rend ce ballon au Montpellier. Ils sont très hauts, les joueurs du MHSC, étouffés dans ce début de match. Les Dijonais, une minute tout pile à la Mosson. Et on sent cette volonté des joueurs de la Paillade de jouer très fort, de mettre de l'intensité dès lors que les joueurs du DFCO sont sur le ballon. Attention, côté gauche, c'est Nordan Mukiele qui est recherché. Et le premier sur le ballon, ça sera Ben Chaïlamada qui gagne son duel et qui va pouvoir dégager. C'est manqué, mais ça reste dans les pieds du DFCO. Jordan Marié pour la croix qui dégage à nouveau sur Alexien Ntamack qui peut garder le ballon. Dos au jeu, servir Marié bien fait pour se sortir du pressing. Amada le long de la ligne de touche va gratter. Une remise en jeu, on a basculé dans le camp du MHSC. Ça y est, pour la première fois en deux minutes de jeu, les Dijonais se donnent un peu d'air et vont pouvoir même revenir tranquillement derrière sur Lenny Lacroix qui va jouer avec Quentin Bernard. Bellon avec Quentin Bernard. On laisse justement côté Dijonais cette équipe du MHSC venir pour bien prendre en contre ce long ballon d'Amada. Était pour Yanis Barca, ça traverse le milieu de terrain mais ça ne passe pas le rideau défensif, c'est récupéré au milieu de terrain par Vidal Cartouche. Côté droit maintenant, le ballon pour Nicolas Pays avec Naoufel Alanache le long de la ligne de touche, 30 mètres des buts de Marie-Rose. Pays avec son pied gauche vient trouver dans l'axe justement Vidal Cartouche, contrôle monté. Interception de Paul Bellon, ça revient quand même sur encore une fois ce côté gauche montpelliérain, le centre qui va parvenir dans la surface de réparation. Le duel entre Camara et Lenny Lacroix, il est costaud Lenny Lacroix pour remporter ce premier duel dans la surface de réparation. Il a hésité à mettre le pied, il a su résister au montpelliérain qui était dos au jeu, qui est venu l'enfoncer dans cette surface de réparation. Bien fait hein, de la part de Lacroix pour empêcher donc à la pression des montpelliérains. Allez, la remise en jeu. Côté gauche, on va être sauvé par le capitaine Jordan Marié. Mais dans un deuxième temps, encore une fois, ça revient côté MHSC avec Chenaï très actif au milieu de terrain pour mettre le pied sur le ballon. Barca bien fait pour l'interception. Alors on est évidemment dans le camp du DFCO. Mendezi peut orienter côté gauche et donner de l'air. Allez, ballon pour Moussa Fati. Première percussion côté gauche. 50 mètres à début montpelliérain. La séquence de possession à Bellon avec Bernard pour Lenny Lacroix. On est revenu derrière, vous le comprendrez. Mais les Dijonais qui arrivent à faire tourner, déviation astucieuse de Jordan Marié. Et derrière, Amada va pouvoir gratter une touche. Ils sont bien dans leur match. Les Dijonais, on sent l'intensité, on sent la dimension physique de cette équipe du MHSC. Mais Dijon répond présent pour l'instant, pas s'entêter dans des séquences de possession trop longues, à l'image de Bernard qui allonge loin devant en direction de Marié. Mais c'est bien défendu de la part de Théo Saint-Plus qui peut rejouer derrière avec Ngapan Douedbou, le gardien du MHSC qui finit juste derrière, donc qui a juste derrière lui plutôt les 50 Dijonais qui ont fait le déplacement, et le COP, la but de paillade montpelliérain qui est donc derrière ce but exceptionnellement pour le match de ce soir. Récupération Paul Bellon avec Marié en deux temps pour Barquez qui est hors jeu, c'est limite en tout cas, le ballon peut filer jusqu'à Barreto qui va pouvoir lancer Ntamack sur le côté gauche. Il est au niveau du point de corner Ntamack, il y a Barreto derrière lui où il va pouvoir le servir. Barca dans la surface de réparation, est-ce que Barreto va jouer avec lui? Non, finalement il préfère passer dans l'axe sur Ndesi à 25 mètres côté gauche. Ntamack face à Elanash, Alexis Ntamack avec le ballon, il a arrêté. Le jeune Dijonais va tenter une série de dribbles, mais c'est bien défendu par Naoufel Elanash qui peut dégager dans l'axe. Ça revient sur Lenny Lacroix. Amada au deuxième ballon avec Barreto, bien fait à la magie technique de Michael Barreto. Les feintes de corps à droite, à gauche pour tout simplement faire perdre la tête, donner le tournis à cette équipe montpelliéraine. C'était Noah Vidal Cartouche en l'occurrence. Dijon toujours avec le ballon côté gauche cette fois-ci. Brandon Desi peut jouer avec Paul Bellon. Ah dommage, il s'est manqué dans sa transmission. Est-ce que ça a été contré? Non, ballon est donc rendu à cette équipe montpelliéraine. 0-0, on joue la cinquième minute à la Mosson. C'est parti fort, pas forcément d'occasion, mais en tout cas le rythme est là. On sent que c'est le début de saison. Des fois c'est un petit peu un petit peu de cafouillage. En l'occurrence, techniquement, c'est propre. Et surtout, il y a une intensité assez énorme dans ce début de rencontre. Moussa Fati, côté gauche. On va pas réussir à passer puisque c'est intercepté par Naoufel Elanash, le latéral droit prêté par le PSG, qui derrière va se tromper sur sa transmission en direction de Nordan Mukiele. Le ballon est donc récupéré par le DFCO, qui fait bonne figure dans ses premières minutes. Lacroix pour allonger sur Barca. Bien fait ça, cette déviation vers Marié à 30 mètres des buts. Le côté droit force le dégagement un petit peu en catastrophe de Théo Chenaï. Et donc la remise en jeu est pour le DFCO. Encore une fois, On est dans le camp adverse, à côté Dijon, à 30 mètres des buts de Montpellier. Ndesi va se presser pour faire cette remise dans le jeu. Marié, il a de l'espace à l'angle droit de la surface de réparation. Le centre de Jordan Marié, personne dans la bonne zone à la retombée du ballon. Si ce n'est Julien Laporte, le capitaine du MHSC, pour dégager son équipe. Pour bien faire la récupération haute, encore une fois, Paul Mellon avec Jordan Marié. Le ballon qui file dans la surface de réparation. C'est sorti une nouvelle fois par la défense du MHSC. Mais les Dijonais sont agressifs. Les Dijonais récupèrent les seconds ballons. Super activité dans ce début de rencontre. Encore une fois, Jordan Marié, Paul Mellon, côté droit. Ça combine parfaitement. Et nouvelle remise en jeu à suivre pour Ben Chahé Lamada. Sur le côté droit donc. Encore une fois, ballon dans la surface de réparation vers Barca, mais c'est sorti par El Hanache. Barca au duel justement, il va commettre la faute. Il est en retard. Yanis Barca, il vient s'excuser auprès du défenseur montpelliérain. Rappelé à l'ordre par M. Landry, pas de carton. Cette faute à 70 mètres de ses buts, c'était pour stopper la contre-attaque. Tout simplement, 7 minutes de jeu à la Mosson. 0-0 entre le DFCO et Montpellier. Très bonne entame des hommes de Baptiste Ridira qui répondent parfaitement présents pour bien leur retour en Ligue 2. On vous le rappelle, après 3 ans en National, pour l'instant, les Dijonais sont là, sont dans l'impact, sont au combat. Et on le ballon avec Jordan Marié dans l'axe à 35 mètres. Il a du champ, il peut décaler côté droit. Dommage, elle est pas assez appuyée, sa transmission en direction de Ben Chahé Lamada. C'est récupéré par Moukielé, l'ailier gauche montpelliérain, hein, qui est venu faire l'effort pour défendre. Et bon travail d'Alexine Tamac pour mettre la pression sur Théo Saint-Luce. La remise en jeu à venir. Et pour Montpellier, allez, 8ème minute de jeu, 0-0 entre Montpellier et le DFCO. On va pouvoir jeter un œil sur les autres pelouses de Ligue 2. Petit tour des stades. Allez, c'est parti.
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2: C'est simple, il n'y a aucun but sur les pelouses de Ligue 2. 0-0 partout. Le temps quand même de vous présenter les autres rencontres. Boulogne-sur-Mer, Nancy, Clermont contre Reims, Dunkerque, Grenoble, Metz contre Guingamp, Nantes contre le Red Star, Pau, Annecy, Rodez contre Laval et Sochaux contre Saint-Etienne. Tous les matchs sont en même temps. Tous les matchs ont commencé donc à 20h45. Pour l'instant, il n'y a pas de but. Aucune pelouse n'a été pour l'instant n'a pu voir de but sur ce début de match. On en reste donc à 0-0 ici aussi à la Mosson entre cette équipe de Montpellier et le DFCO.
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2: Allez, retour à la Mosson. 0-0 entre Dijon et Montpellier. 9ème minute de jeu. C'est encore le DFCO qui a le ballon. Coup franc à venir pour Mickaël Barreto qui est à 50 mètres à début montpelliérain. Il était déséquilibré pendant ce petit tour des stades. Il va donc récupérer le ballon à hauteur du milieu de terrain. Il joue derrière avec Marie-Rose, le gardien du DFCO, pour sa première relance. Un petit peu trop profonde. Ballon perdu. Directement en touche, cette relance est donc rendue. Au MHSC, attention, pas regretter ce genre de transmission ratée. Ça donne un ballon d'attaque à 35 mètres à cette équipe montpelliéraine, pas de problème. L'intervention de Quentin Bernard est somptueuse pour récupérer ce ballon. Et derrière, la relance est excellente. Ah, dommage, Yanis Barca, il peut pas s'emmener ce ballon. Parfaitement fait de la part de Théo Saint-Luce pour venir chipper le ballon dans les pieds de l'attaquant montpelliérain. Moukielé avec le ballon côté gauche. Amada au duel pour passer devant et sortir ce ballon en touche. Et surtout empêcher le Montpellierin d'entrer dans cette surface de réparation. Ça va très vite d'un but à l'autre, hein. Les Dijonais sont forts défensivement et sont surtout aptes à envoyer le ballon assez rapidement dans la moitié de terrain adverse. Et Montpellier, pour le coup, dès qu'il arrive à gratter ses ballons au milieu de terrain ou même dans les pieds des attaquants, comme c'était le cas sur Yanis Barca, bien ça se projette assez rapidement. Marié. Ah non, c'était Barreto qui s'est trompé sur cette relance en direction de Ben Chahé Lamada. Ça va donner une bonne touche à suivre. Nouvelle précision technique. Elle va être pour Théo Chenaï, cette touche, côté gauche. On joue depuis 11 minutes à la Mosson, 0-0. Pas d'occasion franche pour le moment. Mais ce long ballon est dans la surface de réparation. Intervention de Bernard, 37 ans, hein, Quentin Bernard, mais il est fourré au moulin dans ce début de match. Attention, Moukiel est passé côté gauche. Heureusement, l'intervention est impeccable de Ben Chahé Lamada pour contrer ce ballon sur le pied de Nordan Moukile et donc empêcher l'ailier gauche Payadin de pouvoir adresser un centre qui aurait été dangereux. Ndézi qui se démarque au milieu de terrain face à la pression de Théo Chenaï qui arrive donc à obtenir un bon coup franc, donner un petit peu d'air à ses coéquipiers. Paul Bellon avec Quentin Bernard. Ils n'ont pas froid aux yeux, les Dijonais, dans ce début de match. Ndézi avec Bernard à 80 mètres, début Montpellierain. À pouvoir allonger au milieu de terrain sur Yanis Barca, la déviation de la tête. Cette fois, on est dans le camp du MHSC. Il a de l'espace. Yanis Barca, il remporte son duel. Et derrière, est-ce qu'il provoque la faute de Vidal Kartoux? Non, mais le ballon reste dans les pieds de Barreto qui allonge côté droit pour Amada. Entrée de surface de réparation. Benchaï Amada va pouvoir mettre le ballon dans la surface. Personne à la retomber. Ça tombe directement dans les pieds de Naoufel El Anache. C'était dommage parce que l'ouverture de Barreto était somptueuse. Hein. Vraiment. Il a été dans l'axe à 40 mètres des buts. Côté droit sur Amada, servi vraiment dans l'angle d'entrée de surface de réparation à une vingtaine de mètres. Des buts de Ngapandwenbu. Et ce centre qui ne donne rien finalement, aller trouver un petit peu de précision et peut-être aussi réussir à mettre plus d'impact dans cette surface de réparation pour les Dijonais. Barca l'a recherché justement sur cette touche longue de Moussa Fati. Le ballon reste finalement est mal dégagé. Est-ce que Ndézi va pouvoir jouer derrière? Talonnade somptueuse pour jouer avec Moussa Fati. Fati revient derrière sur Paul Bellon à 30 mètres. Interception de Chenaï pour Montpellier avec ce ballon perdu de Paul Bellon. Derrière, la faute est commise par Brandon Ndézi. Intensité maximale dans ce premier quart d'heure pour cette première journée de Ligue 2 à la Mousson entre Dijon et Montpellier. La faute commise par Ndézi est juste devant le poteau de corner montpelliérain. C'est donc le capitaine de cette équipe payadine, Julien Laporte, 33 ans, qui va donc relancer et dégager ce ballon dans le camp adverse. On fait monter tout le bloc côté MHSC et on vient envoyer un long ballon direction de Moukile et Camara, les deux attaquants en vue dans cette préparation estivale montpelliéraine. Moukile justement avec le ballon côté gauche à 30 mètres des buts de Marie-Rose. Amada qui s'est jeté pour mettre la pression, qui a forcé donc la passe de Moukile qui s'est trompé. Attention, Ndézi a la pression, il joue derrière sur Quentin Bernard. Ils prennent des risques, les joueurs du DFCO, où Bernard déstabilisé dans la surface de réparation. Il y a une faute de Nicolas Payet. Ouais, c'était un petit peu litigieux, ils ont pris des risques bêtement, hein, les hommes de Baptiste Ridira. Quentin Bernard d'abord avec Brandon Ndézi qui se retourne, qui ne sait pas forcément jouer, puis Bernard qui envoie ce ballon directement dans Ndézi. Ça traînait donc dans la surface de réparation, un ballon haut, assez dangereux. Bernard à l'expérience, 37 ans on vous le rappelle, qui est venu mettre son corps en opposition et gratter une faute pour à son tour faire monter le bloc du DFCO. Marie-Rose peut dégager dans le camp adverse, ça sort en touche, mais au moins les Dijonais sont montés d'un cran. Allez, le ballon sur Mamadou Camara. On cherche vraiment un point d'ancrage côté montpelliérain, mais pour l'instant, on n'arrive pas à le servir. Paul Bellon, récupération active de Mwanga, justement devant Paul Bellon, qui prend des risques aussi, le milieu de terrain dijonnais, qui n'a pas réussi à assurer sa transmission. Pressing d'Alexien Tamak pour essayer de récupérer ce ballon. Ça reste dans les pieds du MHSC. Chenaï joue derrière avec Mwanga pour le gardien montpelliérain qui va allonger la direction de Camara. Encore une fois, le numéro 9 de cette équipe montpelliéraine, Benchaï Amada, peut être au duel marié pour récupérer ce ballon. Non, finalement ça reste dans les pieds d'Aylam Meda qui ouvre côté droit. Attention à cette attaque montpelliéraine. Il a de l'espace. Nicolas Pi rentre dans la surface de réparation, centre en retrait, sorti par Paul Bellon. Impeccable, bien placé Paul Bellon, sans prise de risque. Et par contre, derrière, Michael Barreto qui perd ce ballon dans l'axe, ça rend la balle dans la surface de réparation à Nicolas Payet. Ouais, ça fait deux fois de suite quand même que cette équipe dijonnaise se met en difficulté absolument toute seule avec des passes en retrait, perte de balle vraiment évitable. Saint-Luce à 20 mètres côté gauche maintenant. Moukielé, entrée de surface de réparation côté gauche, le centre de Moukielé, non, finalement garde le ballon, va venir provoquer Benchaï Lamada. Il est rentré dans la surface de réparation, le centre à rater à Nicolas Payet au point de pénalty. Intervention impeccable de Moussa Fati pour venir donner de l'air à cette équipe dijonnaise et surtout empêcher le Montpellierain de tenter sa chance. Derrière, en plus, c'est dégagé parfaitement sur Yanis Barca. Le DFCO peut se donner de l'air et peut même repartir de l'avant. Barreto, côté droit, à 40 mètres, va repiquer dans l'axe. Michael Barreto, il a du champ. Est-ce qu'il a vu à l'opposé Brandon Desi de l'extérieur? C'est magnifique. Paul Bellon laisse passer entre les jaunes. Et désormais, on est à 20 mètres des buts de Montpellier. On est côté gauche. Et c'est Yanis Barca qui a le ballon et qui provoque une bonne faute et qui obtient un très bon coup franc. Yanis Barca, angle gauche de cette surface de réparation. 3-4 mètres quand même derrière la ligne de cette surface. Ça va être très intéressant à suivre. Je propose qu'on suive ce coup franc et puis après on marquera une courte pause. Mais la plus grosse occasion de ce début de match, elle est là, elle est dans les pieds dijonnais. On joue depuis 17 minutes, 0-0 entre Montpellier et Dijon. Coup franc très intéressant à suivre après ce joli, très joli même, mouvement collectif de ressortie de balle pour les Dijonais qui ont dû défendre leur but avec Nicolas Pailly qui a failli obtenir une très bonne frappe au niveau du point de pénalty. Derrière, le ballon est ressorti parfaitement et à force de transition rapide, Ndesi servi sur le côté gauche qui donne à Barca qui provoque donc ce coup franc 20 mètres, 25 mètres peut-être même, début de Simon Gampan-Douenbou un petit peu à gauche. Ça sera soit pour Quentin Bernard, soit pour Michael Barreto. Monsieur Landry place le mur. Il y a du monde côté Dijonais aussi qui est monté, mais ça sera forcément tiré directement, probablement pour Michael Barreto. Avant que ce soit pour Quentin Bernard, c'est Barreto qui s'élance et c'est capté sans trop de problème par Simon Gampan-Douenbou. C'est au moins la première frappe cadrée de cette rencontre et elle est à mettre au crédit des Dijonais avec ce coup franc donc de la part de Michael Barreto. 0-0 toujours entre Dijon et Montpellier. On joue depuis 18 minutes à la Mosson ici. On se retrouve dans quelques instants. Restez avec nous.
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2: De retour à la Mosson, toujours 0-0 entre le DFCO et Montpellier. 19e minute de jeu et la première frappe cadrée de la rencontre à mettre à l'actif de Michael Barreto. Coup franc bien placé en entrée de surface de réparation sans problème pour le gardien montpelliérain. Une première alerte au moins sur les buts du MHSC et puis pendant la petite coupure pub, et on a eu un corner, le premier de cette rencontre. Cette fois-ci, il était pour Montpellier. Sans danger non plus parce que Quentin Bernard, il règne vraiment en patron dans cette surface dijonnaise pour faire régner l'ordre face aux attaquants montpelliérains. C'est lui qui a sorti ce ballon. Allez, les joueurs du DFCO qui peuvent se relancer, qui ont obtenu un coup franc, c'est Ben Chaïd Amada, on le rappelle, milieu de terrain de formation, qui a commencé milieu de terrain la saison dernière et qui a fini latéral droit et qui continue à dévoluer latéral droit sur ce début de saison en Ligue 2. Le voici avec le ballon qui écarte côté droit vers Yanis Barca à 25 mètres des buts. Ouais, il est bien tenu, il est très bien tenu par Yael Mwanga, le défenseur central de cette équipe montpelliéraine. Impeccable, impassable pour l'instant dans ce début de match. Et Barca qui rend donc le ballon au Payadin. Mwanga justement vers la porte pour jouer avec son gardien Ngapan-Douenbou. Julien Laporte à 10 mètres du rond central vient décaler côté droit vers Naoufel El Hanach. On est basculé dans le camp dijonnais. Nicolas Pailly pour mettre la pression sur Moussa Fati. C'est récupéré par Bernard. Attention, encore une fois, la mauvaise transmission. Ça fait déjà 3 dans ce début de match. Ballon rendu à 30 mètres. La frappe de Noah Vidal-Cartoux, sans problème. Elle est restée au sol. Elle n'a pas décollé. Et surtout, elle n'était pas cadrée de la part du jeune milieu de terrain de 18 ans du MHSC. Aucun problème donc pour Ilan Marie-Rose qui a accompagné du regard ce ballon en sortie de but. Et Quentin Bernard va même pouvoir effectuer le 6 mètres. C'est vrai qu'il faut rester vigilant à ces points-là. Troisième fois quand même en moins d'une demi-heure que les joueurs du DFCO ont du mal à la relance, prennent peut-être un petit peu trop de risques. En début de match, on les voyait jouer assez rapidement en longueur et en hauteur pour sauter la ligne du milieu de terrain. Cette fois-ci, on essaye de jouer au sol et on se retrouve souvent avec des ballons perdus. Les Montpellierains de nouveau à l'attaque. Côté droit, Elanage pour servir Nicolas Payet dans la surface de réparation. Le sauvetage de Quentin Bernard. Encore une fois, Quentin Bernard pour empêcher le centre. On était à 5 mètres au début de Dylan Maréros. La super passe dans la profondeur pour aller servir Nicolas Payet. Heureusement que la défense dijonnaise veillait au grain. Ça sera quand même le deuxième corner. Attention, Montpellier se réveille là ces dernières minutes. 22e à la Mosson, 0-0. Mais donc corner de la droite vers la gauche pour les hommes de Zoumana Camara. Tiré par Nicolas Payet, justement rentrant encore une fois, et c'est boxé par Ilan Marie-Rose. Ntamako, deuxième ballon, ça revient sur Naoufel Elanache, le latéral droit du MHSC, qui décale en direction de Payet, côté droit. Payet, le centre sorti par l'inépuisable Quentin Bernard, mais ça revient encore une fois à 25 mètres des buts. Cette fois, on est côté gauche pour le MHSC avec Nordan Moukielé. Moukielé, il est passé. Nordan Moukielé va pouvoir centrer dans finalement la feinte. Revient sur son pied droit. Et c'est Lenny Lacroix, cette fois, qui s'interpose. Beaucoup de centres passent par les côtés pour l'instant, hein, côté Montpellier. Hein, on n'arrive pas à trouver les attaquants bien muselés par cette défense dijonnaise. Très souvent, Quentin Bernard, vous l'entendez, mais là aussi, Lenny Lacroix qui répond présent. Lenny Lacroix, ancien joueur de Metz, qui avait connu 3 matchs en Ligue 1 avec les Grenats, qui ne découvre donc pas le très haut niveau. C'est l'heure de la pause fraîcheur à Montpellier parce qu'il fait effectivement très chaud. Il a fait 35 degrés toute la journée. Et donc, 29 degrés encore à 21h07. C'est l'heure de se rafraîchir. Je vous propose donc qu'on fasse le tour des stades. Pourrait bien suivre les autres résultats ici à Montpellier, en tout cas toujours 3-0 entre les deux équipes.
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2: Eh bien, bonne nouvelle, on a un but sur cette première journée de Ligue 2, épisode 2026-2027. Il est pour Annecy. Annecy qui a ouvert le score sur la pelouse de Pau et qui mène donc 1-0. Et d'ailleurs, Annecy qui est réduit à 10 depuis. Et sinon, eh bien, on est sur du 0-0 partout. Toujours pas de grosse activité sur les pelouses de Ligue 2. 0-0 entre Sochaux et Saint-Étienne, deux clubs historiques de notre football français. 0-0 aussi entre Rodez et Laval. 0-0 entre Nantes et le Red Star. 0-0 entre Metz et Guingamp. Grenoble qui se déplace à Dunkerque, ça fait aussi 0-0, vous l'aurez compris.

Toulouse Montpellier-Rennes et la possession continue d'être à l'avantage du MHSC, même si elle a nachement que sa transmission en direction de Paris, et donc ça va redonner le ballon à cette équipe dijonnaise. Oui, on avait vu un très bon passage du DFCO dans le premier quart d'heure, depuis c'est un petit peu plus compliqué, avec notamment une emprise physique de la part des Montpellierens qui sont en train de faire mal cette équipe dijonnaise, et surtout de épuiser les Côtes d'Orient avec de longues séquences de possession, même si là Ndesi peut récupérer le ballon au milieu de terrain et donc transmettre côté gauche vers Moussa Fati. Trop poussé ce ballon. Est-ce que j'étais en train de voir là sur le côté gauche? Moussa Fati vient déséquilibrer Naoufelel Anash. Dommage parce que la situation était bonne et surtout ça faisait quelques instants que les Dijonais couraient après le ballon. Et à peine l'avait-il récupéré que Moussa Fati s'est trompé dans son contrôle et rend donc ce ballon une nouvelle fois à la paillade. Théo Saint-Luce pour relancer. On est sur la ligne médiane, 50 mètres. Des buts de Marie-Rose. Manga va rejouer derrière sur son gardien pour les Montpellierens. DFCO rigoureux dans ce début de match, ça on peut le dire. Le 4-4-2 losange de Baptiste Ridira est appliqué vraiment à la perfection. En tout cas, moi, depuis la tribune presse, on voit bien le stade et les lignes d'en haut. Et c'est assez impressionnant de voir cette équipe disciplinée qui, pour l'instant, on le disait, subit un peu la possession de Montpellier, mais n'est pas forcément dominée, ne subit pas plus d'action que ça. Juste veiller à rester vigilant dans ces 20 derniers mètres, dans les transmissions notamment, puisque Quentin Bernard avait été coupable de quelques pertes de balles. Encore une, c'est récupéré par Paul Bellon qui peut dégager. Ouais, ça commence à faire beaucoup quand même. On a l'impression que Montpellier est monté d'un cran, et surtout que Montpellier a compris que derrière c'était pas forcément efficace balle au pied. Donc on en profite pour mettre la pression. 27e minute de jeu à la Mosson, 0-0 entre le DFCO et Montpellier. Attention, Moukielé qui déborde côté gauche et rentre à la surface de réparation. Nordan Moukielé, carton jaune, simulation. Ouais, bien fait, bonne défense de la part de Lenny Lacroix, parce qu'on a un tant soit peu cru au pénalty. En tout cas, Nordan Moukielé qui se projette, qui déborde au côté gauche comme il aime si bien le faire depuis le début de cette rencontre. Il rentre dans la surface de réparation, et donc à partir de ce moment-là, on sait que chaque contact peut être dangereux. On voit clairement le ralenti sur nos écrans de contrôle, il n'y a rien à dire, c'est une simulation de Moukielé. Lenny Lacroix, en fait, assez intelligent, qui est venu mettre la pression, qui est venu mettre son pied en opposition, qui l'a retiré au dernier moment, et puis en fait Moukielé avait déjà commencé à tomber. Voilà, donc sanctionné d'un avertissement, carton jaune pour simulation, et ballon donc rendu à cette équipe du DFCO. Barreto au milieu de terrain, parce que le ballon a été touché de la main. Ça continue pour le moment de jouer, ça reste dans les pieds du DFCO. Barreto peut lancer côté gauche. Brandon Desi à 30 mètres. Desi est passé, est-ce qu'il va réussir à sauver ce ballon? Il est dans la surface de réparation sur le côté gauche. Le centre au deuxième poteau, il est même au troisième poteau ce centre, parce qu'il retombe à l'extérieur de la surface de réparation, et c'est dommage ce manque d'application sur ce début de match côté DFCO, parce qu'on sent quand même qu'il y a des opportunités, il y a des situations. C'est un petit peu brouillon quand même dans cette première demi-heure. Il y a de bonnes choses, ça c'est clair. On sent les Dijonais au niveau de la Ligue 2 face à une bonne équipe de Montpellier qui a plutôt trusté, on le disait, les hautes places de ce championnat. Et maintenant, si on veut espérer un petit peu plus, il faut s'ajuster dans la justesse technique, puisque pour l'instant c'est ce qui fait défaut à cette équipe dijonnaise. Ndesi, bien joué, le ballon sous la jambe d'appui, et derrière il force Théo Chenaï à commettre une faute. Il est à nonchalant, Brandon Ndesi, au milieu de terrain. Et alors, qu'est-ce qui fait du bien? Chaque fois à la limite de la perte de balle, il en a déjà perdu 2-3, et quand ça passe, vraiment le ballon sous la jambe d'appui tout en décontraction, il fait un tour sur lui-même, le défenseur devient un petit peu fou et donc est obligé de commettre la faute pour stopper la progression dijonnaise. Belle intervention par contre sur ce coup-là de Julien Laporte, et les Montpellierens vont pouvoir retourner à l'attaque côté droit avec Nicolas Payet, entrée de surface de réparation au duel avec Moussa Fati. Il est costaud, Moussa Fati, pour remporter son duel parfaitement à l'épaule et prendre le dessus sur Nicolas Payet. On va s'y mettre à suivre. Ils sont au niveau physique, ça c'est clair, les joueurs du DFCO, il n'y a pas de souci défensivement. On sait qu'on prend un peu de risque, on a l'impression que parfois on est presque trop confiant, mais en tout cas la cage d'Ilan Marie-Rose n'a pour l'instant subi aucune frappe cadrée. Il y en a eu une tout à l'heure de loin de Vidal Cartoux qui n'a pas pris le cadre de Marie-Rose.

0: non, ce sont beaucoup de centres sur le côté qui sont à chaque fois sortis par les défenseurs dijonnais. Nouvelle tentative depuis la droite. Et... oh là là, failli voir une reprise de volée acrobatique de Nortan Moukielé. Finalement, le ballon revient derrière avec Mwanga pour Théo Saint-Luce. Montpellier qui continue de mettre en place son jeu. Repasse derrière avec Julien Laporte. Ballon dans l'axe, dans le rond central chez Naï pour aller alerter Saint-Luce. Saint-Luce avec Moukielé à gauche à 25 mètres. Début de Marie-Rose. Noah Vidal-Cartoux combine avec Saint-Luce, essaye de lui redonner le ballon, mais il est bien pris par Amada puis par Jordan Marié. Les Dijonais sont encore une fois impériaux en défense. Certes, c'est dur d'avoir le ballon, mais par contre, c'est dur d'attaquer aussi cette cage dijonnaise. Et tout en intelligence derrière, Jordan Marié, le capitaine de cette équipe dijonnaise, qui dit on prend le temps, on joue avec le gardien. C'est Ilan Marie-Rose qui va venir taper ce coup franc depuis son propre moitié de terrain et allongé dans le camp adverse. Moussa Fati à la récupération du ballon pour Yanis Barca. Il laisse passer ce ballon, dommage, il aurait pu le contrôler. Yanis Barca, est-ce qu'il va réussir à être le premier sur la balle? Alors, ça sera une remise en jeu. Ouais, c'est assez décousu là depuis quelques instants. Pour le coup, je le disais en début de rencontre que c'était assez juste, ça ne ressemblait pas à une première journée. Là, on y est, hein. Clairement, les deux équipes qui ont plus de mal à assurer leur transmission, pas forcément de grosses occasions. Donc on est encore un petit peu en rodage, même si les côtés montpelliérains sont très actifs. Encore une fois, celui gauche, l'aile gauche du MHSC avec Nordan Moukielé qui est particulièrement actif dans ce début de match, même s'il va revenir derrière avec Julien à la porte dans le rond central, vient décaler vers El Hanach avec Chenaï à 40 mètres des buts de Marie-Rose, va tenter d'allonger en direction de Moukielé, mais Amada veille parfaitement. Ils sont en place, imbougeables, les joueurs du DFCO. Ils vont tenter de procéder en contre. Oh, dommage, ce ballon en direction d'Alexis Ntama qui était bien senti par Brandon Desi depuis sa propre moitié de terrain en direction justement de Ntama qui filait vers le but de Gampan Douenbou. Mais malheureusement, sur la route de ce ballon, il y avait Mwanga. Allez, Moukielé encore le long de la ligne de touche avec Chenaï pour Théo Saint-Luce. 0-0 dans ce début de match, 33e minute à la Mosson entre Montpellierin et Dijonais. Et vraiment, depuis un quart d'heure, cette équipe de Montpellier qui a la possession du ballon. Long ballon de Mwanga, trop profond vers Nordan Moukielé Junior, et ça va donc sortir en remise en jeu. Je vous le disais, à 0-0 entre les deux équipes, on joue la 33e minute à la Mosson. Une courte pause et puis on se retrouve dans quelques instants sur votre radio Ici Bourgogne.
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0: De retour à la Mosson, 0-0 entre Montpellier et le DFCO, 34e minute de jeu. Montpellier qui prend de plus en plus le contrôle de cette partie avec encore une fois Moukielé trouvé sur le côté gauche en tête surface de réparation. Nordan Moukielé qui repique sur son pied droit, revient dans l'axe sur Meda qui va pouvoir tirer. La frappe est déviée par Quentin Bernard. Ouais, il y a des solutions sur les côtés, mais effectivement quand on revient dans l'axe, là c'était sur Dailam Meda qui est arrivé de Pau cet été, eh bien, ça offre des solutions de frappe. Toujours pas d'arrêt à faire quand même pour Ilan Marie-Rose, puisque eh bien, les défenseurs du DFCO sont dans absolument tous les bons coups. Et derrière, l'intelligence de Brandon Desi pour venir gratter un ballon et encore mieux gratter une faute pour eh bien, donner de l'air à cette équipe, parce que les Dijonais subissent, on vous le dit, hein, depuis maintenant 15 bonnes minutes. Quand on a le ballon, on sent qu'il y a peut-être une situation, une façon de venir leur faire du mal, c'est de procéder en contre. Yanis Barca, par exemple, pour centrer, il suffit d'en parler. C'est assez direct, hein, le jeu dijonnais, puisque Lenny Lacroix a directement transmis dans la profondeur vers Yanis Barca, qui était à 20 mètres des buts sur le côté droit, qui a pu centrer. Ballon dégagé, mais ça reste pour Dijon. Voilà, comme si toutes les 5-10 minutes, après avoir subi, après que Montpellier soit en train de prendre le contrôle, on remet un petit coup d'accélérateur, on retourne dans le camp du MHSC, on essaye de venir mettre la pression. Est-ce qu'il va pouvoir gratter un corner à Yanis Barca? Non, ça sort en sortie de but. Mais l'intention était là avec ce nouveau duel dans la surface de réparation. Et c'est Yael Mwanga, le défenseur central de 21 ans de cette équipe montpelliéraine, qui va pouvoir jouer rapidement le 6 mètres. Oui, je vous le disais en introduction de cette rencontre, deux équipes complètement opposées, parce que Montpellier est l'équipe la plus jeune en moyenne d'âge de cette Ligue 2, avec un petit peu plus de 23 ans de moyenne. Et Dijon, c'est l'inverse. Parce qu'il y a là, certes, la jeunesse, par exemple, d'Ilan Marie-Rose, qui a 17 ans et qui est titulaire ce soir au gardien de but. Mais Dijon, sur le papier, est l'équipe la plus vieille de cette Ligue 2, avec les moyennes d'âge, si on prend absolument tous les joueurs de cet effectif, la moyenne est de 27 ans et demi, précisément, pour les Dijonais. Voilà, de style différent, en tout cas dans la façon de jouer aussi, puisqu'on a des Dijonais assez reculés, mais qui procèdent en contre, des Montpelliérains dominateurs, mais qui n'arrivent pas à forcer le verrou, qui passe souvent par les côtés, qui ont du mal pour l'instant à faire la différence. Paul Bellon déséquilibré dans le rond central, mais quand même de la moitié de terrain montpelliéraine. Il va donc avoir un bon coup franc à 45 mètres des buts de Ngapandouedbou. 39e minute de jeu, 37e pardon, précisément, à la Mosson. 0-0 entre Montpellier et Dijon. Moussa Fati recherché sur le côté gauche, le ballon sort, ça file dans les gants directement du gardien de Montpellier. Pour pouvoir donc relancer son équipe avec ce nouveau 6 mètres. On les joue tous courts, hein. C'est vraiment deux styles différents. On a cette volonté de construire de derrière, même si là, finalement on va jouer long, on va faire mentir les défenseurs montpelliérains. Et en plus ça fonctionne, puisque Moukile est trouvé sur le côté gauche. Cette volonté quand même de construire, mettre le ballon au sol, puisqu'on est revenu derrière, on est déjà dans les pieds du gardien du MHSC qui vient transmettre à son capitaine et défenseur central Julien Laporte. Voilà cette volonté de construire, de jouer en passe. Attention, l'interception de Yanis Barca. Yanis Barca, il est entré à la surface de réparation, il est côté gauche. Yanis Barca, dommage, le ballon est intercepté. C'est magnifique de la part d'Aylam Meda. Ça reste dans les pieds du DFCO. Voilà ce qui peut être intéressant pour Dijon. Le centre de Jordan Marie, la déviation de Barca derrière la jambe d'appui. Oh, c'était intéressant. Lourde frappe derrière de Jordan Marie, captée sans problème par Simon Ngapandouedbou. Voilà, on dit que Dijon a des sautes de concentration avec quelques petites erreurs approximatives, en tout cas derrière dans sa ligne défensive. Et bien là aussi, hein, on a vu Julien Laporte, pourtant habituellement si propre, si solide, et bien se manquer totalement. Yanis Barca a récupéré ce ballon, mais malheureusement ça s'est très vite refermé sur lui. Pas eu le temps de tenter sa chance, pourtant il était dans la surface, il a tenté une feinte, une deuxième feinte, et finalement le ballon a été merveilleusement enlevé par Daylam Meda. 39e minute à la Mosson, 0-0 entre Montpellier et Dijon. Remise en jeu à venir pour cette équipe Payadine, avec Théo Saint-Luce sur le côté gauche. On se rapproche de la mi-temps. Pour l'instant les Dijonais tiennent bon, toujours pas de tir cadré subi, même si la pression s'accentue sur les buts d'Ilan Marie-Rose. Oui, bien fait cette récupération de Paul Bellon. Pas grand chose, et l'arbitre de la partie, monsieur Landry, décide de le jouer, et derrière en plus de sanctionner cette intervention en retard sur Brandon Desi. C'est vraiment lui, le Dijonais, qui provoque le plus les fautes dans ce début de match. Je vous parlais tout à l'heure de son style caractéristique, capable de conserver le ballon, de tourner sur lui-même, donc pour assurer la conservation du ballon. Barreto, dommage, il n'a pas réussi à servir à Amada, qui était bien avancé dans le camp montpelliérain, à une trentaine de mètres des buts de Ngapandouedbou. Il vient commettre la faute sur Noah Vidal-Cartoux. le jeune Dijonais Ben Chaïla Mada, 23 ans, qui est arrivé au club en 2023, qui a signé son contrat professionnel en 2024. Et donc, je vous le disais, repositionné sur le côté droit de cette défense par Baptiste Aridira, qui donne pleine satisfaction, qui va être encore une fois sollicité par Nordan Moukiel, l'ailier gauche montpelliérain. Moukiel va pas réussir à passer devant Amada, justement. Impeccable pour récupérer ce ballon et transmettre à Ntamak. Attention, une situation de 2 contre Alexis Ntamak. Qu'est-ce qu'il va faire? Il a l'entrée, la surface de réparation, la transmission d'Ntamak pour Yanis Barca. Quelle occasion! Il tire au-dessus, Yanis Barca. Oh, c'était incroyable comme situation. La 41e minute, Yanis Barca qui se manque totalement alors qu'il est à 5 mètres au début de Simon Gampon Douedbou. Quelle occasion! C'était presque inespéré. Le plan parfait des Dijonais qui résistent, qui sont solides défensivement et qui, eh bien, à la moindre occasion, peuvent se créer une situation énorme avec donc Alexis Ntamak qui hérite de ce ballon à 25 mètres, qui progresse, entrée sur phase de réparation, qui donne le ballon dans l'axe. On est au niveau du point de pénalty, hein, vraiment, pour Yanis Barca. Il est face au but, c'est un défenseur qui est en train de revenir, mais il est absolument tout seul au moment de tenter sa frappe et ça s'envole dans les tribunes au-dessus. Quelle occasion manquée, assez dommage pour cette équipe dijonnaise. Il y avait une vraie situation d'ouvrir le score juste avant la pause. C'était presque rêvé, tout simplement, pour les Côtes d'Orient. Et finalement, donc, l'espoir d'ouvrir le score qui s'envole avec ce tir complètement manqué de Yanis Barca. Il avait été décisif, hein, la saison passée. On le rappelle, 10 buts marqués quand même. C'était pas le meilleur scoreur de cette équipe dijonnaise, puisque, vous s'en souvenez sans doute, Julien Dominguez avait marqué 14 fois. Oui, mais voilà, Julien Dominguez est en partance pour l'Arabie Saoudite. Et donc Yanis Barca est le meilleur buteur du DFCO, encore au club. Et là, il se manque totalement. Ah, c'est aussi ça la Ligue 2, hein. Il faut être décisif quand on en a l'occasion. Il n'y aura pas forcément 50 des situations comme celle-ci pour le DFCO. Espérons qu'il ne s'en morde pas les doigts trop longtemps. Lenny Lacroix pour intercepter ce ballon, 42e, 0-0 entre le MHSC et cette équipe dijonnaise. L'heure pour moi de bien faire un tour sur les autres pelouses. C'est l'heure du tour des stades.
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0: Et ça se décante un petit peu, hein, sur les différentes pelouses, avec notamment un match où il y a eu 3 buts déjà, et 3 buts pour la même équipe. C'est le Sochaux Saint-Etienne, 3-0 pour la SSE. Les Verts qui, eh bien, ont marqué très rapidement à la 22e, 25e et 28e minute. Il y a donc 3-0 sur la pelouse de Sochaux, l'autre promu, hein, avec Dijon qui est donc mené à domicile 3-0 par Saint-Etienne. 0-0 pour le match entre Rodez et Laval. Annecy mène toujours 1-0 devant Pau. Nantes Red Star, ça fait 0-0, tout comme Metz Guingamp. Dunkerque-Grenoble, ça a bougé aussi. Il y a un but marqué par cette équipe dunkerquoise, Maïela, qui a marqué, qui a donc, eh bien, ouvert le score pour Dunkerque. 0-0 entre Clermont et Reims. Et puis 0-0 également entre Boulogne-sur-Mer et Nancy. Et puis le match qui nous intéresse à la Mosson, ça fait aussi 0-0 entre Montpellier et Dijon, alors qu'on joue la 43e minute de jeu.
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0: Avec un carton jaune à l'instant adressé à Brandon Desi pour un tacle particulièrement en retard, il faut le dire, sur un milieu de terrain à Montpellier. Il s'en sort, on va pas dire bien parce que ça méritait pas forcément carton rouge, mais c'était complètement logique, ça on peut le dire, d'adresser ce carton jaune à Brandon Desi. Le ballon dans la surface de réparation vers Mamadou Camara. Attention, les Montpellierains, encore une fois, pressant. Moukiele sur son côté gauche revient dans l'axe pour la frappe de Chenaï. C'est dévié par le bras, semble-t-il, de Paul Bellon. Rien pour Monsieur Landry. Ça reste aux abords de la surface de réparation avec Dailam Meda. Encore lui, le ballon pour Moukiele, côté gauche. On est toujours dans cette surface de réparation dijonnaise. Moukiele qui fait son festival. Le ballon est dévié par Amada, là aussi par la main, mais c'est le long du corps et ça sort en 6 mètres finalement. Oh là là, c'est chaud sur les buts de Ilan Marie-Rose, mais pour l'instant, la défense tient bon. La défense du DFCO qui est monstrueuse dans cette fin de première période. Ils sont sur tous les ballons, souvent peut-être des petites sauts de main, mais en tout cas, le ballon est dévié. Et surtout, quand même l'impression que c'est le long du corps. Les joueurs dijonnais font l'effort à chaque fois de mettre le corps en opposition. Ils ne laissent rien passer, tout simplement. toujours quelqu'un pour venir gêner la frappe. Par contre, c'est plus dur au milieu de terrain. Cette nouvelle récupération, Mamadou Camara, 30 mètres. Mamadou Camara entrée sur la préparation. La frappe croisée de Mamadou Camara qui finit dans les gants. Dylan Mareiros qui vient capter tranquillement et mettre au chaud alors qu'il reste 20 secondes avant la fin du temps réglementaire de cette première mi-temps. Voilà pour la première parade de la carrière professionnelle d'Ilan Mareiros. 17 ans, 18, bientôt. Attention, le ballon est récupéré. Non, il y avait une faute sur Brandon Desi. Et donc, ça joue rapidement. Je vous le disais, Ilan Mareiros, 18 ans au mois d'août. Mais on n'a pas encore passé la date de son anniversaire. Comme toujours, à 17 ans. Et c'est lui qui garde le but du DFCO. Encore une récupération haute de Montpellier avec Dylan Meda. 2 minutes, vous l'entendez suivre pour le temps additionnel de cette première période. Il faut tenir, il faut vraiment rester solide parce que là, Montpellier est en train d'accentuer la pression, c'est de plus en plus respirable. Et d'ailleurs, le coach dijonnais, Baptiste Ridira, met la main sur la tête, l'air de dire, les gars, on est calme, on est lucide, surtout, on reste concentré dans ce qu'on sait faire, solide pour ne pas prendre ce but et rentrer au vestiaire avec ce score de 0-0, c'est l'objectif. Hein. Maintenant, ça c'est clair. 1:20 encore à jouer dans cette première période. Benchey Lamada au duel, ça sort en touche. Elle sera pour Théo Saint-Luce. Car à la gauche, Montpellierin à 30 mètres. Début de Mareiros. Saint-Luce combine avec Moukielé, obligé de repasser derrière. Direction de Mwanga. La porte dans le rond central va ouvrir sur Elanache, côté droit. Naofel Elanache qui va pouvoir progresser devant Brandon Desi à 40 mètres, le long de la ligne de touche. Naofel Elanache revient dans l'axe maintenant sur Vidal Kartoux. Meda revient à gauche. Saint-Luce avec encore une fois Moukielé, entrée de surface pour jouer avec Vidal Kartoux dans la surface. C'est sorti par Lenny Lacroix, évidemment. Moukielé, encore un. 30 secondes à jouer dans cette première période. Nordan Moukielé, la frappe enroulée qui est sur la tête à directement de Lenny Lacroix, le ballon qui reste dans cette surface. Attention, cafouillage, c'est mal dégagé par la défense, mais Mamadou Camara ne peut rien faire. Et Ilan Mareiros vient dégager ce ballon sur Jordan Marié. On va filer tranquillement vers la fin de cette première période parce que Jordan Marié envoie un très long ballon direction Yanis Barca. Oui, ce qui va pouvoir servir Alexen Tamak, le ballon dans la profondeur. Il y a un contre un joué Alexen Tamak. Oh, il négocie mal son un contre un. Alexen Tamak, il a un petit peu paniqué dans son duel devant Simon Gampan Douedbou. On pensait que ça allait être terminé pour cette première période. Une dernière situation. Cette fois, c'est bien la pause. 0-0 entre Dijon et Montpellier après 45 minutes de jeu. Mais que de regrets sur ces deux dernières situations. Qu'est-ce qui nous a fait Alexen Tamak? Parce que le ballon lui revient dessus. Peut-être qu'il n'y s'entendait pas vraiment, mais il avait quand même un contre un. Il avait de l'avance sur les défenseurs. Alors certes, le gardien est sorti fort dans ses pieds. Un petit peu paniqué. Il n'a pas tenté sa chance. Il a voulu contourner le gardien, entrer sur face de réparation, passer par le côté gauche, voir le dribbler. Sauf que bien intelligemment, le portier du MHSC qui a mis le pied, qui est sorti comme un défenseur pour récupérer ce ballon. Vraiment pas senti de danger finalement pour le gardien Montpellier. Hein. Alors pourtant, il y a eu deux très grosses situations là sur ces 5 dernières minutes. Que ce soit pour Yanis Barca tout à l'heure et donc pour Alexis Tamak ici juste avant la pause. On en reste donc sur ce score de 0-0. Il n'y a pas eu grand chose sinon à se mettre sous la dent hein, dans cette première période. Quelques situations montpelliéraines, des occasions pour le coup, il faut le dire, Dijonais, ces deux dernières. Rien de très franc. Ce sont les Montpelliérains qui sont les plus actifs, les plus entreprenants, qui mettent tout simplement le plus de danger. Mais pour l'instant, ils sont embêtés par une défense très solide de cette équipe dijonnaise qui est carrément au niveau de la Ligue 2 et qui pour l'instant répond présent. Allez, on se quitte quelques minutes, le temps d'une musique. Restez avec nous parce qu'on revient rapidement pour suivre la deuxième mi-temps de ce match entre Dijon et Montpellier. À tout de suite.
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0: de Roberts, Sugar Baby Love sur Ici Bourgogne.
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0: On vous rappelle le score à la pause, 0-0 entre Dijon et Montpellier après une première période assez pauvre en occasion. On aura quand même eu deux grosses situations, deux 1 contre 1 manqués par les Dijonais en fin de rencontre, mais sinon pas grand chose à se mettre sous la dent. Les Montpellierains ont le ballon, les Montpellierains sont dominateurs, mais pour l'instant ils viennent de se créer pas de véritable occasion. Allez, on profite de cette pause de la mi-temps pour prendre le temps d'écouter les supporters Dijonaises et Dijonais quand même, parce qu'on a pu en rencontrer quelques-uns avant le début de saison. Une chose est sûre, tous espèrent voir le club se maintenir en Ligue 2, et puis bon, avant pourquoi pas de viser plus haut et de retrouver l'élite, pourquoi pas. On les écoute, les supporters.
3: Eh ben, on va se maintenir assez largement, voilà.
4: Non, mais il va falloir serrer un peu les rangs, et puis que les buteurs soient efficaces, et puis ça devrait aller pour cette année. Mais le tout, c'est de se maintenir en Ligue 2 pendant 2-3 ans, et après envisager autre chose. Mais pour l'instant, c'est rester en Ligue 2.
5: Ça devrait être une saison plutôt compliquée, j'imagine, oui. Après, ils étaient sur une bonne lancée, donc je me dis que ça peut quand même le faire.
6: Cette saison, elle va être compliquée parce qu'il y a de beaux clubs, mais je pense qu'on peut faire de belles choses parce qu'on a gardé un groupe assez solide. On a signé beaucoup de jeunes et je pense qu'on va beaucoup miser sur les jeunes cette année. C'est pour ça qu'on n'a pas fait un énorme mercato non plus.
7: Bah, pour l'instant, on n'a pas vu beaucoup de recrues. Alors, voilà, un peu de questions à se poser par rapport au niveau. À voir les premiers matchs, on va dire.
0: L'engouement, il est là, hein, parce que le club a annoncé avoir doublé le nombre d'abonnements. Il y a aussi les ventes de billets pour les deux premiers matchs qui sont en train de cartonner. Et puis, on parlait de l'engouement pour les abonnements. Il y a aussi l'engouement pour la vente de maillots. Hein. Nouvelle tunique que le club a choisi de revisiter. Il n'y a plus que du rouge, maintenant il y a aussi du grenat et même du gris sur les maillots extérieurs avec lesquels jouent les Dijonais ce soir. C'est donc un défi, ces nouveaux maillots. En tout cas, c'est ce qu'explique Paul Fauvel, le directeur général du club.
8: C'est jamais un exercice qui est simple de créer un maillot parce que c'est un peu le porte-étendard de l'équipe au plus haut niveau. On a voulu vraiment un petit peu innover parce que intégrer un rouge grenat sur une base rouge est plutôt la couleur d'origine du club. C'est pas une chose qui est facile. Mais ça nous permet en fait de raconter une histoire autour des Ducs, de l'ancrage territorial et surtout du territoire qu'on défend un peu avec toutes les métaphores que l'on fait liées à cette période-là au niveau de la communication. C'est de dire quand on est une équipe de sa ville et qu'on défend les couleurs d'un territoire, ça va plus loin qu'un simple football et c'est surtout une rivalité territoriale qui est mise en avant. Et en tout cas, c'était l'envie qu'on avait de traduire cela sur les deux maillots, aussi bien de domicile qu'extérieur, et notamment le maillot extérieur qui incarne ce côté drapeau de Bourguignon, mais avec un côté gris un peu métallique qui rappelle toutes les armures des chevaliers à l'époque. Donc voilà un petit peu la symbolique sur laquelle on a voulu travailler.
0: Et oui, ce fameux maillot extérieur gris que portent donc les Dijonais ce soir. Ce maillot, il ne le connaîtra probablement jamais Julien Dominguez, hein, l'attaquant meilleur buteur de la saison en national pour le DFCO de l'année dernière, qui a reçu une offre d'un club d'Arabie Saoudite et qu'il a choisi d'accepter. Le DFCO est actuellement en négociation, hein, avec les Saoudiens, mais le départ du meilleur buteur est donc devrait, on n'est pas encore officiel, mais selon nos informations, devrait l'être prochainement si la visite médicale se passe bien. Mauvais timing, forcément, hein, juste avant le début de cette saison, mauvaise nouvelle. Mais encore une fois, on écoute Paul Fauvel qui, pour lui, ne se presse pas pour chercher un remplaçant. Il faudra absolument prendre le temps nécessaire.
8: On va pas se précipiter pour remplacer à tout prix. On va prendre le temps d'étudier toutes les opportunités que l'on pourra avoir sur le marché et de choisir la meilleure option, en tout cas pour l'équipe et pour notre ligne offensive, et la plus complémentaire aussi avec les joueurs déjà en place. Ce qui veut dire qu'on n'exclut pas également de rester comme on est. Il y a des joueurs qui ont montré beaucoup de satisfaction cet été. Et surtout, on ne veut pas déséquilibrer notre effectif qui est déjà bien rodé, bien en place et qui a surtout un vécu de la saison passée. Et on ne veut pas faire un panic buy, comme on peut appeler dans le mercato, et de bien réfléchir et de peser le pour et le contre d'un remplacement de Julien.
9: Un panic buy, ce serait recruter dans l'urgence, sans transposer de questions. Là, il faut construire. Hein.
8: Exactement. Nous, tout est dans la réflexion, de prendre le temps et de ne pas précipiter les choses, parce qu'un équilibre, ça peut vite basculer du bon ou du mauvais côté. Donc, on veut vraiment faire le meilleur choix possible pour l'équipe. Et en tout cas, l'idée, c'est vraiment d'apporter une valeur ajoutée à cet effectif.
0: Paul Fauvel, le directeur général du DFCO, au micro d'Anoger. Affaire à suivre donc en attaque. Pour l'instant, les titulaires ont manqué de belles situations, que ce soit Alexis Ntamack ou bien Yanis Barca. Allez, on refait une petite pause musicale. Cette fois, on écoute Sheila avec son titre Spacer. Et puis, on revient très vite sur Ici Bourgogne pour suivre la deuxième période entre Montpellier et le DFC.

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2: De retour au stade de la Mosson pour suivre la seconde période entre Dijon et Montpellier, 0-0 à la pause, à la deuxième mi-temps donc entre les deux équipes. C'est tout de suite sur votre radio ici Bourgogne.
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2: Avec donc le coup d'envoi de cette seconde période donné par les Dijonais et par Yanis Barca, l'attaquant de pointe, qui a loupé une très grosse situation, la plus belle de cette première période, aux alentours de la 40e minute de jeu, avec ce ballon point de pénalty. T'es tout seul après un super service d'Alexis Ntamak. Il a envoyé le ballon au-dessus des buts de Ngapin Douedbou. Des regrets aussi pour Alexis Ntamak en toute fin de match, en toute fin de première période, pardon, qui a envoyé lui le ballon pas à côté, pas au-dessus. Tout simplement pas tenter sa chance alors qu'il se trouve en situation de 1 contre 1. Et on repart sur les mêmes bases, hein. Pas de changement à la pause. Toujours les Dijonais en gris avec ce fameux maillot extérieur dont on va vous parler à la pause avec Paul Fauvel, le directeur général du DFCO. Et les Montpellierains dans leur couleur traditionnelle, orange et bleu. Ce sont donc le joueur du MHSC, les joueurs de Zoumana Camara qui sont avec le ballon, même si la remise en jeu va être pour Moussa Fati sur le côté gauche. C'est déjà récupéré par Nicolas Pailly. Paul Bellon à la bagarre pour empêcher cette balle de sortir. C'est tout juste, mais c'est sauvé. Bien fait de la part du milieu de terrain de 25 ans du DFCO. Yanis Barca reste au sol après un gros contact. Et Mickaël Barreto va pouvoir transmettre côté droit avec Benchaï Lamada pendant que Yanis Barca s'est relevé. Le DFCO à la baguette dans le rond central. Bellon derrière sur Quentin Bernard. Mickaël Barreto au long de la ligne médiane pour transmettre à Brandon Desi sous la pression. Bien fait Desi pour se dégager du pressing. Vient servir Ntamak qui joue avec Barca. Le ballon est un petit peu trop profond, c'est dommage parce que l'idée est excellente. On combine jeu à 3, super dans l'idée, mais la passe est un petit peu trop profonde de Barca en direction de Brandon Desi. Ah, c'est marrant, les Dijonais ils peuvent être imprécis lorsque le ballon est proche de leur surface de réparation à eux, ou lorsque on vient leur mettre la pression. Mais alors offensivement, on se trouve en une touche, circuit de passe préférentiel. On sent qu'il y a des combinaisons qui sont travaillées à l'entraînement. Pour l'instant, ça ne fait pas mouche. Il faudra rester attentif parce qu'il pourrait encore y en avoir une ou deux. Et puis cette fois-ci, si ils ont le bonheur de la mettre au fond, ça pourrait parfaitement lancer la saison en Ligue 2 du DFCO. On rappelle qu'il a réalisé une super prépa, aucune défaite. Dijon, qui pour l'instant garde le score 0-0 contre cette équipe de Montpellier 1 qui évolue encore en Ligue 1 il y a deux ans, alors que les joueurs de Dijon, eux, étaient en National la saison dernière, si jamais vous l'avez oublié. Ils ont fini champion de 3e division, les hommes de Baptiste Ridira. Et les voici donc en Ligue 2. Paul Bellon avec Alexis Ntamak. Barca à 30 mètres dans l'axe. Yanis Barca sur son pied gauche. La frappe de Yanis Barca. Il tente sa chance. Passe très largement au-dessus. Et il fait bien d'oser de venir mettre la pression, Yanis Barca, parce que voilà, on est un petit peu attentif côté Montpellier. Hein. Peut-être pas forcément revenu des vestiaires. Ou en tout cas, on laisse de l'espace. La Barca, il était à 30 mètres, mais il avait vraiment du champ pour avancer. Et il a fini par tenter sa chance avec son pied gauche. Ce n'est pas cadré. Alors, des Montpellierens sont à l'échauffement. Nombre de 4, j'ai l'impression. Ah non, ce sont des Dijonais. Qu'est-ce que je raconte? Ils ont bien le short gris du DFCO. Et il y en a 4. Il y a Samy Chouchan, que je vois. Il y a Adel Lambezat également. Il y a Taïris Dong. Et Ilanaka qui est à l'échauffement. Pendant ce temps-là, le DFCO a le ballon. Côté droit, le centre de Yanis Barca est mal dosé puisqu'il finit dans les gants de Simon Gampan Douedbou. Les Dijonais qui sont bien revenus. Début de seconde période, 50e minute, 0-0. Mais la pression a changé de camp désormais avec cette nouvelle récupération haute de Paul Bellon. Finalement, Nicolas Pailly quand même peut s'échapper avec le ballon. Il vient transmettre à gauche pour Théo Saint-Lus avec Moukile. Attention à Moukile, il va falloir surveiller le jeune joueur de 20 ans prêté par le Stade Rennais, frère de d'un autre Moukile que l'on connaît bien aussi, Nordi Moukile, qui a joué à Montpellier, qui a joué au Paris Saint-Germain aussi. Et bien son petit frère porte lui aussi les couleurs du MHSC cette saison. Et pour l'instant, c'est lui le plus dangereux sur le côté gauche. Le revoici avec le ballon, angle de la surface de réparation. Nordan Moukiel est sur son pied droit, le centre. Ça file jusqu'à Elanache. C'est capté, bien fait l'intervention d'Ilan Marie-Rose. Parce qu'il y avait une belle situation pour le numéro 3 montpelliérain, Naoufel Elanache. C'est un latéral droit, mais il évolue assez haut, capable de monter, mettre la pression, là, particulièrement sur sa dernière situation. Moukile, côté gauche, qui est entré de surface, qui vient envoyer un super centre au deuxième poteau. Ça passe au-dessus de tout le monde, ça passe même devant Moussa Fati, le défenseur gauche dijonnais. Ça arrive dans les pieds d'Elanache. Il est quoi, 3-4 mètres, vraiment, hein, tout proche des buts de Marie-Rose. Un petit peu excentré, du coup, vous l'aurez compris, sur le côté droit. Il n'a pas un super angle pour frapper. Et de voler, il vient reprendre ce ballon. Pas cette puissance, c'est donc capté sans problème par Ilan Marie-Rose. C'est rendu sportivement ce ballon par Nicolas Pays, puisque le jeu avait été arrêté quelques instants par Rémi Landry, l'arbitre de cette rencontre, pour permettre à Ben Chahil Hamada de reprendre ses esprits après un contact. Le jeu va pouvoir reprendre. 51e, 0-0. Le DFCO. Très sympathique à voir jouer sur sa première en Ligue 2 depuis 3 ans. Il répond présent. Pour l'instant, le défi physique est accepté. Il y a eu quand même une demi-heure montpelliéraine sur cette fin de première période. Reste solide, on tient. Et surtout, on se procure les meilleures situations. Hein. Très clairement, elles sont pour le DFCO, les grosses occasions dans cette première période. À voir pour cette seconde mi-temps avec Nicolas Paille, le centre en retrait vers Mamadou Camara, sorti par Lenny Lacroix, et derrière la frappe d'Elanache qui passe à côté largement. Ouais, ça fait deux fois de suite quand même que un Montpellier se signale, et deux fois de suite que c'est Naoufel Elanache, le latéral droit prêté par le Paris Saint-Germain à Montpellier, qui eh bien conclut les actions, ponctue les actions d'une frappe. Attention, la mauvaise relance d'Ilan Marie-Rose, ballon récupéré très haut par Nicolas Payet. Moukiele dans la surface qui va redonner à Nicolas Payet. Mamadou Camara, la parade incroyable, Ilan Marie-Rose qui vient gommer son erreur. C'est monstrueux ce qu'il a fait, le jeune gardien de 17 ans, et c'est pas fini derrière. Attention, il n'arrive pas à capter ce ballon, et c'est finalement dégagé par Quentin Bernard. Oh, le caractère d'Ilan Marie-Rose, parce que sortir ce genre de parade assez exceptionnel après une aussi grosse boulette, il faut en avoir du caractère. C'est ce qu'il est en train de montrer. Ilan Marie-Rose derrière le ballon sort en 6 mètres. C'est terminé. Il s'excuse auprès de ses partenaires, Marie-Rose, mais eh bien, il a fait le job, hein, malgré tout, même si il met en difficulté ses coéquipiers avec cette relance dans l'axe, à ras de terre, à 35 mètres. Aucun joueur pour reprendre. Ça revient donc eh bien, dans les pieds d'un Montpellierain. En deux passes, le ballon qui file dans cette surface de réparation jusqu'à Moukiele, qui intelligemment, plutôt que de frapper, remet le ballon au sol au niveau du point de pénalty. Cette fois-ci, une frappe lourde de Vidal Cartoux qui est finalement sortie. Barreto de l'autre côté, la frappe de Mickaël Barreto qui force le gardien montpelliérain à s'envoler, où ça s'anime dans ce début de seconde période. La lourde frappe de Mickaël Barreto, entrée de surface côté droit, prenait la direction de la lucarne droite du gardien du MHSC. On sait qu'il est capable de mettre des buts de dingue, Mickaël Barreto. Souvenez-vous la saison dernière au Puy, dans le match pour la montée, où il avait mis un but du milieu de terrain, si je ne m'abuse, Mickaël Barreto. Là c'était de 25 mètres, mais entrée de surface, le ballon qui s'envole, prenait la direction de la lucarne, mais Gampan de Wedbou, eh bien, était là pour sortir ce ballon. 54e minute de jeu ici à la Mosson, 0-0, mais ça s'anime entre Dijon et le MHSC. Vous entendez la petite musique, c'est l'heure de faire un point sur les autres rencontres qui nous intéressent sur cette première journée de Ligue 2.
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2: Toujours 3 buts à 0 pour cette équipe de Saint-Etienne sur la pelouse de Sochaux, l'autre promu dans l'une des grosses affiches de sa meilleure journée de Ligue 2. Rodez-Laval, ça fait 0-0. Ça n'a pas bougé. Ça n'a pas bougé non plus à Pau, les futurs adversaires du DFCO, les Palois, qui sont menés pour l'instant sur leur pelouse par Annecy, 1-0. Nantes Red Star Ça fait 0-0. Guingamp a ouvert le score sur la pelouse de Metz et mène désormais 1-0. Metz qui est relégué de Ligue 1. Grenoble a égalisé sur la pelouse de Dunkerque. Ça fait désormais un but partout et toujours 0-0 entre Clermont-Reims et entre Boulogne-sur-Mer et Nancy. 0-0 aussi à la Mosson entre Montpellier-Reims et Dijon.
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2: Ah, ils sont dedans, les Dijonais, dans cette seconde mi-temps. Franchement, ils donnent le ton pour répondre présent. Alors certes, on a failli assister à une boulette d'Ilan Marie-Rose, mais au moins derrière, Mickaël Barato a répondu présent. Attention, Vidal Kartouk, centré de surface de réparation. Le jeune Montpellier qui vient décaler Moukielé. On est dans la surface cette fois, c'est sur le côté gauche. La frappe de Moukielé sortie à part Quentin Bernard. C'était contré. Encore une fois, on réclame une main là dans cette surface de réparation. Il y a quand même beaucoup plus d'espace. On sent que ça commence à se fatiguer un petit peu. Parce que là, Vidal Kartouk, il est parti des 30 mètres. Il a progressé, arrivé jusqu'aux 18 mètres. L'entrée de cette surface de réparation pour décaler à l'intérieur de la surface son coéquipier de l'attaque, l'ailier gauche, Nordan Moukielé. Voilà, récupération haute du DFCO. C'est Paul Bellon qui peut s'emmener le ballon à 40 mètres. Ça va dans tous les sens ce début de seconde période. Alexien Tamak déséquilibré dans l'axe et il va obtenir un coup franc à 25 mètres, plein axe pour cette équipe dijonnaise. Oui, ça part d'un but à l'autre. Là, on a eu la première erreur d'Ilan Marie-Rose tout à l'heure, particulièrement parfaitement sauvée et magnifiquement sauvée même par le jeune gardien de 17 ans pour sa première en pro. Derrière, la lourde frappe de Barreto, puis là cette fois-ci l'occasion donc avec Moukielé, mais qui est une nouvelle fois contré. Le coup franc à venir, évidemment que Mickaël Barreto, il est autour de ce ballon, a vu la lourde frappe qu'il a envoyée tout à l'heure. Il va avoir envie de retenter de sa chance. Il est un petit peu plus loin là, il est vraiment à 25 mètres dans l'axe du but de Simon Gampant-Wedbou. Il y avait Quentin Bernard autour du ballon. Il est reparti parler au capitaine Jordan Marion. On donne ses consignes. Trois Montpellierains seulement dans le mur, un quatrième qui vient s'y glisser. Oui, Noah Vidal Kartoux. Et donc le coup franc à suivre, Quentin Bernard finalement pour le jouer dans la surface de réparation. On ne le tirera pas direct, c'est temps de temps. Et eh bien c'est sorti par la tête d'un défenseur montpelliérain qui reste au sol KO pour pouvoir se relever. Théo Saint-Plus, un petit peu de mal après ce choc au niveau de la tête. Ouais, c'était étonnant, hein. On avait l'impression qu'il allait pouvoir tenter sa chance de loin, Mickaël Barreto, d'autant plus après eh bien, la frappe 5 minutes auparavant où il avait forcé Simon Gampant-Wedbou à eh bien, se détendre pour sortir ce ballon qui prenait la direction de la lucarne. Eh bien, cette fois-ci, on a changé de stratégie, on a voulu tromper aussi la défense avec donc ce ballon joué au second poteau en direction de Lenny Lacroix qui était monté pour l'occasion. Et là finalement le joueur montpelliérain reste au sol, hein. Théo Saint-Luce qui a un petit peu de mal à se relever. On a fait entrer les soigneurs. Lenny Lacroix qui vient s'excuser auprès de Théo Saint-Luce. Il y a un choc au niveau de la tête. Alors qu'on a revu sur nos écrans de contrôle la dernière situation montpelliéraine avec la frappe de Moukielé qui a mis à contribution Quentin Bernard. C'est vrai qu'il sent le ballon de la main, Quentin Bernard. C'est discutable parce qu'il a quand même la main collée au corps. Petit geste un petit peu qui sort de sa position naturelle, mais ça semblait quand même être collé au corps. C'est pour ça que Monsieur Landry n'a pas donné de pénalty à cette équipe Montpellier. Rennes 59e minute, 0-0, et donc petit temps faible avec l'entrée des soigneurs pour venir au chevet de Théo Saint-Luce. Ça y est, qui se relève, latéral gauche Payadin qui va pouvoir reprendre totalement ses esprits, qui est en train de marcher derrière le but de son gardien. Et donc place au jeu maintenant. Monsieur Landry a repris sa place au milieu du terrain, il fait le signe ballon au sol et c'est parti donc pour cette équipe montpelliéraine. Gampant-Wedbou qui va allonger très loin jusqu'à Jordan Marié, c'est lui le premier sur ce ballon au niveau du rond central et ça revient sur le gardien du MHSC. On est retombé un petit peu après 10 minutes de folie dans ce début de seconde période, cette pause blessure qui a fait un petit peu retomber le rythme, peut-être aussi la pause fraîcheur qui bien viendra couper l'élan. Ici là l'objectif pour Dijon c'est au moins garder ce 0-0 et puis bah, pourquoi pas aller ouvrir le score. On sait qu'ils en sont capables. Ils n'auront pas énormément d'occasions parce qu'ils ont moins le ballon que leurs adversaires. Et le joueur de Baptiste Ridira, on l'a vu, on l'a vu. Il y a quand même des situations. Le ballon bouge bien offensivement. On est prêt pour cette Ligue 2 côté des FCO maintenant. Eh bien, il faut de l'efficacité devant le but. Voilà ce qui manque pour vraiment réaliser la bonne opération ce soir. Camara, dos au but, à 35 mètres dans l'axe. Décale sur Meda qui fait mine de jouer à droite et qui finalement va venir à gauche vers Vidal Kartoux. Avec Moukile, encore lui devant Benchaï Lamada. Vidal Kartoux, 35 mètres le centre dans cette surface. Camara l'a retombé, mais il a joué dans le mauvais sens. Mamadou Camara. Et derrière, Alexis Ntamak est déséquilibré par Julien Laporte. Attention, Brandon Désy, ce geste sur le haut de la poitrine de Dailam Meda pour jouer rapidement ce coup franc. Bon, rien de méchant, mais une poussette quand même. Ça n'a pas plu à M. Landry. Rappel à l'ordre pour Brandon Désy. Cette fois-ci, le DFCO va pouvoir jouer son coup franc. Il n'est pas content, Baptiste Ridira. Il aurait peut-être aimé un avertissement, ou au moins que bien on reprenne à l'ordre autant Dailam Meda, le Montpellierin, qui est venu gêner le coup franc rapide, que Brandon Désy, parce que certes il lui a mis un petit coup Brandon Désy, mais parce qu'il ne pouvait pas jouer ce coup franc. Jordan Marié, la récupération à 35 mètres, ça bagarre, mais c'est finalement Mwanga qui est le premier sur ce ballon, qui va pouvoir décaler côté gauche vers l'inépuisable Nordan Moukile. Derrière, avec Saint-Luce qui a repris sa place et qui peut allonger sur Vidal Kartoux. Il s'échappe, mais Vidal Kartoux à 20 mètres des buts. Dijonais s'est repris sans souci. L'excellent repli de Paul Bellon pour chipper ce ballon, parce que Vidal Kartoux avait effacé le milieu de terrain dijonais qui est Jordan Marié, mais pas la deuxième lame. Ntamak trouvé dans la profondeur sur le côté gauche, qui va réussir à éviter la sortie de ce ballon. Oui, le centre est dans la surface. Ballon dégagé par la porte, puis par Nicolas Payet. Touche intéressante à suivre pour les Dijonais. Brandon Désy finalement va revenir derrière en direction de Lenny Lacroix. 62e minute de jeu à la Mosson. Les Dijonais sont bien rentrés dans leur seconde période. Ils sont toujours menés. Non, ils ne sont pas menés. Ils sont toujours tenus en échec 0-0 contre cette équipe montpellierenne. Restez avec nous. On vous marque une courte pause et puis on se retrouve dans quelques instants sur votre radio ici Bourgogne.
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2: De retour à la Mosson avec cette lourde frappe de Jordan Marié, entrée de surface, contrée par le dos de Mamadou Camara. 63e minute, 0-0 entre Montpellier et Dijon. Le centre de Moussa Fati de la gauche vers la droite. La tête de Lenny Lacroix qui était montée aux avant-postes sur ce dernier coup franc. Ça sera sorti par la défense montpelliéraine. Et on prend un petit peu plus de risques. On a des coups francs à jouer. On fait monter du monde, que ce soit Lenny Lacroix. Tout à l'heure, Moussa Fati aussi sur le côté gauche pour effectuer bien le centre. Les deux premiers changements de cette rencontre. Classe sortie du numéro 3. J'ai l'impression que c'est Naouf El Elanache. Oui, c'est ça. C'est bien lui, le latéral droit à Montpellierin, qui vient céder sa place à Grégory Ayem, numéro 90, arrivé du Racing Club de Paris cet été. L'entrée également de Yanis Issoufou, qui vient remplacer Nordan Moukile, qui était très intéressant, c'est vrai, mais qui était bien pas décisif. Et donc Zoumana Camara, lui, il veut des joueurs décisifs pour cette fin de match. Ça se comprend. Il vient donc faire ces deux changements. Allez, le ballon récupéré, le centre de Jordan Marié dans la surface de réparation. Le ballon reste dans les pieds dijonnais, où il y avait une très grosse situation finalement une faute est sifflée. Yanis Barké, en fait, il est monté au duel après ce centre de Jordan Marié. Et on connaît la règle, hein. C'est le jeu, on ne touche pas le gardien. Et puis il faut le dire, Yanis Barké, il a pris le ballon, mais il a aussi pris le gardien montpelliérain, en tout cas le corps est venu déséquilibré dans les airs, et donc c'est une faute de Yanis Barké. Mais dommage, parce que sinon ça revenait sur Barreto à 5-6 mètres des buts, qui avait pu s'emmener le ballon. Il aurait probablement poussé cette balle au fond des filets, mais il y avait auparavant donc une faute de Yanis Barké. On le retrouve au pressing, Yanis Barké sur Simon Ngapandwendbou, qui va pouvoir quand même décaler sur le côté droit. Ça combine avec Ayem, puis Théo Chennaï qui est déséquilibré. J'ai l'impression que Théo Chennaï a pris la place de Naouf El Elanach sur le côté droit. Oui, c'est bien ça. Et c'est finalement Georges Ayem qui lui est monté d'un cran, qui a repris la place de Chennaï au milieu de terrain. Allez, changement dijonnais maintenant. Sorti de Yanis Barké, remplacé par Tyrese Dong. Tout jeune aussi, 17 ans, Tyrese Dong, arrivé au club en U17, il fait partie de l'équipe de France U18. Il a joué en U19, il a joué en National 3 l'année dernière avec Dijon. Il avait fait 3 apparitions en professionnel et il a signé son premier contrat professionnel cet été. Eh bien, le voici à lancer en Ligue 2, Tyrese Dong, avec le numéro 9 en plus, s'il vous plaît. Il vient remplacer Yanis Barké, tandis que l'autre changement, c'est l'entrée d'Adel Lambezat. Et lui, il peut faire des merveilles, on le sait, Adel Lambezat, maître à jouer, milieu offensif, qui a une capacité de projection, de conservation du ballon assez intéressante. Et lui, il est venu remplacer Paul Bellon. Ça va organiser donc, pousser une réorganisation, puisque Lambezat va prendre le poste de numéro 10 de Michael Barreto. Barreto va redescendre d'un cran et va être sur le côté gauche. Côté droit, pardon, du losange. Le côté gauche du losange est toujours occupé par Brandon Desi. Et Jordan Marié, lui aussi, redescend d'un cran pour être la pointe basse de ce losange et d'être finalement la sentinelle de ce milieu à 4. La porte pour Montpellier avec Ayem, le nouvel entrant. Georges Ayem pour trouver dans la.

Il veille sur la ligne et il y a Lenny Lacroix qui sort fort dans ses pieds et qui peut donc empêcher la frappe. Ouais, super cette intervention, franchement. Rien à dire, on reste encore solide à la défense dijonnaise qui pour l'instant, eh bien, ne roule pas, qui reste même au contraire imperméable à la pression. Allez, Ilan Marie-Rose, le gardien dijonnais pour sa première. Objectif, hein, aller chercher un clean sheet, pas de but encaissé, ça serait évidemment génial pour lui. Et puis je rectifie ce que j'ai dit, non, Adel Mbezat, il n'est pas rentré en numéro 10, il est rentré sur la droite de Solojange. Barreto reste en position numéro 10, Brandon Désir reste en position de milieu gauche et Jordan Maillet, lui, est redescendu d'un cran au poste de numéro 6. Mbezat, justement, sur son côté droit, dans sa moitié de terrain, Marié va jouer avec Quentin Bernard, Ndesi au milieu de terrain, bien joué la feinte de corps pour éliminer le nouvel entrant, Grégory Ayem. Ah, il est fort, il les aime. Ces séquences, Brandon Désir, où le ballon arrive sur lui, il fait mine d'aller vers le ballon, puis finalement il le laisse passer entre ses jambes, il fait un petit tour sur lui-même. Et il prend le dessus sur son vis-à-vis, coup franc dans le rond central pour Jordan Marié, qui va jouer derrière avec Quentin Bernard. Ah, il est solide, Julien Laporte, pour prendre le dessus sur Alexis Ntamack. Défenseur central du Pelérin, c'est pour l'instant muselle parfaitement à l'attaque du DF. C'est aux jolies récupérations de Mbezat à 30 mètres. Il a du champ dans l'axe d'Adel Mbezat, déséquilibré par Théo Chenaï. Coup d'épaule à licite selon messieurs Landry. Et puis derrière, Montpellier va pouvoir repartir à l'attaque. Attention avec le nouvel entrant, Yanis Issoufou, à 40 mètres sur le côté gauche. Il va jouer son 1 contre 1 avec Benchaï Lamada. Quel joueur, Benchaï Lamada. Il est encore là pour empêcher la percussion du numéro 7 Montpellier. Hein. On revient avec le ballon quand même. Issoufou, Vidal Kartoux, côté gauche, les dribbles à de Vidal Kartoux. Et cette fois, il y a faute. Benchaï Lamada, oui, il est en retard. Il s'est laissé emporter dans le double contact de Noah Vidal Kartoux. Benchaï Lamada, magnifique geste du jeune joueur de Montpellier pour provoquer un coup franc à 20 mètres. Début d'Ilan Marie-Rose, mais carrément excentré côté gauche. Hein. C'est le long de la ligne de touche. C'est un corner avec, allez, on va dire, quand même 8 mètres à remonter le long de la ligne de touche. On est monté en nombre dans la surface de réparation. 1, 2, 3, 4, 5, 6 joueurs du MHSC pour mettre de la présence. La taille notamment de Julien Laporte, d'Aylam Meda, évidemment Madou Camara, l'attaquant de pointe. Décisif de nombreuses reprises durant cette préparation. Ça joue à rentrer sur Ayem qui va pouvoir justement mettre le ballon dans la surface. La tête de Bernard pour sortir ce ballon. Théo Chenaï en cloche dans cette surface de réparation. Le ballon qui glisse jusqu'à Daylam Meda pour Chenaï. Finalement, la frappe de Théo Chenaï qui passe au-dessus. Oh, ils s'en sortent un peu miraculeusement, les Dijonais. Ça fait toujours 0-0 à la 71e, mais Montpellier continue de pousser là depuis les changements. C'est de plus en plus compliqué. Les seconds ballons sont montpelliérains et surtout on met toujours la pression avec eh bien des longs ballons et puis une frappe dernièrement là de Théo Chenaï qui aurait pu faire mouche mais qui passe à 1-2 mètres au-dessus des buts de Ilan Marie-Rose. Bien joué de la part de Moussa Fati. Cette intervention, il est en avance sur Nicolas Pailly, mais il est un petit peu trop juste. Et la Mosson le sent bien, se met à pousser. Pailly, côté droit pour Ayem dans la surface de réparation. Ça revient sur Nicolas Pailly. Heureusement qu'il s'emmène mal ce ballon, Nicolas Pailly, parce qu'il avait un ballon en or pour venir gérer Ilan Marie-Rose. Long ballon derrière à destination de Tyrese Dong. C'est trop profond. Et il y a une faute en plus sifflée. Oh, elle est dure cette faute de Monsieur Landry. Franchement, Tyrese Dong, certes, était en retard, mais le ballon avait été dégagé depuis un petit bout de temps par Ngampan Buetbo et il l'avait pas vu, hein, très sincèrement, l'attaquant dijonnais. Il est venu lui mettre un petit coup et donc finalement, faute, s'il fait, le ballon rendu à cette équipe montpelliéraine. Double changement à nouveau côté dijonnais. Les 3e et 4e changements, on change le milieu de terrain. Sortie de Barreto, sortie également de Brandon Désy. Très grosse prestation de Brandon Désy. Entrée du jeune Ilan Aka. Lui aussi, c'est un jeune, hein, 19 ans, au club depuis U12. Ilan Aka, le voici lancé en Ligue 2, le numéro 42 de cette équipe dijonnaise. Il vient donc remplacer Brandon Désy. Et l'autre entrant, eh bien, c'est Samy Chouchane.
bien à lui

0: prendre la place de Michael Barreto. Et cette fois-ci, on a la réorganisation tactique à Lambezat. Position de numéro 10. Marié reste sur la pointe basse de ce milieu à 4. Et puis les deux milieux de côté, Samy Chouchane à droite et le nouvel entrant, Edanaka, à gauche. Allez, le coup franc pour Dijon, ça serait une bonne idée de venir marquer un but. 73e minute, 0-0. Samy Chouchane pour mettre ce ballon dans la surface. C'était à 40 mètres début, mais c'est sorti sans problème. Le ballon pas du tout assez levé pour venir mettre la pression. Il y a de Mariros qui peut quand même allonger en direction de Tyrese. Donc non, c'est une nouvelle fois récupéré par Montpellier. Ouais, il faut vraiment bonifier toutes ces situations parce qu'il n'y en aura plus beaucoup jusqu'à la fin de cette rencontre. Théo Chenaï ne peut pas s'emmener le ballon. C'est donc récupéré par les hommes de Baptiste Aridira qui sont solides, qui tiennent, même s'ils ont failli plusieurs fois rompre. Et ben pour l'instant, ce match nul est en train de se dessiner. Ça serait une bonne chose pour les Dijonais. On le rappelle, promu sur la pelouse d'une des très grosses équipes de cette Ligue 2. Alors, ils ne sont pas les seuls, les Montpelliérains, mais plutôt une équipe taillée pour la Ligue 1 qui est descendue il y a deux ans. Ilanaka a bien fait pour trouver Chouchane dans l'axe à 35 mètres. Oh, jolie passe pour casser une ligne. Lembezat peut décaler côté droit vers Amada. Il y a du monde dans la surface de réparation. Le centre pour Benchaïl Amada, c'est trop profond. Ça passe au-dessus de Tyrese Dong. Ilanaka va se battre. Il ne va pas pouvoir récupérer ce ballon. Il sort en touche. Mais les duels sont encore une fois très disputés. 75e minute de jeu à la Mosson. 0-0 entre Dijonais et Montpellier. On fait une courte pause et puis on se retrouve dans quelques instants sur votre radio ici, Bourgogne.
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0: De retour à la Mosson, les Dijonais sont à l'attaque. Samy Chouchane, la frappe sortie de la main. Ilanaka devant la surface de réparation. Il y a une position de hors-jeu. Mais quelle occasion pour aller Dijonais. Oh là là, ils sont de plus en plus pressants sur le but de Simon Edgar Pandouetbou. C'était Ilanaka, côté gauche, qui est venu faire un festival. D'abord pour prendre le dessus, ensuite pour adresser un super centre en retrait. Samy Chouchane voit sa frappe déviée. Ça revient dans les pieds d'Ilanaka, côté gauche. Et le centre tire à 3-4 mètres des buts, mais vraiment le long de la ligne de sortie de but, eh bien, est sorti finalement par un défenseur. Il fait une super entrée, Ilanaka, franchement. Bien en vue, le jeune Dijonais, pas suffisant toutefois pour venir ouvrir la marque ici à la Mosson. On joue depuis 76 minutes, ça fait 0-0. Il y a deux Montpellierains au sol, Dailam Meda qui se tient le genou. Et j'ai l'impression que c'est également Julien Laporte. Oui, c'est bien ça. Carton jaune donné à l'encontre d'Adel Lambezat, le numéro 17 dijonnais, pour cette intervention en retard sur Julien Laporte. Il va se relever, le capitaine du MHSC, mais oui, il y avait une faute assez grossière d'Adel Lambezat. On va bientôt entrer dans les 10 dernières minutes de cette rencontre à la Mosson. Et on sent qu'il y a quelque chose à jouer, on le dit depuis plusieurs minutes. Certes, Montpellier a plus le ballon, mais Montpellier n'arrive pas du tout à forcer le verrou. Et on sent des Dijonais quand même assez solides. Et surtout, eh bien, les quelques incursions dijonnaises sont souvent assez dangereuses. En tout cas, on a l'impression qu'il peut se passer quelque chose. Ilan Marie-Rose, le gardien de 17 ans, qui allonge vers son coéquipier du même âge, Tyrese Dong, bien fait, qui peut se sortir, qui va avoir une situation de 2 contre 1. Oh, dommage qu'il donne mal ce ballon. Tyrese Dong, il avait une énorme occasion à offrir à Alexis Ntamack parce que ce ballon avait rebondi au-dessus de Théo Saint-Luce. Il se retrouvait en 2 contre 1 avec Mwanga, le défenseur montpelliérain, au milieu, Ntamack et Dong pour négocier ce face-à-face, entrée de surface de réparation. Et plutôt que de conserver le ballon, Taïri Dong, il a voulu jouer directement en passe vers Ntamack, sauf que sa passe n'était pas du tout assez appuyée. Et en fait, Mwanga, qui était un petit peu entre les dents, entre les deux, Yael Mwanga, il a réussi à s'interposer, à prendre ce ballon. Mais si la passe est parfaitement ajustée, honnêtement, Alexis Ntamack, il a une balle de but hein, derrière. Il faut se rendre compte, là, les Dijonais, ils ont quelque chose à jouer. Ils ont un coup, une carte à jouer, tout ce que vous voulez. Mais dans ces 10 dernières minutes, il y a vraiment quelque chose à faire pour aller ne pas se satisfaire d'un match nul, qui serait évidemment un bon résultat, mais on peut quand même objectivement penser que Dijon peut aussi aller chercher eh bien 3 points au vu de la prestation qu'ils produisent, les joueurs de Baptiste Ridira. Attention quand même à ne pas repartir avec 0 points, ça pourrait aussi être le cas hein. C'est ça, que tout peut se passer à 0-0, puisque eh bien les Montpelliérains sont aussi dangereux sur les côtés notamment. C'est un petit peu moins le cas depuis la sortie de Mukiele. Est-ce que Chouchane a été précis sur cette transmission? Non, Alexis Ntamack qui ne réussit pas à empêcher le ballon de sortir. Dommage, parce que cette capacité de projection des joueurs du DFCO est assez intéressante. Et franchement, hein, on le dit, on le répète, mais avec une qualité technique un petit peu plus importante, je pense que eh bien, les hommes de Baptiste Ridira pourraient mener au score, en tout cas être encore plus dangereux. Petit temps mort avec l'intervention des soigneurs pour Dailam Meda, qui est victime eh bien, d'une crampe. On profite donc pour faire un tour des stades. 79e minute de jeu ici à la Mosson, 0-0 entre Montpellier et Dijon.
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0: Et on commence par les rencontres qui sont toujours à 0-0. Il y en a plus tant que ça. On a évidemment notre Montpellier à Dijon à nous qui nous intéresse. On a aussi le Boulogne-sur-Mer, Nancy. On a le Clermont-Reims, 0-0. Et puis sinon, il y a des buts partout. 3-0 toujours pour Saint-Etienne contre Sochaux. Laval-Rodez, ça fait 1 partout. Annecy est toujours devant contre Pau, 1-0. Le Red Star a ouvert la marque sur la pelouse de Nantes à la Beaujoire pour cette équipe qui descend de Ligue 1. L'autre équipe qui descend de Ligue 1, Metz, eh bien, mène 2-1 et a renversé la situation contre Guingamp. Il y a aussi Dunkerque qui s'est envolé contre Grenoble. Il y avait un partout au dernier tour des stades. Il y a désormais 4 buts à 1. Voilà, vous savez tout pour les résultats en cours. Tous les matchs se jouent en même temps pour cette première journée de Ligue 2. Ici à la Mosson, ça fait toujours 0-0 entre Dijon et Montpellier.
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0: 81e minute de jeu à la Mosson et Dailam Meda a cédé sa place au numéro 32, Hichem Abderrahi, côté MHSC. Il fait son entrée en jeu, un nouveau changement, le troisième pour Zoumana Camara, pour essayer d'apporter un peu de folie dans ces 10 dernières minutes, puisqu'on y est, ça y est, dans ce fameux money time, ces minutes tellement importantes, tellement décisives, d'autant plus que le match eh bien, est toujours indécis. Paye pour décaler côté gauche vers Yannis Issoufou, qui manque son contrôle, et en plus il était à la limite d'être en position de hors-jeu. C'est donc récupéré par Ben Chahil. Amada, ils sont solides, les joueurs du DFCO, ils tiennent en respect cette équipe montpelliéraine. Ils font même mieux, puisqu'ils sont en train d'accrocher ce score nul et vierge, certes, mais franchement on en viendrait presque à regretter, même tant eh bien, les plus grosses occasions auront été du côté dijonnais en première mi-temps. Quand même eu des belles situations pour Montpellier en seconde, il faut le rappeler, avec notamment Nordan Mukiele, l'ailier gauche, qui était vraiment virevoltant. Et depuis sa sortie à Nordan Mukiele, il y a 20 minutes de cela, eh bien, c'est plus du tout la même équipe Montpellier. C'est pas faire offense à Yannis Issoufou de dire qu'il n'a pas du tout le même rendement sur un Ben Chahil Amada, en plus censé être fatigué, avoir été épuisé par eh bien, l'activité incessante de Mukiele. Eh bien, pour l'instant, ce n'est pas le cas. Ils sont même moins dangereux depuis que eh bien, Mukiele a cédé sa place. Dernier changement pour Dijon, avec l'entrée de la légende, Julio Tavares, 37 ans, meilleur buteur du club, de l'histoire du club, avec 82 réalisations. Julio Tavares qui entre et qui vient donner un bon ballon directement à Tyrese. Donc finalement, il ne peut pas s'en sortir, parce que Julien Laporte est venu mettre le pied devant lui. Et entrée du Cap-Verdien de retour donc avec cette équipe dijonnaise en Ligue 2. Il avait quitté le club en Ligue 1, il était revenu l'été dernier en National. Et donc le voici de retour sur les pelouses de Ligue 2 après un passage de 5 ans en Arabie Saoudite. Ilanaka avec le ballon côté gauche à 25 mètres. Il est technique, hein. Ilanaka, il a réussi à se dépatouiller devant deux joueurs montpelliérains. Finalement, il s'est chippé le ballon dans un deuxième temps par Grégory Ayem. Allez, ils partent à l'attaque, à l'abordage, là, les montpelliérains, face au bloc dijonnais qui était un petit peu monté. Issoufou, côté gauche, va pouvoir centrer dans la surface de réparation. Mais Léni Lacroix est là pour encore une fois dégager ce ballon et bien faire reculer cette équipe montpelliéraine. Deuxième ballon pour les Payadins. On est à 30 mètres cette fois avec Abderrebi. Décale côté droit sur Ayem. Il y a une bonne qualité de centre. Hein. Ayem, ça on l'a vu depuis tout à l'heure. Ballon sorti par Quentin Bernard. Mais le deuxième ballon est pour Chennai. Théo Saint-Luc finalement le centre. Dégagé par Quentin Bernard. Abderrebi pour tenter sa chance. Une fois, deux fois, c'est contré. Ça offre un corner à Montpellier juste devant les supporters de la butte Payade qui vont venir encourager cette situation montpelliéraine. 84e minute, 0-0. Allez, il faut tenir là pour les Dijonais, être solide, être costaud dans les duels sur ce corner tiré de la droite vers la gauche par Nicolas Pays. Le ballon est rentrant, ça vient jusqu'à Samy Chouchane. Quentin Bernard pour sortir ce ballon un petit peu en catastrophe. Et derrière Julio Tavares pour redonner un petit peu de l'air. Allez, réussir à chipper ce ballon maintenant parce qu'on ne s'en sort pas. Sinon, Vidal Cartoux pour Ayem dans l'axe. Long ballon en cloche dans les gants. Dylan Marie-Rose. Respirer un grand coup, laisser tout le monde repartir tranquillement et soulager donc cette défense dijonnaise. Léni Lacroix qui envoie une énorme frappe qui se transforme en passe à direction de Julio Tavares. Il était dans son propre camp, il n'a pas eu le choix parce qu'il était pressé par deux Montpelliérains. Et puis au final, ça s'est avéré payant puisque Julio Tavares a pu être servi. Attention à cette possible blessure de Belchaïl Hamada. Il va se relever. On avait voulu jouer rapidement derrière avec la remise en jeu de Théo Saint-Luc, mais finalement Hamada restait au sol, fait mine de se relever, gagner un petit peu de temps aussi, hein. Il va falloir de l'expérience dans cette saison de Ligue 2. Et le dernier changement pour le MHSC, sortie de Mamadou Camara, attaquant de pointe de cette équipe montpelliéraine qui n'a pas eu de franche situation en première période, qui a eu une belle quand même occasion en seconde période, remplacé par un joueur encore plus jeune que tous les autres sur la pelouse. Rendez-vous compte, c'est le numéro 9, Lassiné Maignan. Il a 16 ans seulement. Lui, c'est un prodige, un phénomène même du centre de formation montpelliérain. Et le voici lancé en professionnel en Ligue 2 à 16 ans seulement. Lassiné Maignan, attention, Abderrebi sur le côté droit qui va justement chercher Lassiné Maignan. La tête de Maignan, elle est finalement dégagée par Léni Lacroix tout de suite au diapason, qui n'a lui eh bien pas mis de temps à s'adapter à son nouveau duel avec Lassiné Maignan. Donc pour venir faire le pressing, parce que ce sont les Montpelliérains qui ont le ballon. Yael Mwanga dans sa défense centrale avec Julien Laporte qui repasse sur son gardien Simon Ngapandouedbou pour revenir sur Théo Chennai qui finit donc le match latéral droit. On est dans le camp montpelliérain. On prend le temps, petit temps faible, 87e minute, 0-0 entre Montpellier et Dijon. Il reste désormais quelques instants à tenir pour repartir avec au moins un point de l'héros pour les Dijonais. Et pourquoi pas plus, par exemple, si Tahiris Dong arrive à s'emmener le ballon. Adel Ambezat à 40 mètres avec la balle. Samy Chouchane pour transmettre à Julio Tavares. On est sur le côté droit de cette attaque dijonnaise. Ambezat temporise avec Samy Chouchane. Chouchane essayer de trouver dans la surface de réparation, c'est bien fait pour Tahiris Dong. Donc en retrait pour Lembezat qui remet à Tahiris Dong. Il n'a pas vu la frappe d'Adel Lembezat derrière, elle est contrée par Julien Laporte. Et l'occasion était encore une fois intéressante avec cette combinaison Dong-Lembezat. Mais la défense montpelliéraine a été la plus prompte pour dégager ce ballon. Et attention parce que derrière Abderrebi part en contre. On pourra dégaler Nicolas Pays côté droit à 35 mètres des buts d'Ilan Marie-Rose. Abderrebi avec Chennai. Chennai pour déborder Ilanaka sur le côté droit, le centre de Chennai dans la surface de réparation. Vidal Cartouche qui a contrôlé ce ballon de la main, rien selon Monsieur Landry. Ça reste dans les pieds du MHS, c'est 25 mètres dans l'axe. On est côté gauche maintenant, entrée de surface de réparation avec Grégory Ayem, interception de Julio Tavares. Le métier du Cap-Verdien pour faire reculer. Certes, il ne récupère pas le ballon, mais au moins il a fait reculer la balle de 35 mètres. On est très à l'entrée de la surface de réparation, on est désormais dans le rond central. Attention, ça revient quand même dans les pieds de Yanis Issoufou dans l'axe avec Lassine Maignan. C'est compliqué pour garder ce ballon côté Dijonais. Ce qui va réussir à Taïris Dong, il est déséquilibré. C'est encore une fois récupéré par cette équipe montpelliéraine. Le centre en direction de Lassine Maignan qui a tenté une reprise de volée. Ça revient pour Grégory Ayem. La très lourde frappe d'Ayem, mais elle est même trop lourde puisqu'elle passe vraiment, vraiment au-dessus des buts d'Ilan Marie-Rose. Ça fait du bien. On respire à nouveau côté DFCO et on en profite. On en profite de ces précieuses secondes pour faire monter tout le bloc, l'expérience du capitaine Jordan Marié qui dit à tout le monde, on se calme, on prend son temps et on remonte tout doucement. 89e minute de jeu à la Mousson. On va bientôt rentrer dans le temps additionnel. 0-0 entre Dijon et Montpellier. Allez, c'est l'heure du dernier tour des stades, voir ce qui se passe sur les autres pelouses de Ligue 2 pour cette première journée de championnat, épisode 2026-2027.
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0: Ça n'a pas bougé sur la pelouse de Boulogne-sur-Mer, toujours 0-0 contre Nancy, 0-0 également entre Clermont et Reims, 4-2 entre Dunkerque et Grenoble pour les nordistes. Metz mène toujours 2-1 contre Guingamp, 1-0 pour le Red Star à Nantes, 1-0 pour Annecy à Pau, 1 partout entre Rodez et Laval, puis 3-0 entre Saint-Etienne et Sochaux. Je vais assez vite pour le dernier tour des stades parce qu'il y a une très grosse situation à venir pour Montpellier. On revient vite à la Mousson, 0-0 entre le DFCO et le MHS.
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0: 0-0, je vous le disais, 90e minute. Il reste 30 secondes avant le début du temps additionnel. Et coup franc très intéressant à suivre pour les Montpellierains avec cette faute de Lenny Lacroix. Entrée de surface légèrement à gauche, à 20 mètres début d'Ilan Marie-Rose. Il a pris un carton jaune d'ailleurs, le défenseur central dijonnais, sur cette situation. Deux hommes autour du ballon, Grégory Ayem et Nicolas Pailly, pour tirer ce coup franc. Il sera pour Grégory Ayem. C'est à ras de terre, c'est mal dégagé par Ilan Marie-Rose. Ça reste dans les pieds du MH. SC, c'est finalement le but au bout du temps réglementaire. Oh là là, la catastrophe, c'est le scénario que l'on redoutait ici à Montpellier. L'ouverture du score, elle est bien signée par les Payadins. Ah, le regret est immense après ce très bon match des Dijonais, mais sur un coup franc mal dégagé par Ilan Marie-Rose, cafouillage dans la surface de réparation. Et c'est le numéro 9, Lassine Maignan, qui marque son premier but en professionnel. 16 ans seulement. Ah là là là, le talent de la jeunesse. Il n'avait plus qu'à pousser le ballon. Après ce cafouillage, ballon dévié une fois, deux fois. C'est même pas Lassine Maignan pour être précis. Quand même l'impression que c'est Lenny Lacroix qui marque ce but contre son camp. D'abord, eh bien, la retournée acrobatique de Mwanga. Et finalement, le ballon allait prendre la direction de la ligne de but. Il a fait tout ce qu'il a pu, Lenny Lacroix, pour empêcher le ballon d'entrer. Il n'a pas réussi, ça fait donc 1-0 au pire moment. 91e minute, Montpellier est devant. Et Dijon qui paye donc cette erreur de son gardien Ilan Marie-Rose pour sa première titularisation, 17 ans seulement. Comment l'accabler, le gardien du DFCO. Fait un bon match, mais voilà, et bien qu'il se trompe dans le temps additionnel. 5 minutes en rab quand même dans cette rencontre pour espérer revenir au score maintenant. Mais les regrets vont être intenses si le score ne bougeait pas. Parce que les hommes de Baptiste Ridera ont vu des situations, ont été tellement solides tout au long de cette rencontre. Et bien finalement, ils craquent sur quelque chose d'assez anodin. Le coup franc était intéressant, mais pas extrêmement dangereux, tiré à ras de terre. mais Ilan Marie-Rose s'est trompé sur sa parade en dégageant ce ballon directement dans l'axe. Et puis le cafouillage qui a suivi, vous l'aurez compris, a mené à l'ouverture du score du MHSC. L'homme Bezat dans la surface de réparation pour Samy Chouchane qui feinte le tir. Samy Chouchane, la frappe, c'est dévié, ça revient dans Adèle Bezat, égalisation dijonnaise. Oh, c'est exceptionnel ce qui se passe. Adèle Bezat pour répondre instantanément, un but partout, c'est mérité, c'est logique, et ça vient récompenser tous les efforts du DFCO. Oh, ils ont pas cessé d'y croire, les hommes de Baptiste Ridira, et les voici récompensés au courage, au cœur, pour aller décrocher probablement ce point à la 93e minute. Le but d'Adèle Lambezat après un très joli mouvement entre Chouchane et Lambezat, la feinte de Chouchane côté gauche dans cette surface de réparation. Le ballon est dévié dans un premier temps par Julien Laporte, mais ça revient sur Lambezat qui continuait sa course dans la surface de réparation, qui n'a plus qu'à reprendre ce ballon à 3-4 mètres. Il est tout seul, il tire à ras de terre et ça vient tromper Simon Enga Pandoué debout à partout. Et oui, il a fallu attendre longtemps pour voir ce match se débloquer, et puis finalement deux buts dans le temps additionnel, c'est mérité pour Dijon qui égalise donc à un but partout. Attention à bien rester solide sur cette fin de match du coup, parce que ça s'emballe, ça devient un petit peu fou dans cette fin de partie. Et Samy Chouchane va pouvoir gratter une remise en jeu devant son poteau de corner. Les Montpellierains sont montés pour mettre la pression. On est dans le temps additionnel depuis 3 minutes 30. Alors comme il y a eu les deux buts, on va peut-être ajouter un petit peu de temps au chronomètre. En tout cas pour l'instant, voilà, officiellement, il reste 1 minute et 23 secondes avant la fin de cette rencontre. Un partout, hein. Si vous venez de nous rejoindre, il y avait 1-0 jusqu'à la 90e. Et puis on pensait... Et Montpellierin parti pour gagner ce match avec l'ouverture du score d'un but contre son camp de Lenny Lacroix à la 91e. Et la réponse dans le temps additionnel à la 93e minute d'Adèle Lambezat, ils ont été récompensés, les Dijonais, de pas avoir lâché, d'avoir continué d'y croire. Et pourquoi pas maintenant espérer aller chercher ce match, hein. Soyons fous avec cette récupération de Adèle Lambezat au milieu de terrain. Samy Chouchane pour Lambezat à nouveau, il est dans le rond central, il va décaler sur Moussa Fati, le ballon est bon, on est à 35 mètres le long de la ligne de touche. Il en a qu'à pour redonner à Moussa Fati, le centre de Fati à rater. Lambezat entrée de surface, Adèle Lambezat, il a de l'espace, pas beaucoup de solutions. Adèle Lambezat fait un tour sur lui, mais il est rentré à la surface de réparation. Lambezat, le centre en retraite, ça revient sur Chouchane, la frappe de Chouchane, oh, dégagé en catastrophe par Abderrebi, ça va donner une possibilité de contre de Lassine Maignan. L'intelligence, j'en ai presque rigolé, de Quentin Bernard qui s'est allongé au sol pour récupérer ce ballon. Lambezat qui conserve côté gauche, et là Naka lui envoie un ballon un petit peu trop profond. Ah, c'est dingue, les Dijonais peuvent encore croire à la victoire. Complètement fou le caractère des hommes de Baptiste Ridira qui sont pleinement au niveau de cette Ligue 2. Ça n'est plus un doute pour personne. Attention quand même, parce que la dernière occasion elle sera pour Montpellier. Lassine Maignan sur le côté droit, il va rentrer dans la surface de réparation. L'intervention est excellente de Lenny Lacroix pour sauver ce ballon qui fuyait vers la cage. Ça semblait dangereux, mais corner à suivre quand même. On a dépassé les 5 minutes, hein. 5 minutes 20 précisément, un partout entre ces deux équipes. Corner de la droite vers la gauche, juste devant le COP montpelliérain pour Nicolas Pailly. On n'a pas fait monter le gardien, mais il y a quand même 8 montpelliérains dans cette surface de réparation. C'est joué en retrait, un rater vers Abderrebi, le ballon qui file, Quentin Bernard pour se dégager, direction de Samy Chouchane. Est-ce qu'il va aller disputer ce ballon, Samy Chouchane? Bien sûr, au duel avec Vidal Kartoux. Chouchane réussit à conserver le ballon devant deux Montpellierains. Il y a une grosse faute d'Hichem Abderrebi, pied en avant sur Samy Chouchane. On a dépassé maintenant d'une minute le temps additionnel, 96e. Un partout entre Dijonais et Montpellierains. On se dirige donc vers ce score nul, mais plus vierge, hein, après avoir eu ce 0-0 pendant très longtemps. Scénario complètement dingue à la Mosson, ouverture du score de Montpellier à la 91e, et la réaction dans la foulée d'Adèle Lambezat, 93e minute. Allez, Gio Tavares se trouvait sur ce long ballon, Adèle Lambezat qui rentre dans la surface de réparation. Lambezat déséquilibré, mais il n'y a pas grand chose par Grégory Ayem qui va pouvoir ressortir ce ballon et c'est terminé. On en reste sur ce score d'un but partout. À la Mosson, Dijon glane un bon point, il faut le dire, à Montpellier, et donc termine son retour en Ligue 2 ponctue ce premier match avec un point dans la sacoche. On revient en Bourgogne avec un match nul au terme d'un sacré scénario quand même. Il s'est pas passé grand chose pendant 90 minutes, des situations, des frayeurs quand même défensivement, pas d'énormes occasions à part une frappe de Yanis Barquet en première période côté Dijonais et un sauvetage d'Ilan Marie-Rose en deuxième période pour Montpellier. Et puis tout s'est décanté dans le temps additionnel de cette deuxième période, avec donc l'ouverture du score contre son camp dans un premier temps de Léni Lacroix à la 91e minute. C'était Mwanga qui a fait un retourné acrobatique et Ménian était venu mettre la pression après un mauvais dégagement d'Ilan Marie-Rose. C'était sans compter sur les ressources inestimables, inépuisables du DFCO. Adel Lambezade qui s'est mué en super sub, lui qui est entré et qui est récompensé. On rappelle, il avait été blessé au péroné, fracture du péroné pour lui l'année dernière, qu'il avait éloigné des terrains pendant un petit moment. Eh bien, le voici buteur. Ensuite, pareil, d'une frappe mal dégagée par Julien Laporte, ça revient dans les pieds de Lembezat, qui peut donc offrir ce point du match nul au DFCO. Merci à tous d'avoir suivi cette rencontre. Le prochain match sur votre radio ici Bourgogne, c'est vendredi prochain, avec le retour de la Ligue 2 à Gaston Gérard. Les Dijonais affronteront le Pau FC, l'équipe paloise qui s'est incliné ce soir 1-0 contre Annecy à domicile. On se retrouvera dès 20h30 pour la prise d'antenne. Le coup d'envoi est lui à 20h45. Mais d'abord, on va aller tendre le micro à nos Dijonais, recueillir les impressions des joueurs et du coach pour analyser cette défaite. Non, c'est un match nul que sont allés gratter les Dijonais au bout du temps additionnel face à Montpellier. Et puis vous en avez l'habitude. Ensuite, les différentes réactions seront à retrouver très rapidement sur ici.fr et les réseaux sociaux d'ici Bourgogne. Et puis aussi demain matin dans la matinale, rendez-vous entre 7h et 9h avec notamment le journal des sports à 8h32. Rendez-vous à ne pas manquer pour suivre toutes les réactions et les retours sur ce match nul du DFCO à Montpellier, un but partout. Il ne me reste plus qu'à saluer et remercier Marc qui était à la technique avec moi ce soir à la réalisation de cette retransmission. Et puis enfin, merci à vous pour votre fidélité à ici Bourgogne. Bonne soirée à tous, bye bye, et puis à la semaine prochaine.
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3: Jolie bouteille, sacrée bouteille, veux-tu me laisser tranquille?
4: Je veux une petite révolution est en train de se jouer et elle ne pèse pas bien lourd, juste 55 grammes. 55 grammes en moins par bouteille, autant dire même pas le poids du cassis que l'on met dans un kir royal.
5: Tu bois des kirs, toi ?
4: Bah oui, je bois des kirs, avec modération, bien sûr. Mais revenons à notre bouteille. 55 grammes en moins, je disais.
6: Elle est légère, légère !
4: Ce régime minceur pourrait bien alléger sérieusement le bilan carbone de toute la filière, racontent nos confrères de Lyon Républicaine. Testé par les caves de Bailly-Lapierre à Saint-Brie et conçu par Veralia, le géant européen du verre, cette nouvelle bouteille passe de 775 à 720 grammes. Visuellement, rien ne change. À l'œil nu ou en main, on n'y voit que du feu. Mais derrière cet allègement invisible se cache un vrai coup de pouce pour la planète.
7: Eh bien, c'est une merveilleuse invention,
8: Merveilleuse invention.
4: Car aujourd'hui, le gros problème environnemental du vin, c'est la bouteille. Produire du verre, ça chauffe fort, des fours à 1800 degrés et beaucoup d'énergie. Alors forcément, chaque gramme économisé, c'est du CO2 en moins dans l'air. À grande échelle, le calcul est vite fait. 1 million de bouteilles allégées, c'est 18 tonnes de CO2 économisées.
9: Tu sens l'impact là ? Ah oui, je sens l'impact.
4: Un gros impact, hein, mais il a fallu 2 ans de tests, de modélisation et d'essais en conditions réelles. Eh oui, encore raté. La bouteille devait tenir le choc, supporter la pression, le transport, le vieillissement en cave. Et les gens qui font de la musique avec. Maintenant, la transition va se faire en douceur. Chez Bailly-Lapierre, cette démarche s'inscrit naturellement dans une philosophie déjà bien ancrée, stocker, produire et avancer pas à pas vers un crément plus éco-responsable.
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10: Observer, analyser, décortiquer, reproduire, 4 verbes qui résument le mode de fonctionnement et une bonne partie de l'enfance de Jacques de Vaucanson. Né le 24 février 1709 à Grenoble et 10e enfant d'une famille de gantiers, quand la mère de Jacques, très pratiquante, va voir son confesseur, il passe ses dimanches dans une pièce quasi vide où trône seulement une vieille et immense horloge.
11: Il est 8 ans.
10: C'est comme ça que le petit Jacques va comprendre son fonctionnement jusqu'à en reproduire une avec un couteau et quelques bouts de bois.
12: Alors il faudrait pas dire le bout de bois, mais les deux bouts d'un bois.
10: C'est le début d'un long voyage dans l'ingénierie qui mettra pourtant un moment avant de prendre son rythme de croisière. Influencé par sa famille, Jacques est pendant longtemps tiraillé entre la vie religieuse et les recherches scientifiques. Mais à l'âge adulte, l'attrait de la technologie est le plus fort.
13: J'ai fait mon choix.
14: Ouais.
13: Il est quand même trop tôt pour le faire.
10: Après plusieurs années d'études et la perte de ses économies, un de ses cousins l'envoie en Normandie pour lui faire passer l'envie de continuer dans ce domaine. Mais c'est là que Jacques va faire une rencontre qui va annihiler les espoirs de sa famille.
15: Les calculs sont pas bons, Kevin.
10: Celle du chirurgien médecin Claude-Nicolas Leca, superstar de la médecine à l'époque. C'est comme ça que va se confirmer l'une des ambitions de Vaucanson, recréer avec un automate les fonctions vitales humaines, comme la circulation du sang, la respiration ou encore la digestion.
16: On commence toujours par un petit jus pour bien se purifier de l'intérieur.
10: Il lui faudra une petite dizaine d'années pour présenter ce qui fera sa renommée. Nous sommes en 1738 et malgré un coût exorbitant, le tout Paris se presse pour observer le joueur de flûte traversière, l'automate de Jacques de Vaucanson.
17: Son histoire parle d'humanité et de son voyage pour trouver sa place parmi les hommes.
10: Jacques conçoit un ingénieux système stocké dans le socle, un cylindre en bois garni de picots qui entraîne des leviers, des chaînes et des câbles. Un mécanisme qui pouvait modifier le débit d'air, la forme des lèvres, le mouvement des doigts. Même l'Académie des sciences est bluffée. L'année d'après, Jacques de Vaucanson récidive non pas avec 1 mais 2 automates.
18: Oui, les tomates, elles restent parallèles, il n'y a aucun problème.
10: Un nouveau musicien, le joueur de tambourin, et surtout ce qui deviendra son chef-d'œuvre, le canard digérateur. Une réplique de l'animal capable de cancaner, simuler la nage, manger et digérer. Le mécanisme de la digestion était d'ailleurs laissé visible pour que chacun se rende compte de la complexité de l'œuvre. Même si l'existence d'une vraie digestion est contestée par certaines sources, elles s'accordent toutes sur la perfection technique de l'animal. C'est la consécration pour Jacques.
19: Tu vois cet homme-là ? Il est très connu. Par contre, avant ça, c'était un parfait inconnu.
10: Il se retrouve nommé par l'État français inspecteur général des manufactures de soie. La soie, à cette époque, c'est une industrie florissante mais qui a besoin d'être modernisée. Ce à quoi Vaucanson travaillera jusqu'à la fin de sa vie en développant notamment un prototype de métier à tisser.
17: Si mes calculs sont exacts, attends-toi à voir quelque chose qui décoiffe.
10: La machine, basée sur ces automates, est trop complexe et trop en avance sur son temps. Mais notons qu'elle sera reprise plus tard par un certain Jacques-Joseph Jacquard, dont le métier à tisser révolutionnera le monde. À sa mort en 1782, Jacques de Vaucanson lègue tous ses travaux et ses machines. Ce legs permettra la création du toujours actuel Conservatoire des Arts et Métiers. Voltaire disait de lui « Le hardi Vaucanson, rival de Prométhée ». L'un des plus grands génies du XVIIIe siècle était un Isérois, illustre Isérois.
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14: À quoi servent les maths ?
15: Par exemple, si on est coiffeuse, pour faire payer ses clients, au lieu que de prendre une calculette, le faire de tête comme ça, le plus rapidement, comme ça on n'utilise pas trop notre téléphone. Puis c'est intéressant les mathématiques.
20: Moi je trouve que ça sert à tout et à rien. Les profs, ils disent faut savoir convertir, mais ça sert à rien quand on est grand en fait.
21: Dans n'importe quel métier, il faut savoir les maths. Convertir, si il faut, parce que ça se trouve, à un moment donné, l'occasion elle va venir, tu vas pas savoir et ça va être compliqué. Et moi je préfère les maths que le français.
22: Moi je me dis, c'est comme toutes les autres matières, plus tu sais de choses et tu es bon en maths, français, grammaire, plus tu auras plusieurs métiers à ta disposition.
23: J'ai jamais trop aimé les maths, mais je sais que je pense que ça va beaucoup servir.
24: En fait, les maths, c'est une des premières matières à être inventée. Les maths, c'est la base de l'école.
25: Pour payer quelque chose, il faut se servir des maths pour, par exemple, compter les pièces, les billets, etc. En fait, les maths, il y a beaucoup de choses qui servent à beaucoup de choses. Il y a des choses où tu vas jamais t'en servir en mathématiques, quoi. Par exemple, la géométrie, tu t'en sers que dans quelques métiers. Tu vas pas t'en servir dans tous les métiers du monde.
26: On était partis à Cultura et j'avais pris des sous, mais j'avais mal compté. Donc, je demande à ma mère de payer parce que j'avais pas assez. Mais du coup, faut compter tout. Faut compter les centimes et les euros et tout ça.
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2: Bonjour Olivier, vous nous racontez une expérience professionnelle aujourd'hui.
1: Oui, linguistico-professionnelle. Mais blé. Aujourd'hui, je vais vous raconter l'histoire d'une jeune kiné qui s'est installée à Saint-Étienne, toute fraîche diplômée et persuadée que chez nous, tout le monde parlait comme dans les manuels de l'école de kiné. Le travail, pas de souci, elle en a d'abord, comme tous les kinés. Mais ce qu'elle n'avait pas prévu, c'était une aide pour les séances de traduction simultanée en gaga. Premier cas, un patient vient pour une rééducation à une prothèse de hanche. Il s'assied, soupire et déclare « Mon problème principal, c'est que j'arrive plus à m'acacasser. » « À vous quoi ?» qu'elle lui rebique, perplexe. « Ben, à mettre un cacassant, pardi. » Et là, notre kiné reste planté, croyant qu'il parlait d'un nouveau mouvement de yoga. Alors qu'en fait, bien sûr, il voulait juste s'accroupir. Deuxième séance de la matinée, deuxième quiproquo. Une patiente entre en se tenant le dos et lui dit « Ma sciatique, elle m'a fait kiné !» La jeune praticienne la regarde, ébahie. « Ah, vous vous êtes découvert une vocation ?» Mais la patiente ne voulait pas dire « kiné » au sens de kinésithérapeute, mais bien « kiné », Q-U-I-N-E-R, qui veut dire « gémir, pleurer, couiner ». La jeune femme s'imaginait qu'à peine arrivée, la patiente voulait lui faire de la concurrence. Troisième épisode, un monsieur arrive, pas très en forme, et déclare « J'ai du mal à me concentrer sur les exercices, j'ai le bas beau depuis quelques jours ». Et la kiné de rebiquer « Mais si vous avez le bas du corps qui est beau, c'est plutôt positif, non ?»« Mais non, kiné, ma blette, avoir le bas beau, c'est ne pas avoir le moral ». Et pour finir, la palme de la consultation la plus confuse, une dame entre et lui dit « J'ai une consulte ». 5 minutes d'incompréhension plus tard, la jeune kiné découvre que « consulte », ici, ça veut dire « ordonnance ». La tatin, elle est allée la voir, la jeune kiné. Elle m'a dit qu'elle avait bien progressé parce que, après 2 mois à Saint-Thé, la kiné lui a dit « Allez, on s'acacasse doucement, tâchez moyen d'y aller doucement pour pas kiner ». Moi, je suis été la voir, la kiné, pour lui remettre le diplôme du Goya Lauréat.
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3: Bonjour à tous, je suis frère Jean-Michel, je suis au monastère de la ville de Belloc, j'ai 69 ans.
4: Ben bonjour, alors vous nous recevez dans un endroit qui est important dans le monastère, pour vous, on est dans la bibliothèque.
3: La bibliothèque c'est un lieu important, les moines sont obligés de lire tous les jours.
4: Dans quel rayon vous allez le plus souvent vous?
3: Surtout dans le rayon de la Bible, un petit peu la philosophie.
4: Et donc Jean-Michel, on fait un peu le sérieux frère Jean-Michel, mais moi je vois des astérix là-dessous là, il n'y a pas que de la philo.
3: Ah non, il y a effectivement. Astérix, c'est de l'art. Hein.
4: Ben voyons. Vous avez été prêtre pendant longtemps. Qu'est-ce que vous gardez comme souvenir de votre vie de prêtre qui a duré 40 ans quand même en Creuse?
3: J'ai fait beaucoup d'enquêtes rurales.
4: Quoi des enquêtes rurales?
3: Alors j'ai travaillé, si vous voulez, je vais dans une commune par exemple, et eh bien je vais rencontrer toutes les personnes qui sont des personnes de ressources, on va dire, au niveau de, je dirais, de l'organisation de la cité. Bon, je vais visiter les familles, les agriculteurs. Alors quelquefois ça fait bizarre parce que bon, moi je fais des enquêtes rurales pour connaître un peu le pays, mais les gens à l'époque, hein, quand ils me voyaient arriver dans les fermes, par exemple, ils croyaient, à cause des questions que je posais, que je venais pour les subventions. Alors, évidemment, à la fin de l'entretien, c'était une grosse déception de leur côté parce que j'avais rien à leur offrir.
4: Vous, vous avez décidé à 60 ans de quitter la prêtrise et de redevenir moine. Pourquoi on choisit d'être en retrait à un moment donné?
3: En fait, je m'étais rendu compte que dans mon activité très pleine, hein, j'arrivais pas à tout faire. J'avais des grandes ambitions, bien sûr, d'être proche de tout le monde, mais c'était impossible. Et donc, je me suis dit, mais comment être proche de chacun si je ne peux pas, à cause du temps, à cause des lieux, etc. Et donc, j'ai compris que, en fait, la relation principale, c'est la relation de l'intériorité, c'est-à-dire de l'écoute, de porter les personnes. Bon, c'est une question de foi, bien sûr, dans la prière, c'est-à-dire de la méditation. Et du coup, on se sent beaucoup plus proche des personnes, beaucoup plus en résonance avec elles, et sans doute aussi avec une capacité d'énergie, d'encouragement. Voilà. Et de ce fait-là, beaucoup de personnes pensent aussi à moi, et donc on se communique énormément. Je n'ai plus de nouvelles relations. Par contre, j'approfondis toutes mes anciennes relations.

0: et chacun se retrouve. Enfin voilà, c'est très mystérieux. Hein. Je ne savais pas que ça allait se passer comme ça, mais de fait, il y a une grande intimité qui s'est créée entre toutes ces personnes.
1: Dernière question, vous, est-ce que en 40 ans de prêtrise, vous l'avez vu changer cette société?
0: Ça n'a rien à voir. 40 ans, quand je pense, c'est les premiers temps que j'étais dans la Creuse, et aujourd'hui, ça n'a absolument rien à voir, vraiment, vraiment. Par contre, ce que je constate, si vous voulez, c'est que les gens sont très soucieux de beaucoup de choses. Mais aussi, je crois qu'on est dans une société qui n'aide pas à pacifier les relations. Beaucoup de personnes insatisfaites, voilà. Et c'est ça qui est un petit peu difficile, je crois.
1: C'est le vivre ensemble qui va apprendre. Ce que vous faites ici, vivre ensemble, vous êtes combien dans la communauté?
0: Alors, nous sommes 11 frères. Il y a aussi la communauté des sœurs, elles sont 8. Oui, on apprend, ben justement, on prend beaucoup sur soi. On est comme dans une famille, hein, ouais, c'est ça. En prenant sur soi, on apprend beaucoup sur les autres. On comprend que c'est ce chemin-là qui peut produire vraiment du vrai bonheur.
1: Merci beaucoup, frère Jean-Michel.
0: Merci à vous.
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3: Désolé de vous décevoir, si des Marseillais écoutent la radio, vous avez le droit de rester. Voilà, Jules Pernaut, ce nom ne vous dit sans doute pas grand-chose, vous explique. Nous sommes en 1915, dans le quartier de la rue des Teinturiers, à Avignon. Jules-François Pernaut, 89 ans, et furax. L'État vient publier une loi interdisant l'absinthe. Problème, l'usine de Jules-François Pernaut produit une liqueur qui a justement un succès fou à base d'absinthe. Le fiston Jules-Félix Pernaut, oui, ils ont quasiment le même nom, âgé lui de 43 ans, décide alors de contourner cette loi et de lancer une nouvelle boisson, l'anis Pernaut. Nous sommes en 1918. Une boisson constituée à partir d'une essence proche de l'absinthe, sauf que là, c'est de l'anis. 6 ans plus tard, le succès est fou. Il est tellement important que les usines déménagent à Montfavet et puis la firme quitte le Vaucluse pour la région parisienne. Alors jusque-là, tout allait bien pour les Pernaut, mais Paul Ricard est arrivé. En 1932, le Marseillais Ricard fait son entrée sur le marché et obtient le droit de vendre sa boisson, anisée à 40 degrés, soit 10 degrés de plus que la bouteille Pernaut. Et puis le génie de Paul Ricard, c'est aussi le marketing. Hein. Le nom générique à sa boisson sera Pastis, tiré de pastisson. Voilà, ça veut dire mélange en provençal. Et puis il y rajoutera aussi une promesse inédite, le vrai Pastis de Marseille. C'est pour ça qu'on pense en fait que le Pastis vient de Marseille. Bref, c'est une boisson qui fait penser au sud, aux vacances et à la Provence. Alors je vous passe des années et des années de guerre. Il faudra attendre 1975 pour justement enterrer l'âge de guerre entre Pernaut et Ricard, avec la fusion et la création du Pernaut Ricard, aujourd'hui leader mondial dans les spiritueux. Allez, sans rancune, c'est bien connu, l'apéro rassemble. Je compte sur vous, hein, avec modération.
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1: Bonjour Johan.
2: Salut Manu, bienvenue.
1: Devant un lustre magnifique qui prend la lumière.
2: Là, on est sur un lustre, tu vois, qui a une monture en bronze, qui est à peu près du milieu du XXe siècle, assez imposant, hein, il fait 60-70 cm de haut. Et ben, tu vois, il a toutes ces petites, cet ensemble de verreries, de perles, comme des grappes de raisin,
1: et travail.
2: Des petites fleurs. Et là, on est sur de la verrerie de Murano. Alors, évidemment, à Murano, on faisait toutes sortes de couleurs de verre. Tu vois, il y a toute la palette, là. Ce lustre est très, très décoratif. Couleurs un peu chatoyantes, comme ça. Toutes ces petites pastilles, ces fleurs de verre bleu, vert, jaune, brune, rouge, tu vois.
1: On peut parler d'art déco?
2: Ah, complètement. On est même presque dans l'art nouveau. Bon, c'est un lustre de style, hein. Il est plutôt au milieu 20e, mais il évoque vraiment les luminaires du début du siècle, entre 1900 et 1920.
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2: On est dans l'art nouveau, début de l'art déco, et puis c'est très décoratif, tu vois, avec ces chaînes en bronze qui le suspendent.
1: On dirait une coupe de fruits retournée.
2: Exactement. Et puis toute cette verrerie là de Murano, cette verrerie italienne est chatoyante, elle est très très déco. Et puis tu vois, ce lustre est vendu dans un ensemble puisqu'il possède sa paire d'appliques, tu vois, et ça c'est assez rare de les trouver.
1: Le prix.
2: Alors cet ensemble lustre avec ces deux appliques, on est autour de 500 €. Tu vois, c'est très accessible et c'est très déco. C'est très belle qualité. Donc c'est un très bel ensemble, très décoratif. Puis ça, honnêtement, ça s'accroche dans une cuisine, ça s'accroche dans un salon, ça s'accroche dans une entrée, dans une chambre. C'est hyper déco, quoi. Voilà, c'est un peu au goût de chacun, mais c'est très déco.
1: Double validation pour moi.
2: Je pense qu'il va faire des heureux.
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4: Chacun a une histoire avec sa douche. On va se raconter des choses qu'on ne ferait pas avec une moderne.
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4: Bonjour, je m'appelle Eric Gaucher, je suis vigneron donc dans le vignoble de Vouvray et dans la commune de Chancé. Je relie la passion, la Deschaux et puis le monde du vin.
5: Au cœur des vignes, notre conducteur arrive tout sourire. Sa Dodoche a une grosse bouteille verte derrière le pare-brise.
4: Pourquoi pas de mettre une bouteille sur la remorque, comment ne pas se faire remarquer. Et puis j'ai craqué, voilà. Donc maintenant, on m'appelle Viticule Doche. La réaction des gens, c'est avec le pouce, hein, en trois gestes, hein, c'est super. Et puis après le geste qui représente le coup, viens boire un petit coup, hein, à la maison, avec modération bien sûr. Et puis voilà, la Deschaux, c'est immortel. Elle était une dame à Ville-Domé que mon copain Romu, qui lui en tant qu'éboueur, savait que je voulais une Deschaux. Puis du coup, il a trouvé des clients. Le propriétaire a dit, oh, je vais la vendre. Sa femme n'était pas d'accord du tout. Elle a dit oui avec un très grand regret, mais je la vois toujours, cette dame-là. Elle vient acheter du vin. Je remonte à chaque fois la Deschaux et elle est heureuse quand même, parce que on l'a remis en dans son état, à la rajeunie il y a au moins 30 ans. Tous les ans, il y a des nationales de Deschaux, vraiment dans toute la France, donc on voyage. Et aussi, tous les deux ans, il y a la mondiale de Deschaux, et cette année, c'était en Slovénie. Le plus jeune de nos fils avait 11 mois lorsqu'on a fait notre première mondiale, donc en Espagne. Le plus âgé, je crois, il avait 93 ans, là, donc en Slovénie.
5: Une communauté d'amateurs qui ne parle pas la même langue, qui a tous les âges, mais qui se comprend quand il s'agit de bidouiller la voiture, un brin capricieuse.
4: Des fois, on n'est pas sans le dire, on mettrait peut-être pas ça sur la radio, mais putain de Deschaux, hein. On comprend des fois quand on l'utilise, ce mot-là, hein, quand le moteur veut pas.
5: Une seconde vie pour Eric, ce n'est pas que côté voiture. Une grève du cœur en 2017 lui fait savourer la vie à chaque instant.
4: Quand on a le droit à une deuxième vie, hein, parce que moi je dis c'est ma seconde vie, on en profite encore plus, quoi. Et puis la Deschaux est là aussi, puis quand on remonte dedans, on repart en vadrouille avec les amis, on prend encore beaucoup plus de plaisir.
5: Un cœur tout beau, tout neuf, dans lequel une femme a une grande place.
4: Avec ma femme, Sandrine, on est arrivés tous les deux dans le monde de la Deschaux, voilà, avec les enfants. Donc ça c'est pas personnel. C'est maintenant, on vadrouille ensemble, on partage.
5: Longue route à Eric et à Sandrine du côté de Chancé. Vous saurez désormais que l'homme derrière la Viticule Deschaux a sacrément de la bouteille.
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6: Comme ils sont susceptibles d'entendre ce petit cours, je vais faire attention, je vais être sympa avec nos chers petits anges aujourd'hui.
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6: Pote Péplard, garçon ou fille, c'est la question que tous les futurs parents entendent évidemment dans tous les pays du monde. Quand on attend un heureux événement, l'entourage demande souvent « Anéhé, alors, pote Péplard, hein ?» Garçon ou fille, ça permet de choisir, de bien choisir le cadeau de naissance évidemment. Pote, c'est un gars, ur pote, en breton ça fonctionne à tout âge. Ur pote, un gars ou un garçon. Et plard, ur plard, c'est une fille ou une femme d'ailleurs. Pote, péplard, gars ou fille. Mais on peut préciser, si on veut être sûr, pour les jeunes enfants, ur potric, un petit gars, un jeune garçon, potredigou au pluriel, un peu plus dur à retenir. Hein. Potredigou. Et plaric, c'est pour une jeune fille, une petite fille, plarigou. Au pluriel. Voilà, c'est simple, mais comme toujours, c'est simple quand on connaît. C'est sûr, c'est plus facile après. Donc, pour les gars, pote, potric, potredigou. Pour les filles, plar, plaric, plarigou, au pluriel.
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6: Et maintenant, un nom de bateau. Ça change et on en voit souvent dans les ports avec le mot avel, en mot composé. Avel, c'est le vent. Bon, c'est sûr que du vent, ça aide quand on est en mer. Donc les marins choisissent souvent des noms en rapport avec le vent. Avelvour, par exemple, du vent de mer, Avelvour. Mais on entend aussi, on peut lire Aveldro, le tourbillon. Ça, c'est le vent qui tourne, Aveldro. Autre possibilité, toujours, Avelpen ou Avelaben. Expression moins appréciée, car ça indique où ça parle du vent de tête, Avelaben, le vent de face qui n'aide pas beaucoup en mer. Et sinon, Aveldré ou Aveladré, ben là c'est pour ceux qui veulent du vent arrière. Mais voilà, ce sont de très beaux noms qu'il faut préserver évidemment, comme les noms-lieux, comme les noms de famille, comme notre belle langue en fait. Mais ça se fera que si l'on fait tous un petit effort. Je vous laisse et je vous dis à demain, même heure, d'Ahenta et bon vent.
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1: Les petits bonheurs, généralement, ce sont des sourires qui se récoltent tous les jours au hasard des rencontres. Il suffit d'un micro ici, de ne surtout pas prendre de rendez-vous et de ne pas se présenter. Ça marche très bien à Megève, par exemple. Nous sommes donc en Haute-Savoie, sur les hauteurs de Megève, au Mont d'Arbois, pendant que des chevaux sont en train de monter dans une bétaillère.
2: Bonjour.
1: Bonjour. Matin de bonheur, venez vous occuper des bêtes.
2: C'est ça, on vient les mettre au chaud, ouais.
1: Ah, c'est-à-dire que là, ils quittent la montagne?
2: Ouais, ce coup-ci, ouais, c'est bon. Ce coup-ci, on va les ramener, on va les mettre en pension pour cet hiver, ouais. Ils ont passé tout l'été en montagne, donc ce coup-ci, ça y est. Ils vont aller se mettre au chaud pour l'hiver.
1: Ah oui, ils font toute la saison là, ici?
2: Ouais, ceux-là, ils font toute la saison ici. Il y en a qui sont là pour la monte, il y en a qui sont là pour l'attelage. Et puis, vu que nous, on est élevage, il y en a, ils sont juste là pour grandir.
1: Vous, c'est pas juste un loisir, c'est votre métier?
2: Ouais, moi, c'est mon métier. Ouais. Je suis cocher palefrenier. Ouais.
1: Quand vous dites pour l'attelage, c'est les calèches qu'on peut voir à Megève, par exemple?
2: Exactement, c'est ça.
1: Donc, les chevaux, quand ils sont pas attelés, on les voit ici sur les hauteurs de Megève?
2: Ouais, c'est ça. Nous, on en a à l'Alpette, comme là en face, en haut de la côte 2000. On en a aussi au Mont d'Arbois, là, juste derrière. Et puis, après, au fur et à mesure de la saison, on les fait descendre petit à petit. Puis là, ils atteignent leur point le plus bas sur Megève. Puis après, on les change de département et puis voilà.
1: Donc là, ils montent dans le bus?
2: C'est ça, ouais. Ils montent dans le bus. Là, je vais en mettre 4. Là, après, j'ai mon patron qui va arriver. Il va prendre le reste. Et puis après, on va prendre un camion et une remorque. Puis on y charge tout dedans. Puis lui, il part cet après-midi.
1: Et là, ils partent où, hein, en résidence d'hiver?
2: Ils partent dans l'Allier, ceux-là. Ils partent dans l'Allier. Ils ont des gros champs de plusieurs hectares où c'est qu'ils ont du foin, des abris pour eux, de l'eau à volonté. Puis voilà.
1: L'Allier, donc en Auvergne, si je ne m'abuse, il fait pas beaucoup plus chaud qu'ici l'hiver.
2: Non, il fait pas beaucoup plus chaud. Mais par contre, ils auront plus d'herbe qu'ici, on va dire. Ils auront moins de neige, ils auront un peu plus de foin, un peu plus d'eau. Parce que nous, ici, c'est qu'on est tout de suite dans la neige et puis nous on n'a pas assez de foin pour tous les nourrir l'hiver, donc on préfère les mettre en pension. C'est beaucoup plus agréable pour eux. Puis pour nous l'hiver on a déjà bien assez de boulot comme ça, donc au moins ils sont un peu tranquilles aussi de leur côté.
1: Alors justement, vous faites quoi l'hiver si vous avez plus de chevaux?
2: Alors c'est pas qu'on en a plus, c'est qu'on en a moins. Toute la partie élevage en fait partout en pension, et en fait l'hiver nous on fait énormément de calèches sur Megève. On a des grosses calèches qui montent jusqu'à 12 personnes. C'est qu'on fait les fondus en calèche en soirée ou le midi, et on fait juste des balades en calèche.
1: Bon, vous j'imagine que le cheval c'est une passion, on fait pas ce métier là par hasard.
2: Mon grand-père était déjà éleveur de chevaux. Là, maintenant, je bosse chez un ami de mon grand-père. Puis voilà, après, on fait ça par passion. De toute façon, c'est pas par l'argent qu'on va le faire, hein, comme dans tout métier agricole.
1: Même à Megève.
2: Même à Megève, l'agricole, ça reste l'agricole, à Megève ou pas.
1: Je peux vous demander votre prénom?
2: Moi, c'est Mathieu, moi.
1: Et c'est quoi le dernier petit bonheur de Mathieu, s'il vous plaît?
2: Mon dernier petit bonheur, c'est d'avoir fait un galop sur les crêtes de la côte 2000 en plein été avec le soleil couchant. Et ça, je pense que je m'en souviendrai jusqu'à ma mort.
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3: Saviez-vous que la gare la plus belle au monde est dans notre région, à Villejuif? Une gare exceptionnelle, la plus profonde de France, un véritable puits de lumière grâce à sa grande verrière. Pour la découvrir, retrouvons sur place Romain Bruno avec son invité dans Les gens d'ici, Pierre-Emmanuel Bécheran, responsable architecture au sein de la Société des grands projets. Romain, vous êtes à l'intérieur de cette gare?
4: Eh oui, j'y suis, dans la plus belle gare du monde. Elle est chez nous, ça tombe bien, dans le Val-de-Marne, et j'ai avec moi à ma droite Pierre-Emmanuel Bécheran. Bonjour.
5: Bonjour.
4: Alors, vous êtes responsable architecture au sein de la Société des grands projets. En quoi cette gare Villejuif-Gustave-Roussy est-elle la plus belle gare du monde?
5: Alors, elle est belle, elle est spectaculaire déjà par ses dimensions. 50 mètres de profondeur, c'est la gare la plus profonde de France. Et puis, vous voyez que la lumière naturelle descend jusqu'au quai, jusqu'à moins 50 mètres de profondeur. Donc là aussi, c'est quelque chose d'assez unique. Et puis, vous avez cet univers de verre, d'inox, qui rappelle un petit peu un vaisseau spatial, une aventure spatiale quand vous vous déplacez sur ces escaliers mécaniques. Au total, on a 32 escaliers mécaniques, 32 escalators dans la gare. Et on a surtout ces escalators que vous voyez là, juste en bas, qui sont les plus impressionnants de la gare, sans doute les plus grands de France, là aussi. 40 mètres de long, ces escalators, ce qui rend aussi l'effet très spectaculaire de descendre dans cette gare.
4: Comment s'est passée la délibération pour élire donc cette gare Villejuif-Gustave-Roussy, la plus belle gare au monde?
5: C'est un jury international réuni pour auditionner une dizaine de projets dans le monde. Ils les ont visités et à l'issue de ça, une délibération a conduit le jury à dire que, encore une fois, la plus belle gare du monde, elle est ici, elle est à Villejuif.
4: Une fierté d'ailleurs, ce prix pour le Grand Paris Express.
5: Bah évidemment, on est très fiers d'avoir la plus belle gare du monde ici à Villejuif. Elle n'est pas à Dubaï, elle n'est pas à New York, elle n'est pas à Sydney, elle n'est pas à Singapour, elle est à Villejuif. Et je pense que cette récompense qu'on a reçue finalement quelques mois après l'ouverture d'une première gare vient illustrer que le pari de faire appel à des architectes pour concevoir des stations de métro. Ici, c'est l'architecte Dominique Perrault qui est connu pour avoir construit la Bibliothèque Nationale, la grande bibliothèque dans le 13e arrondissement. C'était un pari juste et un pari vertueux aussi pour les territoires, pour les usagers de ces gares. Je pense que c'est très important d'amener du beau, d'amener de l'architecture dans les lieux du quotidien. Et qui va faire que demain, habiter et vivre et se déplacer dans le Grand Paris seront des expériences sans doute beaucoup plus agréables, beaucoup plus confortables et beaucoup plus belles.
4: Merci Pierre-Emmanuel Bécheron. Je rappelle, vous êtes responsable architecture au sein de la Société des Grands Projets. Merci beaucoup.
5: Merci beaucoup.
6: Nous vous rappelons qu'il est interdit de fumer ou de vapoter dans l'ensemble de la station.
4: Et c'est important de le signaler d'ailleurs. C'est important, on ne fume pas dans cette plus belle gare du monde. Elle est chez nous, ici, dans le Val-de-Marne.
5: Exactement, et n'hésitez pas à venir la visiter pour le prix d'un ticket de métro.
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7: C'est un événement littéraire dont on vous parle dans Toujours à la page. La sortie du nouveau roman de Marion Fayolle, autrice et illustratrice dromardéchoise, plusieurs fois primée au festival d'Angoulême. Marion Fayolle a rencontré l'année dernière un immense succès avec son premier roman poétique et poignant, Du même bois, dans lequel elle évoquait l'histoire d'une ferme ardéchoise, génération après génération. Petit fruit, c'est le nom de ce second titre, est paru chez Gallimard. Et c'est l'histoire d'une femme à qui, mois après mois, la nature refuse d'offrir un enfant. Tandis qu'elle brasse questionnement, chagrin, culpabilité, son mari reste imperméable à ses émotions. Jusqu'au jour où s'impose chez eux un inconnu, un étranger, un homme qui dit pourtant reconnaître en la femme son amour de jeunesse perdu. D'ailleurs, c'est étrange, ses mains à lui sont de la couleur de la robe de la femme. Et il ne cesse de vouloir la dessiner, la croquer sous tous les angles. En résulte un curieux ballet, un poétique triangle amoureux auquel nous allons assister. Marion Fayolle.
8: Le livre parle en effet du désir d'enfant, même si je pense qu'il parle du désir, du manque, de l'absence, de manière peut-être beaucoup plus large que simplement le manque de l'enfant. En tout cas, cette femme, elle est en proie à une forme d'obsession. Chaque mois, elle a envie d'avoir un bébé dans le ventre et chaque mois, c'est un échec. Et dans son couple vient apparaître une sorte d'étranger. Donc, elle attend un enfant et l'enfant n'arrive pas. Et il y a quelqu'un qui vient se glisser dans leur maison alors même qu'ils essaient de le rejeter. Donc, c'est aussi une sorte d'ambivalence entre ce qu'elle désire et qui vient pas et ce qu'elle rejette et qui vient. Et pour moi, les trois personnages du livre sont tous des personnages qui sont un peu enfermés. Ça m'intéressait d'avoir trois personnages qui finissent par se parler, par quelque chose de commun. Et ce commun, je pense qu'il est à la fois la question de l'obsession et la question de l'absence ou du manque ou du fantasme aussi.
7: Il y a quand même quelque chose d'un peu surnaturel qui relève du conte ou de la poésie dans ce que vous écrivez.
8: Quand j'écris, je me sens proche de la poésie plus que du roman d'une certaine façon. Et c'est très important pour moi que l'espace du livre, comme dans l'espace des dessins, soit pas exactement l'espace de la réalité, en tout cas qu'il y ait toujours une part de symbolique ou de surréalisme qui vienne créer un espace qui est celui du livre et qui est un petit peu à côté du réel pour peut-être être plus réel que le réel. Et c'est important pour moi que mes livres contiennent plusieurs discours, enfin qu'en tout cas on puisse les lire, et puis on puisse les relire, et puis encore les relire comme s'il y avait plusieurs couches, et que le lecteur puisse aussi glisser sa propre voix à l'intérieur de ce que je propose.
7: On ne sait précisément où l'action se déroule, ni à quelle époque, mais comme toujours avec Marion Fayolle, la nature est partout. Elle traverse les personnages, et son écriture pose des images, des émotions, un rythme aussi. Elle offre comme un moment en suspens, hors du temps. Marion Fayolle révèle une nouvelle fois que son talent d'écrivaine n'a rien à envier à celui de dessinatrice dans ce petit fruit, paru chez Gallimard.
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1: Avec la toute nouvelle voie de la salle Climb Up au Mans, imaginez être en fauteuil roulant, mais pouvoir grimper à 10 mètres de haut. C'est l'objectif de cette voie en phase de test pour toute la semaine, avec un système qui défend l'escalade pour tous. C'est appelé le footing vertical. C'est développé par MBS Industries, l'entreprise de Bassa et Michael Mawem, deux frères champions de la discipline. Bassa est donc venu dans la salle Climb Up au Mans présenter son dispositif, et je l'ai testé pour vous. Direction donc l'avenue du Panorama au Mans, dans la salle. Un groupe de personnes en fauteuil roulant sont donc devant la voie et attendent de pouvoir y grimper. Une prouesse rendue possible par Bassa, qui présente son projet, certifié il y a tout juste quelques jours et fruit de nombreuses années de recherche. Rodolphe, encadrant d'escalade depuis 15 ans et membre lui aussi de MBS, se charge des démonstrations. Alors comment ça se présente? En fait, c'est assez moderne puisque vous avez un boîtier tout en haut et un petit boîtier tout en bas, tous les deux accrochés au mur et connectés en Wi-Fi. On s'approche de la voie et là, deux possibilités. Si vous êtes par exemple en fauteuil et que vous ne pouvez pas bouger vos jambes, on vous place un harnais dorsal. Si vous pouvez bouger vos jambes, on vous équipe d'un baudrier classique. Dans les deux cas, on vous accroche ensuite au système d'enrouleur à moteur. La grosse corde vous soulève d'abord légèrement de manière à pouvoir calculer votre poids pour adapter ensuite l'assistance.
2: En fait, c'est exactement comme un vélo électrique. On peut vraiment dire que c'est le vélo électrique de l'escalade. C'est-à-dire que si vous ne mettez pas d'action musculaire, la machine ne va pas vous aider. Elle ne vous aidera que si vous mettez une action musculaire. Donc, on a bien les muscles qui fonctionnent, la motricité qui fonctionne. On parle bien d'assistance et on n'est pas treuillé. C'est vraiment la grosse différence qu'il faut noter, et c'est très important de la faire.
1: Et Rodolphe, que vous entendez, peut ensuite contrôler la descente ou la montée directement sur le logiciel de son téléphone. Alors chacun leur tour, des membres d'associations du handicap viennent tester le dispositif. C'est le cas de Louis, 31 ans, atteint d'infirmité motrice cérébrale qui lui rend l'usage difficile de ses muscles et donc de ses jambes. Il redécouvre la discipline qu'il a pratiquée une seule fois dans sa vie.
3: J'ai vraiment senti les sensations comme si, comme normalement en fait, enfin quasiment comme normalement, parce que je suis quand même tracté par le mécanisme.
1: Et à chaque fois, c'est la même chose, des sourires, la sensation d'une liberté retrouvée et la possibilité de prendre de la hauteur bien loin du fauteuil de tous les jours. C'est hyper impressionnant. Je l'ai testé moi aussi en exclusivité mondiale et évidemment, je suis le seul sur qui ça n'a pas marché tout de suite.
2: Pas de chance, faut que ça tombe avec toi. Alors, est-ce que tu peux monter un peu?
3: Ouais.
2: Vas-y, monte
3: okay.
2: Un petit peu.
3: Allez.
2: Et laisse-toi redescendre.
1: Ouais, les sensations sont quand même impressionnantes. J'ai réussi finalement à pouvoir le faire. On a l'impression en fait d'une escalade sans risque, en douceur. Parfait d'ailleurs si vous avez peur du vide, par exemple. Alors, toute la semaine, des groupes ont été invités pour le tester, mais si vous voulez, vous aussi essayer individuellement, c'est possible chaque soir à partir de 18h, et franchement ça vaut le détour. C'est novateur, inclusif, testé et à 200% approuvé par Ici Mène.
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4: Sur 25 hectares dans une nature préservée, Jérôme, le propriétaire du parc de Castel dans les Pyrénées-Orientales, nous invite à découvrir des animaux du monde entier.
5: Ça y est, vous avez démarré la voiturette, Jérôme.
6: C'est ça, on est parti pour la visite du parc.
5: Le parc de Castel.
6: Qui s'étend sur plus de 25 hectares et avec un parcours de presque 4 km à pied. Et ben là, on part sur le départ, on a la mini-ferme, on a les ours, dont Willy, qui avait tourné pour des films et des publicités à la télévision, qui a été recueilli par le parc. La mini-ferme aussi, c'est que des animaux qu'on récupère de gens qui abandonnent. Et après, l'essentiel de nos animaux, c'est des animaux qu'on récupère soit saisis par la justice, soit dans des cirques aussi, ou des échanges entre parcs zoologiques.
5: Et les voiturettes, elles sont pour qui?
6: Ben, les voiturettes en priorité pour les gens qui ont des difficultés à marcher, mais aussi on a des familles avec des gens plus jeunes, et au lieu de porter les porte-bébés, c'est vrai que monter en voiturette, c'est plus sympathique.
5: J'ai l'impression qu'on a des animaux à regarder les pancartes qui arrivent vraiment des 5 continents.
6: On a de tout, oui. On a vraiment des animaux de partout. On a des lions blancs aussi. Les lions blancs, il y en a un peu moins de 100 dans le monde. Et du coup, il y en a 2 à Castel.
5: Et comment vous avez réussi à avoir des lions blancs?
6: Justement, c'est pareil. C'est des lions qui avaient été récupérés dans un parc qui ne pouvait plus s'en occuper.
5: Là, on est à combien d'altitude?
6: Ben là, à Castel, vous partez à peu près 900 mètres et on dépasse 1200 mètres d'altitude en haut du parc.
5: Et ça va, les lions, ils arrivent à s'acclimater à cette altitude?
6: Oui, parce que, bon, déjà, on a la mauvaise idée chaque fois de dire que c'est des lions d'Afrique, mais en fait ils sont nés souvent en Europe vers chez nous, donc ils connaissent les climats. Et nous, ils ont des tanières chauffées par le sol, donc ils peuvent rentrer et sortir en permanence comme ils veulent. Et donc là, on va s'approcher bientôt de l'enclos des loups, par exemple, et on arrive aussi à l'enclos des lynx.
5: Alors ça, ce sont des loups de l'Arctique.
6: C'est ça, c'est des loups blancs, des loups arctiques. Donc on avait récupéré un couple qui était assez âgé, mais on nous avait dit reproduirons pas. Et il y a 2 ans, ils ont fait 6 petits.
5: Ah, ils sont magnifiques.
6: Et maintenant, on utilise un moyen de contraception pour éviter justement la surpopulation.
5: Et là, vous m'emmenez où ?
6: Ben là, on va changer un peu de continent, on va partir voir les lions.
5: Oh, mais que c'est mignon, là, c'est des petits kangourous.
6: Voilà, c'est la même famille que le kangourou, c'est le wallaby. Donc ça reste un petit kangourou, très, très docile, très gentil, avec un albinos qui est né il y a 2-3 ans sur le parc. Là, juste en face de nous, il y a Elsa qui vient de nous voir et qui s'approche. C'est une lionne d'Afrique, vous savez, le poil bien, bien jaune. Contrairement au lion blanc qu'on va voir juste un peu plus loin.
5: Elle est décidée à venir nous voir, hein.
6: C'est ça, là, elle est très curieuse, elle voit que je suis là, elle doit se dire qu'est-ce qu'il fait là, ce qui m'amène encore à manger. Et donc elle s'approche très près. Et donc il y a le mâle qui va pas tarder à arriver, je pense. Donc là c'est Maui, le mâle lion blanc, aux yeux bleus, qui est sorti parce que comme sa femelle Elsa vient de s'approcher de nous, et il est un peu inquiet, se demande qu'est-ce qui se passe, qui sont ces gens.
5: On les voit vraiment, ils sont à quelques centimètres de nous, hein.
6: Ah ben là, vous êtes, là, elle est collée quasiment contre la vitre, donc effectivement, elle est très proche.
5: Quel âge il a ?
6: Lui, il a plus de 12 ans déjà. Donc ça vit à peu près une 15aine d'années. Nous, ce qui nous importe, c'est le bien-être des animaux et récupérer les animaux où ils peuvent et pas forcément choisir un animal pour une espèce ou pas. On essaie de s'adapter au maximum.
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8: Le temps de vous lire en marseillais. Bonjour Médéric.
7: Bonjour Philippe.
8: Notre linguiste marseillais. Donc on va jouer ce matin un peu comme des enfants.
7: Oui, tout à fait. Alors vous savez à quoi jouent les enfants en ce moment ? Enfin ces jours-ci, ces temps-ci.
8: Ces temps-ci, bah, avec le smartphone, ouais. Un jeu, voilà quoi.
7: Les tablettes, les jeux vidéo, etc. Ouais. On est d'accord. Bon, les tout petits jouent encore avec des voitures, des robots, des trucs Pokémon, etc. Voilà. Alors autrefois, alors non, je vais pas faire celui qui grommelle à mon réguignard.
9: C'était mieux avant.
7: C'était mieux avant, c'est ça. Non, mais je vais vous parler quand même des réguignards. Les Réguignards de Luberon, c'est une association provençale qui, comme son nom l'indique, regroupe des amoureux de la culture et de la langue provençale, des gens du Luberon, qui s'appellent avec autodérision donc les Réguignards, en gros les râleurs. Hein. Eh bien, la présidente de cette association est bien connue chez nous, il s'agit de Claudette Ocelli, aussi connue sous le nom de Mamette, dont on a entendu la voix sur notre antenne pour nous apprendre un peu de provençal. Avec ces Réguignards, elle organise jusqu'au 14 mars à Pertuis, à l'espace de Croze, une exposition appelée Joe et Jugué d'antan, qui propose de retrouver des jeux et jouets d'antan et avec leur petit nom en provençal. Alors autrefois, les minots jouaient à Ouda, au dé, au Baouduf, au Toupi ou au Quille. Il y avait les osselets aussi. Alors, je me souviens que mon frère jouait, je trouvais ça bizarre, les osselets. Mais voilà, ça a disparu, j'ai l'impression.
8: Oui, c'est vrai.
7: Non, voilà, on ne voit plus ça. Jouer aux osselets, c'est Djouga, Djibotrao et Mélisa Ousset. Par contre, les billes, on y joue encore. À mon époque, on prisait les gros galops comme ça et on tirait les soldats Starlux.
8: Ouais,
7: ça aussi, voilà. Ou on jouait au pot. Enfin bref, voilà, j'adorais les billes. Dans la cour de récré, je pense qu'on joue encore à la marelle ou à la corde persaouta, je traduis pas. Mais probablement plus aux yeux banda, les yeux bandés, au Colin Maillard, qu'on appelle aussi Kukuruma. On dirait une chanson Kukuruma. En revanche, on fait encore liser Skundai, le jeu de cache-cache, à partir du verbe s'escoudre, se cacher. Et on dit parfois, c'est Avateskoudre, on va te cacher. On joue aussi à la poupée, la titeille, dans son Ousta ou des titeilles, sa maison de poupée, ou bien avec une poupoune pour Djouga à la mama, là non plus, je traduis pas. Quand j'étais minot, j'adorais jouer avec les taraillettes, la dinette, mais aussi à la marchande. J'avais d'ailleurs un bel établi de marchande et je vendais à ma mère, à ma grand-mère, plein de beaux fruits et légumes en plastique, ou du poulet, ou en plastique, ou du fromage en plastoc, avant la malbouffe, vous voyez, il y avait déjà tout prévu. Tous ces jeux d'enfants d'hier ou d'avant-hier sont présentés à l'exposition Joe et Jugué d'antan à Pertuis jusqu'au 14 mars pour ce... Et samedi, donc demain, il y aura en plus un grand jeu de piste sur le double thème du parler provençal et des jeux d'enfants dans les rues de Pertuis, mais aussi du Motus. Tout le t-shirt, toute l'après-midi, nous serons sur place avec mon collègue Bla pour vous faire jouer à Motus en mode démo ou initiation. Mais il y aura aussi un Motus en live, en public, avec les meilleurs joueurs de Motus à défier. Alors, de mon temps, on jouait à cache-cache, et celui qui comptait, on disait qu'il pégait. On disait, allez, c'est toi qui pègue. Ouais. Et on joue aussi à faire des moulons dans la cour. Et pour signaler l'attroupement, on crie moulons. Donc ce samedi, moulons à Pertuis.
8: Allez, moulons.
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1: Alors, Guillaume et Audrey, vous êtes exactement à égalité, vous avez 3 points.
4: C'est beau, hein.
1: Tous les deux, c'est magnifique, points. J'ai envie de dire. Alors, il paraît que tout de même, tu as un défaut. Voilà. Alors, comme ça, on est archimaniaque. Qu'est-ce que ça veut dire, maniaque de quoi?
5: Ah, j'aime bien que les choses soient rangées à leur place, à leur emplacement, en fait.
1: Mais leur emplacement décidé par qui?
5: Ah, par moi.
1: Voilà. C'est-à-dire que si ta chérie elle a décidé que ça se rangeait ailleurs, on t'aime pas.
5: Bah, on essaie de se mettre d'accord.
1: Ouais, on essaie de se mettre d'accord. Ouais.
4: On se réunit le soir.
1: On se réunit le soir. On se. Bon. Non, mais c'est vrai que bon, c'est-à-dire, c'est juste les objets dérangés ou tu fais le ménage aussi?
5: Les deux.
1: Ah oui, d'accord. Ah oui, donc on est.